0: Bah, le mot est bien choisi puisque l'un des invités d'Éric Bastien cette semaine était ni plus ni moins que le directeur général de la société Ulysse. Comprenez, télépéage, parking, etc. Damien Joannès, qui était au micro d'Éric Bastien lundi, c'est parti pour ce premier rendez-vous et nos meilleurs moments sur ICI.
1: Bonsoir Damien Joannès.
2: Bonsoir Eric, comment ça va?
3: Ben ça va, merci. Et vous? Merci de l'invitation.
1: Moi ça va très bien. Alors cette émission est nouvelle, je le disais, mais vous avez eu l'occasion de l'écouter. Alors je me dis, il est peut-être déjà un peu au courant, il sait qu'on va se balader dans sa vie, dans les lieux qui ont pu vous marquer. Est-ce que ce type de balade, c'est quelque chose qui vous plaît? Est-ce que vous feuilletez les albums photos ou est-ce qu'au contraire Damien est toujours de l'avance en regardant un peu dans le rétro?
3: Non, alors moi je ne fais que ça. Je regarde constamment les photos de mon passé. Je regarde les photos justement de tous les endroits sur lesquels je suis passé, des enfants, de ma famille, de moi-même, etc. Et ça m'amuse beaucoup et je le fais quasi quotidiennement.
1: Merci en tous les cas encore une fois d'être avec nous. Peut-être un mot, alors on aura l'occasion d'en reparler d'ici 21h. Pour ceux qui ne connaissent pas, Ulysse, c'est quoi?
3: Ulysse, c'est le leader du télépéage en France. 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
1: On parlera évidemment de tout ça tout à l'heure, de la mobilité, des trajets que vous nous facilitez sur l'ensemble du territoire. Ça veut dire que vous connaissez par cœur la France, du coup? Je me dis que vous la connaissez bien.
3: Par cœur, non, mais effectivement, je la connais un petit peu, oui.
1: Alors cette France, on va justement la traverser à travers votre histoire, Damien Joannès, et pour un petit peu mieux comprendre. Bon, ça commence à Aubervilliers, pour vous, en région parisienne?
3: Oui, je suis né à Aubervilliers, en 1983, en région parisienne.
1: Seine-Saint-Denis,
3: là où mes parents avaient posé leurs valises dans leur jeunesse, justement, quand ils sont arrivés en banlieue parisienne après avoir quitté leur ville natale, qui est Baccarat.
1: Alors j'allais vous poser la question, ils venaient tous les deux de Baccarat?
3: Voilà, ils venaient tous les deux de Baccarat, d'accord. Effectivement, en Meurthe-et-Moselle, la ville qui est quasiment mondialement connue pour son cristal, toujours. D'ailleurs, mes deux grands-pères travaillaient à la cristallerie, c'était vraiment un employeur très important dans la ville et dans la région. Donc mes parents viennent de Baccarat, ils se rencontrent, et au moment des études supérieures de mon père, ils décident de partir à Paris, en région parisienne, et posent leur valise à Aubervilliers.
1: Et vous allez rester combien de temps à Aubervilliers? Parce qu'on va le découvrir, hein. Vous avez beaucoup, beaucoup voyagé. Mais Aubervilliers, c'est combien de temps?
3: C'est très peu, puisque dès ma naissance, en fait, on a déménagé dans les Yvelines, à côté, toujours en région parisienne, mais à Sartrouville.
1: Ouais, c'est ça. Voilà, combien de temps vous allez rester à Sartrouville?
3: Alors, Sartrouville, là, j'y reste de 1983 à 91, donc à 8 ans.
1: Donc j'ai quand même une bonne partie de votre enfance, début de l'adolescence.
3: Oui, oui, absolument, absolument. J'en ai des souvenirs.
1: Ma première image qui vous vient important. De Sartrouville.
3: Oh, Sartrouville, alors on habitait dans une résidence de Sartrouville, qui était une résidence qui était quasiment entièrement piétonne. Ouais. Ça veut dire en gros qu'il y avait beaucoup de familles, je me souviens, beaucoup d'enfants qui sortaient de chez eux, allaient jouer. Je me souviens de ce bac à sable au milieu de cette
1: résidence. Tout suant, un bac à sable, évidemment.
3: Les vélos, ce joyeux bazar, en fait, qui était caractéristique de cet endroit, de cette résidence.
1: Alors pourquoi il n'y a pas de problème de mobilité?
3: Là, il y avait beaucoup moins de voitures, en tout cas pour les enfants, pour l'enfant que j'étais. En revanche, ce qui est certain, c'est que pour sortir de cette résidence, pour aller travailler, comme la plupart des parents faisaient, là, pour le coup, il y avait un certain nombre de problèmes de mobilité et de nécessité de voiture.
1: Ce sont de belles années, vous diriez, vous parlez de ce bac à sable. Enfin voilà, j'imagine, j'ai l'impression que vous avez de bons souvenirs de Sartrouville et de cette période et de cette enfance.
3: Oui, en fait, j'avais effectivement des copains d'enfance qui étaient mes voisins, avec lesquels j'allais à l'école du coin. Donc on avait.
1: Comment elle s'appelait l'école, vous vous souvenez?
3: L'école Paul Bert.
1: Ouais. Oh, il y en a plein d'écoles Paul Bert en France,
3: j'imagine. Voilà.
1: Avec une personne qui vous a marqué, un instituteur, on a souvent quelqu'un qui nous est resté en mémoire.
3: Alors mon institutrice de CP s'appelait Madame Fornero.
1: Voilà.
3: Je me rappelle encore.
1: Et pourquoi elle? Qu'est-ce qui fait qu'elle vous a marqué?
3: J'en sais rien. En tout cas, je m'en rappelle. Effectivement, Madame Fornero, mon institutrice de CP.
1: Ouais. Voilà. Alors, les origines de votre famille, Damien, on l'a dit, nous emmène aussi à Baccarat, en Lorraine, un autre endroit. Votre grand-mère avait une maison là-bas?
3: Oui. Alors, moi, je n'y ai jamais habité. En revanche, j'ai beaucoup, beaucoup de souvenirs de regroupements familiaux, effectivement, bien que j'ai beaucoup bougé en France et à l'étranger. On avait la chance en fait de se retrouver justement à Baccara pendant les vacances sous Noël ou même parfois les vacances d'été. Le point d'entrée était les grands-parents. Effectivement, on se retrouvait autour de mes grands-parents, de ma grand-mère qui habitait à Baccara, dans cette maison qui était une maison qui datait de très longtemps, sur lequel c'était une maison par exemple où les toilettes avaient été rajoutées dehors, puisque en fait la maison n'en comptait pas au moment où elle a été construite. Donc voilà, beaucoup de souvenirs justement.
1: Elle existe toujours cette maison ?
3: Non, elle n'existe plus. Au décès de ma grand-mère, cette maison a été abandonnée pour être reconstruite.
1: Bon, une petite pensée donc aux habitants de Baccara, hein, on l'a dit, c'est le nord-est de la France, c'est la Meurthe-et-Moselle. On sait à quel point c'est important pour vous. J'ai vu qu'il y avait plein de chapelles là-bas, je ne sais pas si vous vous souvenez. Il y avait la chapelle Sainte-Anne des Cristalleries. Mais alors, c'est plein de chapelles. C'est un lieu qui est renommé mondial, ça, vous l'avez dit. Votre enfance se fait donc entre Baccara et Sartrouville. Et puis, petit à petit, vous allez partir à nouveau vers un ailleurs. Après Sartrouville, vous allez où ?
3: Alors, je vais à Salon de Provence. Mon papa, qui est ingénieur en aéronautique, a cherché du travail. On l'a trouvé à Marignane. Toute la famille a déménagé en 1991, donc à mes 8 ans, et on s'est retrouvé à Salon de Provence, petite ville du sud de la France, dans les Bouches-du-Rhône, une cinquantaine de milliers d'habitants, donc petite ville quand même assez structurée. Et là, j'y passe 5 ans. Cinq belles années où justement je fréquente une école, c'est l'école de la gare.
1: N'en dites pas plus, on va se retrouver dans un instant à Salon de Provence, on a plein de choses à découvrir, on va comprendre aussi tout ce que vous avez vécu là-bas, Damien Johannes, dans le sud, et puis ce déracinement, parce que voilà, quitter la région parisienne à 8 ans, c'est aussi quitter des copains pour aller en découvrir peut-être d'autres dans le sud. Je vous propose de retrouver Benoît Prospero et de parler du monde des vivants avec une nouvelle fois la revue des merveilles. Et aujourd'hui, Damien Johannes, on va s'intéresser à un mot, écoutez, c'est symbiose.
4: Symbiose, c'est beau comme mot, hein. Quand on dit vivre en symbiose, c'est même presque de la poésie. Mais ça veut dire quoi, vivre en symbiose ? Direction Clermont-Ferrand, on part à la rencontre de Catherine Laine, très grande biologiste au laboratoire Piaf de l'université Clermont-Auvergne et autrice d'ailleurs de plusieurs ouvrages sur la vie des arbres paru chez Belin. Avec Ici Pays d'Auvergne, on lui a donc demandé ce qu'est la symbiose. On est dans la forêt de Cessa, au cœur de la chaîne des puits. Et donc d'abord, définition.
5: Symbiose, la biose c'est la vie, sain ça veut dire à deux, ensemble. La vie ensemble, la symbiose, c'est joli comme mot.
4: Et ici quand on parle de symbiose, on parle de quoi ?
5: Et donc ça évoque ce mot, le fait que vous avez deux êtres associés, qui vivent associés, étroitement et de manière permanente, pour que chacun puisse se nourrir et survivre dans cette forêt.
4: Et quand on parle de deux êtres et qu'on est en forêt, on parle de qui ?
5: Donc l'arbre et les champignons du sol.
4: Avec une idée précise quand il s'agit de symbiose.
5: C'est que chacun apporte un bénéfice à l'autre. C'est-à-dire, c'est dans une vie ensemble, dans un couple, il y a une complémentarité des deux personnes et chacun y trouve son compte, si j'ose dire.
4: Et donc d'abord, que fait l'arbre pour le champignon ?
5: Donc l'arbre, en fait, va fournir au champignon les sucres qu'il fabrique par sa photosynthèse, au niveau de ses feuilles, de ses aiguilles ou de ses feuilles si c'est un feuillu. Ces sucres circulent du haut de l'arbre vers le bas, vers ses racines, et il nourrit donc ses alliés, ses champignons, qui emballent ses racines. Il peut donner jusqu'à 30% de sa production photosynthétique en une saison. C'est énorme. Un tiers de ce qu'il fabrique en sucre sert à nourrir ses alliés.
4: Et de l'autre côté, que fait le champignon pour l'arbre ?
5: Le champignon va être le garant d'une bonne nutrition minérale. C'est lui qui va explorer le sol pour l'arbre, qui va aller chercher l'eau et les éléments minéraux qu'il va puiser dans le sol, qu'il va même mobiliser dans le sol, et chose que ne sait pas faire l'arbre. Et il va donc nourrir cet arbre en nutrition minérale, c'est-à-dire eau et éléments minéraux.
4: C'est beau, hein ? Et cette symbiose, elle a lieu tous les jours, partout, autour de nous, entre les arbres et les champignons, mais aussi entre de très nombreux êtres vivants. Et ça, c'est une merveille. Merci, ici Pays d'Auvergne, et merci, Catherine Laine, biologiste au laboratoire Piaf de l'Université Clermont-Auvergne et autrice de plusieurs ouvrages sur la vie des arbres. C'est paru aux éditions Belin.
1: C'est noté. Merci beaucoup, Benoît Prospero. Damien Johannes, directeur général du LIS. Vous saviez ça, qu'il existe une complémentarité comme ça entre les êtres vivants ?
3: Je viens de l'apprendre.
1: Ouais. Vous pensez à tout ça quand vous vous baladez? Je ne sais pas si vous avez l'occasion de vous balader en forêt ou quand vous êtes confronté à la nature et à l'environnement.
3: Ouais, ça m'arrive. Pas mal de, effectivement, balade en forêt, balade en nature, etc. Mais quant à la symbiose, là, pour le coup, je l'ai appris aujourd'hui. Ouais.

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2: Merci d'être toujours avec nous sur Ici. En ce dimanche soir, notre voyage continue. Alors avec un invité à présent dont le métier consiste à observer le ciel, les paysages et les changements de météo. Mais derrière le professionnel, eh bien il y a aussi une histoire personnelle, des souvenirs et des endroits qui comptent. Direction l'univers de Louis Baudin, qui était mardi au micro d'Éric Bastien. Une rencontre à retrouver maintenant dans Il n'y a pas que Paris dans la vie.
3: Vous êtes résolument positif, vous l'avez dit tout à l'heure, il y a une joie de vivre permanente chez vous, on le voit dans votre œil.
4: Oui, c'est vrai, parce que j'ai eu beaucoup de chance d'avoir un certain nombre de valeurs qui me permettent justement d'être un acteur, alors avec parfois des grosses déceptions, des erreurs, de tout ce que l'on veut, la vie, exactement, mais avec toujours cette idée de rester maître, ou en tout cas décider de ce que sera cette vie, qu'elle soit bien ou pas bien, mais en tout cas de ne pas être à la remorque derrière, parce que ce sont peut-être trop de personnes, parce que là, à ce moment-là, effectivement, beaucoup de choses peuvent nous échapper. Non. J'ai toujours choisi de l'assumer complètement. Et donc ça, bah, c'est, ça rend joyeux. Enfin, c'est ça la vie.
3: Vous étiez, enfin, nous étions en Dernault-les-Bains avec vous il y a encore quelques minutes. C'est un lieu de jeu sympa avec votre frère, je crois, dans la forêt. Vous alliez vous balader en forêt.
4: Oui, c'est, voilà, j'ai 8-10 ans. C'est le moment où on commence à être un petit peu autonome. On peut commencer à sentir les choses. Quand vous êtes dans ce milieu-là, entre la forêt d'un côté et la mer, mais une mer confortable, pas très dangereuse, puisque c'est le bassin d'Arcachon. Bah, ça permet d'appréhender tout ça, de découvrir, que ce soit la mer, marée basse, marée montante, ou encore la forêt, d'aller se promener, découvrir ce que sont les animaux, la protection, de grimper aux arbres. Voilà, c'est un apprentissage.
3: J'entends une cour d'école.
4: Ouais.
3: Bah oui, parce que la cour d'école, c'est forcément lié à notre enfance, à Andernault-les-Bains. Vous êtes à l'école du BT.
4: Oui.
3: BETAY, je lis, pour ceux qui cherchent tous les lieux qu'on connaît. Quel souvenir vous avez, Louis Baudin, de l'école du BT?
4: Pareil, enfin l'école, moi j'ai le souvenir de mes instituteurs et institutrices. Et puis j'ai surtout, là ce que je retiens aujourd'hui, c'est que j'ai eu la chance parfois d'aller à cette école-là en petit bateau à voile. Mon père avec un tout petit bateau.
3: Alors quand les conditions étaient bonnes.
4: Étaient bonnes, je dis pas, c'est pas arrivé souvent.
3: Mais s'il me vit rêver, qui n'a jamais rêvé d'aller en bateau?
4: Vous vous rendez compte de cette chance et en même temps de cet émerveillement et de ce que ça peut apporter chez un petit garçon qui va à son école avec un petit bateau à voile. Donc il faut apprendre le vent, la direction, savoir si c'est favorable. Enfin voilà, mon père me transmettait tout ça, j'en ai retenu plus ou moins de choses, mais en tout cas j'étais déjà dans la transmission et dans la découverte de quelque chose qui allait devenir une passion.
3: En plus de ce que Madame Boudet vous apprenait.
4: Voilà, Madame Boudet, vous vous souvenez,
3: elle vous a marqué, Madame Boudet.
4: Oui, c'est vrai, parce que
3: vous retournez dans cette école.
4: Mais vous voyez, le fait d'en reparler, là, je me dis, pourquoi est-ce que je retournerai pas un peu sur les traces? On a envie. Je suis déjà retourné en Darnos parce que quand je faisais de la course avec Yves Parlier, qui était à Arcachon, j'en ai profité pour y retourner un peu. Mais c'est une bonne résolution. Merci.
3: On quitte à nouveau cette région, puisque c'est le fruit de votre vie, et on va à Apt. Encore une fois, on change totalement de décor, on est dans le Vaucluse cette fois. Quelle carte postale vous m'envoyez de Apt?
4: Celle-là.
3: Les cigales.
4: Les cigales. Premier élément, cigales, la chaleur. Ouais. Chaud, dans les marrons. Et là, c'est une autre découverte. Je suis un petit peu plus grand. Donc, c'est le sport qui commence à apparaître. Je commence par du handball, curieusement.
3: Vous pousse à faire du handball, vous qui êtes à fond dans la voile?
4: Parce que je pense que la voile, c'est un peu loin.
3: La mer n'est pas apte, mais
4: pas à côté.
3: Pas très loin.
4: Mais c'est vrai que là, il y a une petite parenthèse. C'est-à-dire que malheureusement, avec cette mutation, c'est compliqué d'aller au bord de l'eau, si ce n'est en vacances. Il y a moins de vagues. Mais là, je vais partir dans un autre milieu qui s'appelle l'aéronautique, puisque mon père, qui était donc mécanicien, qui n'était pas pilote, mais était passionné par l'aviation, et il va apprendre le planeur, donc le vol à voile.
3: Je vous ai mis un Cessna ou un Robin ou un DR400, un bimoteur, parce que évidemment vous levez les yeux au ciel, c'est lié à votre métier aujourd'hui. Vous avez parlé des vents, des nuages, c'est logique que l'aviation arrive dans votre vie, en plus avec votre papa qui était là-dedans. Donc
4: oui, mon papa, j'ai un oncle aussi qui était pilote professionnel, donc c'est clair que ça, c'est quelque chose que j'ai appréhendé très très rapidement. Je me souviens pas de la première fois que je suis monté dans un petit avion, comme sac de sable, c'est comme ça qu'on l'appelle quand il y a une place dans un avion et qu'on peut partir. Donc très vite, c'est vrai que comme mon père apprenait le vol à voile, qu'on le suivait évidemment, donc on a appris à Vinon-sur-Verdon, pour ceux qui connaissent, qui est une grande plateforme de vol à voile, Et j'y étais tous les week-ends pendant cette phase où j'étais apte. Et
3: vous passez votre brevet de pilote, le début de la licence en fait, à 17 ans.
4: À 17 ans, oui, j'ai mon brevet de pilote planeur avant d'avoir mon permis, parce que à cette époque-là, je sais pas si c'était une chance, mais en tout cas, ça l'était pour nous. Hein, mes parents n'auraient pas eu les moyens, mais on a eu des bourses aéronautiques qui permettaient d'apprendre. Hein, à cette époque-là, on se souvenait encore que la France était le pays de l'aviation. Hein, c'est quand même le pays qui a découvert, quoi qu'en disent les Américains. Moi, je pense qu'on est un peu à l'origine de cette aéronautique, et c'était quelque chose que l'on poussait encore à cette époque-là, donc j'ai pu passer ce brevet de pilote planeur.
3: L'odeur du thym, le romarin, la lavande, c'est donc votre quotidien quand vous arrivez dans le Vaucluse. Vous avez parlé du sport et le handball, il y a aussi le cyclisme, Louis Baudin, et l'athlétisme.
4: Ouais.
3: Et même à des niveaux pas mal un peu plus tard.
4: Oui, alors ça c'est arrivé un petit peu après, mais c'est vrai que quand on est arrivé dans les Yvelines, parce que mon père avait quitté l'armée à ce moment-là, et c'est vrai que petit à petit, le sport devient quelque chose dans lequel je me rends compte que je me débrouille pas trop mal, donc c'est plutôt encourageant quand vous avez des bons résultats, quand vous voyez que vous êtes plutôt dans le coup, que vos entraîneurs vous regardent un peu en vous disant dis donc, tu te débrouilles bien, puis de fil en aiguille, c'est vrai qu'entre apte où je commence à appréhender un peu ce corps, à le courir, à faire beaucoup d'activités, puis à passer petit à petit dans des clubs où là on vous remarque, dis donc, tu cours bien. Alors moi je voulais faire du football, mais quand je fais du football on dit, mais tu cours vachement vite, tu viens. Puis là il y a un entraîneur d'athlétisme qui s'entraînait sur le terrain d'à côté, qui me dit, tu vas venir faire une course avec nous. Puis il se trouve que je fais deux ou troisième de cette course le week-end d'après. Il dit, t'as compris, tu vas venir t'entraîner avec nous. Voilà, ça se fait, mais comme la plupart, hein, quand on rentre dans ce milieu sportif, on trouve petit à petit sa voie. Quoi.
3: Et donc, c'est deux lieux importants, on l'a dit, Vinon-sur-Verdon, vous l'avez cité, Apt, évidemment. Il y a le lycée, vous allez où d'ailleurs au lycée?
4: Apt, c'est encore le collège. Enfin, oui, c'était déjà.

0: demi-fond, c'est je sais plus
1: c'est 1500, ouais, voilà, 3000 mètres à peu près.
0: C'est voilà. Déjà énorme, vous gagnez plein de crosses.
1: Ouais, hein, ouais, c'est vrai. Maison Lafitte, Saint-Germain, ouais, des belles courses. Oui, quand voilà, les cadets juniors, ouais. Il y a quelques résultats. C'est satisfaisant parce que c'est. Alors on gagne pas tout le temps. Hein, j'étais pas le premier, j'étais pas le meilleur, mais voilà, de temps en temps, c'était mon tour. Donc ouais, c'est ça aide, hein, ça forge. Et puis là aussi, ça permet de développer un certain nombre de qualités, je ne sais pas si c'est le bon terme, en tout cas aussi de qui permettent ensuite d'aborder et d'avancer dans la vie. Ouais.
0: Alors on parle beaucoup de sport, de voile, d'eau. On va parler d'activités aquatiques, c'est sympa, mais c'est dangereux. Et cet été, 300 personnes, comme chaque été, ouais. D'ailleurs il n'y a pas que l'été, sont mortes par noyade. Catherine Quicandon nous rejoint et nous propose une invention en France pour faire baisser ce chiffre.
2: À La Beige, au sud de Toulouse, les t-shirts flottent pour nous sauver la vie.
3: Je suis un flotteur.
4: Ouais, ça c'est vrai.
2: Bienvenue chez Flotty, une entreprise qui a créé un t-shirt anti-noyade. Philippe Rouvier, son président, nous explique son fonctionnement.
5: Il suffit de tirer sur une petite tirette qui est cachée de base et ça va se gonfler, nous remonter à la surface et nous mettre du coup dans une position de sécurité.
2: Il faut bien comprendre que ce t-shirt ne remplace pas une bouée et qu'il ne vous aidera pas à apprendre à nager. Il ne sert que si vous êtes immergé par accident, alors sortez tout de suite de cette piscine s'il vous plaît. En plus, ce t-shirt est composé avec une matière spécifique.
5: C'est une matière technique, effectivement, mais c'est plus léger, par exemple, que du néoprène qu'on utilise hors été lorsqu'on va nager ou faire des activités dans l'eau.
2: Le premier modèle, destiné aux enfants de 1 à 6 ans, est commercialisé en 2022. Médaille d'or au concours Lépine en 2023, la version adulte voit le jour l'année suivante, car eux aussi en ont bien besoin.
5: Là, on est à la fin de l'été, et maintenant, en fait, c'est plutôt les produits adultes qui vont être utilisés, ados-adultes. Pourquoi ? Parce que, en fait, les activités aquatiques continuent pendant l'hiver, notamment les surfeurs, les personnes qui vont nager en mer ou qui font du longe-côte, une activité qui se développe énormément et notamment chez les seniors, ils vont continuer à aller dans l'eau en hiver et donc ces activités-là sont particulièrement à risque.
2: L'histoire de Flotty commence en école d'ingénieurs où les deux cofondateurs se rencontrent, mais le déclic arrive lorsque Philippe assiste à la noyade d'une petite fille. Les deux amis se lancent et créent une solution innovante pour l'époque. Le t-shirt se vend en France, bien sûr, mais aussi dans un magasin suédois qui touche également la Norvège et la Finlande. Depuis le début de l'aventure, Flotty a vendu plus de 50 000 produits. Le prix, les premiers modèles commencent à 149 euros plus le coût de la recharge. Le t-shirt n'est pas à usage unique, il peut se réutiliser après un déclenchement. Et la partie technique se sépare de la partie textile qui peut être lavée en machine. Le modèle adulte offre le choix du déclenchement manuel ou automatique. Plus d'informations sur flotty.co, flotty.co. Merci à Ici Occitanie pour cette idée qui nous sauve la vie, littéralement. Ici, ça entreprend, Flotty, un t-shirt anti-noyade pour toujours garder la tête hors de l'eau.
0: Une très belle initiative. Hein. Merci à Ici Occitanie, ouais. À Catherine Quicandon et à Louis Baudin. On est parents tous les deux. Nos enfants sont un peu grands, les vôtres un peu plus que les miens.
1: Ouais.
0: Mais c'est aussi un sujet qui vous inquiète également.
1: Ah hein. Oui, oui. Hein, c'est...
0: Pour eux. Quoi.
1: Pour eux. Enfin,
0: on a tous peur en tant que parents.
1: On a tous peur. Noyade,
0: et puis
1: on sait très bien qu'il suffit de quelques secondes.
0: C'est pas
1: que les enfants, c'est clair. Mais les enfants, c'est vraiment un sujet et donc plus on peut les éduquer, plus on peut leur apprendre ce rapport à l'eau, ouais. Justement le danger, ouais. Et savoir le mesurer, plus évidemment on peut éviter l'accident.
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19: Et nous voilà déjà de retour pour la deuxième partie des meilleurs moments de Y'a pas que Paris dans la vie. Le principe, chaque invité dessine une carte de France qui lui ressemble. Et parfois, eh bien, ce sont des endroits très simples qui racontent le mieux une vie. Une ville, un village, une maison de famille ou une région que l'on n'a jamais vraiment quittée. À présent, on va retrouver Olivier Gély, créateur de la marque Payotte. Comprenez les espadrilles qui étaient jeudi avec Eric Bastien. Il nous parle de son parcours, de ses souvenirs et de ces lieux qui ont laissé leur empreinte. C'est à réécouter maintenant sur ici.
20: Alors, je refais le match, Olivier. Pour ceux qui nous rejoignent, on est à Perpignan, c'est là où vous vivez aujourd'hui, c'est là où vous êtes né, même si vous avez grandi, à une quarantaine de kilomètres à Saint-Paul. Vous partez travailler un jour avec deux espadrilles, qui ne l'a jamais fait, tout le monde, en allant, voilà,
21: ouais.
20: On va travailler en espadrilles. 41 et 43, c'est, alors, vous faites combien ?
21: Et moi, je suis du 41.
20: Oh, c'était avec qui, le 43?
21: Il y avait des montagnes d'espadrilles. Donc, des fois, l'été.
20: À la maison.
21: J'avais à la maison, j'avais entre les potes et tout ça, on se retrouvait, j'avais une montagne d'espadrilles, surtout que.
20: Attends, vous savez pas qui remercier, finalement?
21: Alors, je suis parti un peu à la va-vite. Je suis parti à la va-vite, comme ça. En plus, on était plein de potes et tout. J'avais plein d'amis à la maison. Et on s'est retrouvés, et je suis parti, j'ai dit, bon, je vous laisse, je pars travailler. Et je suis parti un peu à la rapide. Et j'ai pris deux paires, une espadrille noire. Et donc, du coup, quand je suis arrivé au travail, j'ai dit, oh non, je me suis trompé. Alors, du coup, j'ai dit, ben, ce soir, je vais customiser mes espadrilles.
20: Okay.
21: Je vais les personnaliser pour retrouver mes paires plus facilement.
20: L'idée, donc, elle est là.
21: Elle est là. Donc, le soir, je rentre, je prends de la peinture et je commence à faire des dessins sur mes espadrilles.
20: La peinture.
21: Voilà, c'est ça. Et du coup, je commence à retrouver mes paires plus facilement. Le lendemain, quand je suis arrivé au travail, et à la boutique, les clients commençaient à me demander, mais où tu sais que t'as acheté tes paires d'espadrilles? Je leur ai dit, ben, c'est moi qui les ai fait de la peinture. Et ils me disent, ben, si on t'amène les paires d'espadrilles, est-ce que tu peux nous faire la même chose? Mais j'ai dit, y a pas de souci. Donc, j'ai commencé à en faire 10, 20, 30, 40, 60.
20: Au départ, c'est pour les potes et ben, un peu pour les clients.
21: C'était pour
20: aussi,
21: les clients.
20: Voilà.
21: Donc, je me suis dit, ben, attends, je vais quand même m'intéresser à la fabrication d'espadrilles. Et c'est là que je me renseigne sur Internet et je trouve un atelier qui était basé à Saint-Laurent-de-Cerdan, pas très loin de chez moi.
20: Moléon?
21: Non, alors c'était pas à Moléon au départ, c'était juste dans la vallée,
20: okay.
21: Près de chez moi, à peu près, ouais, c'était à 20 km de chez moi. Et je me retrouve que, bah, en fait, ils ne pouvaient pas fabriquer plus d'espadrilles.
20: Attendez, je vous arrête. C'est-à-dire que sur un coup de tête, parce que 10-15 personnes vous disent c'est top,
21: ouais.
20: Dans votre tête, vous dites je vais entreprendre.
21: Exactement.
20: Je vais aller
21: alors,
20: plus
21: c'est
20: loin.
21: Pas que je vais entreprendre, parce qu'au départ, on ne sait pas qu'on entreprend. Parce que j'ai été entrepreneur malgré moi, je ne savais pas. Je me suis dit, bah, tiens, j'ai commencé à s'appeler les espadrilles plaisent, ce que je customise.
20: Bon, ouais.
21: Comment fabriquer une paire d'espadrilles? Point. Et ça va s'arrêter là.
20: Okay.
21: Pas d'idée plus. Voilà.
20: D'accord.
21: Et du coup, je trouve un atelier qui était basé à pas très loin de Perpignan, après le boulot, et je me retrouve que, ben, en fait, voilà, le stock limité, ils ne pouvaient pas fabriquer plus, et du coup, je me retourne vers le Pays Basque. Et d'accord. Me voilà contacté, je contacte un atelier qui était basé à Montléon-Lichard, dans le 64.
20: Ok.
21: Et qui me disent, ben, il n'y a pas de souci, tu peux nous envoyer tes fichiers, et puis nous, on va.
20: C'est-à-dire qu'ils ont été séduits par l'idée?
21: Ah ben en fait, ils m'ont dit, ben, oh, ils n'avaient pas vu encore. Mais ils m'ont dit, ben, envoie-nous tes fichiers par mail,
20: bah,
21: et puis nous, on va les imprimer.
20: Hein.
21: Je dis ok, mais moi je sais pas dessiner à l'écran, quoi. Je sais pas dessiner sur ordinateur. Je sais dessiner à la main. Il me dit bah à la main c'est compliqué parce que nous on pourra pas les reproduire. Ok, bon ben j'ai pris Paint et j'ai commencé à dessiner dessus. J'ai dessiné 7 modèles que je leur ai envoyés et j'avais un petit peu zappé. Et un mois et demi après, je reçois un colis à la maison. Je dis mais qu'est-ce que c'est ce colis ? Et quand j'ouvre, je vois mes 7 paires d'espadrilles et ce que j'avais à l'écran, c'était exactement la même chose que ce que j'avais sur les espadrilles. Donc à partir de là, je me suis dit ben tout ce que je peux imaginer, je peux le mettre sur les espadrilles. Et j'appelle mon travail, je leur dis je prends un jour sans solde. Pendant la journée, je crois que j'ai dessiné plus de 100 modèles d'espadrilles.
11: Ah ouais.
21: Ah, je me suis, mais j'ai adoré faire ça.
11: En une journée.
21: En une journée, je fais, bon, alors il y avait de tout. Hein.
11: Prenez une journée de RTT, vous, et vous produisez 100 modèles.
21: 100 modèles d'espadrilles.
11: Comme ça, Olivier Génie.
21: Voilà, je suis comme ça. Mais c'était tellement un régal. Ouais. Satisfaisant. Je me suis dit, ah, génial, je fais ça. Et puis, petit à petit, je me suis dit, bon, il faudrait que je crée une marque d'espadrilles. Ça serait sympa, quand même, de communiquer sur les réseaux sociaux et de les vendre sur Internet. Donc, pas d'argent en poche. Je vais voir la banque et je leur dis, voilà, je veux créer une marque d'espadrilles et vendre mes modèles d'espadrilles sur mon site Internet. La banquière me dit, je suis désolé, monsieur Gély, mais les espadrilles, ça existe déjà et ça se vendra encore moins sur Internet. Du coup, je me lève du bureau.
11: Faites d'autres banques ?
21: Comment ?
11: Vous faites plusieurs banques ?
21: Non, même pas, parce que j'avais pas encore j'avais pas pensé à ça.
11: Bon, en tous les cas, vous essuyez un refus, là.
21: Ouais. Le premier, donc du coup je me lève et du bureau jusqu'à la voiture, je me dis mais qu'est-ce que c'est que je pourrais vendre pour acheter mon premier stock d'espadrilles. Et quand j'arrive devant la voiture, je dis j'ai ma voiture. Donc je vends ma voiture 5000 euros.
11: Vous êtes fou.
21: Je vends ma voiture.
11: Vous vous rendez compte de la folie quand même à ce moment-là. Vous vendez votre voiture, vous savez pas, vous, c'est clair dans votre tête, mais vous savez pas si ça va marcher.
21: Bah oui, mais
11: vous vendez une voiture.
21: Il y a des choses plus graves. Donc je vends ma voiture.
11: À pied quoi, pour faire les 40 km entre Saint-Paul et Perpignan.
21: C'est pas très grave. Donc du coup je vends ma voiture 5000 euros.
11: D'accord.
21: Et j'achète 4500 euros de stock. Je me garde 500 euros de côté au cas où. Et
11: malin.
21: Et je commence à communiquer sur les réseaux. Parce que voilà, de toute façon, quand on regarde, j'ai un parcours de personnes qui n'ont pas d'argent. Donc du coup, je vends ma voiture, je me dis, je pars avec 5000 euros, 4500 euros de stock, qu'est-ce que je vais en faire? Je vais communiquer sur les réseaux sociaux. C'était le moyen qui était gratuit. Et puis j'avais un petit peu de dents. Donc du coup, tous les jours, je mettais la paire du jour. Mais je me suis dit, mais il faudrait une marque. Il me faudrait quelque chose quand même. Alors au départ, je voulais l'appeler l'atelier de l'espadrille. Mais c'est vrai que ça faisait un peu trop simpliste pour moi.
11: Trop surligné. Quoi.
21: Ouais, c'est voilà. Et donc du coup, je me suis dit, il faudrait que je trouve quelque chose d'autre. Mais quoi ? Donc j'ai passé à peu près 3 semaines avant de trouver ce mot qui s'appelle paillote. Parce que en fait, paillote, ça s'écrit P-E-2-L-O-T-E et ça veut dire peyote. Peyote, ça veut dire chiffon en catalan.
11: C'est chiffon, même peluche, un peu doudou.
21: Exactement.
11: Quoi.
21: Et les enfants dans les écoles catalanes appellent leur doudou un peyote.
11: Peyote.
21: Mais peyote, ça faisait trop catalan. Mais alors du coup, je l'ai écrit P-A-I-2-L-O-T-E. Et ça, c'était trop bien référencé parce que c'était par rapport aux paillotes de plage.
11: Ouais, qui s'écrit PAI
21: de ZLOTE.
11: Ouais.
21: Donc le référencement OTE, ouais. Ou de T.
11: Il y a deux T des fois, ouais.
21: Et du coup, c'était vraiment la paillote de plage. Et là, je me suis dit, c'est hyper bien référencé sur Google, donc il faudrait que je trouve autre chose. Du coup, je l'ai écrit PAYOTE.
11: Ouais.
21: Et du coup, au moins, quand on le prononce, on entend vraiment, ça fait penser vraiment aux vacances, l'été, la mer, le sable, le soleil. Et quand on comprend la signification qui vient du mot paillote, le chiffon, et qui vient du petit clin d'œil que j'ai fait à ma région.
11: Alors ça prend 2 T. Du coup, la paillote de plage.
21: La paillote de plage, c'est 2 T. Allez, ok, mais voilà.
11: On a vérifié.
21: Donc, en tout cas, sur paillote, je trouve pour les espadrilles, c'est qu'un T.
11: C'est quand même fou, hein, votre histoire. Et ça va marcher. Ça va marcher. Alors ça marche. Au début, c'est compliqué. Ça va prendre quand même quelques années avant que ça se développe.
21: Oui, c'est ça. Au début, je commence à communiquer. Entre temps, j'ai l'été. Je vends tout en 10 jours. Donc je me retrouve sans plus d'espadrilles. Parce que dès l'été, en fait, j'avais pas mal communiqué sur les réseaux. Et du coup, il y a eu un gros pic de vente d'un seul coup parce que je les vendais aussi dans la boutique où je travaillais et les gens commençaient à venir dire je viens pas acheter des espadrilles, je vais acheter des paillotes. Et donc là j'étais surpris, j'ai dit mais parce qu'au départ je ne disais pas que c'était moi, je racontais pas ma vie par rapport à d'entrepreneur. Et c'est vrai que j'étais surpris de ça et je me suis retrouvé Ben en fait, a passé un an sans rien vendre parce que ben du coup ben l'hiver, moi je pensais que les espadrilles ça se vendait pas. Et je me suis lancé l'idée de se dire ben pourquoi pas, je pourrais créer le plus grand sapin du monde en espadrille. Donc du coup, j'étais le seul à avoir créé ça et j'ai commencé à vendre plus de 1000 paires d'espadrilles à Noël en 3 jours.
20: Alors gardez-en voilà. Pour dans un instant parce que de cette idée-là, de ce faux départ, il est chef d'entreprise, il y a 40 personnes qui travaillent pour lui, il y a plusieurs boutiques, vous allez le découvrir dans une poignée de secondes avec Olivier Gélier. Est-ce que vous prenez souvent les transports en commun dans la région ou dans votre région de temps en temps?
21: Alors avant quand j'étais jeune oui, parce que du coup pour aller à l'école.
20: Ouais.
21: Mais aujourd'hui je le prends plus parce que j'ai carrément mon habitation dans mon atelier.
20: Et bon bah tant mieux, oui, on parle de cet atelier. Voilà. Alors je vous parle des transports en commun dans les régions, dans vos départements, vous qui nous écoutez. Est-ce que vous savez combien vous coûte chaque année? Bon, il y a une ville en France où depuis la rentrée, pour une partie de la population, le calcul est très simple, ça ne coûte rien. Une mesure qui relance le débat sur la gratuité des transports et sur la possibilité ou non de l'étendre à tous. C'est une belle initiative. Robin Bernot et Sébastien Germain, on est dans le Sud-Est.
16: Dans les Alpes-Maritimes, plus précisément à Nice, les transports en commun sont désormais gratuits pour les plus de 65 ans.
18: D'un côté, c'est bien, mais est-ce que c'est pas discriminatoire pour d'autres personnes?
16: Depuis le début du mois de septembre, les Niçois de 65 ans et plus n'ont donc plus à payer leur abonnement aux transports en commun. Il leur suffit de demander la carte gratuité, une mesure qui semble déjà rencontrer un certain succès, comme l'explique Bertrand Gassiglia, le président de Ligne d'Azur, joint par Sébastien Germain.
22: On avait la semaine dernière 20 000 personnes de plus de 65 ans qui ont pris la carte gratuité. Je pense que les chiffres qu'on aura dans quelques jours vont commenter une progression très importante. Ce qui est intéressant à souligner, c'est que sur ces 20 000 personnes, 10 000 étaient déjà abonnés à Ligne d'Azur, mais 10 000 n'avaient pas d'abonnement à Ligne d'Azur, donc ce sont des gens nouveaux qui vont utiliser les transports en commun. Et ça, c'est aussi le but qui était recherché.
16: Alors ici, à Nice, la gratuité des transports en commun, ça marche. Mais vous, tiens, qu'en pensez-vous? J'en ai discuté avec Chloé et Joséphine.
23: Bah, c'est bien dans le sens où, oui, du coup, ça permet d'être gratuit pour des personnes âgées qui n'ont pas forcément les moyens ou même une bonne retraite. Mais un peu discriminatoire pour les jeunes qui n'ont peut-être pas aussi les moyens de payer des transports en commun ou quoi que ce soit. Ça peut vite faire partie du budget financier du mois. Il faut penser aussi au budget. Si tout le monde peut avoir le transport gratuit, c'est super bien. Comment on finance?
16: Ouais, Joséphine a raison, il faut faire attention au terme gratuit. En effet, si on ne paie rien en montant dans le bus ou le tram, il faut tout de même financer ces transports et bien souvent, cela passe par les impôts. La gratuité des transports en commun existe déjà dans plusieurs villes françaises comme Montpellier, Dunkerque, Niort ou encore Libourne. Mais si on élargit un petit peu notre regard, comment ça se passe ailleurs dans le monde? Pour le savoir, j'ai rencontré Océane, elle est québécoise.
24: Au Québec, il n'y a pas énormément de personnes âgées justement qui prennent les transports en commun, donc possiblement peut-être d'avoir cette option-là, ben ça les enlèverait de la route et donc peut-être un stress de moins.
16: Oui, parce que finalement, enlever une dépense qui peut représenter plusieurs centaines d'euros par an pour nos aînés, c'est aussi leur redonner un peu de pouvoir d'achat tout en leur permettant de continuer à se déplacer et à garder du lien grâce aux transports en commun.
20: Merci beaucoup Robin Bernot et merci aux équipes de Ici Azur.

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2: La soirée se poursuit tranquillement sur ICI. Et avant de mettre un terme à notre Tour de France de la semaine, on va retrouver une invitée que vous avez déjà entendue cette semaine dans Il n'y a pas que Paris dans la vie. 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
3: Vous travaillez 3 ans sur votre premier album, oui. Mélancosmiaque.
4: Oh bien, bravo.
3: Vous serez choisi pour interpréter Sheila dans la comédie musicale R. Je retrace rapidement la carrière. Il y a même, je crois, Louise dans la comédie musicale Je vais t'aimer.
4: Ah oui, ça c'était génial aussi, il y a 2 ans.
3: Et puis il y a le théâtre que vous aimez. Oui. Vous êtes à l'affiche, rappelons-le, de Napo à Paris en ce moment. Pour vous, dès le mois d'octobre, à la comédie Bastille.
5: Moi, Napoléon Bonaparte, ce matin, j'étais à 600 km d'ici, en train de pilonner les Anglais. Et qu'une explosion plus tard, je me retrouve dans un Paris que je ne reconnais pas. Aujourd'hui, la France est dirigée par des présidents. Mais non ! Et ils sont élus, quoi ? Démocratiquement.
6: C'est un cauchemar.
5: La France de 2026 est en colère, elle est à genoux. Et c'est pour ça que je suis revenu. Pour sauver la révolution.
6: Voilà !
5: Récupérer mon pouvoir.
6: Oui !
5: Et anéantir les Anglais !
6: Quoi ?
5: On anéantit les Anglais !
3: Ben voilà un extrait de Napo. Alors je dis, vous le découvrez cet extrait.
4: Oui,
3: pièce d'Éric Delcourt.
4: C'est génial. Et cette pièce, alors déjà Éric, c'est Éric Delcourt. On lui doit.
3: Auteur de référence, on lui doit beaucoup de succès.
4: On lui doit beaucoup de succès au théâtre. Et en plus d'être un super auteur, un super comédien, c'est un ami et quelqu'un de vraiment génial. Et pour moi, c'est un honneur parce que je faisais partie de la lecture de cette pièce il y a plus de 2 ans. Donc là, c'est sa reprise cette année pour la 2e saison consécutive. Et Napo, c'est une super équipe de comédiens. Et l'histoire, elle est géniale. C'est-à-dire que on n'imagine pas l'idée, il fallait la voir, Napoléon arrivé en pleine campagne présidentielle 2026-2027.
3: On entend dans l'extrait, quoi, voilà.
4: Voilà.
3: Des bars qui découvrent Paris qu'il n'a pas eu depuis longtemps.
4: Et il s'entoure d'une équipe, et là, ça va être tout un tas de catastrophes absolues avec des punchlines géniales. Je laisse aux gens découvrir le tout, mais vraiment, merci aussi aux gens de se déplacer au théâtre.
3: Ouais.
4: Parce que c'est vraiment important, et les gens sont de plus en plus nombreux à se déplacer au théâtre et à soutenir les comédiens et les pièces, et c'est très intéressant.
3: Découvrir ce petit théâtre qui est juste en face des anciens locaux de Charlie Hebdo. Il y a beaucoup de sensibilité dans ce théâtre, la Comédie Bastille, un tout petit théâtre qui est très agréable. Il y a évidemment, on ne peut pas s'empêcher de penser à celui qu'on n'attendait pas. On l'a tous dit, en 2017, Emmanuel Macron, même s'il avait exercé plusieurs fonctions d'État, il est un peu cet homme qu'on n'attendait pas. C'est difficile de ne pas comparer, mais y penser.
4: Oui, il peut y avoir un parallélisme, c'est vrai. Donc, vraiment une satire de toute la politique et puis surtout de ce qu'est devenu le monde et de ce qu'est devenu la société. Alors, Napo arrive un peu avec son côté un petit peu, dictateur quand même, en disant, mais comment ça on ne peut pas trousser les gens? Non, on ne peut pas trousser les gens. Et donc, il arrive avec tout son... ce côté un peu bourru, et il apprend petit à petit aussi, et il soulève la question de, on est quand même, il y a une évolution certes, mais sur certains points on est quand même ridicule et un peu arriéré sur certains points.
3: Je le vois avec son costume de Napoléon tenir un téléphone portable, l'anachronisme.
4: Exactement.
3: Est assez drôle.
4: Mais c'est ça qui est beau, c'est beau à la Jean-Yann dans ses films, et c'est là où il est fort.
3: Ça peut être facile quand même aussi à la mise en scène pour faire correspondre comme ça 2 époques finalement.
4: Oui, et c'est là où c'est intelligemment fait. Il y a un rebondissement toutes les 2 secondes. On ne s'ennuie jamais. C'est dynamique. Et surtout, il y a beaucoup de choses dénoncées à travers des blagues. Et voilà. L'humour, parfois, peut dire bien des choses.
3: Entre les visiteurs et le dictateur de Sacha Baron Cohen. C'est vrai qu'il y a un peu de ça.
4: C'est exactement ça. Cette pièce, elle est moderne, elle est profonde. Et elle est très, très drôle. Puisque vraiment, il n'y a pas de limite.
3: Napo, le candidat que personne n'a pu venir à la Comédie Bastille, c'est en ce moment que vous y serez à partir du mois d'octobre.
4: À partir du 15 octobre.
3: À partir du 15 octobre. Mais vous pouvez aller voir Lucie, évidemment.
4: Oui, mais avant,
3: vous pouvez y aller aussi.
4: Il y a toute une équipe de comédiens qui sont en train de jouer, et Jeanne Pajon qui joue le rôle de Sarah. Et d'ailleurs, j'embrasse tous les comédiens de la pièce. Et j'ai très, très hâte de les retrouver.
3: Vous allez évidemment sur les moteurs de recherche pour connaître les horaires, pour réserver. C'est en ce moment, en tous les cas, Napo, Éric Delcourt. Et pas tout seul, il a coécrit ce texte également.
4: Avec Tony Zanier.
3: Exactement.
4: Avec
3: donc comme
4: Tony
3: ça, on a presque cité tout le monde. Lucie Bernardoni, le théâtre, c'est donc dans environ un mois. 2 avril 2005, Amnéville. première date de tournée de la Star Academy.
4: Ouais, alors là, on est resté un petit bout de temps en plus à Amnéville avant. Et si mes souvenirs sont bons, il y a eu un fait historique, je crois que le pape est mort pas loin après.
3: Possible.
4: Ouais, 2005, hein. Et puis en sortant de scène, on avait vu que le pape était mort, ça nous avait fait quelque chose. C'est pour ça qu'on se souvient pas mal d'Amnéville. C'est là qu'on avait monté la tournée.
3: Des salles où vous avez eu le temps un petit peu de vous arrêter dans certaines...
4: Non, on pouvait pas trop. En plus, c'était une période où on était vraiment les gens, il y avait pas tous les réseaux sociaux, donc les gens étaient en masse autour de nous, c'était assez impressionnant.
3: Il y aura le Zénith de Pau, il y aura la Halle Tony Garnier, il y aura le Parc des Expos à La Rochelle, Toulon,
4: Nice.
3: Évidemment. Oui. Évidemment, on joue à la maison. Il y aura Paris.
4: Oui, Bercy, on avait joué deux fois à Bercy.
3: La Réunion,
4: mon Dieu. Quel souvenir.
3: C'est beau, la vie. Quand on joue à la maison, ça se passe comment ?
4: Alors, je me rappelle que j'avais très peur. Et que c'est vrai que le public niçois, alors pardon, hein, mais c'est vrai que c'est pas le plus chaleureux. En général, le public dans le Nord et les gens du Nord, c'est vrai qu'à Lille, par exemple, ça n'a rien à voir.
3: Et tout le monde parle tout le temps du public du Nord
4: étant
3: le plus chaleureux, le plus accueillant.
4: C'est la vérité. Ah ouais. C'est pas du tout la même chose. C'est vrai qu'on souvent on fait des captations de spectacles à Lille et pas forcément dans le Sud. Vous voyez que je suis pas si chauvine. Hein.
3: Ben, je vois ça.
4: Il y a des choses quand même. On est un peu plus mou des fois. On prend le temps, nous.
3: Non, puis alors, il y a plein d'autres régions que vous connaissez. On pourrait se parler de la Normandie.
4: Ah oui, j'adore la Normandie. Et puis d'ailleurs, Mathieu Johan, qui était avec moi à la Starac à l'époque,
3: salut,
4: normand. Ah ouais, bah oui, qui s'occupe en plus de moi
3: la presse,
4: maintenant. Bah ouais,
3: bah
4: maintenant je travaille avec
3: lui,
4: le pauvre. Et il est de là-bas. Donc, puis moi j'adore. En fait, j'adore les endroits où il fait pas chaud.
3: Quel endroit en Normandie ? Il y a une ville comme
4: bah
3: ça.
4: Bah oui, je suis déjà allée. Forcément, je connais Saint-Lô parce qu'il est de Saint-Lô.
3: Ouais.
4: Je suis allée tellement un peu partout. Je connaîtrai pas exactement les noms exacts.
3: Trouville,
4: Trouville, oui,
3: Oulgat,
4: très joli.
3: Ouais.
4: Très joli. Et j'ai oublié le nom de l'autre, pas
3: d'Auville. Lisieux, je sais pas.
4: Lisieux, oui, je suis allée visiter.
3: Plus dans les terres.
4: Moi, j'ai vu Sainte-Thérèse de Lisieux.
3: Ah, oui
4: les gars, oui, je suis très croyante. Alors, attends, me lancez pas, je vais parler deux heures.
3: Non, j'ai bien compris. Je peux vous lancer. La Bretagne également.
4: Ouais, bah oui, il fait froid. Il fait froid, il y a des crêpes, je suis très contente.
3: Et alors, autre lieu marquant, c'est Biscarrosse.
4: Oui, mais Biscarrosse, en fait,
3: pourquoi
4: c'est parce qu'il y a une radio là-bas, on les salue, FGL, et parce que ça a été compliqué pour eux cet été avec les incendies. Et j'ai fait des plateaux radio où je chantais mes chansons à l'époque, et j'ai toujours été super accueillie par les gens, et je trouve les gens là-bas très gentil. Et à chaque fois, je m'attache beaucoup voilà les techniciens, les gens qui nous amènent, le chauffeur qui vient nous chercher à la gare, qui nous ramène les coordinateurs. Et j'ai un souvenir là-bas, je suis retournée plusieurs fois d'affilée, et un souvenir magnifique. Et je les embrasse parce que ça n'a pas été... Ils ont tout perdu cet été, donc je les embrasse tous chez FGL aussi.
3: Je continue ce tour de France parce que, on se rend compte qu'il y a plein d'endroits que vous appréciez, comme Biarritz.
4: Mais la France est magnifique, en fait. Biarritz, alors j'en ai parlé parce qu'en fait j'aimerais y aller, c'est le seul endroit que je connais pas.
3: Toute la région même.
4: Je connais pas bien Biarritz.
3: Saint-Jean-de-Luz, côté Guétari.
4: Je connais pas. Et c'est vrai que j'aimerais beaucoup, on m'en a beaucoup parlé et je suis, ce côté du sud m'intrigue et j'aimerais bien pouvoir y aller.
3: Et alors, vous ne connaissez pas ou peu la Corse ?
4: Alors je connais la Corse parce que j'y suis allée.
3: Une copine ?
4: Avec mon ami d'enfance qui est...
3: Avec un copain.
4: Ah ouais, c'est comme mon frère. Moi, j'ai gardé tous mes amis d'enfance à partir de la maternelle. Donc.
3: Mais pourquoi la Corse ? Vous nous avez parlé de Corse quand on a préparé cette émission et vous ne connaissez pas tant que ça où vous aimeriez.
4: Pas tant que ça. J'y suis allée vraiment dans le fin fond de la Corse, dans un petit village dont j'ai oublié le nom. Et j'y suis allée que deux fois, et alors que c'est une merveille et j'ai hâte d'y retourner. Mais c'est vrai que j'ai tellement travaillé beaucoup, beaucoup dans ma vie. Je n'ai pas eu le temps de partir où je voulais. Alors, j'ai aucune excuse parce que quand je descends à Nice, je pourrais aller en Corse, mais c'est vrai qu'il va falloir que je remédie à ça. Je trouve que la Corse est un endroit sublime.
3: Le Lot-et-Garonne, la Nouvelle-Aquitaine, ça c'est aussi des lieux que vous connaissez ?
4: Oh, certainement, mais franchement, j'y suis allée partout. C'est ça qui est beau dans notre
3: pays. Vous disiez, la France est belle.
4: La France
3: est belle.
4: Qu'est-ce
3: que vous y trouvez de beau ?
4: Mais en fait, les paysages, les gens, il faut apprendre à... Je trouve que quand on voyage en France, il faut essayer d'aller vraiment dans les endroits et parler aux gens. Et il y a toujours quelqu'un qui va vous raconter une histoire sur l'ancienneté de la ville, sur pourquoi ce village est comme ça. En fait, il faut parler aux gens. Et je trouve qu'elle a gardé son âme, la France. Il y a des endroits qu'on ne connaît même pas sur la carte. Il y a des endroits où je suis allée, des petits trucs. Je me dis, mais ça, que ça existe. Et en fait, vous allez là-bas, vous êtes accueillis, mais et puis vous regardez, et autour, c'est magnifique. La France, elle est diversifiée. Les paysages, il y a la mer, la montagne, mais il y a des trucs sublimes. Moi, je trouve que on parle pas assez. Et heureusement que vous êtes là, hein, sur ICI et avec cette émission, mon cher Eric.
3: Merci Lucie
4: pour en parler, parce que vraiment, ça fait honneur à la France.
3: Lucie Bernard Denis, votre invitée, merci. Parce que
4: merci beaucoup.
3: Il n'est de bonne compagnie qui ne se quitte à un moment donné, et on va devoir.
4: C'est fort beau cette phrase.
3: Oui, tout à fait. Je peux pas moi. C'est Philippe Bouvard. Tiens, je vais lui rendre hommage. Ah bah c'était une phrase de Philippe Bouvard qui nous a quitté il y a pas longtemps. On va refermer le carnet de voyage.
4: Oui.
3: Cet album photo qu'on a feuilleté ensemble, c'est sympa.
4: Merci beaucoup pour l'invitation.
3: Une
4: j'ai passé
3: balade,
4: un
3: hein.
4: super moment et j'ai hâte d'écouter les autres émissions.
3: Ça, c'est très gentil.
4: Eric,
3: merci
4: bravo
3: beaucoup Lucie
4: pour cette émission.
3: C'est sympa. La suite. Le théâtre, je rappelle, Napo, le candidat que personne n'a vu venir en ce moment, la Comédie de Bastille, à partir de la mi-octobre, ça c'est pour vous Lucie. Pas de Star Academy cette année, hein, vous l'avez annoncé dans la presse. Et puis il y aura d'autres projets, elle écrit pour elle, elle écrit pour les autres. La musique est dans sa vie en permanence, donc je suis convaincu qu'il y aura de belles surprises dans les prochains mois. Merci Lucie encore une fois, on salue toutes les équipes ici Azur, les Niçois et les Niçoises et l'arrière-pays niçois qui étaient contents de vous entendre ce soir.

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2: Salut à toutes, salut à tous et bienvenue dans Décibel. Un décibel un petit peu particulier, vous le savez, le décibel du dimanche est intégralement programmé par ses auditrices et ses auditeurs. Des gens de qualité comme David, avec qui je démarre l'émission. Salut David.
3: Salut Émilie.
2: Bienvenue dans Décibel. Moi aussi, David, je suis hyper contente de te retrouver. Alors, normalement, là, comme on est le 20 septembre, ça devrait être la fête parce que c'est aujourd'hui les 40 ans du super album d'Erita. Mitsuko, The No Comprendo. Et en fait, au lieu de faire une boum, ben, on est hyper triste parce qu'on a perdu Catherine Ringer cette semaine. T'avais envie de lui rendre hommage à Catherine et puis au groupe L'Erita, justement avec une chanson de cet album-là, hein, The No Comprendo.
3: Ouais, c'est un titre qui s'appelle Les Histoires d'art. Écoute, moi, L'Erita Mitsuko, forcément, c'est l'adolescence et plus. J'ai pas eu la chance de les voir tous les deux sur scène. Et j'ai eu la chance de voir Catherine il y a quelques années au Studio 104, d'ailleurs chez toi, à la maison de la radio.
2: Ouais.
3: Et elle avait gardé cette voix de dingue, je trouve. Elle a chanté tout en live et pas en playback. Et elle était, je trouve, charismatique. Et attends, il faut dire qu'elle était chanteuse, mais aussi auteur-compositeur.
2: Oui.
3: Voilà, il y a ça, parfois, on l'oublie. Et donc, il faut quand même le signaler.
2: C'est vrai.
3: De No Comprendo, c'est un album de légende, quoi.
2: C'est un album de légende. D'ailleurs, quand mardi, on a appris la mort de Catherine Ringer, Benjamin Biolay, quasiment immédiatement, a partagé sur Instagram la pochette de l'album en disant « Après ce disque-là, plus rien n'a été pareil ». Et c'est vrai, ils ont vraiment imprimé quelque chose dans le rock français, L'Erita, avec ça.
3: Hein. Ouais. Et il y a Didier Varro aussi qui a repris une phrase de Marcia Baena, qui dit « La mort, c'est comme une chose impossible ». Et ça prend encore tout son sens là. D'ailleurs, Marcia Baena, écoute, cette semaine aussi, je savais pas que Ricky Martin avait repris cette chanson, et Marie-Paul Bell aussi.
2: Incroyable.
3: Et alors j'ai écouté les deux versions et franchement elles sont vachement bien. Donc voilà, tu vois, c'est aussi ça, L'Erita Mitsuko, c'est faire le lien entre Marie-Paul Bell et Ricky Martin. Tu vois, c'est vraiment ça rassemble.
2: Ça fait du bien et puis ça fait plaisir de rire en pensant à elle. Ça fait quelques jours que c'était arrivé. Merci David, merci beaucoup.
3: Merci à toi, Amélie, et on se retrouve dans d'autres conditions.
2: Plus joyeux.
3: On pense à Catherine.
2: C'est promis.
3: Merci à toi.
2: Les histoires d'A, L'Erita Mitsuko. Merci David.

0: Les histoires d'art, alors qu'on a perdu une légende, Catherine Ringer, célébrons une légende vivante.
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0: Mais oui, Sophia Loren fête aujourd'hui ses 92 ans. Alors les amis, on va pas bouder notre plaisir, on va l'écouter chanter. Parce que oui, en plus d'être incroyablement belle et bonne comédienne et représentante de l'âge d'or d'Hollywood, Sophia Loren, c'est aussi une voix, soul dit, tirée d'un film qui s'appelle Boccaccio 70, sorti en 1962. Comme quoi, voilà, les Italiens ne sont pas un paradoxe près. En gros, c'était quatre petits sketchs, quatre contes misogynes inspirés par un auteur italien du Moyen-Âge, par quatre réalisateurs italiens. Il y avait Fellini, Visconti, Monicelli et De Sica. Et c'est là que jouait Sophia Loren, un film qui s'appelait La Loterie. Dans ce film, il y a aussi Romy Schneider ou encore Anita Ekberg. Et puis, il y a cette chanson qui, je pense, va vous plaire. Bon anniversaire à Sophia Loren, 92 ans. La voici dans vos oreilles, dans Décibels.

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Sophia Loren, qui chantait dans un film au tout début des années 60, en 62, la chanson Soldi, Soldi, Soldi. Restez bien sur votre radio ici. Oui, on peut tout faire avec l'accent italien. On continue à écouter les chansons choisies par les auditrices et les auditeurs de Décibel. À tout de suite.

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1: Les auditeurs et les auditrices d'ici qui ont bon goût, j'ai le sourire jusqu'aux oreilles en accueillant Ronan. Bonsoir Ronan.
2: Bonsoir.
1: Bienvenue dans l'émission. Ronan, est-ce que c'est la première fois qu'on se parle ?
2: Oui, c'est la première fois et j'espère qu'il y en aura d'autres.
1: Ah bah moi aussi, parce qu'alors Ronan, j'ai envie de dire, en cette journée un peu tristoune, après la mort de Catherine Ringer et tout, là, l'émission prenait un tour un peu mélancolique. Et là, c'est une de mes chansons préférées, alors qui est très douce et mélancolique aussi. Mais quel choix merveilleux, Shivari et la chanson Good Night Moon. D'où ça vient, ça, Ronan ?
2: Bah, c'est une chanson que j'ai entendue dans ma jeunesse, que j'avais adorée pour l'air et puis la jolie voix de la chanteuse et le Good Night Moon qui est un peu énigmatique aussi.
1: Bah oui, quand on souhaite bonne nuit à la lune, finalement, on se dit, voilà, il se passe quelque chose. Alors la chanteuse, elle s'appelle Ambrosia Parsley. Déjà, Parsley, ça veut dire persil en anglais. Donc elle s'appelle Ambroisie Percy, ce qui est quand même fou. Et c'est une des chanteuses préférées de Monsieur Bongoût en France, Benjamin Biolay, qui l'a même enregistré un duo avec elle. Ils ont travaillé ensemble et tout. Donc il avait été très sensible effectivement à son timbre, Ronan. Et même si on ne comprend pas, en fait, elle nous touche énormément. Hein.
2: Ah ouais, et puis en plus sur l'album d'où est sortie la chanson, il y a une photo mi-jour, mi-obscurité. On devine qu'elle est jolie, du coup ça va avec le côté mystérieux aussi. Quoi.
1: C'est vrai, c'est vrai. Alors c'est une chanson qui est sortie en l'an 2000, autant vous dire qu'elle a plus de 25 ans. Moi je trouve qu'elle a très bien vieilli, Ronan même mieux que nous, non ?
2: Bah, parlez pour vous, parce que moi je fais du sport, du coup, à part les cheveux qui disparaissent, le reste ça va bien.
1: J'adore. C'était un test, bravo Ronan, il est fait pour passer dans Décibel. C'est magnifique, c'est magnifique. Good Night Moon, c'était aussi sur la bande originale. Et ça, c'est respectable, parce que c'est des bandes originales qui sont un peu comme des clubs privés, tout le monde ne peut pas y entrer. La bande originale de Kill Bill, de Quentin Tarantino, générique de fin.
2: Ouais, donc ça veut dire qu'il a bon goût aussi, M. Tarantino.
1: Exactement, et ça nous fait un point commun avec lui. Donc, pour moi, c'est du gagnant-gagnant, cette histoire. On va donc se l'écouter, cette chanson, Good Night Moon, de Shivari, un retour en l'an 2000, extrêmement bienvenu en ce dimanche soir. Alors, Ronan, merci beaucoup, et vraiment, vous revenez quand vous voulez.
2: Avec plaisir, et bonne soirée à vous.
1: Merci.

0: Alors ça, c'est une merveille de chanson. Peut-être vous la cherchiez depuis des années, elle était là dans un coin de votre tête. Vous vous disiez, c'était quoi déjà cette chanson de l'an 2000, incroyable? Eh bien, c'était le groupe Chivari et la chanson Goodnight Moon. Merci beaucoup à Renan de l'avoir ressortie pour ce dimanche soir. C'était un délice.
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0: Et c'est un délice aussi d'accueillir Marie-Hélène. Bonsoir.
2: Bonsoir, Emily.
0: Comment ça va, Marie-Hélène?
2: Bah, ça va très bien. Ravie de pouvoir passer à l'antenne à nouveau.
0: Oh, merci. Mais oui, alors Marie-Hélène, c'est une habituée de l'émission. Moi, je l'adore parce qu'elle a bon goût. Et parfois, elle pense à passer des chansons que moi, j'ai oubliées, genre le duo Renaud et Vianney. Marie-Hélène, j'avoue, je crois que je ne l'ai jamais diffusée.
2: J'en suis d'autant plus ravie.
0: Voilà. Non, mais ça sert à ça de demander leur avis aux auditeurs, aux auditrices. Et moi, j'ai pas le bon goût universel. Alors, choisis la musique une heure par jour pour vous, avec amour. Mais c'est important que, vous veniez aussi réclamer vos chansons. Et puis aussi les faire découvrir à d'autres. C'est un duo qui est assez récent, n'est-ce pas?
2: Moins de 5 ans, je dirais. Ouais. Ça date de l'album des duos, trios de Vianney, si je dis pas de bêtises.
0: Exactement, le A2, A3 qui avait cartonné. Il y avait des gros tubes radio, notamment son duo avec Zazie, Comment on fait.
2: Ah oui, Comment on fait.
0: Voilà. Et il y avait des trucs assez étonnants. Il y avait MC Solar, par exemple. Et en fait, ils allaient très très bien ensemble. MC Solar et Vianney. Et donc, il y a ce duo, oui, avec Renaud qui s'appelle Maintenant. C'est la chanson, toi, qui t'a marqué sur ce disque?
2: Ah oui, et à chaque fois que je l'entends, cette chanson, j'en pleure. Enfin, elle m'émeut comme rarement une chanson peut m'émouvoir. Le texte de Vianney, je le trouve absolument magnifique, sur la transmission, sur notre avenir, le temps qui passe également.
0: Ouais.

0: concert, je l'ai vu en festival, en plein air, etc., mais jamais dans une salle. Marie-Hélène, c'est comment Vianney live?
1: Eh ben, figure-toi que je ne l'ai jamais vu non plus. Une belle occasion manquée. J'ai dû le voir en festival en plein air à Évreux. Je l'ai manqué à cause du Covid, mais j'ai bon espoir un jour de le voir sur scène.
0: Il va passer l'année 2027 sur la route, donc je pense qu'il n'y a pas de problème. Et là, on l'écoute. Donc, avec Renaud, merci beaucoup, Marie-Hélène, pour ce joli choix. Vianney et Renaud, ça s'appelle maintenant.
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2: Et des auditrices, monsieur et la grosse voix. Oh là là, celui-là, je vous jure. Bon, on est ensemble jusqu'à 20h et on écoute, comme tous les dimanches soirs, les chansons choisies par les auditrices et les auditeurs d'ici. Sauf que ce dimanche soir n'est pas un dimanche soir comme les autres. On a appris en début de semaine la mort de Catherine Ringer, notre Catherine, notre reine. Et voilà, on est tous tristes et on a envie d'écouter ces chansons. Enfin, vous, en tout cas, vous avez envie. Hein. Patricia est avec nous. Bonsoir, Patricia.
3: Bonsoir.
2: Merci beaucoup d'être dans Décibels, Patricia. Catherine Ringer, les Rita Mitsouko, puisque là on va écouter Marcia Baila, donc c'est vraiment leur tout premier tube il y a plus de 40 ans. C'est indissociable de la musique française maintenant.
3: Oui, c'est une grande auteure, compositrice, interprète, une magnifique chanteuse. Et puis le duo avec Fred Chanson dans le Rita Mitsouko, c'est une chanteuse formidable.
2: Ouais.
3: Bien regrettée. On va la regretter.
2: Je suis d'accord. C'était un choc d'apprendre sa disparition mardi. Et comme dans Marcia Baila, où elle racontait l'histoire de cette prof de danse et chorégraphe morte d'un cancer. Voilà, c'est le cancer qui a emporté Catherine Ringer. Pourquoi avoir choisi cette chanson-là, ma chère Patricia, Marcia Baila?
3: Toute ma jeunesse, les années 80, et puis un tube et hommage aussi à la danseuse Marcia Moreto.
2: Oui.
3: Formidable aussi. Et puis voilà, c'est toute mon enfance, ma jeunesse. J'écoutais ça à la radio. Dans mes jeunes années, et encore maintenant d'ailleurs, parce que c'est un tube formidable.
2: On est d'accord, que ce soit dans nos jeunes années, ou nos vieilles années, ou nos années au milieu, Marcia Baila.
3: Temporel.
2: C'est un délice. Ben oui, mais on va l'écouter en chantant et en dansant surtout, puisque Catherine Ringer, moi j'ai eu la chance de la voir sur scène, elle dansait magnifiquement quand elle chantait cette chanson Marcia Baila. Alors voilà, on dansera et on chantera jamais aussi bien qu'elle, mais voilà, en sa mémoire, on va se la donner un petit peu, d'accord Patricia?
3: Oui, c'est un hommage pour elle. Et puis, merci à vous.
2: Merci beaucoup, Patricia. Voici Lerita Mitsouko.

0: Rita Mitsouko et la voix de Catherine Ringer avec qui on a ouvert l'émission. Voilà, une petite deuxième dose parce que ça fait pas de mal et puis c'est pas fini en vrai. Restez bien dans Décibels.
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0: Et oui, avec nous il y a René. Bonsoir René.
2: Bonsoir Émilie.
0: Bienvenue dans l'émission. René, ben oui, ça va. Comment ça va?
2: Moi, ça va très bien. Je pars faire mon sport, donc ça va.
0: Ah, bah, quel sport?
2: Je suis entraîneur de marche nordique.
0: Ah, waouh! Alors, la marche nordique, c'est la marche avec les petits bâtons?
2: Avec les grands bâtons.
0: Avec les grands bâtons. Les petits bâtons, on dirait des cure-dents, mon truc. Oui, non, les grands bâtons, mais fins. Voilà, les bâtons fins, c'est ça que je voulais dire.
2: Voilà, pardon. Fins, mais qui servent à pousser les bras, à pousser sur les bras.
0: C'est ça. Et alors, on peut faire combien de kilomètres quand on se la donne un peu en marche nordique?
2: Ah bon, il participe, on peut faire un 100 km.
0: Waouh, 100 km à pied.
2: Oui.
0: Ouais, là, c'est merveilleux quand même. Alors, il faut de la bonne musique dans les oreilles, j'imagine.
2: Oui, moi je suis plutôt adepte des bruits de la nature que de la musique dans les oreilles, mais oui, il y en a qui le font, oui.
0: On peut le faire, oui, avec la musique. Mais là, en l'occurrence, donc c'est... Alors, pour ceux qui sont en train de faire de l'exercice en écoutant la radio, évidemment, vous êtes les bienvenus, mais là, c'est plutôt une chanson calme, hein, ce choix de ce soir, René. Chanson calme et très émouvante, signée Pomme. Elle s'appelle Grandiose. Pourquoi ce choix, René?
2: J'ai découvert Pomme il y a 4-5 ans maintenant, et j'ai trouvé que c'est une voix magnifique, cette personne au bord de la sensibilité, et je trouve que grandiose, ça résume tout en fait. En fait, on aimerait tous avoir une vie grandiose, mais simplement.
0: Oui, c'est voilà, vrai.
2: Être heureux simplement, c'est juste grandiose, se lever le matin, c'est juste grandiose, voilà.
0: C'est exactement ce qu'elle dit dans la chanson. Elle demande pas des choses incroyables. Elle demande d'avoir le droit d'avoir un enfant, d'être heureuse et amoureuse. Et ça lui paraît grandiose. En fait, c'est une leçon presque philosophique, René, cette chanson.
2: Oui, c'est ça, voilà. Ouais. Mais elle a beaucoup de textes comme ça qui sont remarquables. Et je trouve que parmi les chanteuses qui sont sorties dernièrement, je crois que c'est une des plus belles voix et quelqu'un qui a une sensibilité et qui a une âme d'enfant. On a été la voir plusieurs fois sur scène, on dirait une enfant qui est là, qui est bien, qui est avec son public heureuse en fait.
0: Oui, c'est vrai qu'elle se régale sur scène. De temps en temps, elle fait une reprise de Désenchanté, de Mylène Farmer en acoustique, c'est une folie. Et je crois qu'effectivement, René, avec sa voix, elle peut à peu près tout chanter, ça sera toujours joli.
2: Ah oui, c'est magnifique. En fait, c'est de la mélancolie, mais la mélancolie heureuse. C'est pas triste. C'est heureux, voilà. Et j'avais entendu une fois en interview, elle avait dit « Je fais des chansons que j'ai envie de faire, pas des chansons pour faire du succès, c'est ce que j'ai envie de faire. Après, les gens aiment, ils n'aiment pas, mais je fais ce que j'ai envie de faire, ce que j'ai envie de produire, moi. »
0: Bah nous, on aime.
2: C'est extraordinaire.
0: Alors, on va l'écouter ensemble ce soir. Merci infiniment, René, pour ce joli choix. Pomme, grandiose.

grandiose comme son nom l'indique. Quelle jolie chanson signée Pomme. Merci à toutes celles et tous ceux qui participent à la programmation du Décibel du dimanche. Si vous voulez nous rejoindre, il suffit d'envoyer un email. Franchement, vous avez vu, on est gentil, on est mignon, on écoute de la bonne musique ensemble et tout. Un email, c'est tout ce que ça vous coûte. Notre adresse, c'est Décibel avec un S à la fin, @radiofrance.com. Décibel au pluriel, @radiofrance.com. Et dans le mail, vous n'oubliez pas de mettre la chanson que vous avez envie de partager avec nous et votre numéro de téléphone pour qu'on puisse vous rappeler.

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1: Avec un programme très Rita Mitsouko en ce dimanche soir. On pensait célébrer en faisant une boum les 40 ans de leur album The No Comprendo, hein, sorti le 20 septembre 1986. Il y a donc 40 ans jour pour jour. Et puis finalement, non, on pleure. Notre grande Catherine Ringer. Je suis pas la seule à pleurer. Puis ça fait du bien de pleurer ensemble. Bienvenue Laurent.
2: Oui, bonsoir Émilie.
1: Bonsoir, merci de venir dans Décibel et de choisir du coup une chanson d'Erita Mitsouko. C'est une artiste un groupe que t'aimais, Catherine Ringer.
2: Ouais, c'est un peu ma jeunesse. La chanson qu'on va entendre là, j'avais 15 ans quand elle est sortie, c'était un de leurs premiers trucs. Et c'est vrai que pendant toutes les années 80, c'était un rayon de soleil. C'est même pas ça, c'était un grain de folie dans la musique, et un peu plus que ça même, c'était la liberté, c'était plein de choses. Ouais. Et à la fois la voix de Catherine, sa façon de chanter, et puis la guitare de Fred, et puis voilà, puis les deux sont... Ouais. Et puis merde, j'ai des larmes aux yeux.
1: Ah, je sais, moi aussi, c'est dur. Mais alors, c'est hyper intéressant, ceci dit. Concentrons-nous sur la musique, Laurent, c'est ce qui nous sauvera, parce qu'elle est éternelle, ouais. Contrairement à Catherine et à Fred qui sont partis.
2: Ouais.
1: Là, toi, tu choisis une chanson qui est carrément sur le tout premier album d'Erita Mitsouko. Donc, on est 2 ans avant The No Comprendo. Donc, on est il y a 42 ans en arrière. Et alors, ce qu'on va entendre, c'est la chanson...
2: On est même un petit peu avant, hein, parce que c'était leur deuxième EP, en fait.
1: Ouais, donc c'est Don't Forget the Night. Ouais, c'est vraiment les premières années d'Erita, quoi. Sur le premier album, le tube, ça a été Marcia Baila, mais voilà, il faut se dire, en écoutant la chanson, parce que j'imagine que tu l'as pas choisie au hasard, à quel point ils étaient avant-gardistes. C'est ça que tu as envie de nous faire partager.
2: C'est la première chanson d'eux que j'ai entendue, tu sais, en 82, c'est peut-être 82, je pense.
1: Ouais.
2: C'était les radios libres, et puis des radios qui cherchaient des espaces de programmation vraiment en dehors de ce que les stations grandes ondes comme RTL ou Europe 1 pouvaient passer. Et on entendait des choses, des fois, un petit peu surprenantes. Et là, la première fois qu'on a entendu ça, c'était vraiment étonnant. Je ne sais pas si tout le monde connaît bien cette chanson, donc ça va être l'occasion.
1: Mais non, c'est pour ça, c'est chouette de faire découvrir.
2: C'est une espèce de balade. C'est un petit peu bizarre. Il y a par moment, elle compte un peu. Elle a encore une voix, peut-être un petit peu, presque de petit enfant, presque. Je l'ai écouté là encore tout à l'heure. Ce n'est pas la voix qu'elle a, même sur Marcia Baila ou... C'est comme ça.
1: Ah bah oui, là, elle a moins de 25 ans.
2: Vraiment, les débuts,
1: ouais.
2: Elle a 25 ans. Et elle commence, quoi. Et Fred aussi commence. Il y a tout. Il y a le son. Alors, le son de ce premier EP, là, on ne sait même pas où ils l'ont enregistré.
1: Je pense dans une cave ou une cuisine ou une baignoire. Ou, oui, oui.
2: Voilà.
1: Et oui, ça ne sent pas le studio Ferber. Hein. C'est sûr.
2: Vraiment, fait maison et. Ouais, on voit juste un jeune couple qui fait son petit truc dans son coin, qui fait un truc que personne d'autre ne fait, enfin personne d'autre. Bon, il y avait aussi des gens comme les B-52 et plein d'autres choses aussi un peu...
1: Ouais, mais bon, en France...
2: Il y avait aussi, mais en France, c'était...
1: Ouais.
2: Je veux dire, il faut remonter à Brigitte Fontaine pour avoir quelque chose d'aussi libre.
1: Ouais.
2: Et franchement, ça fait du bien à tout le monde, et puis... En partant de ça et qu'à un moment ils arrivent à rencontrer le public qu'ils ont rencontré en faisant ce qu'ils faisaient, c'est un vrai miracle, quoi.
1: C'est vrai. Et elle adorait cette chanson que tu as choisie, Catherine Ringer. Elle ne perdait jamais une occasion de la chanter en concert.
2: Ben, c'est bien.
1: Voilà.
2: Je suis content du coup.
1: C'est un bel hommage. Merci beaucoup, Laurent. Merci infiniment.
2: Merci à toi, Émilie.
1: On pleure ensemble?
2: Allez,
1: c'est parti. Bienvenue dans la chialade sur votre radio ici. Décibel, les auditrices et les auditeurs font la programmation, évidemment. Catherine Ringer nous manque déjà, elle qui est partie mardi. On écoute Erita Mitsouko grâce à Laurent. Don't forget the night.

Mitsuko. Et oui, c'est pas que Marcia Baila ou les histoires d'A, c'est aussi parfois des bizarreries comme ce Don't Forget the Night, absolument irrésistible et troublant, choisi par Laurent. Bon, et la semaine prochaine, alors, dans Décibel, à quelle sauce allez-vous être mangé? Je pense qu'on réécoutera de temps en temps la voix de Catherine. On va trouver un moment dans la semaine pour lui rendre hommage. Et puis à nos invités, bah oui, puisque la semaine prochaine, c'est déjà demain. Alors, demain, on sera avec la jeune chanteuse Maëlle. Mardi, on célébrera les 20 ans de Gibraltar avec Abdel Malik. Mercredi, on sera avec Kezia Jones, qui avait enchanté les années 90 avec son Rhythm is Love. Bah voilà, Kezia Jones, figurez-vous, va faire un spectacle symphonique. Ce qui me rend complètement folle, puisque normalement, Kezia Jones, c'est guitare électrique. Parfois, c'est juste guitare électrique, voix. Mais là, l'imaginer avec un symphonique, je pense que ça peut être fou. Il viendra nous en parler donc dans Décibel mercredi. Vendredi, c'est Cali qui est de retour. Bah, lui, on l'adore depuis C'est quand le bonheur. Et puis, jeudi, pourquoi je suis passée directement de mercredi à vendredi? J'ai sauté jeudi parce que je voulais finir sur lui, sur Grand Corps Malade. Grand Corps Malade qui nous a apporté beaucoup de joie récemment puisqu'il a gagné un procès qui lui interdisait d'utiliser la voix de Fabien Lecoeuvre dans sa chanson Les Jambeaux. Bah, il a gagné contre Fabien Lecoeuvre, le méchant qui disait du mal d'Oshi. Donc ça nous fait plaisir. Et puis il a aussi un nouvel album à nous présenter. Bref, Grand Corps Malade sera là jeudi prochain dans Décibel et maintenant dans vos oreilles en duo avec Suzanne pendant 24 heures.

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0: Grand Corps Malade et Suzanne qui échangent les rôles. Et Grand Corps Malade qui sera l'invité de Décibel jeudi prochain. Allez, l'émission est terminée pour ce soir. Merci à tous les auditeurs, toutes les auditrices qui ont participé. Et puis à l'équipe, il y avait Cindy Le Grumelec et Justin Pianigiani, Oumaïma Abaz, Iris Guitoni, Thierry Boffa, Thomas Demol et Mélodie Chaïb.
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2: Bonjour, bon dimanche, sous vos applaudissements, c'est Willy vient déjeuner chez vous, numéro 1090.
3: Oh là là,
2: ça filoche. Bonjour la tribu.
4: Bonjour.
2: Alors, qui est là aujourd'hui? Nicolas Balabeuf, notre enfant de la télé. Bonjour mon bon Nicolas.
4: Bonjour Willy, bonjour tout le monde.
2: Et Fabien Imo, notre geek. Bonjour mon Fabien.
5: Bonjour Willy, bonjour à
2: et
5: tous.
2: Et bienvenue à tous. Voilà, merci infiniment de votre fidélité. Merci de votre gentillesse. Merci d'avoir choisi votre radio utile sur votre radio utile. Votre émission utile sur votre radio utile. Voilà ce que je voulais vous dire. Jusqu'à 13h30, les samedis et dimanches, on vous propose un talk show d'actu pas comme les autres. Des infos avec nos invités, des sourires avec nos chroniques, de la musique, des cadeaux. Ici, on apprend et on se détend. Alors vite, notez bien les dossiers du jour. Dans un instant, faut-il avoir peur de l'intelligence artificielle? Je ne sais pas si vous l'avez entendu, mais cette semaine, il y a des patrons de la tech soutenus par Elon Musk, hein, c'est donc pas n'importe qui. Ils ont commencé à dire que l'IA, l'intelligence artificielle, pourrait devenir incontrôlable.
4: Oh là là,
2: mais genre que dans 20 ans, mais t'imagines, alors l'IA va-t-elle contrôler le monde? On en parle dans une minute. Et à midi trans, la tendance du moment, c'est Charles de Gaulle. Alors pas le rond-point, pas l'avenue, pas l'aéroport, bien sûr. Notre bon vieux Charles, devant le succès des films relatant l'histoire de Charles de Gaulle au cinéma, les Français ont-ils redécouvert le général? Eh bien, Charles de Gaulle est-il l'autre Céline Dion? La réponse dans 20 minutes. Et puis vous commencez à le savoir maintenant, c'est la nouveauté de cette saison, dorénavant entre 13h et 13h30. C'est vous qui avez les clés de cette émission. Alors venez nous raconter vos youpies, vos moments de la semaine, la belle rencontre, la jolie histoire. Venez nous faire un petit coucou, venez réagir donc sur les thèmes du jour, l'intelligence artificielle ou Charles de Gaulle. Tiens, si vous êtes allé voir le film, les films, le samedi c'est youpi la vie, certes, et bien dorénavant,
4: le dimanche c'est youpi aussi.
2: 0810 055 056, réagissez, voilà, et puis vous repartirez avec quoi?
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5: Oui, tout de suite.
2: Demain, dès demain lundi. Est-ce qu'on a tout dit? Ça va, mon Fabien? Je t'ai pas entendu, toi. Tu vas bien?
5: Ça va.
2: Oui.
5: Bah oui, ça va.
2: Bon, bah dis-le, ça
5: va. Ça va.
2: Bon, balance le jingle et allons-y.
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2: Ouvrons notre premier dossier. Bonjour Laure Baumann.
6: Bonjour Willy.
2: Bienvenue ici ma chère Laure. Alors vous êtes directrice des produits emploi chez Hello Work. Alors ma chère Laure, cette semaine, vous qui êtes une grande spécialiste de l'intelligence artificielle, vous l'avez entendu, donc ces grands boss de l'IA qui commencent à dire stop. Attention, si on ne fait rien, les intelligences artificielles vont devenir incontrôlables. Donc c'est fou. C'est-à-dire que ce sont eux qui l'ont créé qui commencent à l'avoir peur. C'est un peu le Frankenstein de la tech, là, cette histoire. Est-ce que vous y croyez, Laure? Tiens, à votre avis. Vous en avez parlé un petit peu, je suppose, cette semaine à votre boulot de tout ça.
6: Oui, bah, bien sûr. Bah, c'est un sujet qui est là au quotidien. Faut aussi rappeler ce que c'est peut-être l'intelligence artificielle déjà. Hein, c'est un outil informatique qui est capable de faire des choses que jusqu'à maintenant un cerveau humain était capable de faire. Hein, résumer un texte, reconnaître une image. Tout le monde connaît ChatGPT. Hein, c'est l'exemple effectivement. Que
2: sauf qu'ils le font en quelques secondes, quoi. Voilà. Hein, ce que nous on peut mettre plusieurs jours à faire, ça peut être réglé en une minute, quoi.
6: Tout à fait. Mmh. Il y a une chose importante à savoir, c'est que l'IA surtout, elle pense pas comme nous, parce qu'elle a pas de conscience, elle a pas de sentiments. Donc ça, c'est, on lui a fait ingérer beaucoup de données, et puis surtout, elle va calculer une réponse la plus probable. Mmh. Moi, je prends toujours cet exemple, c'est un peu le copain, la copine qui a tout lu, qui a un avis sur tout, mais qui finalement n'a jamais rien vécu.
2: Donc ça,
6: c'est important aussi. Donc c'est probable, mais ça veut pas dire que c'est la vérité. Donc elle peut se tromper.
2: D'accord.
6: Et surtout avec pas mal d'aplomb. Donc ça, c'est important aussi à savoir.
2: Ouais.
6: Ah, donc il faut garder un œil critique sur ce que raconte l'IA, et c'est avant tout, je pense, la clé aussi pour bien l'utiliser.
2: Voilà. Donc ce que vous nous dites, donc, c'est que l'IA telle qu'on la connaît, j'allais dire là, peut-être que le grand public la connaît, c'est effectivement donc une intelligence artificielle qui est perfectionnée donc grâce à l'homme, on est d'accord. Elle répond à des questions parce que nous on lui a donné à manger, on va dire. Et or là, on nous dit attention parce que ça peut-être nous échapper. C'est ça, hein?
6: Alors, ça peut nous échapper parce que ça dépend entre les mains de qui on met, et effectivement, si on regarde pas ce regard critique aussi. Mais en tout cas, l'IA va pas se réveiller un matin en se disant « je vais détruire le monde non plus ». Il faut pas s'imaginer ça. Le vrai danger aussi, c'est les fausses infos, hein, les escroqueries, les cyberattaques, ce qu'on met aussi dans les mains de l'IA. Mmh. On le voit dans les entreprises, hein, c'est important de faire attention aussi aux données que l'on donne. Et puis, il faut encadrer son usage. Hein. Il y a beaucoup de réglementations aussi qui arrivent dans ce sens-là. Ça, c'est important.
2: Mais Laure, par exemple, le 12 septembre dernier, là, il y a quelques jours, d'accord, Dario Amodei, vous connaissez Dario Amodei, brillant physicien et neuroscientifique américain à la tête d'Anthropic, l'entreprise qui a créé Claude, le concurrent de ChatGPT. D'accord. Bon. Eh bien, notre cher Dario, il a dit, au vu du rythme accéléré du développement des capacités de l'IA, je crains que d'ici 6 à 12 mois, donc c'est demain, un essaim, j'ai pas compris, ne soit capable de prendre le contrôle de l'intégrité d'Internet. Ça fait peur, ça, quand même, Laure, non? J'ai l'impression que Laure, elle s'en fiche, elle est pas inquiète. Laure, elle est tranquille.
6: Non, donc, il faut bien l'utiliser, parce qu'il faut bien l'utiliser. Donc, globalement, je pense que c'est ça aussi la clé de l'usage de l'intelligence artificielle.
2: Ce que vous voulez dire, c'est que peut-être qu'ils le disent, ceux qui ont créé tout ça le disent, parce qu'ils se disent c'est peut-être le moment de mettre des règles.
6: Oui, ça c'est évident, hein. Depuis le début, de toute façon, c'est quand même quelque chose qui est dit et qui va être encadré de plus en plus et encore plus. Enfin, nous on le sait à travers l'emploi, hein, puisqu'on l'applique dans notre domaine d'activité à l'emploi. Donc c'est quelque chose de surveiller aussi pour éviter des biais dans son usage. Donc bien sûr qu'il faut l'encadrer, ça paraît essentiel.
2: Et puisque vous parliez de l'emploi là justement, là, l'IA va remplacer. L'homme, on va perdre des emplois à cause de l'IA ?
6: Alors, l'IA va surtout changer la façon de travailler. Elle ne va pas automatiquement supprimer des métiers. Elle va prendre des tâches effectivement répétitives, mais pour aussi libérer du temps et pour conseiller, décider. Il y a à peu près, on voit un tiers des emplois qui sont déjà aujourd'hui concernés ou qui seront concernés demain par l'intelligence artificielle.
2: Un tiers des emplois. D'accord.
6: Et ça ne veut pas dire qu'un tiers des emplois va disparaître. Oui. C'est surtout des tâches qui vont être automatisées et des métiers qui vont évoluer. Nous, on le voit sur notre plateforme. Hein, en 3 ans à peu près, la mention d'IA dans une offre d'emploi a été multipliée par 2,5 fois. Donc en fait, on voit bien que les métiers, en fait, ça va devenir une clé de savoir utiliser en fait l'IA et ça va devenir une compétence à part entière.
2: Ouais.
6: Donc ça, c'est les un tiers qui sont concernés.
2: Ouais.
6: Et puis, il y a aussi, finalement, les deux tiers qui, eux, ne sont pas des emplois de bureau. Donc ça, c'est aussi important à souligner. Uh-huh. Hein, les infirmiers, les artisans, les cuisiniers, d'ailleurs. Une IA pourra bien sûr vous écrire une recette en 3 secondes. Elle ne pourra jamais goûter la sauce.
2: Non,
6: voilà.
2: C'est vrai. Je serai
6: donc
2: toujours là.
6: Donc, il ne faut pas oublier que c'est vraiment les métiers de bureau aussi qui vont être le plus impactés sans être remplacés.
2: D'accord. Donc, les métiers
6: de bureau. Si je prends l'exemple du comptable, il va passer moins de temps sur les tableaux Excel et plus de temps à conseiller ses clients. Voilà. Si on peut un peu.
2: D'accord. Bon, écoutez, Laure, apparemment,
5: elle est sereine.
2: Elle est sereine. Vous êtes sereine, Laure, c'est ça.
6: Oui. Et puis aujourd'hui, quand on regarde les études aussi, d'un côté, on a ceux qui indiquent que les emplois vont être menacés, les autres disent que ça va en créer.
2: Ouais.
6: On voit bien que ces écarts aussi, il faut rester prudent dans ce qui est dit. Bon,
4: mais ce qu'on n'a pas dit, c'est que Laure est une IA.
2: Ah oui, Laure n'est pas prêt. Hein. Laure est une intelligence artificielle. Laure n'existe pas. C'est ça, tu n'existes pas, Laure.
6: J'en suis.
2: Merci beaucoup, Laure Baumann. Donc, on s'inquiète pas, d'accord, Laure? Normalement, dans 6 mois, 1 an, l'espèce humaine ne sera pas détruite à cause de l'IA. On vous rappelle dans un an, ma chère Laure. Merci beaucoup.
6: Très bien.
2: Merci infiniment.
6: Au revoir.
2: Laure Baumann, donc directrice des produits emploi chez Hello Work. Merci beaucoup. Passez un bon dimanche. Allez, si vous voulez réagir là-dessus, 0810 055 056. Il y a la libre antenne qui est à vous à partir de 13h. On parle de quoi avec toi dans un instant, mon Fabinho?
5: L'actu web. Et je risque de vous couper l'appétit. On va revenir sur l'un des buzz de la semaine.
2: C'est très
5: sympa. Sportive qui a eu une diarrhée foudroyante. Les images ont fait le tour du monde. Je vais vous expliquer ce qui s'est passé.
2: Merci beaucoup.
5: Non, mais c'est dramatique.
2: Si vous êtes à table, vraiment, mais alors
5: mais
2: on a le chic pour couper l'envie aux gens. T'as
5: quoi?
2: Vu, l'IA va nous tuer. Là, on va parler de diarrhée.
5: Ça, c'est la vie.
2: Dans un instant, les furoncles, là, tout de suite, après Jennifer.

0: Signe du Soleil avec Jennifer. Ça a manqué. Hein.
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0: Et oui, mes amis, on déjeune ensemble jusqu'à 13h30. Dans un instant, on va vous présenter un invité pas banal, parce qu'on aime vous présenter des invités pas banaux. Mais d'abord, il est l'heure de retrouver Fabien Hémeau, notre geek. Alors, mon Fabinho.
3: C'est parti pour toute l'actu web en moins de 2 minutes. Oui. On démarre avec une vidéo qui a fait le tour du web cette semaine. Une vidéo où l'on voit une Australienne gagner une compétition d'Aerox tout en souffrant d'une diarrhée foudroyante. À vos souhaits, madame. Non, bah, on est obligé. L'Aerox, vous connaissez l'Aerox, on en a parlé il y a quelques semaines. C'est un nouveau sport à la mode qui mélange course à pied et exercice de fitness. C'est très physique. Non, mais ne rigolez pas, c'est très physique. Et cette Australienne, voilà, a tout lâché pour y arriver. Elle a fini avec les jambes maculées excréments. Non, mais c'est très sérieux. Les images, voilà, on fait le tour des réseaux sociaux cette semaine. Hein, et résultat, les organisateurs ont réagi sur Instagram. Ils ont dû en fait changer les règles en urgence. Désormais,
0: Interdit de faire popo, désormais.
3: Je cite, désormais, la moindre fuite de fluide corporel entraînera une disqualification immédiate.
4: Oh, la peau,
3: parce que ça salit le matériel.
0: Bah, je sais bien.
3: Donc voilà,
0: ça salit le matériel.
3: Voilà prévenu. Si vous visez le podium, prévoyez de l'imodium. Toujours dans l'actu web, j'ai trouvé l'arnaque la plus culottée de la semaine. Vous connaissez Too Good To Go?
0: Oui.
3: C'est cette application anti-gaspillage qui permet d'acheter les invendus des commerçants à prix réduit. Eh bien, au Rincy, en région parisienne, un client a réservé donc un panier dans une boulangerie. Et avant de demander son remboursement...
0: Oui. Qu'est-ce qu'il y a? Tu veux qu'on te rembourse aussi? Toi, tu vas nous rembourser la paye à la fin du mois, tu vas la rembourser. T'es même pas fichu de faire une chronique, alors vas-y.
3: Un client a réservé un panier dans une boulangerie avant de demander un remboursement en prétendant que les tartelettes étaient totalement moisies, photo à l'appui. Problème, le boulanger a tiqué en voyant les clichés. En fait, l'escroc avait simplement utilisé une intelligence artificielle.
4: On en parlait
3: justement. Pour générer de fausses pâtisseries périmées avec du moisi dessus. Du coup, il s'est fait gauler et cette technique est totalement moisie comme ses photos. Donc, faites attention avec l'intelligence artificielle. Tiens les amis, ça fait longtemps qu'on n'a pas écouté cet artiste.
0: C'est Céline Dion. Qu'est-ce qui se passe?
3: J'irai où tu iras.
0: Oui.
3: Eh bien, sachez que c'est la chanson la plus écoutée sur les plateformes de streaming en France en ce moment. Je crois que c'est lié à ses concerts. Je ne suis pas sûr. Ouais. Allez, on termine avec une autre chanteuse. Catherine Ringer nous a quittés cette semaine et j'ai trouvé sur les réseaux un hommage pas banal. Je vous présente Hugo l'épicier. Cet internaute fait le buzz sur les réseaux sociaux en détournant des chansons populaires en vidéo pour faire la promotion, vous savez, des produits de son épicerie de village en Mayenne. Écoutez, il a détourné une chanson donc de Catherine Ringer pour faire la promo de sa mayonnaise. Écoutez, c'est un hommage original.
5: 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Ma mayonnaise, elle est faite à l'huile de colza. Ma mayonnaise, elle est faite pour toi. Ma mayonnaise.
3: Bel hommage. L'hommage d'Hugo l'épicier.
0: Ah oui.
3: Suite à cette publication, la mayonnaise n'a pas pris.
0: Non, ça te le confirme. Merci beaucoup quand même, mon bon Fabinho.
3: C'est ce qui s'est passé sur les réseaux.
0: C'est très bien. Tu as l'œil rivé sur les réseaux toute la semaine.
4: Il n'y a pas que du bon. Il n'y a pas que du bon.
0: La substantifique moelle.
4: Oh là là.
0: On veut te faire une phrase de.
3: En 8 ans, c'est la première fois que je vous entends parler comme
0: ça. C'est
4: vrai? C'est de l'IA, là. C'est pas possible.
3: Oui, c'est de l'IA.
0: Tiens, passons à un jingle, parce que ça, j'aime bien faire ça.
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0: Et comme promis, place à la personne pas banale du dimanche. Bonjour, Fiona Loriol.
6: Bonjour.
0: Bienvenue ici, ma chère Fiona. Alors, vous êtes à l'origine d'un compte sur les réseaux sociaux qui est devenu ensuite un livre traduit en plusieurs langues, puis bientôt un film au cinéma, et qui s'appelle 101 ans, mémé par en vadrouille. Vous aviez votre mémé, centenaire, dans un camping-car. Vous êtes partie avec elle, d'abord en France, puis en Europe, puis même, je crois, jusqu'au Maroc. Pourquoi cette aventure avec votre mémé, d'abord, pour qu'on comprenne bien?
6: Alors en fait, c'était en 2017. Les médecins m'annonçaient qu'elle en avait pour une semaine à vivre. Elle avait 100 ans. Je l'ai descendue en Vendée vu qu'elle était en région parisienne. Ouais. J'ai mis 6 mois à la remettre sur pied. Et un jour, quand je suis rentrée dans sa chambre et que j'ai vu regarder le mur blanc d'un air complètement ailleurs, je me suis dit, c'est ça la vieillesse, attendre bêtement la mort. Et c'est là que je lui ai proposé de partir en camping-car, faire un tour du monde parce que j'avais pas peur des mots. Et on est parti. J'ai eu la chance que mes parents nous accompagnent avec leur fourgon aménagé. On a fait plus de 15 000 kilomètres à travers le sud de la France, l'Espagne, le Portugal. Et elle a eu plein de premières fois à 101, 102, 103 ans. Et son visage s'est métamorphosé au fur et à mesure des voyages. En fait, elle rajeunissait. Les voyages forment la jeunesse.
0: Non, puis c'est surtout Fiona qu'effectivement, on vous disait, elle en a plus que pour un an à vivre. Quand vous l'avez récupérée, elle était dans un centre, c'est
6: une
0: ça
6: semaine,
0: donc, une semaine, pardon, voilà. Elle était dans un centre, hein, c'est ça. Donc elle se laissait, entre guillemets, un peu

0: décédé à la veste 103 ans, c'est ça? Donc,
1: c'est ça, donc, 103 ans, 3 mois et 3 semaines, voilà. Elle y tenait à ses 3 mois et 3 semaines.
0: Voilà, donc 3 ans de plus, j'allais dire, que ce qu'on lui avait dit quasiment au départ. Alors, pourquoi est-ce que vous avez fait ça? Parce que en étant là aujourd'hui, vous continuez hein, votre tournée. C'est de temps en temps, on peut vous voir dans des villes, dans des villages. Vous venez parler de quoi?
1: Oui, parce qu'en fait, ma grand-mère m'a montré ce que c'était la vieillesse. Mmh. Quand j'ai récupéré, on n'avait pas du tout de lien affectif. Elle m'appelait la vieille moche, hein, parce que j'étais célibataire à 35 ans. Et en fait, on a appris à s'apprivoiser, ouais, à discuter ensemble. Le lien intergénérationnel est très important. Elle m'a expliqué son époque, je lui ai expliqué la mienne. Mmh. Et en fait, j'ai vu que la vieillesse, c'est nous, mais avec quelques années de plus, et on a encore envie de vivre pleinement, d'avoir des nouvelles expériences, de continuer à plaire, parce que ma grand-mère à 103 ans était encore coquette, elle voulait continuer. Exactement. Et donc en fait, avec mes parents, on a décidé de faire un tour de France pour mettre en lumière les millions de personnes âgées isolées en France. Oui. Il faut savoir qu'en 2010, il y avait entre guillemets que 50 000 personnes âgées en mort sociale. À l'heure actuelle, il y en a 1 million. On attend quoi pour réagir?
0: Voilà. C'est ça. Voilà, donc c'est rappeler l'importance des liens entre les générations, lutter contre l'isolement des seniors, parce que ça c'est quelque chose qui vous a marqué déjà avec votre mémé, et puis là vous venez de le dire, hein, il va y avoir de plus en plus de seniors, il y a de plus en plus de seniors en France. Voilà, il faut s'en occuper.
1: Exactement, ouais. Et on sera tous à un moment donné seniors, ouais. Et ça coûte quoi d'aller voir son vieux voisin, de toquer à la porte et de lui dire juste je suis là. Et si t'as besoin de quelque chose, je suis juste à côté de toi. Exactement. On est dans un monde où on est de plus en plus seul, alors qu'on est 7 milliards d'êtres humains. Il n'y a pas un problème là. Et donc c'est pour ça qu'on parle de lien. C'est très important le lien.
0: Vous avez remis un rapport en ce sens au Sénat, c'est ça, il n'y a pas très longtemps?
1: Au Sénat, à l'Assemblée nationale, au mois de juin 2026, justement, on a été reçus par tout le monde, même par la mairie de Paris, par le directeur du CNSA, etc., pour parler du sujet, pour donner des exemples, pour donner des solutions qui ne coûteraient rien. Et on a été reçus aussi par un ancien président de la République. Donc, on a essayé d'alerter au plus haut niveau. Voilà, et en même temps d'expliquer que c'est aussi à la société de se prendre en main, exactement, de se prendre en charge,
0: exactement,
1: parce que la famille, on va en avoir de moins en moins, puisque on fait de moins en moins d'enfants, et donc on peut tous être celui qui sauve son propre voisin. Et est-ce que on est dans un pays dit civilisé? Est-ce que c'est ça d'être civilisé que de retrouver un voisin mort chez lui depuis 8 ans? C'est le record en France, hein, 8 ans.
0: Exactement. La prochaine étape, c'est où on peut vous retrouver?
1: Alors là, on va être à Clapiers, au camping Sandaya, et après on continue sur Ballaruc-les-Bains. Je vais y arriver.
0: C'est bien.
1: Et en fait, ils peuvent nous suivre sur la page Facebook. C'est 101 ans mémé parents vadrouille.
0: Exactement.
1: Donc c'est le.
0: Bravo Fiona. Vous rendez compte, tout ça est parti parce que elle s'est dit non, mémé peut pas mourir comme ça. Donc je vais la prendre avec moi. On va se balader. Et puis maintenant, c'est devenu vraiment votre combat, ma chère Fiona. Merci infiniment.
2: Bravo.
1: Merci à vous.
0: Ça, c'est ce qu'on aime, ça. Voilà, ça, c'est les Fiona qu'on aime.
2: J'en profite, Willy, je suis là. Vous pouvez venir toquer à ma porte quand vous voulez.
0: Oui, d'accord, je viendrai gratter à ta porte. Vous voyez comment ils sont, hein. Fiona, venez vous occuper de moi, s'il vous plaît. Fiona L'Oriol.
1: Je vais venir de suite.
0: Ah, 101 ans, mémé parents vadrouille, le camping-car qui alerte sur les conditions de vie des seniors.
2: Bravo,
0: Fiona, bravo, voilà.

0: chanson française préférée. Jo Dassin, l'Amérique, la chanson préférée de Dany Briand.
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2: Moi j'étais enfant dans les années 70 et Jo Dassin, il en chantait nos soirées. C'est une voix très chaude, très douce, très tendre, beaucoup de chaleur, beaucoup d'humanité. Et des chansons qui sont inoxydables. Et ce qui est fou, c'est qu'il ne voulait pas être chanteur. Ça lui est arrivé par hasard.
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2: Pour séduire une fille, il a fait une chanson. Il l'a enregistrée sur un souple. Et puis, c'est arrivé chez CBS et ils ont voulu lui comme chanteur. Il a fait des études d'ethnologie. Enfin bon, et il s'est retrouvé dans la chanson. Et je pense que c'est des métiers, des fois, on y arrive par hasard.
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4: Allez, partons gaiement vers la deuxième demi-heure de votre talk show du dimanche. Alors ici, c'est comme la messe du dimanche, mais non, pas pareil. Oh là non, sinon c'est la même chose. Dans un instant, De Gaulle, superstar, à côté oui. Céline Dion, c'est rien. Et votre tribu star est là également, notre enfant de la télé, Nicolas Malabeuf, et votre spécialiste web, Fabien Emmo. Et bien sûr, vous faites partie de cette tribu. Je vous le dis tout le temps, mais c'est vrai, vous êtes chez vous ici. Hein. Vous faites l'émission avec nous pour voyager à tout instant, d'abord sur le groupe Facebook.
5: On est plus de 8000.
4: Oui, on est, ça c'est
5: alors
4: bien.
5: Alors continuez à vous
4: alors
5: inscrire,
4: continuez.
5: C'est gratuit sur Facebook. Pour nous retrouver, vous tapez Youpi la vie avec Willy Rovelli, vous tombez sur nous, on partage voilà que des choses qui nous rendent heureux.
4: Bah oui.
5: Et nous avons un message de Vanda, elle a posté une photo de ses poussins, elle en a eu 14 au total cette semaine, 14 poussins.
4: 14 poussins.
5: Et nous avons reçu aussi un message d'Alain Boudard,
4: un
5: youpiste chanteur qui a posté une de ses compositions qui cumule plus de 16 000 vues quand même.
4: Ah, ça va monter Alain.
5: Donc alors, pour aller voir Alain Boudard, vous vous connectez sur notre groupe Facebook, vous tapez Youpi la vie avec Willy Rovelli.
4: Voilà, et appelez-nous aussi un 0810 055 056 ici. On vous écoute, la libre antenne du week-end, c'est dans même pas 30 minutes et vous repartez aujourd'hui.
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4: Merci beaucoup, mais d'abord, si vous n'avez pas suivi l'actu, pas de panique, l'actu vous suit. Il est temps pour moi de mettre les points sur les i. 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
4: Et on commence avec ces nouveaux records à la pompe. Le prix de l'essence, c'est le contraire d'une érection. Hein. Plus ça monte, plus on est pressé que ça redescende. Aujourd'hui, le covoiturage, hein, c'est plus du tout pour des raisons écologiques. Hein. C'est surtout qu'il faut être quatre pour payer le plein. Anne Hidalgo, l'ex-maire de Paris, auditionnée au Sénat. Elle a pu défendre son bilan. Elle a fait passer le périphérique à 50 km/h et le périscolaire à 150 plaintes. Selon Mediapart, le député LFI Sébastien Delogu ne réglerait pas la pension alimentaire de ses enfants de 13 ans. Oh bah ils doivent être de droite, hein, ces petits fachos. Deux anciens employés de la star Julio Iglesias ont déposé une nouvelle plainte contre le chanteur espagnol affirmant avoir subi des agressions sexuelles. C'est Julio dégueulasse. Julio Iglesias chantait les femmes. Maintenant, ce sont les femmes qui le font chanter. Attention, de nombreux lots de Saint-Mauré sont rappelés dans toute la France à cause d'un défaut de goût. Si vous le mangez, ça risque d'être du Saint-Mauré. La coupe brocoli fait fureur chez les jeunes garçons. Leur coupe de cheveux, c'est aujourd'hui le seul moyen de trouver une trace de légumes sur un ado. Un homme jugé à La Rochelle pour avoir détourné les investissements de plusieurs personnes, dont Philippe Croison. J'allais dire que cette escroquerie lui a coûté un bras, mais enfin bon. À Rennes, un homme tente de fuir la police en abandonnant ses deux enfants dans sa voiture. Il pensait sans doute se faire contrôler par la patte patrouille. De plus en plus de jeunes se marient en faisant leur demande de mariage sur les réseaux sociaux. Aujourd'hui, on se marie pour le follower et pour le pire. Le pape Léon XIV aurait renoncé à venir à Bondy à cause du trafic de drogue. Et oui, bientôt le film « Qu'est-ce qu'on a fait au Bondy ?» Depuis mercredi, Rachida Dati est jugée devant le tribunal correctionnel de Paris. Sauf qu'elle, elle chante pas devant son hôtel à faire chier tous les voisins. Vont y aller. Enfin, la question du jour. Est-ce que Julio Iglesias risque de passer de Latin lover à Latin loser? Vous avez 2 heures. Bah allez, heureusement, dans 104 jours, c'est fini 2026. Voilà, oui, ouais.
6: Le pape qui arrive dans 5 jours.
4: Le pape arrive dans 5 jours. Tu vas le voir. Et toi,
6: oui,
4: je vais crois.
6: Le samedi sur la place de la Concorde.
4: Il sera tout seul. Oh. Il n'y a pas grand monde.
6: Oui,
4: il n'y a pas grand monde. Très jolie robe, comme c'est mignon. Les mêmes robes, les mêmes. Allez, dans un instant, mes amis, on va écouter. Ah, on va écouter ma chanteuse préférée. Mais d'abord, il faut que je vous passe ce jingle-là.
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4: Et franchement, un jingle comme ça, mais t'as envie d'être...
7: On se demande de me mettre à poil.
4: C'est vrai?
7: Non.
4: Allez, faisons l'émission à poil.
7: Vaut mieux pas.
4: Si, bon, moi je suis beau, tout nu. Vous prenez pas votre capot de Nicolas, parce que toi... Là, voilà.
7: C'est pas parce que t'es dégueulasse.
4: Tous les jours au sport de bonheur, tu permets. Voici Mylène Farmer, et pas moi.

0: Mylène Farmer qui sait donc très bien compter déjà. Hein, c'est ça que tu voulais dire, Nicolas? Vas-y, fais-toi.
1: On a les mêmes vannes, ça me rassure un peu.
0: Alors,
1: du coup.
0: Pas moi, ça m'inquiète. Allez, on commence à déteindre les uns sur les autres. C'est terrible, horrible. Mes amis. Dans un instant, tiens, mon bon Nicolas, on va parler de quoi avec toi?
1: Eh bien, mon général Revelli, je vous ai compris. Ah. Je vais tâcher de faire une bonne chronique.
0: Ah, très bien. Mais d'abord, ouvrons notre nouveau dossier. Bonjour, Arnaud Tessier.
2: Bonjour.
0: Bienvenue ici, mon cher Arnaud. Vous êtes historien et essayiste et auteur du livre Charles de Gaulle, l'angoisse et la grandeur. Alors, tout d'abord, les films au cinéma, là, sur De Gaulle, L'âge de fer et J'écris ton nom, qui cumulent presque 6 millions de spectateurs. Est-ce que vous les avez vus? Est-ce que vous avez aimé ces films, mon cher Arnaud?
2: Alors, je les ai vus tous les deux.
0: Ouais.
2: Je n'avais pas beaucoup aimé le premier.
0: Ah.
2: J'ai beaucoup aimé le second. Et donc, mon impression globale est très bonne quand même.
0: Bon, pourquoi? Alors, sans rentrer dans trop de détails, mais voilà, vous qui avez travaillé sur le dossier De Gaulle, qu'est-ce qui vous avait plu et moins plu?
2: Le premier, il y avait des ruptures de ton, d'un humour un peu, voilà. Et puis surtout, on comprenait pas très bien d'où arrivait De Gaulle. On avait l'impression qu'il arrivait un peu de la planète Mars.
0: C'est pas fou.
2: Mais par contre, le deuxième film, les personnages prenaient toute leur ampleur, ouais, et leur profondeur. Il y a un vrai souffle épique. Et puis, voilà, ça montre quelque chose de grand qui s'est fait en France, avec des Français, voilà. Et
0: voilà.
2: Donc, mon opinion générale est très bonne.
0: Bon, moi, je vais vous dire la vérité, mon cher Arnaud, évidemment, j'ai appris De Gaulle à l'école, comme tout le monde, j'ai lu des petites choses de ci, de là, mais c'est vrai que j'ai vraiment redécouvert le personnage cet été, grâce à ses films. J'ai appris plein de choses. Est-ce que vous avez l'impression que, peut-être pas dans les 6 millions qu'ont vu les films, mais est-ce que, par exemple, Nicolas, je crois que tu y allais aussi, est-ce que toi, on a appris
1: aussi,
0: des choses? Est-ce que vous avez l'impression qu'on a redécouvert De Gaulle?
2: Ben oui, je pense, parce que De Gaulle, l'image est finalement assez brouillée. Mmh. Il y a l'homme de la Ve République, il y a l'homme du 18 juin, et je crois que l'acteur est formidable.
0: Mmh.
2: L'acteur est formidable, il fait un travail formidable, et je crois que oui, je crois que beaucoup de gens ont vu De Gaulle incarné, ce qui est très difficile, honnêtement. Je croyais pas que ce serait possible de l'incarner avec quand même une très grande justesse.
0: Ouais.
2: Et ça, je crois que c'est une très très belle réussite.
0: Il y a ce côté rebelle aussi. J'ai entendu, parce que moi, quand j'y suis allée, j'étais très étonnée. Il y avait plein de jeunes dans la salle, plein. Ils sont ressortis en mode on kiffe De Gaulle, quoi. Pourquoi, à votre avis?
2: Ben parce que on leur raconte toujours que pendant la guerre, les Français ont collaboré, qu'on s'est aplati devant tout le monde, etc. Et on a fini par oublier que non, d'abord tous les Français ne se sont pas aplatis.
0: Non.
2: Et puis c'était une grande aventure, la France libre, qui a fini par entraîner tout un pays. Mais je trouve que c'est intéressant. Ce qui serait intéressant maintenant, c'est d'essayer de comprendre comment le même homme, 15 ans plus tard, va créer la Ve République, parce que c'est le même bonhomme.
0: Ça sera peut-être la suite, mon cher Arnaud.
2: Ouais.
0: Est-ce qu'on peut rappeler là de comment démarrent les films? Parce que je parlais des jeunes, là, peut-être qu'ils aimaient bien le côté un peu rebelle de De Gaulle, parce que là, on est en 1940. Il est officier,
2: oui.
0: Il vient d'être nommé général, c'est ça? Et puis il désobéit aux ordres de l'armée, c'est ça? Expliquez-nous un petit peu le début du film.
2: Non, il désobéit pas aux ordres de l'armée. En fait, c'est ce qui manque un peu dans le premier film.
0: Ouais.
2: On le voit partir à Londres juste après la bataille de Montcornet.
0: Voilà.
2: En fait, il entre au gouvernement, c'est pas seulement un militaire, il entre au gouvernement, appelé par le Paul Renaud, il s'oppose à l'armistice, et c'est comme ça qu'il rencontre Churchill, il est membre du gouvernement. Et en fait, il rompt avec le gouvernement à partir du moment où il est présidé par Pétain, et où le gouvernement s'engage vers l'armistice, c'est-à-dire vers une forme de capitulation, et De Gaulle refuse parce qu'il considère que la guerre n'est pas terminée, et que la victoire est possible, et que, voilà, il faut continuer le combat.
0: Mais là, on le voit très seul dans le film, et c'était vraiment ça? C'était vraiment genre seul contre tous?
2: Alors, il était assez seul parce que le pays, c'était ce qu'il a appelé la panique de Bordeaux. Le gouvernement était à Bordeaux, tout le monde était complètement déboussolé. Il est seul un peu au début, mais il sera pas seul longtemps. Et puis, il était quand même connu avant la guerre. Ce qu'on ne voit pas, c'est que, par exemple, son livre, Vers l'armée de métier, où il parle de ses théories sur les blindés, il avait été traduit en allemand et Hitler l'avait lu avant la guerre. Hitler savait qu'il était De Gaulle. Donc, c'est pas un inconnu. Mais, vous savez, quand tout le monde veut cesser de se battre et qu'il y en a quelques-uns qui veulent continuer, on est toujours un peu solitaire au début. Mais il n'est pas resté seul si longtemps.
0: Ouais.
2: Et il avait une grande capacité d'entraînement.
0: Ouais. Est-ce que sa gestuelle, ses mimiques, tout ça, est-ce que sa manière de parler, est-ce que ça...
2: Dans l'ensemble, le premier film, le début moins bien, mais ensuite mieux. Dans l'ensemble, oui, je trouve que Simon Imcarion a fait un travail fabuleux. il est arrivé à retrouver, pas toujours, mais il arrivait quand même à retrouver des intonations et surtout ce côté très curieux, très habité. Ouais. Parce que c'est quelqu'un qui l'a jamais prise, De Gaulle. C'est quelqu'un qui ne se résigne pas. Et je crois que ça, il le montre. Vraiment, c'est un formidable travail d'acteur, ouais. Vraiment.
0: Est-ce que vous pensez que dans la période actuelle, j'allais dire, c'est pas on manque de Gaulle, mais est-ce qu'on manque un peu de héros? Est-ce qu'on manque de quelqu'un qu'on admire et qui nous porterait tous dans un projet commun?
2: Ben oui, alors, bon...
0: Y a sans pas faire de politique, là, mais je veux dire, voilà, est-ce qu'il nous manque un petit peu ça, là?
2: Oui, mais ouais. Même si on n'a pas De Gaulle, on peut s'inspirer de son exemple. De Gaulle disait, quand il était professeur à Saint-Cyr, dans les années 20, il disait à ses élèves, ne vous résignez pas, ne baissez pas la tête, on vous dira de vous incliner, que c'est le sens de l'histoire, mais c'est un péché contre l'esprit, il ne faut jamais se résigner, il ne faut jamais se capituler, il ne faut jamais se rendre, et je trouve que ça, même si De Gaulle n'est plus là, je trouve que le message y porte, pour la jeunesse d'aujourd'hui notamment.
0: Alors, elle va retenir quoi, la jeunesse, je sais pas, dans 30 ou 40 ans, là, d'aujourd'hui, de notre période actuelle, à votre avis? Vous qui êtes historien, vous n'êtes pas Madame Irma, mais vous êtes historien, non. À votre avis, de cette période actuelle?
2: J'ai eu des étudiants. Je pense que les jeunes, aujourd'hui, on leur montre un avenir bouché, on leur parle de changement climatique, du fait qu'ils n'auront pas de retraite, etc. Ce que nous dit De Gaulle, les circonstances sont différentes, c'est pas 40, mais ce que nous dit De Gaulle, c'est qu'il ne faut jamais baisser les bras, il ne faut jamais lâcher prise, il faut lutter, il faut avoir du courage, ne pas se résigner, et je crois que ce qui est très bien, c'est qu'il montre que la liberté, c'est pas nos petits droits individuels à chacun de nous, la liberté, c'est quelque chose qu'on construit ensemble, qu'un peuple construit ensemble, pour assurer son avenir et pour assurer sa dignité aussi. Je crois que on a perdu un peu cette idée du collectif dans l'histoire d'un pays. C'est pas une addition d'individus, la France. C'est un peuple. Et De Gaulle nous le rappelle. Et ça, je trouve que c'est bien.
0: Bon, bah, merci beaucoup de nous l'avoir rappelé aussi. Voilà, on ne baisse pas les bras. Nous sommes un peuple. On est ensemble. Merci infiniment, Arnaud. Tenons bon. Merci.
1: Et les films sont encore à l'affiche. Donc, vous pouvez encore continuer.
0: Allez le voir, les films. Hein. Arnaud Tessier, donc historien, essayiste et auteur du livre Charles de Gaulle, l'angoisse et la grandeur aux éditions Perrin. Merci infiniment, mon cher Arnaud.
2: Merci. Au revoir.
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0: Allez, maintenant, le petit troufion Nicolas Malabeuf. Quand il y en a mal.
1: Il y a Malabeuf.
0: Notre enfant de la télé. Alors, mon Nico.
1: Eh bien, aujourd'hui, du haut de son 1m93, le général de Gaulle est à l'honneur. Il chaussait du 47, quand même. Et alors, on va revenir 47. Sur le lien entre le général et le petit écran. Mais d'abord, de Gaulle était un habitué de la radio avec ses 67 interventions sur la BBC, ce qui lui valait le surnom de général micro. Et alors, pour s'entraîner à l'approche de sa première allocution télé, le général engage un conseiller, Marcel Bluchstein-Blanchet, le fondateur de Publicis, qui lui conseille de se séparer de ses notes et de ses lunettes et de se les imprégner, ses notes, pour paraître le plus naturel possible. Il n'y avait pas de prompteur en plus à l'époque. Et donc, sa première allocution télé date de juin 58. Et donc, il avait appris par cœur ses 17 minutes de discours pour se libérer de ses lunettes et ainsi fixer la caméra, fixer les Français donc dans les yeux. Voici donc la toute première allocution télévisée.
5: Avant tout, Française, Français, je veux vous dire que j'accepte le mandat que vous m'avez confié.
1: C'était un peu lent, En 58, il n'y avait qu'un million de téléviseurs, donc elle avait été assez peu suivie. De Gaulle aura été le pionnier en matière de télé. C'est lui qui instaure la tradition des vœux au Nouvel An, les conférences de presse à l'Élysée également, où il était friand de petites phrases, dont celle-ci.
6: La question est la suivante, comment vous portez-vous?
5: Je vais vous répondre tout de suite, je ne vais pas mal. Mais rassurez-vous, un jour, je ne manquerai pas de mourir.
1: Et oui, le 9 novembre 1970, il est 19h10, et alors qu'il s'apprête à jouer au bridge, De Gaulle déclare à sa femme Yvonne « J'ai mal dans le dos » avant de s'effondrer d'une rupture d'anévrisme. Le général est mort à 79 ans. Sa mort fut tenue secrète jusqu'au lendemain matin. Et dans la matinée, c'est le président en place, Georges Pompidou, qui l'annonce aux Français.
7: Française, Français, le général De Gaulle est mort. La France est veuve.
1: La France est donc en deuil. Même dans les écoles, on lui rend hommage. Écoutez ce professeur.
8: Nous allons observer une minute de silence, un hommage à la mémoire du général de Gaulle, dont le nom est déjà inscrit dans vos livres d'histoire. Général de Gaulle, ancien président de la République. Un, deux.
9: Allons enfants de la patrie, le jour de gloire.
1: Et oui, ce jour-là, un demi-million de Français remontent les Champs-Élysées sous la pluie pour déposer des fleurs place de l'Étoile, les Français sont émus, certaines même l'apprennent dans la rue.
10: C'est vrai, mais c'est officiel.
11: Oui, les mœurs, madame.
10: Eh bien, moi, vous êtes la résistance, madame.
11: C'est un homme droit. C'était un homme intègre.
10: On n'en trouve plus comme cela.
11: Et puis, qui aimait la France.
12: J'ai presque les larmes, je suis un vieux monsieur de 51 ans. Eh bien, j'ai encore presque les larmes aux yeux en parlant de ce grand gaillard.
13: Gaulle, pour moi, c'est un symbole, c'est un grand homme. Et jusqu'à la fin de mes jours, on le vénéra. Mes enfants le vénéreront. Et dans l'histoire, il laissera sa place.
14: Il était si bon, si brave. Vous savez, qu'est-ce qu'il n'a pas fait pour nous tous ? Les Français, on devrait avoir du cœur, vous savez.
1: Et voilà l'émotion des Français le jour de sa mort. Vive le général.
0: Il y a un monsieur qui disait, je suis vieux à 51 ans.
1: Oui, un vieux monsieur de 51 ans. C'était pas les mêmes échelles.
0: Non.
1: En tout cas, vive le général, vive la République et vive la France.
0: Vive
1: le Québec libre.
0: Bien évidemment. Merci mon Nicolas. Tiens, tu voulais écouter Teddy Swims, tu m'as dit.
1: J'adore ça.
0: Ah, bah, si, tu me l'as dit. En prenant ta chronique, tu as agité une petite pancarte.
1: La priorité.
0: Et ben, il est là avec Lose Control.

0: Eh bien, tant mieux. Est-ce que tu connais, même Fabien d'ailleurs, est-ce que vous connaissez, tu es là toujours Fabien, est-ce que vous connaissez l'expérience vocale?
1: Ah non,
0: ah non, bah voilà, voilà. Bon, on en parle juste après ça.

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1: Allez, de retour ici, c'est Willy vient déjeuner chez vous. On passe à table tous ensemble le samedi et le dimanche entre midi et 13h30. Mais vite, ce sont les 5 dernières minutes avant le journal. Alors place à la bonne idée du jour. Bonjour Elena Hurstel.
2: Bonjour Willy, comment ça va?
1: Mais ça va très bien Elena, et vous de même alors?
2: Pas très très bon. Bien, je suis très heureuse d'être avec vous.
1: Et moi donc, ma chère Elena. Alors vous êtes coach vocal, suivi par plus d'un million de personnes sur les réseaux sociaux, basée à Miami, bah dis donc.
2: Mais au soleil,
1: c'est très bien. Alors avant de parler de cette soirée que vous allez faire le 26 septembre à Paris, on va parler de votre métier, tiens, de la voix. Parce que moi, ma voix, on m'en a souvent parlé, parfois en mal, surtout au tout début. Maintenant, je vais pas maintenant je vais pas vous mentir, c'est bon, plus personne m'en parle. Mais c'est qu'au début, on m'a dit, qu'est-ce que c'est que ce truc ? Et vous les accompagnez, vous accompagnez des artistes et vous accompagnez des entrepreneurs par rapport à leur voix, parce que la voix, c'est plus qu'une voix, quoi. Allez-y, expliquez-nous.
2: Ah bah, bien sûr. Ouais. La voix, c'est le reflet de qui nous sommes.
1: Ouais.
2: C'est le reflet de tout ce qui nous accompagne, de notre histoire, de notre caractère, de notre culture. Donc forcément, c'est le reflet de notre personnalité. Là, rien qu'avec votre voix, oui, je peux déjà vous dire que vous êtes une personne pleine d'énergie.
1: Ah bon
2: qui a l'air d'être solaire.
1: Très solaire.
2: Et qui aime la vie.
1: Voilà. Et vous pensez que cette voix-là, si moi j'ai cette voix-là, c'est pas un hasard?
2: Ah ben non, c'est votre structure, c'est le reflet de qui vous êtes profondément. Et c'est pour ça qu'il ne faut pas la changer. Au contraire, il faut assumer qui on est.
1: Oh bah oui, ah oui, de toute façon c'est fait. La révolution du développement personnel commence par la voix, dites-vous.
2: Ouais. Ben oui, j'aime beaucoup dire ça parce que je vois beaucoup de personnes travailler sur la confiance en soi, sur l'estime de soi, etc. Ouais. Et en fait, finalement, quand on travaille ça main dans la main avec la voix, avec le fait de travailler des techniques de voix pour se libérer et oser prendre la parole, oser libérer cette petite voix qu'on a chacun à l'intérieur de nous, on se rend compte qu'on gagne confiance, en fait, qu'on se libère, que ça fait du bien, que c'est un exutoire. Et donc, du coup, j'en ai fait un métier. J'ai relié ces deux choses-là, le travail de la voix avec des petits exercices et le travail du développement personnel. Et là, on fait des feux d'artifice et ça aide vraiment à libérer les gens.
1: La voix qui a un pouvoir sur nous et sur les autres.
2: Totalement.
1: Voilà.
2: Qui a un pouvoir sur nous de nous libérer, de nous faire du bien, c'est un exutoire. Et sur les autres, bah forcément, ça touche. On parle avec nos émotions, on parle avec qui nous sommes. Donc forcément, ça fait du bien aux autres aussi, quoi.
1: Alors, le 26 septembre prochain au Grand Rex à Paris, vous allez proposer donc avec des intervenants la deuxième édition de l'expérience vocale. Alors allez-y, expliquez-nous.
2: Exactement. Mais qu'est-ce que c'est que cette histoire?
1: Alors qu'est-ce que c'est que ça encore, Elena?
2: Voilà. Alors toute la journée du 26, je serai au Grand Rex accompagnée de Raphaël Ricci, Chimène Badi et d'autres super invités pour justement créer cette révolution du développement personnel par la voix. Moi, j'ai été inspirée par Tony Robbins, comme vous l'avez dit, j'habite à Miami. Donc je suis inspirée bien évidemment par les grands chefs du développement personnel américain dont fait partie Tony Robbins et je me suis dit mais j'ai envie d'importer ça en France mais avec un petit twist en ajoutant le travail de la voix. Donc en fait, on va chanter. On va travailler des petits exercices de voix, on va travailler des petits exercices de confiance en soi, tout ça pour libérer la voix et libérer la voix VOX et VOUE de toutes les personnes qui seront là. J'ai des personnes qui rêvent de se lancer en tant que chanteur et qui ne savent pas comment faire. Eh ben, on va les motiver, on va les bousculer pour qu'ils aient envie à la fin de cette journée de reprendre le pouvoir et de se lancer.
1: Donc, mais c'est pas que si on veut être chanteur, hein. C'est peut être.
2: Ah non.
1: Voilà, on est bien d'accord.
2: Ah bah oui, c'est pour vous aussi, Willy. Moi, je vous attends avec grand plaisir.
1: Pour dépasser les blocages. Dépasser le blocage. Voilà.
2: Oui, exactement.
1: Voilà. Dis donc, c'est vachement bien, hein. Et donc, c'est ouvert à qui, alors? C'est ouvert à qui?
2: Ouvert à tous. Ouvert aux débutants, aux chanteurs confirmés, tout le monde. Même si on chante pas. Parce que ça fait du bien de chanter. En plus de ça, il y aura des invités vraiment super inspirants qui vont nous parler de leur parcours, qui vont nous donner des super secrets et petites astuces. Donc ouais, ça va être une super, super journée.
3: Donc si Willy vient vous voir, il repart avec la voix de Céline Dion?
2: Oh, j'adorerais.
1: J'ai déjà la voix de Céline Dion. Je voudrais la voix de Barry White.
4: C'est ça.
1: Céline Dion, c'est acté déjà.
2: Allez, c'est vendu.
1: Vraiment, en un mot comme ça, Elena, il y a plein de gens qui n'aiment pas leur voix.
4: Ouais, c'est vrai.
1: Qui le vivent mal parce qu'ils disent. Moi, j'en viens à plein à chaque fois. Par exemple, ils disent, je sais pas comment tu fais à faire de la radio. Moi, je pourrais pas m'écouter. Souvent, on me dit ça. Donc,
2: ah ouais, mais parce que ça renvoie, ça nous renvoie. En fait, la voix nous renvoie à des choses très profondes et très intimes.
1: Ah, voilà.
2: C'est un petit peu comme si on se mettait à nu, en fait, quand on parle et quand on chante. Et donc, forcément, exactement, quand on s'écoute, mais moi, la première, hein, moi, j'aime pas m'écouter non plus, hein, parce que forcément.
1: On aime bien. Nous, on aime bien vous écouter. Là, en tout cas, on aime bien vous écouter.
3: Elle est solaire.
1: Ah, Nicolas, il est charmé. Voilà, et Nicolas, il est charmé, non, là, Nicolas Malabar.
3: Les voix solaires comme ça, ça fait
2: plaisir. Mais Nicolas, venez donc au Grand Rex. Je vous invite tous les deux.
1: Fabien Imo peut venir aussi, Fabien?
3: Non, pas lui.
2: Absolument, Fabien.
4: Merci beaucoup.
2: Allez, vous êtes tous invités.
1: Bah écoute, c'est très bien. C'est donc le 26 septembre, d'accord, l'expérience vocale.
2: À 10h.
1: Voilà, à partir de 10h du matin, Elena Hurstel. Donc on vous suit sur les réseaux sociaux, on vous trouve sur
2: votre
1: nom de famille, c'est ça? Tout simplement.
2: Elena Hurstel, faites-moi un petit message.
1: Voilà.
2: Avec plaisir.
1: Elena Hurstel, H-U-R-S-T-E-L. Suivi par un million de personnes.
2: Exactement.
1: Coach vocal reconnu. voilà, donc rendez-vous donc le 26 septembre pour l'expérience vocale. Comment trouver sa voix et sa voix. Sa voix et sa voix. T'as compris ou pas?
3: J'ai compris, merci.
1: Tu vas prendre sur un autre ton, toi, là. Tu vois, tu vas trouver la voix de la sortie du studio. Il est là-bas.
4: Non, mais vous me regardez comme si c'était un débile mental.
1: Pas parce que j'ai la voix de Céline Dion que je ne peux pas être odieux. Attention, hein. Merci beaucoup, Elena. Passez un bon dimanche. Je vous embrasse.
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1: Merci d'être avec nous. Partons gaiement dans la troisième demi-heure de votre talk show du dimanche avec votre tribu, Nicolas Malabeuf.
3: Bonjour tout le monde.
1: Bonjour. Et Fabien Imo.
4: Toujours là.
1: Mais oui, toujours là.
4: De bonne humeur.
1: Mais oui. Et puis là, eux, ils sont là, mais vous, vous êtes là surtout, puisque le samedi, c'est Youpi la vie, certes, mais le dimanche,
3: c'est Youpi aussi.
1: Voilà, vous faites l'émission pendant 30 minutes. Vous avez les clés de ce programme. C'est la libre antenne du week-end plus que jamais. Ici, c'est votre radio. Alors, rappelez-nous, pour réagir sur les thèmes du jour. Tiens, l'intelligence artificielle, est-ce que ça vous inquiète? Est-ce que vous trouvez ça fabuleux? Avez-vous vu les films de Gaulle? Qu'en pensez-vous? Moi, j'ai préféré quoi, le 1 ou le 2? Moi, j'ai préféré le 2 aussi. C'est comme l'aéroport Charles de Gaulle. Je préfère le terminal 2 tout le temps. Le 1, j'aime pas, il est honteux. Le 2,
3: Et en plus, vous avez vu les deux films d'affilée.
1: J'ai passé 6 heures au cinéma. Et à un moment donné, le téléphone a sonné, j'entendais les gens derrière. Et vous savez, c'est Michel Drucker qui m'a appelé. Et je te jure, quand Michel Drucker t'appelle, quand tu regardes De Gaulle, tu dis, mais c'est dingue!
3: Parce que en quelle année?
1: Ils ont dû se connaître, les deux. Forcément, ils se sont croisés. Et puis, vous nous appelez aussi pour vos youpi du moment, 0810 055 056. Un mot sur le groupe Facebook.
4: Il y a le groupe Facebook, plus de 8000 youpistes. On vous attend, vous tapez Youpi la vie avec Willy Revelli et bim, vous tombez sur nous. Dans ce groupe, on partage que des bonnes nouvelles. On a eu un message de Catherine d'Issibérie. Coucou.
1: Issibérie.
4: Coucou l'équipe, mon youpi à moi, c'est de partir en vacances avec toute ma famille dans quelques mois.
1: Ah, bah, donc ça, c'est très bien. Vacances.
4: Et on a un coucou de Jean-Paul. Je vous adore et je vous écoute tous les week-ends quand je bricole.
1: Ah, bah très bien. Voilà. Bon bricolage.
4: Bon bricolage. Et bien sûr, vous continuez à nous rejoindre sur Facebook. C'est gratuit. Vous tapez Youpi la vie avec Willy Rovelli.
1: Tout à fait. On embrasse nos amis de Issibérie, de toutes les 44. Il y a 44 locales partout en France pour vous accompagner toute la journée. Et quand vous passez avec nous, vous repartez aujourd'hui avec.
3: Vous ne rêvez pas, mais l'un d'entre vous va repartir avec un séjour grâce à Bellandra.
1: Oh là là, vous ne rêvez pas.
3: Et vous partez où vous voulez.
1: Ah oui, où vous voulez. Alors faites ce que vous voulez. Tiens, en attendant, on va écouter Zaz avec Le Long de la Route. Bah justement, c'est le moment de partir. À tout de suite, mes amis. On vous attend. Premier appel juste après Zaz.

0: C'était Zaz avec le long de la route. Jingle. Ah, écoute. Le dimanche, oui, c'est.
1: C'est Youpi.
0: Ah, j'adore. Voilà, ça, c'est le moment où on va être ensemble, là, pendant ces dernières minutes. On a un petit peu plus d'un quart d'heure. On va prendre le temps de parler et on va commencer avec Corinne. Ça va, ma Corinne?
2: Oui, bonjour, Olivier. Ça va?
0: Ça va, et toi, ma Corinne? Tu nous appelles d'où?
2: De Issoire, dans le Puy de Dôme.
0: Ah, Issoire, dans le Puy de Dôme. Qu'est-ce que tu fais de beau à Issoire, dans le Puy de Dôme?
2: Ben, j'y habite et je travaille à Clermont-Ferrand.
0: Ah, ah. Clermont-Ferrand. Alors, pourquoi est-ce que cette. Oui, qu'est-ce que tu fais à Clermont-Ferrand? Demande Fabien Emo.
2: Secrétaire.
0: Secrétaire, ça a l'air de te passionner, oui. Hein, Corinne. On sent,
3: désolé,
0: on sent la joie.
2: Bon, c'est un travail comme un autre.
0: C'est, pas, c'est le patron. Le patron est con, tu peux le dire, Corinne. C'est ça, c'est le patron, c'est un con.
2: Bah, je l'avais déjà dit une fois, ah. Vous aviez rigolé.
0: Ah, voilà.
2: Plus.
0: Mais ouais, mais je sais très bien. Je reconnais aux gens, oui, quand ils ont un patron con. Et alors, je reconnais la voix.
3: T'as pas été virée?
0: Oui, elle a pas été virée, c'est bien.
3: Pas encore.
2: Non, il a pas dû l'entendre, je pense.
0: Voilà. Bon, ma Corinne, je crois que tu voulais réagir sur l'intelligence artificielle, c'est ça, ma coco?
2: Oui, c'est ça, oui.
0: Qu'est-ce que tu veux en dire là-dessus? Ça t'inquiète?
3: Alors,
2: ça m'inquiète et c'est bien aussi parce que c'est les nouvelles technologies, donc oui, il en faut aussi.
0: Ouais.
2: Voilà, là, ils font aussi de l'IA pour la médecine, donc ouais, je trouve que c'est bien,
3: ça, c'est bien
2: aussi.
3: Ouais.
2: Est-ce voilà, que... les algorithmes, ouais, tout ça.
0: Est-ce que...
2: Et après, bah, le problème, c'est que ça donne du chômage, quoi.
0: Ah oui, voilà, bah, c'est ce qu'on disait. Alors, tout à l'heure, tu as vu notre invité, avait l'air d'être plutôt optimiste. Elle nous a dit, voilà, ça va pas tuer, ça va peut-être en... Si, ça va en tuer, oui, mais ça va en créer d'autres. Voilà.
2: Si, bon, ça va en tuer, voilà. Oui, puis c'est bon, pas très écolo non plus, parce que là, j'ai lu un truc cet après-midi, ça consomme comme... 1,3 milliard de personnes en eau.
0: Oh, ça va, en eau, oui, c'est les data centers pour les faire tourner.
2: Oui, mais l'eau est précieuse, avec le réchauffement climatique.
3: L'or bleu.
0: Non, non, mais c'est vrai, t'as raison, ma coco.
2: Est-ce que l'or bleu, oui, c'est ça.
0: Est-ce que tu as, je sais pas, tu utilises parfois, ChatGPT,
3: Gemini, en tant que secrétaire?
2: Non, je n'utilise pas, non. Hein. Ouais. J'utilise mon cerveau.
0: Ah, c'est bien.
3: Non, mais faut
0: c'est
3: savoir.
0: Pas mal d'utiliser.
2: Tant que j'en ai.
0: Tant qu'il est encore actif, ma coco. Bon, bah, c'est
2: voilà,
0: bien.
2: C'est ça.
0: Qu'est-ce que tu fais de beau ce week-end? Fais-moi rêver, ma coco. Qu'est-ce que tu fais de beau? Je veux rêver.
2: Oh, je vais vous faire rêver. Ouais, je vais me promener en Haute-Loire avec ma maman.
3: C'est bien.
2: On en profite, il fait encore beau, on a des belles journées en Auvergne.
0: Très très bien, eh ben, écoute, profites-en bien, tu embrasses ta maman, quel âge est là, si ce n'est pas indiscret?
2: Non, elle ne veut pas le dire.
0: Elle ne veut pas le dire. Ah, je l'ai entendu.
4: Ouais, elle a dit non.
2: Elle fait jeune, mais elle ne veut pas dire son âge, justement.
0: Ah oui, oh, bah, moi aussi, je fais jeune. Oh, bah,
3: vous êtes pareil, vous ne dites jamais votre âge.
0: Ah non, elle a raison, Corinne. Tu
2: on ne donne pas l'âge à une femme.
0: Non, c'est vrai, même pas à moi. Ni aux femmes, ni à moi. Voilà. Corinne, merci beaucoup, je t'embrasse. Bah, tu embrasses maman, du coup, hein. Tu l'embrasses bien fort.
2: Bah oui, elle vous entend, elle vous embrasse aussi.
0: Et bah, bisous, bon, bisous, maman, bisous, ma coco. Puis peut-être qu'on te rappelle
3: dans moins de 15 minutes.
0: Ouais, même pas.
3: Pour le tirage du séjour.
0: Voilà, donc tu quittes pas. Enfin, si, tu raccroches.
2: Et c'est quoi comme séjour, du coup?
3: Un séjour Bellambra, tu pars où tu veux.
0: Où tu veux, tu choisiras, d'accord?
2: Ah, ça serait bien, bah, je partirai avec maman.
0: Ah, hein. Bah, décidément. Hein. Alors, tu partiras, sauf si tu donnes son âge. Sinon,
2: Non, je ne dis pas. Je dis chantage.
0: Bon, je t'embrasse fort. Merci, ma Corinne. Et merci à la maman de Corinne.
2: Bisous,
0: ciao. C'est sympa, hein. Sympa.
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0: J'aime bien ça. T'aimes bien ça, Fabien?
3: Ah bah, j'adore.
0: C'est vrai?
3: J'adore parler avec les auditeurs.
0: C'est vrai? Bah, oui. Alors, vas-y, annonce Astrid. Astrid est là. Vas-y, je te laisse la main.
3: Astrid?
6: Oui, allô?
3: Alors, bonjour Astrid, ça va?
6: Bonjour, oui, vous?
3: Alors, quel est ton youpi, Astrid?
0: Oh, bah, dis donc, tu
3: peux
0: être... Dis donc, mais tu peux être un peu aimable.
3: D'où elle vient?
0: Ah, d'où elle vient? Tu fais quoi dans la vie? Vas-y.
3: D'où tu viens, Astrid?
6: De Colombrières.
3: Ah, oui. C'est dans le Var, ça.
0: C'est dans le Var.
3: C'est Wikipédia. Google Maps.
0: Bon,
3: tu fais quoi dans la vie?
0: Voilà.
6: Tu es soignante.
0: Ah, voilà. On a beaucoup d'aide soignants
3: qui nous écoutent.
0: Peut-être comme si on était malades.
3: On est diffusé que dans les hôpitaux.
0: Ça doit être ça. Peut-être comme si les gens pensent qu'on est tarés.
3: Parce qu'on est des grands malades.
6: Et pourtant, il en manque. Hein.
0: Ah ouais?
3: Vrai, oui.
0: Bon,
3: oui,
0: bah,
3: il manque de bras.
0: C'est vrai, tu bosses beaucoup?
6: Bah oui, quand même. Il manque beaucoup de personnel, quoi.
0: Bah ouais. En tout cas, vous êtes toujours sur le pont. Hein. T'as vu, pendant les canicules, vous êtes là.
3: Le
0: Covid, vous êtes là. Dès qu'il y a la moindre merdouille, vous êtes toujours sur le pont. Donc bravo, Astrid. Voilà,
3: bravo.
0: Tiens,
3: métier essentiel.
0: On profite pour vous applaudir. Voilà, ma Astrid. Tu voulais réagir
3: sur... Alors, quel est ton youpi?
0: Alors oui, non, je voulais réagir sur l'intelligence artificielle, je crois.
6: Oui, tout à fait. L'intelligence artificielle.
0: Oui, alors.
6: Donc, moi, je pensais qu'il faut faire attention quand même à ne pas l'utiliser sans réfléchir.
0: Oui, ouais. C'est vrai, c'est vrai. C'est-à-dire.
6: Voilà.
0: C'est-à-dire.
6: Moi, ce qui me fait peur surtout, c'est pour l'utilité des données personnelles et la vie privée.
0: Ouais.
6: Voilà. Je vois, j'ai des petits-enfants. Oui. Ma belle-fille, une de mes belles-filles qui dit à ma petite-fille de 12 ans de faire attention, de ne pas faire les devoirs avec l'intelligence artificielle.
0: Ah oui. Il y a encore beaucoup de petites merdouilles hein, quand même. Il faut faire attention parce qu'il ne faut pas croire le truc genre j'ai demandé à ChatGPT, ça y est, c'est ça. Il y a souvent, souvent des erreurs, effectivement. Hein.
1: Beaucoup d'erreurs.
0: Souvent des erreurs. Donc effectivement, il ne faut pas y aller les mains, les yeux, je ne sais pas quoi. Les yeux fermés.
1: Il faut faire attention.
0: Les mains liées, les pieds.
1: Moi, j'ai demandé à ChatGPT s'il connaissait Willy Revelli, et oui, il mesure 2 mètres.
6: Alors là,
1: il y a des erreurs quand même, c'est pas fiable.
6: Il ne faut pas tromper.
0: 70 cm près, on y est. Hein.
1: C'est pas fiable.
0: D'accord, donc on fait attention. De toute façon, c'est là, mais voilà, c'est vrai, faut faire avec maintenant. Hein, voilà. Mais effectivement,
3: il y a du bon, il y a du moins bon.
1: Il faut apprendre à s'en servir.
6: Il y a
1: servir,
6: du bon et du moins bon. Voilà. Comme je dis, dans la technologie ça, et la médecine, peut-être aussi des recherches de médecine, elle peut être.
0: Exactement.
6: Peut être intéressante.
1: Très pratique.
0: Exactement. Ouais. Astrid, même question que j'ai posée à Corinne, tu utilises toi la ChatGPT de Claude, Gemini, un truc comme ça.
6: Le ChatGPT, oui, je ne vais pas mentir que je l'utilise quand même.
1: Tu l'utilises pour quoi?
6: Je l'utilise beaucoup pour des questions justement de médecine.
0: D'accord. Okay. Bon, tu vérifies après quand même, parce que voilà.
6: Oui, tout à fait. Oui. Bah, ils sont dans le médical aussi, donc je vérifie quand même. Mais c'est vrai que. Il se trompe rarement quand même.
0: Côté-là. Bon, de toute façon, de toute façon, c'est dans nos vies. Hein. Effectivement, moi, je suis un peu d'accord avec toi. On l'avait dit une fois, il y a très longtemps dans cette émission, on avait déjà eu un invité un peu au tout début de l'intelligence artificielle. Et le gars avait dit, voilà, faut apprendre, sinon on va être dépassé. De toute façon,
1: vous l'utilisez,
0: c'est
1: vous,
0: comme
1: vous
0: ça. Oui, je l'utilise.
1: Oui, c'est vrai,
0: non, c'est vrai, j'utilise, mais je vérifie. L'autre jour, je voulais refaire la déco. Tu vas refaire la déco. Oui.
6: Ah oui, moi aussi.
0: Ah, c'est pas mal,
1: et
0: ça.
1: Là,
0: hein.
1: Il vous a donné des conseils?
0: Eh ben, c'est pas terrible. Mais oui.
3: Il aurait fallu appeler Valérie Damido, ça aurait été plus simple. Hein.
0: C'est pas faux non plus, mais sauf que Damido, où est-elle?
6: Elle est trop prise,
0: oui. Exactement. Astrid, merci beaucoup.
3: Et tu seras peut-être l'heureuse gagnante du séjour Pénombre.
0: Merci d'être passée nous voir, Astrid.
6: On croise les doigts aussi.
0: Tu peux raccrocher, peut-être qu'on va te rappeler là dans 5-6 minutes, à peine. Ça passe vite. Hein.
1: Merci pour ta
0: fidélité, Astrid. Merci infiniment. Passe un bon dimanche. Tiens, on va écouter Michel Polnareff. Avec On ira tous au paradis.
1: Ah bah ça, c'est
0: nous. Alors nous, c'est sûr que non. Mais en tout cas, lui, c'est sûr que oui. Et oui, il est pour vivre.
1: Oui, évidemment.
3: Bonne forme.

0: Michel Polnareff avec On ira tous au paradis, bien sûr.
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0: Oui, effectivement. Est-ce que Cécile est là?
3: Oui, bonjour, cher Willy, bonjour l'équipe.
0: Bonjour, chère Cécile. Comment vas-tu, ma Cécile?
3: Eh bien, écoute, ça va, on est samedi, tout va bien.
0: Alors, on est dimanche mais... donc, Cécile, elle,
3: c'est fait... le week-end.
0: C'est le week-end, c'est ce que tu veux. Oui, Cécile, voilà. Elle est en voyage. Ça va, ma Cécile? Tiens, ben, tout à l'heure, Fabien a introduit Astrid, maintenant c'est Nicolas qui va. Vas-y, alors vas-y, Nicolas.
4: Alors, ma Cécile, tu nous viens d'où?
3: Alors, moi, je viens du Nord-Isère, entre Lyon et Grenoble.
0: Ah oui, Lyon.
4: Tu fais quoi dans la vie? Nous, dis pas que t'es aide-soignante, là.
0: Alors, n'engueule pas les gens.
5: Comment il engueule?
0: Incroyable, c'est pas possible, les deux, mais vous êtes mal élevés. C'est quand même incroyable. Je vous donne les clés 2 secondes, histoire que, voilà.
5: Qu'est-ce que tu fais dans la vie?
0: Réponds. Vous engueulez tout le monde.
4: Quel est ton beau métier, ma Cécilou?
3: Cécilou, oui.
5: Il a marqué un point, Nico.
0: Il a marqué un point, apparemment, ouais.
3: Oui, c'est en reconversion professionnelle. J'étais auxiliaire de vie et je suis en formation pour être accompagnante éducatrice sociale.
4: Trop bien.
0: Oh, très bien.
3: Je change de public.
0: C'est auprès
3: de tranche d'âge.
0: Auprès des enfants, c'est ça, là?
3: Exactement.
0: Ah, très bien, voilà. très bien.
4: Et alors, tu as un youpi extraordinaire, puisque qu'as-tu fait dans les airs? Tu es monté au 7e ciel il n'y a pas longtemps.
3: Il y a quelques temps, je t'avais eu, Willy, et je devais faire mon saut en parapente.
0: Ouais.
3: Donc j'ai réussi à sauter en parapente. Donc j'ai une petite vidéo où je suis en train de crier youpi ici. Et j'ai pas la suite parce que derrière, j'ai eu de fortes nausées pour vous passer les détails. Voilà, j'ai eu la chance de pouvoir sauter en parapente grâce à la radio Ici.
0: Ah.
3: J'avais gagné ce cadeau l'an dernier.
0: Sur Bravo. Et donc, Isère,
4: qu'est-ce que tu as crié
3: et
4: en sautant
3: ça, voilà, et je suis arrivée avec un beau moniteur magnifique.
0: Ah, j'adore. Ça, c'est bien.
3: Sauf que dans les airs, au moment de rajouter Youpi et Willy, je suis désolée, mais le Willy n'est pas passé.
0: Ah mince. Oui, ça m'arrive souvent.
5: Le Willy a du mal à passer.
0: C'est un peu le drame de ma vie.
3: Oui, voilà, pourtant, j'ai passé une certaine émission avec toi. Je n'ai pas mangé tes plats, mais... Ah.
0: Bon, mais là, donc, mais du coup, tu as quand même crié quelque chose là-haut. Tu as quand même crié ici.
3: Oui, j'ai crié ici, Youpi.
0: Ah, voilà, et t'as la vidéo de ça, c'est ça? T'as la vidéo?
3: Il
4: faut que tu nous la postes sur le groupe Facebook.
0: Ah oui, il faut que tu la mettes sur le groupe Facebook. D'accord, tu
3: le mets sur Facebook. Bien sûr, parce que bien sûr, il va filmer le moniteur.
0: Ah bah évidemment.
5: Il est sympa, ce moniteur.
3: Voilà.
0: Bon, donc une belle expérience. Une belle expérience pour toi, ma Cécile, c'est ça?
3: C'est quand même une très belle expérience grâce à vous.
0: Ah ben voilà, grâce à Ici Isère, qu'on embrasse. Tu voulais aussi dire un tout petit mot sur l'intelligence artificielle aussi?
3: Oui, exactement. Alors moi, je suis complètement perdue avec l'IA, notamment sur les images, sur les réseaux.
4: Oui,
3: j'ai
4: les photomontages.
3: Ouais.
6: Beaucoup de trafic.
0: Ouais. Mmh.
3: Ouais. Bon, quand c'est un chat qui danse sur du Shakira...
0: Ouais. Là, ça fait un indice.
5: Là, il y a un indice.
3: Je pense que j'arrive à m'en sortir. Voilà.
0: Ouais.
3: Il y a certaines vidéos, je suis perdue. Il y a des gens qui disent que c'est DIA et j'arrive pas à voir pourquoi c'est DIA.
0: Ouais, non, voilà. Mais là, t'as raison. Non, mais là, c'est vrai que ça va être un vrai problème parce que pour l'instant, il y a encore des petits défauts, mais quand même,
6: Et sur certaines vidéos, il y a une mention réalisée avec l'IA aussi.
0: Voilà, effectivement, mais malheureusement pas sur toutes.
3: Oui, certaines vidéos, mais certaines non, et notamment certains commentaires. Je me demande des fois sur des commentaires haineux si ça ne serait pas généré par l'IA.
6: Les
0: posts. Bon, et Cécile, voilà, il faut qu'on soit tous prudents, mais l'IA est dans nos vies de toute façon. Effectivement, il faut être prudent, toujours vérifier. Quand vous voyez une info passer, vérifiez. Allez sur les sites d'information sur. Vous allez sur ici.fr et dès que vous voyez une info, quelle qu'elle soit, allez sur le site d'ici.fr pour vérifier. Cécile, bravo, merci pour tout. On t'embrasse très très fort.
3: Gros bisous à vous tous et bon dimanche à tous.
0: Merci beaucoup, toi aussi. On te rappelle peut-être là dans une minute,
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6: Le stress.
0: C'est le tirage. On va voir qui on va rappeler.
4: Un séjour Bellambra est en jeu.
0: Ouais.
4: D'une valeur de 2000 euros.
0: Vous
4: partez en plus où vous voulez.
0: Où vous voulez.
6: Mer, montagne.
0: Faites ce que vous voulez, c'est vous qui choisirez. D'accord, vous aurez campagne. 2000 euros de vacances.
6: Très bien.
0: Vous partirez. Ou vous, si vous choisissez par exemple un séjour qui coûte 1 euro, partirez 2000 fois.
6: 2000 fois, ah oui.
0: C'est quand même pas mal.
6: C'est ça, là, ça vaut le coup. Là.
0: C'est pas mal. Séjour d'un euro, je sais pas, ça peut être un séjour dans ton salon. Ça peut être hop, et ben.
6: Vous êtes toujours, mais 2000
0: fois.
6: Toujours des
0: mais j'ai toujours
6: idées.
0: De non, bonnes c'est idées. Fou, moi. Alors, qui qu'on appelle, qui qu'on appelle, c'est un stress délirant. Moi, c'est les moments de l'émission qui me
6: stressent. Ah, bah,
4: ça m'émoustille, moi.
0: Ah, bon. Moi, j'en peux plus. J'y pense toute la semaine. Hein. Je me dis, mon Dieu, est-ce que je vais.
6: Est-ce qu'on va réussir à appeler?
0: Ça y est.
5: J'ai eu peur.
4: Oui, il y a un petit décalage.
0: Ça y est.
6: Attention.
0: Il faut que ça décroche maintenant. Si ça décroche pas, on aura fait tout ça pour rien.
6: Moi, on garde le séjour.
0: Ah, moi, je me le garde.
6: Bon, je m'en doute.
7: Vous êtes sur la ligne
6: 07-88. Alors, on va devoir appeler quelqu'un d'autre.
0: Ah, bon, on appelle quelqu'un d'autre, alors? On appelle quelqu'un d'autre.
6: Ah, oh, mince, c'est dommage.
0: On appelle qui?
6: Vous avez perdu...
0: Alors, on appelle qui?
6: Les vacances, mais non, moi.
0: D'accord. Bon, bah là...
6: Il faut que ça arrive.
0: Là, je préfère pas dire qui on a... On dit qui on a appelé au début.
6: Ah, oh, non,
0: c'est horrible de dire qu'on a appelé Jessica et qu'elle n'a pas répondu.
6: Alors là, c'est...

0: Voilà.
1: Il y a une date, non?
0: C'est quand tu veux. On va tout expliquer. C'est quand tu veux. Tu choisiras l'endroit et le moment, d'accord? On t'embrasse très très fort, ma Corinne. Bravo, ma Corinne. Et on embrasse aussi ta maman. Voilà, mes amis, c'est fini. La barbichette. Passez une belle semaine ici et pas ailleurs.
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2: Bonjour à tous, vous êtes bien dans votre émission Cinéma, ça tourne, pour vous faire découvrir comme nulle part ailleurs les personnes qui fabriquent le cinéma de l'intérieur. C'est quoi par exemple un chef décorateur? Réponse dans quelques instants avec un chef déco pour le cinéma qui a une signature bien particulière lorsqu'il construit les décors d'un film. Il y intègre des parfums particuliers en lien avec l'univers du film pour permettre aux acteurs de mieux s'immerger dans leur personnage. Alors on demandera d'ailleurs au comédien Alban Ivanov, qui est également notre invité, si cette méthode lui paraît efficace. Avec nous aussi aujourd'hui le réalisateur Éric Barbier, avec lequel il a travaillé sur le film Justin le Juste, qui sort mercredi prochain au cinéma. Mais d'abord, un film à revoir avec Catherine Deneuve, énorme coup de cœur qui nous plonge dans les années 70.
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2: Et pour cette ciné-rétro, j'aimerais rendre hommage à un grand cinéaste qui nous a quittés en septembre 2025, Jean-Paul Rapneau. Rapneau, c'est Cyrano de Bergerac, La vie de château, mais c'est surtout mon film préféré de sa filmo, l'un des plus beaux rôles offerts à Catherine Deneuve, Le Sauvage. Je suis retombée sur cette pépite sortie en 1975. Un énorme feu d'artifice entre Yves Montand et Catherine Deneuve qu'on a rarement vu aussi explosif.
3: Mais vous êtes complètement malade ?
2: Le premier est un ancien parfumeur à succès qui s'est éloigné des projecteurs pour vivre seul et peinard sur une île au Venezuela. La seconde est une femme qui obsède les hommes, elle-même obsédée par l'argent et la soif d'aventure. Et pour échapper à ses assaillants prétendants, elle va s'imposer chez cet ours mal léché qu'incarne Yves Montand et troubler la tranquillité à laquelle il aspire.
4: Bon, alors si c'est comme ça, je reste.
3: Quoi, ici ?
4: Oui, ici. On est très bien, non ?
3: Je suis très bien. Et je suis très bien parce que je suis tout seul, c'est clair ? Bon alors maintenant, embarquez parce que j'ai pas que ça à faire et pour moi c'est du temps perdu.
2: Comme dans tous ses films, Jean-Paul Rapneau offre une partition étonnamment moderne à son personnage féminin, forte, indépendante, provocatrice, très loin des figures de femmes au foyer. Deneuve ici, dans le rôle de Nelly, rend fou les hommes qu'elle rencontre pour servir son dessin personnel et c'est elle qui donne le tempo.
3: Bon arrêtez, ça suffit, j'ai faim moi. On va aller dîner, hein ?
4: Et puis après qu'est-ce qu'on fait ? On couche ensemble ? Pour fêter le départ ?
3: Qu'est-ce qui vous prend ?
4: Et vous, qu'est-ce qui vous prend ?
2: À ces personnages pétaradants s'ajoute le rythme du film, qu'il est tout autant presque cartoonesque, très rapide d'ailleurs pour les années 70. Ça se dispute, ça se court après, ça fait tomber des tables, on s'envoie des assiettes ou des rondins dans la figure, et ce, sans une seconde de répit. Deneuve n'a jamais été aussi virevoltante et Montand aussi désarçonné. Le Sauvage, c'est de Rapneau, mon film préféré.
4: Bon alors, on part quand ?
3: Bah, je ne sais pas, quand on veut.
4: Eh ben maintenant, pourquoi pas ? Je vais chercher mes affaires.
3: Mais attendez, attendez, il faut quand même pas...
4: Quoi ?
3: Je veux dire, on n'est pas à 5 minutes, on peut souffler un peu quand même.
4: Bon, et ben alors, demain ?
3: Si vous voulez.
4: Peter Molka ?
3: C'est pourquoi on met le cœur ?
4: Peter ? Bon, ben Peter, formidable. Au revoir.
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2: Bienvenue dans Ça tourne, la seule émission de radio à vous conter les coulisses du cinéma avec celles et ceux qui le fabriquent. Et aujourd'hui, j'ai le plaisir d'accueillir un métier de l'ombre indispensable au plateau de tournage, celui de chef décorateur. Et celui que nous accueillons a des méthodes bien particulières. Bonjour Maxime Villain.
5: Bonjour.
2: À vos côtés, le comédien Alban Ivanov et le réalisateur Éric Barbier. Est-ce que vous vous connaissez ?
5: Non, moi je les connais, mais ils me connaissent pas.
2: Ah, voilà.
6: C'est la première fois.
2: Voilà. Nous allons faire.
5: Enchanté,
7: pas très bien. Alban non plus.
2: Comment ?
7: Je connais pas très bien Alban.
2: Éric Barbier, vous connaissez pas Alban. Vous avez tourné avec lui pourtant, c'est vrai. Alors Éric Barbier, j'en profite juste pour vous citer parce que avant de commencer cette émission, vous m'avez dit mais chef décorateur, c'est pas du tout un métier de l'ombre. Et pourtant, quand même, si. Enfin, on les voit pas vraiment exposés à la lumière. Qu'est-ce qui vous fait dire ça ?
7: Bah, ça veut dire que je crois qu'il y a des métiers qui sont qui impactent le résultat d'un film. Ça veut dire qu'un chef décorateur, il va donner aussi une ligne artistique, même si le réalisateur a des demandes, mais le chef décorateur va amener des idées, un peu comme le chef opérateur. Et donc ça veut dire que c'est des métiers centraux dans la fabrication d'un film, c'est pas des métiers de l'ombre, pour moi.
2: Oui, pour vous, mais pour le grand public.
7: Oui, mais ça veut dire que le grand public, quand il sort d'un film, il dit « Oh, ils sont beaux les décors !»
2: Oui, voilà. Ils parlent pas de la personne qui les a faites.
7: Oui,
2: c'est ça
7: mais vous savez, les gens, ils disent, ah, il est beau le film, ils parlent pas du réalisateur non plus.
2: C'est vrai. Vous êtes un métier de l'ombre, Éric Barbier.
7: Ben, évidemment. Les gens ne connaissent pas les réalisateurs, en règle générale, au cinéma. Vraiment.
2: C'est vrai. Et on est là pour les mettre en lumière. Maxime, vous êtes donc chef décorateur pour le cinéma. Vous avez travaillé sur le film Yoroi avec Aurel San, la série Arte, Les Papillons Noirs, le film Vie Privée avec Daniel Auteuil, Jodie Foster ou encore Capitaine Marlowe. Voilà, donc grand écart. Déjà, dans les grandes lignes, si on doit résumer, c'est quoi un décorateur pour le cinéma ?
5: Après, il y a plusieurs formes de décorateurs. Moi, je suis un décorateur qui vient de l'ensemblage. Pour le coup, là, c'est un métier plus de l'ombre que chef décorateur.
7: C'est en dessous des chefs décorateurs.
5: Ensemblier, c'est vraiment le chef d'orchestre du mobilier, des tissus, des peintures. Et en fait, on va dire que c'est la partie la plus artistique de la déco, parce qu'après, il y a le premier assistant qui, lui, ou la première assistante, qui va gérer le personnel, le budget.
2: D'accord.
5: Et moi, je suis arrivé vraiment par le côté ensemblier, gérer le mobilier.
2: Et donc là, qu'est-ce que vous faites ? Est-ce que vous pouvez nous donner un exemple sur le dernier décor que vous avez fait ?
5: Là, je viens de terminer un film d'Ambroise Rateau. Je ne sais pas si vous voyez qui est-ce, qui a eu le César du court-métrage, le dernier César, pour Mort d'un acteur. Et on vient de faire tout un tournage dans une boîte de nuit qu'on a dû recréer à Montpellier.
2: Donc vous recréez complètement la boîte de nuit, donc quoi, dans un studio ?
5: On est arrivé dans une friche qui était abandonnée depuis avant le Covid, où j'avais d'ailleurs tourné Les Papillons Noirs, une scène là-bas. Et là, j'y suis retourné pour faire complètement autre chose, qui est ce film qui est complètement contemporain.
2: D'accord. Alors, Alban Ivanov, Éric Barbier, Maxime Villain a une méthode bien particulière pour immerger justement toute l'équipe de tournage à travers ces décors. À votre avis, qu'est-ce que c'est ? Qu'est-ce qui peut...
7: Ben vous nous l'avez dit.
2: Ah oui, c'est vrai. Oui, mais jouez la surprise.
7: Oh, mais on ne sait pas.
6: L'odeur, ah bon, peut-être.
7: L'odeur.
6: Moi, je dirais ça.
2: Oui, voilà.
6: Spontanément. Hein.
2: C'est... Mais bravo, Alban Ivanov.
6: Non, mais après, j'ai du pif. Hein.
2: Vous êtes très spontané.
5: Il a du nez, oui, c'est vrai.
2: Il a du nez, oui. Ah oui, quel jeu de mots en plus.
6: C'est un boulot.
2: C'est votre méthode signature, Maxime.
5: Oui, je fais toujours les décors en odorama et c'est vraiment quelque chose qui me tient à cœur et que j'essaie de partager au maximum avec mes équipes, en tout cas avec les gens avec qui je travaille, parce que je travaille pas tout le temps avec les mêmes personnes. Donc, comme on connaît le cinéma, souvent quand on va en région, on appelle des gens, des locaux. Et c'est vrai que de donner ce tips-là qu'on m'a moi-même donné, faut que je vous l'avoue quand même, très récemment, ça reste. Et les gens adorent ce petit détail d'arriver dans un décor qui... Parce que tout est faux quand on fait un film, principalement. Et d'aider par l'odeur à incarner un personnage, ou en tout cas à aider les comédiens, les comédiennes, la mise en scène, c'est... Pour moi, je trouve ça très important. En tout cas, moi, ça me touche en tant que Maxime Villain, en tant qu'individu. Donc, j'espère que ça aide aussi et que ça touche les gens qui arrivent à le sentir. Et parfois,
2: c'est Éric Barbier.
7: Mais c'est assez juste en termes d'immersion, je pense, pour des acteurs. C'est un truc qui est très important, ça veut dire le fait de sentir la terre, l'odeur de la poudre et tout ça. Je pense qu'en effet, ça joue dans le mouvement, en tout cas dans l'incarnation des personnages dans une situation. Évidemment, nous, ça se faisait automatiquement puisque les actions générer des odeurs, mais par contre, je trouve que c'est assez juste comme manière d'aborder un décor pour les acteurs.
2: Bien sûr.
5: Et même, je pense, excusez-moi, je vous coupe, mais pour les réalisateurs aussi, j'ai un souvenir avec Olivier Abou, avec qui on a fait les Papillons Noirs, et je préparais en tant qu'ensemblier le décor de Nils Arestrup, Albert. Et j'avais trouvé, je cherchais l'odeur, parce que je veux toujours trouver une odeur qui corresponde, qui soit pas forcément une bonne odeur, mais qui soit une odeur juste. Et là, je trouve en Belgique un vieux flacon usagé d'un aftershave des années 70, tabac, je sais plus comment. Et je badigeonne partout. Et à un moment, Olivier de divulguer ça, mais fait une sieste dans le lit d'Albert et m'envoie un message et il me dit, mais c'est quoi l'odeur? Donc je lui dis, il me dit, c'est bon, j'ai Albert. Et pour lui, c'était Albert.
2: Ça l'a aidé à composer le personnage.
5: Il a lié quelque chose avec ce qu'il a écrit, avec ce que Nils lui proposait et l'odeur. Et ça, c'est le plus beau compliment qu'on m'ait fait.
7: Ouais, en fait, ça veut dire le travail. C'est, je pense aussi, tout le travail se concentre sur les acteurs, je pense. C'est pour ça que je trouve que c'est une très bonne idée, l'idée de l'odeur. Parce qu'en fait, un acteur, on lui donne des outils pour incarner quelque chose. Donc tout fait sens. Les costumes, le décor, les odeurs, les bruits. Donc, et je pense que plus on donne des outils à un acteur, et plus il va arriver à rentrer dans des personnages qui sont différents de ce qu'il connaît.
2: Alban Ivanov, au-delà de votre tournage avec les odeurs des balles, des explosions sur Justin Lejuste, est-ce qu'il vous est arrivé d'autres tournages où des odeurs vous ont marqué et peut-être vous ont aidé à rentrer dans votre rôle?
5: Des odeurs naturelles, mais je trouve vraiment intéressant ce que propose Maxime. Par exemple, sur le film d'avant, j'avais fait un film de boxe.
2: Oui, donc, Challenger.
5: Sur Challenger, on était dans des faux vestiaires. Donc c'est vrai que...
2: Il y avait l'odeur des vestiaires?
5: Voilà. Non, mais en vrai, c'est pour ça que je trouve ça super intéressant. Alors que si on avait laissé traîner des vieux maillots, une odeur...
2: De sueur.
5: Non, mais c'est vrai. Je pense vraiment que par l'odeur, ça aide à se mettre dedans. Donc, je trouve ça super intéressant.
2: Éric Barbier,
7: ce qui est intéressant pour aller, c'est qu'il y a eu des films en odorama. Où en fait on avait,
2: donc séance de cinéma avec les odeurs du film.
7: On vous donne à l'entrée de la salle, on vous donne un petit carton avec des numéros. Et en fait, donc on regarde le film et à un moment donné, il y a un numéro qui clignote et on gratte et on sent.
5: Ah ouais.
7: Et généralement, ils ont calculé pour que ça soit synchrone avec l'odeur. Et alors évidemment, il y a tout. Hein. Il y a le côté scabreux des odeurs.
2: Non mais c'est
7: le côté...
2: ça peut être horrible aussi.
7: Oui, mais en même temps, ce qui était, moi je me rappelle, ce qui était incroyable, c'est que ça réveillait le film. Ça faisait un coup, on voyait le décor différemment.
2: Ah ouais.
7: Non mais c'est vrai.
5: Ça c'est une scène dans des chiottes de station-service à l'Odorama. Ça doit te réveiller
2: ça
5: un petit
2: quelque chose. Bah,
7: évidemment, il y avait la scène dans les chiottes.
2: Et ils avaient reconstitué l'odeur.
7: Bah non, mais ça veut dire qu'il y avait évidemment les roses, le P. Il y avait des trucs de base. Ça veut dire qu'il faut que les gens rigolent aussi.
2: On va revenir justement à la méthode de Maxime Villain, donc de répandre des odeurs. Vous aviez fait aussi un truc un peu particulier pour le film avec Orelsan, Yoroi, où vous aviez recréé une ambiance de, je sais même pas comment la décrire, asiatique, de tatami.
5: Donc j'étais ensemblier sur ce projet, et avec David Bersanetti qui était production designer, on a dû recréer une maison traditionnelle japonaise en studio à Brie-sur-Marne, que vous connaissez bien. Et là, il n'y a rien de plus impersonnel qu'un studio de cinéma où on doit être dans une maison plus que centenaire. Et là, c'était pareil. C'est marrant, vous me parlez de ça, mais j'avais pris avec moi des encens, parce que les Japon, c'est beaucoup d'encens. Et pendant toute la construction, parce que c'est des constructeurs qui ont fait la maison, pendant tous les jours où même la maison n'était pas encore montée, j'allais avec mes odeurs pour que le bois, pour que les matériaux, pour que tout s'infuse et que tout soit imprégné de tout ça, quoi. Et le jour où elle a été, où on a mis le toit, elle avait déjà l'odeur de la vieille maison. Parce que tout s'est imprégné. Mais j'adore parler de déco alors qu'on parle que d'odeur, c'est génial.
2: Non, c'est vrai. Mais vous ne les créez pas, donc vous allez chercher à chaque fois ces fragrances dans des endroits différents.
5: Oui, et puis pas tout le temps, comme je disais tout à l'heure, c'est pas tout le temps des odeurs agréables. Sur le dernier film d'Ambroise, là, qu'on vient de faire, à un moment, c'était censé être un squat dans un HLM au rez-de-chaussée à côté du local poubelle. Bah, pendant 3 jours, j'ai mis des poubelles. Moi, j'ai été un peu trop fort, ils m'ont demandé de les retirer parce que ça sentait.
2: Ah ouais.
6: Alors, on va pas jouer là.
5: Par contre, Max, là, tu étais un peu trop fort. Faut nous virer ça et ouvrir les fenêtres. Bon, pendant 10 minutes, j'ai fait un bon courant d'air.
2: Vous écoutez Ça tourne aujourd'hui avec un décorateur de cinéma, Maxime Villain, qui nous dévoile les coulisses de son métier en compagnie du réalisateur Éric Barbier et du comédien Alban Ivanov. Et c'est l'heure de la séquence Comment on fait ? Maxime Villain, comment on fait pour devenir chef déco pour le cinéma ? Est-ce qu'il y a une école, une formation ?
5: Très certainement, ce que je n'ai pas fait, mais
2: je vous avais appris sur le tas.
5: Exactement. Ça m'est un peu tombé dessus. J'ai toujours aimé le cinéma et c'est ce qui a fini par m'amener là. C'est d'abord le cinéma et non pas la déco. Ce que je dis toujours, c'est que je fais de la déco parce que je suis frustré de la mise en scène et que je fais pas les choses pour qu'elles soient belles, mais pour qu'elles soient justes. Et un jour, il y a eu un tournage qui s'est fait là d'où je viens, de Boulogne-sur-Mer, un Capitaine Marlowe avec
2: José Dayan. C'est la première personne avec qui vous avez travaillé.
5: C'est mon premier rapport à la télé, en tout cas à ce média. C'était José Dayan et j'en ai fait quelques-uns. J'en ai fait 12 avec elle. J'ai sillonné la France avec José et Corinne Maziero surtout. C'est comme ça que je suis arrivé. C'était vraiment un grand hasard. Je suis monté dans le train, on m'a dit tu viens, j'ai dit allez. Et ça a duré avec eux, ça a duré 2 ans, un bon 2 ans. Ouais.
2: Ah ouais, quand même. Comment on fait pour se faire embaucher sur des films en tant que chef déco, pour obtenir des contrats?
5: C'est
2: du réseau, c'est la grande famille. Éric Barbier, oui?
7: Non, mais je crois que c'est par rapport à Je crois que souvent, un chef décorateur, quand on... c'est la manière qu'il a d'aborder le travail, de regarder un film. C'est ce que disait Maxime, par exemple. Un décorateur qui est un bon décorateur, c'est un décorateur qui va être juste sur les décors, qui ne va pas faire des beaux décors. Ou des... En fait, il va se poser le problème de la narration, de qu'est-ce que ça raconte. Mmh. Parce que le décor, on oublie qu'il doit raconter quelque chose. C'est un des premiers éléments. Où c'est comme quand vous rentrez dans une pièce, ou comme quand vous voyez quelqu'un, quelle est la première perception. Et le spectateur est perméable à ça. Il n'analyse pas, mais inconsciemment, c'est les premiers éléments narratifs. Et donc, un bon chef décorateur, c'est quelqu'un qui ne va pas se tromper sur cet axe-là.
2: Mmh. Voilà. Coup de projecteur sur le métier de chef décorateur au cinéma avec Maxime Villain, notre invité en compagnie d'Éric Barbier et Alban Ivanov dans Ça tourne. Et on se retrouve juste après ça.
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2: Ça tourne, la suite, toujours en compagnie d'Alban Ivanov, Éric Barbier et de Maxime Villain, qui est décorateur pour le cinéma. Maxime, quels sont vos hobbies en lien avec votre métier? Les brocantes, aller chiner justement pour redécouvrir des...
5: Oui, c'est mon quotidien. C'est vraiment... J'ai toujours un œil qui traîne, que ce soit des tas dans la rue d'encombrants que les gens jettent ou dans des boutiques. Ouais, c'est quelque chose que je tiens de ma famille. Ça, c'est l'amour de l'objet, l'amour de la passion pour les vieilles choses, comme dirait mon frère. Ouais, j'ai toujours un œil qui traîne.
2: Quel est le dernier objet que vous avez ramassé?
5: Le dernier objet que j'ai ramassé, c'était une carafe en cristal. Je l'ai pas ramassé, je l'ai acheté. Pour être tout à fait honnête.
2: Pour un futur tournage?
5: Oui, je l'ai acheté parce que je la trouvais jolie et je sais qu'elle trouve, il y aura sa place quelque part très
2: sur
5: prochainement.
2: Un tournage de film. C'est l'heure de notre quiz de cinéma. Alban Ivanov. Quel autre métier de l'ombre, sans parler de celui de chef déco, vous fascine sur un plateau de tournage?
8: Ingé son.
2: Les ingénieurs du son,
8: ouais.
2: Pourquoi?
8: Ingénieurs du son, parce que j'aime leur passion d'aller chercher des bruits, des sons auxquels on fait pas attention nous dans le quotidien, mais de s'arrêter sur ça. Voilà, j'aime quand un ingé son il nous dit de nous taire parce que là il veut un bruit d'oiseau qu'il a pas ou une ambiance du matin quand tout est calme. Donc je suis assez fasciné par les ingé-sons.
2: Ouais, et qui sont aussi dans des positions très physiques, généralement à tenir perche et tout.
8: C'est du sport, eux aussi, ouais.
2: Ouais. Éric Barbier, si vous n'avez pas été réalisateur, quel autre métier du cinéma auriez-vous voulu faire?
7: Y en a beaucoup, en fait, qui sont assez passionnants, je trouve. Par exemple, il y a un métier que je trouve formidable, c'est accessoiriste.
2: Ah oui, on nous le ressort souvent, ça, les accessoiristes.
7: Parce que, en fait, l'accessoiriste, c'est un peu la discussion qu'avait Maxime. Ça veut dire qu'un acteur, il va, c'est comme les odeurs dont parle Maxime. Les accessoires, c'est ce qui va faire que l'acteur va se dire, la table ici, c'est pas une table plate. Il y a deux gobelets, une bouteille d'eau, un téléphone, une paire de lunettes. Et l'accessoiriste, c'est ça sa réflexion. C'est comment aider l'acteur à tout de suite dire, il va jouer, il va dire, tiens, il y a un téléphone, je vais m'en servir, ou tiens, il y a un verre d'eau, je vais m'en servir en parlant. Mmh. Et je trouve que c'est des métiers comme ça qui paraissent qui sont inconnus, et par contre, ils ont un rôle central dans la mise en scène. Mmh. Ça veut dire, un film où il y a des mauvais accessoires, c'est une catastrophe. Mais vraiment, quand on dit une catastrophe, ça veut dire qu'on est arrêté sur le tournage. Parce qu'on dit, mais là, ça va pas. L'acteur dit, mais moi, il me faut ci, il me faut ça. Donc, c'est une vraie réflexion en amont sur le film, pour voir comment les acteurs vont être entourés d'objets, de petits objets, de petites choses.
5: Mmh. Voilà. Et puis c'est vraiment le lien entre la déco et la mise en scène. C'est la personne que la déco lâche seule sur un plateau et nous, on part faire les décors du lendemain ou du surlendemain ou démonter les décors précédents. Et c'est lui qui est vraiment entre les deux. C'est très charnière, ça. Ouais. C'est un poste très, très important.
2: Maxime Villain, quel conseil donneriez-vous à celles et ceux qui nous écoutent et qui voudraient faire de la décoration sur le cinéma?
5: D'être passionné par ça, je pense que c'est principalement un métier de passionné. C'est pas un métier d'opportuniste, c'est vraiment un métier
2: passionné. Mais comment on fait justement pour accéder? Parce que vous non plus, vous n'êtes pas issu d'une famille de gens de cinéma.
5: Pas du tout. Moi, je suis arrivé avec mon culot. Et je cherchais quelqu'un. On était à Boulogne-sur-Mer. Je leur ai dit, vous ne trouverez pas mieux que moi.
2: Ah, c'est vrai?
5: Oui. J'avais jamais fait ça de ma vie. Ils m'ont cru. Et voilà. 8
2: ans
5: plus tard. 8 ans plus tard, mais voilà.
2: Quel bon conseil. Alban Ivanov, quel conseil donneriez-vous à celles et ceux qui veulent faire le métier d'acteur, comme vous?
5: Le culot.
2: Le culot aussi, oui, c'est ce que j'allais vous dire.
5: Non, mais démarrer par du jeu. Moi, j'ai commencé par le théâtre d'improvisation. Il y a plusieurs manières de monter sur scène. Et après, bon, bah, c'est pareil. Hein, c'est la passion, quoi. Faut aimer ça.
2: Faut aimer ça.
5: Ouais.
2: Il n'y a pas de secret.
5: Il n'y a pas de secret.
2: Merci beaucoup d'avoir été avec nous. Merci Maxime Villain de nous avoir présenté votre métier de chef déco pour le cinéma. Merci Alban Ivanov, Éric Barbier d'être venu dans sa tourne.
5: De rien madame.
7: Merci beaucoup.
2: Je rappelle que votre film Justin le Juste sort au cinéma mercredi prochain avec Alexandra Lamy, Biran Ba, Thierry Ancis et vous, Alban Ivanov, qui vous mettez dans tous vos états, dans tous les sens du terme. Ça tourne, ça revient la semaine prochaine, samedi dès 13h30 et nous serons en compagnie de Judith Godrèche pour son film Mémoire d'une fille, en compagnie d'un métier de l'ombre qui prend de plus en plus d'ampleur depuis de quelques années, celui de coordinatrice d'intimité. Bon dimanche à tous sur votre radio ici.

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0: Qu'est-ce qui peut vous pousser à vous réveiller aussitôt en ce dimanche? L'envie de respirer l'air frais du matin, promener le chien, être le premier sur les brocantes du week-end, et il y en a, ou peut-être que vous travaillez tout simplement, notamment sur les marchés. Nous pensons à vous aussi, également si vous travaillez, quelle que soit la raison pour laquelle vous êtes déjà debout. Nous sommes ravis de vous accueillir sur ICI, et croyez-moi, vous allez apprécier cette heure que nous allons passer ensemble. Bonjour Valentin Bertrand.
3: Bonjour Christopher, bonjour à tous, moi c'est pour votre bonne humeur que je me réveille le matin.
0: Et on est ravis vraiment d'être là. Vous allez nous informer, Valentin, durant la matinée. Nous allons beaucoup parler de la ville de Lourdes dans l'actu.
3: Avec le pape qui est en troisième, qui fait sa troisième journée de visite en France avec un changement de décor et de registre. L'épineux sujet des violences dans l'église au menu de cette journée pour Léon XIV qui doit rencontrer 7 victimes d'abus sexuels.
0: Et des reportages, des infos pratiques, le tout assaisonné de musique et de bonne humeur. C'est pour vous en ce dimanche sur ICI. Bonjour à tous.
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0: Il est 6h, vous écoutez ICI et c'est l'heure du premier journal de ce 27 septembre. Le premier journal de ce dimanche après la liesse et les bains de foule, un sujet sensible au programme du pape aujourd'hui.
3: Et Léon XIV a quitté Paris et les 800 000 fidèles réunis hier sur les Champs-Élysées pour Lourdes, où il rencontrera 7 victimes de violences sexuelles dans l'église. Rendez-vous prévu à huis clos à 18h, un format dénoncé par de nombreux collectifs et associations de victimes, écartées de cette rencontre, Valentin Dunat.
4: Ces associations estiment que faire le choix de 7 victimes, c'est masquer le caractère systémique de ces violences sexuelles. Elles parlent donc d'une mascarade, d'un coup de pub. Olivier Savignac, président de l'association Parler Revivre, a accompagné au moins 500 personnes victimes de violences sexuelles dans l'église.
5: Pour nous, ce n'est simplement, oui, qu'un coup de pub. Dans le sens, oui, le pape écoute, mais il n'écoute que 7 individus, 7 profils choisis par la Conférence des évêques de France. Que va-t-il en sortir si ces personnes-là ne portent pas une parole collective au nom de ces 330 000 victimes estimées? Au final, ça n'aura pas servi à grand-chose.
4: Et de nombreux collectifs sont exactement sur la même longueur d'onde. Elles estiment par ailleurs que la France avait progressé dans ce domaine avec une instance chargée de reconnaître et de réparer financièrement ces violences. Une instance qui a été récemment remplacée par une autre dont la mission est encore assez floue.
5: Le fait que les associations, les collectifs ne soient pas reçus est une suite logique à une politique d'un cardinal pour faire en sorte que l'Église tourne une page.
4: En d'autres termes, leur message est le suivant. Écouter, c'est bien, mais à vrai dire, réparer, reconnaître s'avère bien plus précieux.
3: Le pape, qui jusqu'à présent n'a pas évoqué ce sujet des violences sexuelles depuis son arrivée en France, avant cette rencontre, il doit prononcer un discours ce matin devant les évêques de la Conférence épiscopale de France, puis donner une nouvelle messe à 11h sur la prairie du sanctuaire de Lourdes. C'est un scrutin aussi discret qu'essentiel. Le Sénat renouvelle la moitié de ses membres aujourd'hui. Un vote indirect avec 93 000 grands électeurs des conseillers municipaux pour l'essentiel.
0: À 3 jours de la présentation du plan d'urgence climatique du gouvernement, des manifestations partout en France.
3: 260 rassemblements et des milliers de citoyens dans les rues. Hier, ils étaient 8 000 à Paris, 3 000 à Rennes, 400 à Cherbourg. Marie Starecki, vous y étiez avec votre micro ici, Contentin. Et vous avez rencontré des manifestants de toutes les générations.
6: L'urgence n'est plus une perspective lointaine. Elle vit ici et maintenant, au cœur de notre quotidien et de nos territoires.
7: C'est cette urgence qui a poussé Françoise, 67 ans, à marcher pour un futur meilleur.
8: J'ai très très peur, j'ai peu d'espoir. Alors c'est l'énergie du désespoir qui me fait manifester.
7: À bientôt 30 ans, Maxime, lui, croit que les choses peuvent encore changer.
9: C'est très anxiogène, ce qui s'est passé cet été, ça a encore amplifié le truc. Donc il faut se réunir et protester pour qu'il y ait des actions qui soient faites au niveau politique.
10: Tout ça, c'est des problèmes qui nous concernent, qui concernent nos enfants, nos petits-enfants.
7: Marie-Ange porte une pancarte où il est écrit « Il n'y aura plus d'eau pour Aval du futur ». Elle est venue dire son opposition au méga projet industriel d'Orano dans la Hague.
10: Quel territoire on veut pour demain? Est-ce que c'est l'industriel qui dicte l'environnement territorial? Non, c'est les élus avec les citoyens et les citoyennes. Moi, je ne suis pas d'accord. On est un certain nombre aussi.
7: Et c'est ça qui motive Julie à manifester.
11: Sur rassembler, parce que quand on est anxieux ou anxieuse vis-à-vis de l'écologie ou du futur politique, c'est important de se réunir et de montrer qu'en fait on est plusieurs à être contre les politiques actuelles ou pour une amélioration du futur.
3: Reportage d'ici Cotentin. Il prévoit de camper sur le Champ de Mars à Paris devant la Tour Eiffel. Des pompiers professionnels et volontaires venus de toute la France manifestent pour demander des moyens et de nouvelles embauches pour faire face à la multiplication des incendies. La saison des feux qui n'est d'ailleurs pas finie dans le Rhône. Un feu de forêt a ravagé une maison et parcouru 30 hectares hier à Saint-Clément de Valsonne à l'ouest de Lyon. Il n'était pas fixé hier soir.
12: 6h04, dernière occasion pour les Français au championnat du monde de cyclisme sur route de Montréal.
3: Chez les femmes, la favorite d'Amy Vollering s'est imposée. Hier, la première française, Juliette Labousse, arrive cinquième. Place aux hommes aujourd'hui, avec beaucoup d'ambition chez le jeune Paul Sexas qui vient de souffler sa 20e bougie. Lui vise l'or et compte bien doubler d'autres candidats sérieux au titre comme le Belge Remco Evenepoel, le Néerlandais Mathieu Van Der Poel et le Mexicain Isaac Del Toro.
13: Je me suis fixé forcément l'objectif du titre. Je pense que niveau capacité physique, aujourd'hui j'ai les moyens d'être devant, de jouer parmi les meilleurs et je pense qu'on a une équipe alignée pour se battre pour ce titre. Et forcément un autre résultat serait une petite voire une grosse déception, mais c'est bien d'avoir des ambitions, je trouve. D'avoir cette ambition là, ça me motive encore plus. C'est pour ça que je l'affirme. Je sais que c'est pas facile à assumer sur le vélo, mais on va tout tenter pour et je trouve que c'est quelque chose de vraiment beau.
3: Paul Sexas qui a terminé quatrième du dernier Tour de France et qui va donc s'élancer sur cette grande explication de 273 km. Départ à 15h, heure française, arrivée prévue aux alentours de 21h30.
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3: La météo, Christopher, et c'est un dimanche ensoleillé qui nous attend.
12: Oui, le temps sera très agréable sur toutes les régions avec de belles éclaircies dès ce matin. Alors parfois, le ciel pourra être un peu plus nuageux sur certains départements comme en Bretagne. Mais globalement, attendez-vous à une belle journée sur l'ensemble de la France avec des températures très agréables également. Ce matin pour le petit footing ou la sortie marché, vous aurez 17 à Lille ainsi qu'à Rouen, 18 à Nantes, 19 à Paris, 17 à Strasbourg, c'est vraiment très doux, 22 à Bordeaux, 19 à Châteauroux, 21 degrés pour Montpellier, 24 à Ajaccio et cet après-midi, nous aurons des températures d'été, 27 à Metz, 28 à Paris, Limoges, Belfort, 26 à Marseille, bref, profitez pleinement de votre dimanche avec ici.
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12: C'est dimanche et aujourd'hui, c'est la journée mondiale du tourisme. Et qui dit tourisme dit bien sûr hébergement, camping, chambre d'hôte, hôtel. Et justement, savez-vous que la ville de Lourdes, c'est la deuxième ville hôtelière de France? Avec combien de chambres, Valentin?
3: 10 000 chambres, ça fait environ 21 200 lits.
12: On a fait les comptes et j'imagine qu'ils doivent tous être occupés en ce dimanche avec la venue du pape aujourd'hui à Lourdes. Et en ce dimanche, nous allons vous empêcher de dormir. Oui, mais vous réveillez en douceur avec un bon Jean-Jacques Goldman.

0: Matin, Jean-Jacques Goldman vous écoutez ici, c'est Christophe Maé qui arrive très vite.
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0: Bon dimanche avec ici, et aujourd'hui on souhaite un bon anniversaire au TGV. Puisque c'est depuis le 27 septembre 1981 que l'on peut voyager à grande vitesse entre Paris et Lyon. Et à l'époque, Valentin, le TGV était de couleur orange.
3: Et oui, une couleur inspirée par la Porsche. Les Porsches pour casser l'image des vieux trains avec ce nouveau-né allongé et une couleur bien flashy. Et cette première génération de TGV, elle a vraiment changé la vie du ferroviaire. C'est donc un modèle collector.
0: Et dans quelques mois, c'est le TGV nouvelle génération avec un nouveau-né, un peu plus allongé encore. Le TGV M qui devrait faire son apparition avec encore plus de confort et encore plus d'économie d'énergie. Vive le TGV!
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0: Bon week-end avec ICI et dans 3 minutes, cours de sport spécial ado sur ICI avec notre coach Nordine Attal qui va vous donner, à vous, parents, quelques recommandations pour vos jeunes à la maison. Et c'est juste après le nouveau single de Christophe Maé. Voici Il n'y a que de l'amour chez toi. Et c'est pour vous réveiller, on se dit dimanche matin sur ICI. Bonjour à tous.

0: Il n'y a que de l'amour chez toi. Très belle chanson qu'a interprété hier soir Christophe Maé sur la scène du Zénith de Rouen, puisqu'il a démarré sa tournée hier. Ce soir, il sera au Mans et il sera sur les routes jusqu'au printemps prochain. 6h15, tous les matins, on vous incite à bouger sur ici avec Nordine Attab, qui s'occupe non seulement de vous, mais aussi de vos enfants. Et aujourd'hui, Nordine, vous souhaitez rassurer les parents et grands-parents sur une pratique en vogue chez les ados, c'est la musculation.
1: Première chose importante, contrairement à une idée encore trop répandue, la musculation adaptée et correctement encadrée n'est pas interdite aux adolescents. En revanche, lorsqu'on débute, l'objectif ne doit surtout pas être de soulever le plus lourd possible. On va d'abord apprendre à bien réaliser les mouvements, à contrôler son corps et à renforcer l'ensemble des groupes musculaires. Pour commencer, privilégiez donc des exercices simples, notamment au poids de corps. On débute par un mouvement de squat avec une chaise et pourquoi pas un bâton. Debout, avec le bâton calé au niveau de la nuque. Le bâton est tenu avec les mains. Les pieds sont légèrement écartés, un peu plus que la largeur du bassin. À partir de là, poussez les fesses vers l'arrière et fléchissez progressivement les jambes jusqu'à venir effleurer la chaise. Et ensuite, en expirant, vous poussez sur vos jambes pour revenir en position debout. Pensez bien à garder le dos bien droit et réalisez chaque mouvement lentement et de manière contrôlée. Grâce à cet exercice, vous allez renforcer les cuisses, les fessiers et les muscles du tronc. Et vous pouvez effectuer 3 à 4 séries de 15 répétitions.
2: Et si on a un ado qui souhaite plutôt se muscler, le haut du corps, faut-il, Nordine, l'orienter plutôt vers des machines, vers des haltères ?
1: Pas forcément. Là encore, le poids de corps permet déjà d'apprendre les bons placements avant d'ajouter progressivement une résistance. On continue avec un mouvement de pompe incliné. Placez vos mains sur un support stable, par exemple un banc ou une barre suffisamment haute. À partir de là, reculez les pieds afin d'avoir le corps aligné vers l'avant. Puis tranquillement, fléchissez les bras pour rapprocher la poitrine du support. Vous poussez ensuite sur vos mains pour revenir à la position initiale. On inspire, on fléchit les bras, on souffle, on pousse. Et plus le support est haut, plus l'exercice sera facile. Et vous pouvez effectuer 3 à 4 séries de 15 répétitions. Eh, on n'oublie pas, avec ICI et le ministère des Sports, on se met encore plus en mouvement pendant septembre, on bouge. Allez, à vous de jouer.
0: C'est noté, Nordine, on bouge et bouger en famille également avec les enfants et les petits-enfants. 6h17, dans 3 minutes, Valentin, nous aurons pour vous la recommandation télé du jour.
2: Avec Patrice Gascoin qui nous donnera 3 bonnes raisons de découvrir la série Les Évaporés qui vient d'être diffusée sur France 2.
0: Reste avec nous, bon réveil. Voici Electric Light Orchestra tout de suite avec Mister Blue Sky.

0: jusqu'à la dernière note. Mister Blue Sky Electric Light Orchestra, soyez les bienvenus, c'est dimanche, il est 6h21 et c'est l'heure d'allumer la télé.
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0: Avec vous Patrice Gascoigne, les coulisses télé, et aujourd'hui vous nous proposez une séance de rattrapage avec une série passionnante lancée par France 2 au début du mois de septembre qui s'appelle Les Évaporés, avec une intrigue palpitante. Patrice,
2: imaginez, un soir vous rentrez à la maison après le boulot et votre mari a disparu. C'est ce qu'on appelle une disparition soudaine et inexpliquée, et c'est ce qui arrive à la capitaine de police Esther Bazin.
3: Le départ de Mathias est considéré comme une disparition volontaire, on peut rien faire.
4: On cherche des infos sur la disparition de votre mari, madame.
5: Et vous êtes quoi? Détective privé?
4: Non, on est une asso. On s'occupe justement des cas que la police peut pas prendre.
5: Vous savez, on les appelle les évaporés. Les gens qui décident de partir en laissant tout derrière
6: Monsieur,
5: eux.
6: Monsieur, vous auriez vu cet homme?
5: C'est ça que je veux faire.
2: C'est la comédienne Alexia Barlier qui joue cette femme à la recherche de son mari évaporé. Cette disparition et les recherches qui vont suivre, c'est le passionnant point de départ de cette belle nouveauté, Les Évaporés. Si vous avez manqué sa diffusion sur France 2, la séance de rattrapage est possible gratuitement sur la plateforme France.tv et vous auriez tort de vous en priver. Pour nous en parler aujourd'hui, je suis allé voir le producteur des Évaporés, Louis Granger. Au-delà de la partie financière, le producteur participe aussi au casting de la série. Alors Louis Granger, qu'est-ce qui vous a fait choisir Alexia Barlier pour interpréter l'héroïne?
7: Pourquoi Alexia Barlier? Alors parce que c'est une comédienne incroyable déjà, mais plus objectivement aussi parce que c'est

0: nouveaux visages. On veut proposer des physiques, des personnalités différentes aussi. Donc c'est un équilibre entre peut-être une héroïne ou un héros populaire identifié auprès du public qui va rassurer, qui va donner envie de voir la série, qui va mettre en confiance. Et puis nous, après, à nous d'être créatifs et de pouvoir distiller des comédiens qu'on voit moins, d'âges différents, et d'essayer de créer un ensemble cohérent et surprenant parfois.
1: Louis Granger qui vous révèle les secrets du casting des Évaporés, à voir sur la plateforme France.tv.
2: C'est noté, Patrice Gascoigne, les coulisses télé, entre bien sûr en podcast sur ici.fr. Que diriez-vous d'un nouveau poste radio pour nous écouter avec une qualité optimale le matin? On a ce qu'il vous faut tout à l'heure à 6h40, Valentin.
3: C'est ce qu'on vous offre, justement, un poste de radio capable de vous suivre partout, de la table du petit déjeuner à la salle de bain, en passant par la terrasse et même jusqu'au fond du jardin.
2: Avec la fonction lampe intégrée... Hyper mignon ce poste radio. Dans un quart d'heure, on vous dira comment jouer avec nous, bien entendu, en ce dimanche. Et comme promis, un bon Pascal Obispo, tombé pour elle tout de suite à 6h25. Bienvenue à tous.

0: pour elle, Pascal Obispo, très belle chanson sortie en 1994, l'année de sortie d'ailleurs de la toute première PlayStation. Valentin Bertrand, à suivre très vite l'info du jour.
1: Avec ses manifestations, ses marches pour le climat, nous serons à Metz.
0: Rendez-vous dans 2 minutes pour les infos à la demi-heure et tout de suite l'horoscope de ce dimanche 27 septembre avec un message en particulier destiné aux balances, Catherine Viguier.
2: Soyez sûr avant de vous engager. Bélier. Si vous avez des doutes, ne prenez pas de décision hâtive, réfléchissez. Taureau, en retrait, c'est comme ça que vous vous sentirez le mieux. Gémeaux, il y a des personnes dont vous vous rapprochez et d'autres dont vous vous éloignez. Cancer, une journée particulière, très importante car elle vous engage. Lion, il faut trouver le bon accord entre vous et l'autre. Un voyage est possible aussi aujourd'hui. Vierge, essayez d'apprivoiser demain avec optimisme, vous le méritez. Balance, c'est une journée liée à vos relations professionnelles, personnelles et il y a du boulot. Scorpion, on vous aime.

0: Cela vous sauve car vous êtes un peu noué. Sagittaire, c'est plutôt une bonne journée, vraiment, avec des joies sentimentales. Capricorne, vous n'aurez pas trop les moyens de vous détendre, mais ce soir, oui. Verseau, ne regardez pas comme agissent les autres, faites-vous confiance. Poisson, encore difficile sur le plan financier, mais ce soir, la vie va mieux. Et pour nous tous, de l'audace au service de nos plus belles réalisations.
1: Oui, de belles réalisations, il faut en faire et je vous souhaite d'en faire plein aujourd'hui, de belles réalisations aujourd'hui en ce dimanche. 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Nous sommes le dimanche 27 septembre. Il est 6h30 et c'est l'heure de l'actu en 90 secondes en France et dans le monde avec vous, Valentin Bertrand.
2: Le pape face au traumatisme des violences sexuelles dans l'église, ce sera l'un des temps forts. Aujourd'hui, la rencontre à huis clos entre Léon XIV et 7 victimes d'abus, dont un ancien pensionnaire de Notre-Dame de Bétharram. Un choix critiqué par les collectifs de victimes pas conviés à ce rendez-vous. Il dénonce une mascarade pour occulter le caractère systémique de ces violences. Selon le rapport Sauvé en France, le nombre de victimes mineures est estimé à 330 000 depuis 1950. Le Sénat renouvelle aujourd'hui la moitié de ses membres, 178 parlementaires achèvent leur mandat. Un scrutin indirect, 93 000 grands électeurs des conseillers municipaux pour la plupart sont appelés aux urnes. En Gironde, trois hommes mis en examen et écroués pour viol en réunion. Deux d'entre eux sont mineurs. La victime est une adolescente de 16 ans. Elle dit avoir subi en juin dernier les sévices de 10 hommes qui ont filmé la scène avant de s'échanger les images entre eux. Le parquet national antiterroriste saisi après une explosion dans une maison en Haute-Corse. Elle est en partie détruite. La signature du Front de Libération de la Corse retrouvée sur cette habitation, propriété de retraités du continent. Le jeune prodige Paul Sexas peut-il créer la surprise au championnat du monde de cyclisme sur route? Il s'élance aujourd'hui sur le départ de la course en ligne à 15h, une explication de 273 km face notamment au Belge Remco Evenepoel et au Néerlandais Mathieu Van Der Poel. La marche était trop haute par contre pour les volleyeurs français. En finale de l'Euro, les Bleus devront se contenter d'une médaille d'argent. Ils se sont inclinés hier soir en finale 3-7-1 face à la Pologne.
1: 6h31, arrêtons-nous maintenant Valentin sur l'info du jour, alors que le gouvernement doit présenter mercredi prochain son plan d'adaptation climatique. Des milliers de citoyens ont défilé hier dans les rues.
2: 260 rassemblements recensés dans toute la France. À Metz, ils étaient un millier à défiler après un été marqué par une succession de sécheresses et de canicules. L'avenir est de plus en plus inquiétant pour les manifestants, parfois très jeunes, que vous avez rencontrés pour Ici Lorraine. Emma Vogli-Maxi.
3: Amalia, 10 ans, tient une pancarte qui fait deux fois sa taille.
4: J'ai marqué qu'il faut faire attention au climat, à la planète, à ce qu'on fait, quoi.
3: Cet été a été le pire des 10 qu'elle a vécu.
4: Il faisait très chaud. Si ça augmente, ça sera bientôt un fourneau. Du coup, on va finir par cuire.
3: Hors de question pour Amalia de rester à la maison. Elle voulait dire qu'elle était...
4: pas contente parce qu'au début, c'était pas comme ça du tout. L'hiver, il y avait des grosses couches de neige. Maintenant, c'est très rare déjà d'avoir des couches de neige. Et triste aussi parce qu'avant, on pouvait profiter de l'été et aussi de l'hiver.
3: À côté d'elle, son petit frère Solène, 6 ans.
5: Et j'aime pas les changements climatiques parce qu'il y a plein de gens qui meurent.
3: Ils tirent la main de leur maman, Sakima.
6: Eux, c'est la prochaine génération. C'est eux qui vont le plus souffrir en fait du changement climatique. En fonction des trajectoires qu'on choisit, eux, ils seront d'autant plus impactés.
3: Sakima espère que cet été catastrophique éveillera les consciences.
6: Là, il a pas plu depuis plusieurs mois. La végétation, elle est en souffrance. Mais faut pas baisser les bras, parce que si on veut maintenir nos objectifs climatiques, il faut agir, c'est encore possible.
3: Elle demande donc au gouvernement d'ériger des lois systémiques qui attaquent le fond du problème plutôt que des lois superficielles de dernière minute.
7: Et plus chaud, plus chaud, plus chaud. plus chaud que le climat.
2: Démarche accompagnée d'un appel en ligne qui comptabilise 56 000 signatures. La météo, Christopher, et c'est un dimanche sous le soleil.
1: Avec un temps très agréable, profitez-en hein, sur toutes les régions avec de belles éclaircies dès ce matin. Alors parfois le ciel pourra être un peu plus nuageux, notamment si vous habitez en Bretagne ce matin. Mais globalement, attendez-vous à une très belle journée sur l'ensemble de la France avec des températures ce matin hyper sympas pour un petit footing ou pour la sortie au marché. 17 à Lille, 17 à Rouen, 18 degrés pour Nantes, 19 à Paris, 17 à Strasbourg. C'était très doux tout ça, 22 pour Bordeaux, 19 à Châteauroux, 21 pour Montpellier et 24 degrés à Ajaccio sur l'île de Beauté. Cet après-midi, nous aurons des températures d'été hein, pour une fin septembre. 27 à Metz, 28 à Paris, à Limoges, 28 à Belfort, 26 à Marseille. Bref, une journée avec des températures très chaudes.
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1: Dimanche avec ici, bon anniversaire aujourd'hui à l'acteur Jean-Marc Barr, que vous avez certainement découvert en 88 dans Le Grand Bleu. Le célèbre film de Luc Besson dans lequel Jean-Marc Barr jouait le rôle de l'apnéiste. Souvenez-vous, Valentin, Jacques Mayol.
2: Oui, prestation qui avait été très remarquée et qui avait permis de lancer la carrière de Jean-Marc Barr qui fête aujourd'hui. C'est 66 ans.
1: Et bon anniversaire également à vous si vous avez un an de plus aujourd'hui en ce 27 septembre. Et voici Dépêche Mode tout de suite, un groupe que je sais que vous adorez. Et c'est pour ça qu'on écoute Just Can't Get Enough tout de suite à 6h35. Soyez les bienvenus et bonjour à

0: Get Enough, le groupe Dépêche Mode, vous écoutez ici et on est vraiment ravis de vous accueillir, de vous réveiller en ce dimanche. On va jardiner ensemble d'ailleurs tout à l'heure d'ici 10 minutes comme chaque dimanche avec le directeur de la rédaction de Rustica qui sera avec nous avec tout plein de conseils d'ailleurs pour que vous puissiez bien conserver vos petites cueillettes maison, les petites cueillettes, les petites récoltes que vous pouvez effectuer dans votre potager. Et ben vous allez pouvoir les conserver pleinement et surtout en profiter durant l'hiver prochain. On vous donnera quelques astuces pour cela. Et puis également aussi un euro gagnant tout à l'heure avec ce magnifique poste radio que nous vous offrons ce matin, Valentin.
1: Idéal pour jardiner puisqu'il fonctionne sur pile, il se recharge en USB et grâce aussi à des petits panneaux solaires dessus. Donc vraiment, c'est parfait pour l'emmener partout avec vous.
0: Il vous suivra vraiment partout. 0810 055 056, numéro du standard. Vous le connaissez, vous nous appelez maintenant et nous vous accueillerons d'ici 5 minutes sur ICI.
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0: Vie numérique, vie privée. Tous les matins, Valentine Letesse, vous nous aidez à mieux vivre dans ce monde numérique qui va à 100 à l'heure. Et ce matin, vous nous alertez sur les précautions à prendre afin de protéger les données personnelles qui sont stockées sur nos smartphones, Valentine.
4: Et c'est essentiel. Notre téléphone est devenu aujourd'hui l'élément au cœur de toutes nos données personnelles, souligne la CNIL, la Commission nationale de l'informatique et des libertés. On l'utilise pour valider nos paiements, nos connexions sur nos espaces sécurisés. Comme sur votre ordinateur, sûrement, on vous conseille donc d'installer un antivirus et un VPN, un réseau privé virtuel pour sécuriser vos connexions. Gardez aussi en sécurité le numéro IMEI de votre smartphone. C'est l'équivalent de son numéro de série. Et sans pour porter plainte en cas de vol et pour le rendre inutilisable à distance. Il suffit de taper sur votre clavier étoile dièse 06 dièse pour l'afficher instantanément.
1: Et au quotidien, Valentine, qu'est-ce qu'on peut faire ?
4: On commence par la base. Vos codes de déverrouillage, celui du téléphone, comme le code PIN de la carte SIM. On évite le 4x0 et le traditionnel 1-2-3-4. Concernant les applications, n'installez pas n'importe laquelle sans vérifier son éditeur, son créateur, s'il est connu, de confiance. Restez sur les sites officiels, lisez les avis et les notes des utilisateurs également. Ce sont de bons indices. Une fois installé, utilisez un pseudo et n'accordez pas toutes les permissions d'accès et tout le temps. Posez-vous les bonne question. Si c'est un jeu, pourquoi veut-il l'accès à votre webcam ou à votre géolocalisation ? Refusez et accordez uniquement les permissions d'accès lorsque l'application est active. C'est l'un des choix proposés. Sachez que vous pouvez modifier ces permissions et savoir quelle application accède à quoi dans les paramètres de votre smartphone. Puis dans applications, à chaque fois que vous en sélectionnez une, vous verrez les permissions accordées. C'est l'occasion de faire le tri, de supprimer aussi celles que vous n'utilisez plus. N'oubliez pas de mettre les autres à jour. Ça sert entre autres à corriger les failles de sécurité et puis limiter l'affichage des notifications sur votre smartphone. Si elles s'affichent sur votre écran, même lorsque le téléphone est verrouillé, tous les yeux baladeurs peuvent donc les lire.
0: Soyez donc prudents. Merci Valentine Letesse. Vie numérique, vie privée, bien sûr, tout plein de conseils à retrouver avec les dossiers sur ici.fr.
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1: Et avant d'écouter Vanessa Paradis, nous vous proposons maintenant à 6h43 un voyage dans le temps grâce à Stéphane Bern qui partage avec vous le meilleur de ses histoires chaque week-end. Et ce matin, direction les années 80, Stéphane, avec la naissance d'un célèbre label français.
14: Imaginez un maire qui feuillette un guide, tombe sur une phrase et comprend qu'elle peut changer le destin de tout un village. Tournez les pages pour mieux tourner la page. Nous sommes en 1981 à Collonges-la-Rouge. Ce bourg unique construit entièrement en grès rouge. Magnifique, mais déserté. Les maisons rouges se ferment, les commerces rouges baissent le rideau, les visiteurs se font rares. Son maire, Charles Sérac, s'inquiète. Comment empêcher ce rubis corrézien de tomber dans l'oubli ? Un jour, en consultant un guide touristique, son regard s'arrête sur le titre « Les plus beaux villages de France ». L'expression frappe Sérac comme une évidence. Pourquoi ne pas créer un label officiel regroupant les villages d'exception pour redonner vie à ces territoires ? Il décroche son téléphone, compose les numéros un à un sur le cadran rotatif. Et oui, on est encore dans les années 80, il fallait un index musclé. Il contacte d'autres maires, explique, insiste, convainc. En quelques mois, 66 villages rejoignent l'aventure. Ainsi naît l'association Les plus beaux villages de France, présidée par Sérac lui-même. Collonges-la-Rouge devient le symbole de cette renaissance rurale. Et le pari fonctionne. Le village revit, les façades se restaurent, les artisans reviennent. Très vite, des milliers de visiteurs se pressent chaque été pour admirer ce dédale rouge qui semble embraser le soleil. Même le soleil s'y attarde, c'est vous dire. Aujourd'hui, le label compte plus de 180 villages, pas tous rouges, rassurez-vous, et attire chaque année plus de 30 millions de visiteurs.
1: 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Signé Stéphane Bern, et à 7h moins le quart, voici Vanessa Paradis, les épines du cœur sur ici.

0: Zeppelin du cœur, vous écoutez ici, c'était Vanessa Paradis qui est en train de proposer, partager ses chansons sur scène à l'occasion de cette belle tournée des Zéniths qui va se clôturer en cet automne 2026.
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0: Chaque semaine, le magazine Rustica, c'est votre allié pour jardiner mieux. Et dans le nouveau numéro en kiosque depuis vendredi, il y a un dossier consacré aux graines potagères avec lesquelles on peut faire tout plein de belles choses. Bonjour Alain Delavie.
3: Bonjour Christopher, bonjour Valentin.
0: Vous êtes le directeur des rédactions de Rustica. Quand on parle des graines potagères, Alain, on parle concrètement de quel type de graines ?
3: Alors, on parle de graines, des légumes qui sont en ce moment encore dans nos potagers. Donc, ça va être des tomates, des courges, enfin voilà, tous les légumes de saison. Mais on parle aussi de semences que l'on va dire fidèles, c'est-à-dire qu'en fait, on ne récolte pas des graines sur une variété hybride. Parce que c'est pas que les graines sont mauvaises, mais c'est que les graines que l'on ressème ne donnent jamais tout à fait la même variété que l'on avait. Donc voilà, c'est ces graines-là que l'on va récolter. On fait attention à avoir des graines qui sont fidèles à la variété.
4: Et une fois récoltées, Alain, quels sont les 2-3 gestes à réaliser pour prendre soin de ces graines ?
3: Alors, quand les graines sont récoltées, bon, alors suivant les légumes, il y a différents modes de préparation pour les récupérer. Mais l'idée, c'est d'obtenir des graines qui sont saines et bien formées, donc qui sont sèches, suffisamment sèches avant de les conserver. On va les conserver, pour les conserver, les méthodes les plus classiques, c'est de les mettre dans des sachets. Les sachets, on va plutôt mettre des sachets en papier, c'est mieux. Et puis, on va les conserver, alors... On peut les conserver certaines dans le bas du réfrigérateur, dans le bac à légumes. On peut les conserver aussi dans un meuble, mais pas un meuble en contreplaqué, parce que malheureusement, il y a toujours des émanations de gaz qui s'échappent et qui sont toxiques pour ces graines. Voilà, c'est les principaux gestes. Et puis, on va éviter de les mettre aussi dans une pièce trop chaude et surtout trop humide. Il faut que ce soit bien sec, pas trop chaud, pas besoin de lumière, et dans un sachet bien fermé. Puis, dernière petite précaution, pensez à noter la variété, parce que la mémoire flanche avec les mois en hiver. Donc, si vous avez différentes variétés de tomates, à chaque fois, notez bien la variété, sinon vous allez l'oublier et vous allez avoir des problèmes au moment des semis l'année prochaine.
0: Et ben voilà, de bons conseils, récolter ces graines potagères, c'est le dossier à la une du magazine Rustica qui partage avec vous chaque semaine des savoir-faire et des conseils pour jardiner mieux. Merci Alain Delavie, directeur des rédactions de Rustica. Bon dimanche.
3: Bon dimanche à tous les deux.
0: Et rendez-vous le week-end prochain, bien entendu. Voici George Harrison tout de suite. Et puis on vous attend au standard 0810 055 056 parce que nous avons un magnifique poste radio ici à vous offrir. Ça n'arrive pas qu'aux autres. Hier, c'est Johnny dans Lyon qui a remporté son poste. Pourquoi pas vous ? Appelez-nous.

0: My Sweet Lord George Harrison. Vous écoutez ici en ce dimanche. Merci pour votre fidélité. Et un grand bonjour à vous, Michel.
1: Bonjour,
2: oui,
1: Michel.
2: Bonjour. Bonjour Valentin, bonjour
0: Christopher, bienvenue
2: voilà,
0: à vous.
2: Excusez-moi.
0: Ma chère Michel, vous habitez dans le Calvados, dans un
2: oui,
0: charmant village.
2: Fait.
0: On parlait tout à l'heure avec Stéphane Bern de ce label Les plus beaux villages de France. Présentez-nous un petit peu votre village de Courtonne-le-Meudrac, tout près de Lisieux.
2: Courtonne-l'Armeudrac. Courtonne, plus loin, là, plus loin, Meudrac.
0: D'accord, et donc présentez-nous votre village, Michel, rapidement.
2: Eh bien, c'est un petit village qui est situé à 8 km de Lisieux, dans la vallée, et qui est un beau petit village avec une église c'est un peu ému, du 16e siècle, je crois, et une maison de charité. Et puis, c'est dans la vallée, c'est beau comme tout. Il y a un étang, et puis un petit village normand avec des maisons à pans de mur, etc.
0: Et vous y êtes bien entouré, Michel, par vos voisins, par des amis?
2: Tout à fait, parce que y a plein d'associations et donc je fais partie de plein d'associations. Mais il y a un esprit familial à Courtonne, tout le monde se connaît et puis s'entraide.
0: Une vie familiale, des décors hyper sympas, c'est ça la vie
2: voilà,
0: normande. Et on est ravis de découvrir votre joli village, Michel, et on vous offre votre poste de radio ici en ce dimanche.
3: Comme ça vous pourrez le mettre sur la place du village.
2: Tout à fait, non mais je pourrais traîner avec moi quand je serai dehors. Quoi.
0: Exactement. On vous fait tout plein de bisous, Michel, en vous souhaitant un excellent dimanche.
2: Et puis, je suis un peu aimée d'avoir parlé, alors c'est pour ça que c'était un petit peu...
3: Vous étiez parfaite, Michel.
0: À bientôt.
3: À bientôt.
0: Bon dimanche, au revoir.
2: Tous les auditeurs.
0: Au revoir. La revue de presse à 6h57, signée bien sûr Willy Rovelli, qui décode l'actu à sa façon chaque matin.
4: Bonjour tout le monde. Et on commence avec la visite du pape Léon XIV en France. C'est historique. D'abord, il est arrivé à 10h précises à Orly. C'est la première fois qu'un avion arrive à l'heure à Orly. C'est historique. Il n'a pas atterri à l'aéroport de Beauvais. Hein. C'est dommage, il aurait eu un avant-goût de ce qu'est l'enfer. Le pape qui a déambulé ensuite en papa mobile dans les rues de Paris sans aucun encombre. C'est historique aussi, bravo. Le pape a ensuite assisté à un concert de Natacha Saint-Pierre au Stade de France. Ah, même lui, il n'a pas réussi à choper des places pour Céline Dion. Céline Dion qui chante tous les soirs devant son hôtel sur sa voiture. Là, c'est la catamobile. Saint-Pierre qui chante pour un pape, c'est pas bête. Pour compléter le casting, ne manque plus que Vanessa Paradis et Pédophile Collins. À partir de 15h, Léo XIV fera sa messe sur les Champs-Élysées, l'avenue la plus riche de France. Hein, pour quelqu'un qui a fait vœu de pauvreté, c'est pas malin, malin. Le quartier des Champs-Élysées qu'on appelle le Triangle d'Or. Lui, il a fait vœu de chasteté aussi, c'est le seul triangle où il peut mettre son nez. Jeudi soir, Emmanuel Macron a dit que la hausse de l'essence n'était pas tenable. Non, c'est pas vrai. Mais Léon XIV, c'est le souverain pontife. Emmanuel Macron, c'est le souverain poncif. Le ministre de l'économie, Roland Lescure, estime qu'on vit très bien avec 2000 euros de retraite. Non, c'est marrant, hein. C'est toujours ceux qui gagnent beaucoup plus que 2000 euros qui disent qu'on vit très bien avec 2000 euros. Marine Tondelier a donné naissance à son fils Léon. A voter? Non, à coucher. C'est son premier Léon, hein, plus que 13. Et elle aussi, elle aura son Léon 14. Ah, voilà, si elle pouvait accoucher d'un programme, maintenant, ça serait bien. En Australie, une Française qui avait oublié de déclarer une boîte de cassoulet écope d'une amende de 2700 euros. Et où elle s'est fait contrôler parce qu'en passant la douane avec son cassoulet, elle avait les jambes qui flageolaient. Non mais l'autre, pile au moment où elle passe la douane, c'est ça qui l'a trahi. Aux États-Unis, des médecins séparent avec succès des jumelles soudées par la tête. Voilà qui va leur éviter en grandissant justement de se prendre la tête. En France, pour le moment, aucun médecin n'a séparé avec succès Patrick Bruel de sa bite.
3: Oh non !
4: Enfin, la question du jour. Peut-on aller voir Léon XIV sans avoir vu le premier Léon réalisé par Luc Besson ?
3: Ouh !
4: Eh ben, vous avez deux. Oui. Allez, passez un bon dimanche. Et à tout à l'heure midi.
0: Soyez là, merci beaucoup Willy, soyez là parce qu'en plus Willy vous offrira un bon d'achat, un bon séjour Bellambra Club d'une valeur de 2000 euros pour des vacances en famille. Voici encore une bonne raison d'être là, bien sûr, entre midi et 13h. Pas de vacances pour vous, hein, Valentin?
3: Non, on reste là au rendez-vous à 7h30 pour l'essentiel de l'actualité en France et dans le monde.
0: Ça sera en 90 secondes à 7h30. Vous poursuivez bien sûr la matinée avec toutes les équipes d'ici matin dans votre région. Moi je me lève de ma chaise et je vous laisse la place les amis.
1: Eh ben merci beaucoup Christopher. Et vous écoutez ici Roussillon, nous sommes ravis de vous accompagner en ce dimanche 27 septembre avec Rosalia MacArthur pour l'information. Bonjour Rosalia.
5: Bonjour Virginie, bonjour à tous.
1: Étienne Legrand à la réalisation et Aïcha Folcher qui vous accueille au 04 68 35 5000.
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1: Très bon réveil à tous, il est 7h.
5: 7h.
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1: Et plus de 40 personnes évacuées cette nuit à Perpignan.
5: Oui, réveillées vers minuit par un feu de poubelle qui s'est propagé à la façade de leur immeuble avenue Pierre-Cambre, quartier des Remparts. Les appartements ont été envahis par les fumées, notamment à cause de la climatisation qui a fondu. 4 logements ont été impactés. Ils ont été noircis mais pas brûlés. Tous les habitants ont pu rentrer chez eux vers 3h30. Personne n'a été blessé. 18 pompiers sont intervenus. Un grave accident de plongée hier après-midi à Port-Vendres, un plongeur de 39 ans a été retrouvé en arrêt cardio-respiratoire après un accident de décompression. Les secours sont parvenus à le réanimer sur le quai. Il a été transporté en urgence absolue à la clinique Saint-Pierre.
1: Plusieurs centaines de personnes ont manifesté pour le climat hier à Perpignan.
5: Une journée de mobilisation nationale. Citoyens, militants et syndicalistes se sont retrouvés au pied du Castillet. Ils réclamaient plus d'action face au dérèglement climatique. Et alors que cet été 2026 a été marqué par les canicules et les incendies à répétition, il n'y avait pas vraiment beaucoup plus de monde que l'an dernier. Incompréhensible pour les manifestants que vous avez rencontrés, Tanguy Bocconi.
8: La marche pour le climat 2026 ne battra pas des records d'affluence à Perpignan. Pourtant, l'été que nous avons traversé aurait dû mobiliser davantage, estime Brigitte.
9: On est sur un barbecue, quoi. Qu'est-ce qu'on va devenir ? Si on revenait sur plus de justice sociale, si on était capable de se parler, et c'est là où ça va pas. En fait, tout est fait pour qu'on soit divisé. Tout à l'heure, il y a un monsieur qui me dit c'est pourquoi la manif. Je lui dis c'est pour la planète. Il me fait oh là là. Genre, mais il a, c'est pas 70 ans peut-être. Il se rend pas compte s'il a des enfants, des petits-enfants.
8: Et justement, Amy, elle, a tenu à venir avec son bébé dans les bras.
10: Il a 7 mois, il vient faire sa première manif. Le problème, c'est que ces étés caniculaires, on va les voir se répéter d'année en année, tant que les pouvoirs publics et les directions politiques ne prennent pas des décisions qui vont dans le sens du climat.
8: Mais pour Hélène, cela passe aussi par des changements au quotidien.
11: Il faut consommer autrement. Pas ne plus consommer, mais être efficace, quoi. Mais ça va être difficile parce que c'est pour le plaisir, donc on consomme, on fait n'importe quoi, quoi.
8: Un manque de responsabilité individuelle que nuance Nicolas, venu en famille à la marche pour le climat.
12: Ce que je vois, c'est que nous, en tant que particuliers, on s'adapte, on fait l'effort de s'adapter et qu'au niveau politique et administratif, ça ne fonctionne pas. Il faut une mobilisation beaucoup plus globale pour que les choses puissent bouger, puisque malheureusement, il n'y a que comme ça qu'on arrive à faire déplacer des marqueurs.
5: Et des milliers de personnes ont défilé pour le climat partout en France, hier à Montpellier, à Toulouse, à Paris ou encore à Strasbourg. Hier, les yeux de la France étaient braqués sur Paris, où le pape a célébré une messe géante. La place de la Concorde, transformée en église à ciel ouvert, 800 000 fidèles réunis. Dans la soirée, Léon XIV est arrivé à Lourdes. Il doit y rencontrer des victimes de violences sexuelles dans l'église aujourd'hui. 7 personnes, dont un élève du collège Notre-Dame de Bétarame. Mais le collectif des victimes déplore une mascarade sans concertation.
1: Rosalia, la grosse info du jour dans les PO, c'est bien évidemment la victoire de l'USAP face au double champion d'Europe en titre.
5: Et quelle victoire l'USAP s'est offert. Bordeaux 38 à 25, 5 essais catalans, du jeu de l'envie et un stade en fusion hier après-midi. Aimé Giral plein a craqué. Après la claque reçue à Montpellier la semaine dernière, l'USAP redresse brillamment la barre. Notre consultante Maud Kamata.
13: Quelle manière on a gagné ce match, quelle manière on a tenu ce match, parce qu'on l'a géré du début jusqu'à la fin, même si on s'est fait un peu peur, mais il y a des turnovers, on le sait, on passe, il y a des passages à vide aussi, parce que c'est tellement intense, il y a tellement eu de jeux, il y a eu tellement de puissance, de plaquage, du vrai rugby catalan, du vrai rugby sapiste, et on voit qu'on est vraiment capable. Voilà, voilà l'évolution de Perpignan, on voit qu'on a dépassé le jeu, on fait des très très belles choses face à une grosse équipe de Bordeaux aussi, il faut le souligner.
14: On la retrouve cette folie qu'on aime à Aimé Giral.
13: Oui, on la retrouve, on voit une étape complètement différente de ce qu'on a vécu jusqu'à présent. Et on voit qu'elle prend plaisir à jouer, elle se régale entre eux. On voit une équipe, une bande de copains, vraiment une bande de copains. Et ça fait plaisir parce qu'ils tentent des choses. Ils arrivent à évoluer, à avoir une constance pendant 80 minutes. On tient le bon bout, on arrive à faire des choses correctement. Et ça, moralement, ça va faire du bien à cette équipe USAPIS. C'est pour l'avenir et pour les matchs à venir. On envoie un message très très fort au top 14 quand même. Il y a Canal Plus qui peut-être nous font plus jouer à 14h30 maintenant.
5: En tout cas, on croise les doigts, hein, Maud, puisque ce matin, l'USAP est 8e au classement de top 14. Les autres matchs, hier soir, le Racing a perdu à domicile contre Bayonne 20-17. Le Racing qui recevra l'USAP samedi prochain. En rugby à 13, de la puissance en plus pour les Dragons catalans. Le club officialise l'arrivée d'Alex Mellor, deuxième ligne anglais de 31 ans et capitaine de Castelford. Il s'engage pour 2 saisons avec les Drax.
1: Et en basket, Canet tombe de peu, hein, Rosalia.
5: Les basketteuses ont perdu hier soir 71-68 sur le parquet de Carqueiran dans le Var. 3 petits points d'écart au final pour la première défaite des Canetoises cette saison en nationale féminine 1. Allez Virginie, une devinette pour finir ce journal. J'ai 15 ans, je suis rond, rouge et tout le monde me connaît à Perpignan. Qui suis-je ?
1: Ouais, c'est pas très loin de la radio, c'est ça ?
5: Exactement. Bon, c'est un lieu de spectacle, vous l'avez deviné.
1: C'est l'archipel.
5: Et oui, c'est le théâtre de l'archipel qui fête ses 15 ans ce week-end. Alors à cette occasion, on est allé demander aux Perpignanais s'ils l'ont adopté ce théâtre ou s'ils restent encore un peu trop élitistes à leurs yeux. Leurs réponses seront à écouter dans les infos de 7h30.
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5: La météo, des nuages aujourd'hui, Virginie.
1: Oui, avec un ciel variable toute la journée, mais le temps va demeurer généralement sec, nous dit Météo France, avec peut-être quelques rares averses possibles en haute montagne, plutôt en début d'après-midi. Le vent devrait faire son apparition en seconde partie de journée, un vent de sud-est assez fort sur le littoral, mais qui devrait ensuite s'atténuer. Pour les températures maximales aujourd'hui, prévoyez 25 degrés à Perpignan, 26 degrés à Cerbère, Tautavel et Saint-Paul-de-Fenouillé, 27 degrés à Prades et jusqu'à 30 degrés à Céré, avec 25 degrés pour la montagne Saïgouze, des températures maximales au-dessus des normales de saison. Chez nos voisins, en Catalogne Sud, 26 degrés aujourd'hui à Figueres, avec un ciel qui va devenir variable et devenir très nuageux cet après-midi, et alternance d'éclaircies et de passages nuageux pour Narbonne aujourd'hui avec 25 degrés. Merci Rosalia,
5: à tout à l'heure.
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1: Bon début de journée avec nous en musique avec Niagara.

0: la ville d'or avec Niagara sur Ici Roussillon.
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0: Bonjour à tous, dimanche à Aulette, c'est la fête du parc. Et pour s'y rendre, certains pourront même prendre le train jaune, un moyen de transport qui n'est pas vraiment réputé pour aller le plus vite. Et finalement, c'est peut-être justement ce qui nous fait du bien. Parce qu'aujourd'hui, tout doit aller vite, les messages doivent arriver immédiatement, les livraisons sont de plus en plus rapides. Et quand on prend la voiture, notre GPS nous propose systématiquement le trajet le plus court. On gagne du temps partout, mais à force de vouloir gagner du temps, est-ce qu'on ne finit pas parfois par ne plus prendre le temps? Le temps de discuter, le temps de cuisiner, le temps de marcher, sans avoir forcément quelque chose à faire. Le temps de prendre un café sans regarder l'heure. Peut-être que tout ne mérite pas d'être accéléré. Il y a des moments où le chemin compte autant que l'arrivée. Et finalement, prendre son temps, c'est simplement décider de ne pas toujours le compter. Et vous, qu'est-ce que vous aimeriez faire en prenant un peu plus le temps? Très belle matinée à tous sur Ici Roussillon.
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0: Tous les jours sur Ici Roussillon, les gens d'ici. Et aujourd'hui, le Petit Bistrot, qui est un lieu très sympathique sur les Ramblas de la place Méditerranée à Canet-Plage, un lieu convivial qui ressemble à Sophie, sa jeune patronne depuis 4 ans, qui, avant d'atterrir à Canet, a bien bourlingué à travers le monde. C'est bien ça, hein, Pierre Vergès?
6: Parfaitement. On peut dire, Sophia, que avant de vous fixer à Canet, où vous avez pris la direction du Petit Bistrot sur la Rambla de Canet-Plage, bien la terre était votre jardin.
7: En effet, j'ai beaucoup voyagé. Je suis née à Paris et mes parents n'ont rien trouvé de mieux de me faire baptiser à 20 jours à l'église Notre-Dame des Flots à Canet. J'ai fait toute ma scolarité à Paris, puis des études à l'étranger, notamment en Irlande du Nord, à Séville en Espagne, à Barcelone, à Malte.
6: Programme Erasmus, je suppose.
7: Principalement. Puis j'ai décidé de m'échapper un an. En fait, ça a duré 4 ans. Et mon jardin a été l'Asie, l'Australie, la Nouvelle-Zélande. J'ai travaillé en tant que guide de plongée. Et j'ai travaillé dans une entreprise d'installation pour des foires et des salons à Sydney pendant plusieurs mois.
6: Et comment vous en arrivez à la restauration, justement?
7: Alors, à mon retour en France, la restauration me permettait de retrouver le côté humain et social des voyages. Le contact humain étant important, être au service du client me semblait évident. J'ai travaillé au Pampam et au Vigatan à Canet en Roussillon.
6: Vu votre cursus, monter votre affaire, c'était une évidence?
7: Oui, et un gros défi. C'était une évidence pour moi de me lancer dans la restauration à proprement dit. J'ai repris le Petit Bistrot que j'ai agrandi. Et c'est une sorte de petit voyage. Et en plus, on est au service des clients.
0: Et je crois savoir que Sophie peut être assez espiègle parfois, Pierre.
6: Espiègle? Pire que ça, très farceuse. Sophia, vous avez bien fait marcher un client un jour.
7: En effet, une année, durant une saison, un Canetois et un Parisien se sont retrouvés à plusieurs reprises au Petit Bistrot pour des moments conviviaux. Et une fois le Parisien parti, nous avons fait croire au Canetois que son ami avait laissé une note assez salée. Évidemment, ni une ni deux, le Canetois l'a contacté pour le sermonner. Et on l'a bien fait marcher.
6: Ouais, il a même couru parce que le gars, c'était moi, on peut le dire.
7: Oui, en effet.
6: Vous voyez, on rigole dans ces métiers-là. Et alors, il y a beaucoup de jeunes qui ne veulent pas les faire, les métiers de la restauration. Qu'est-ce que vous leur diriez pour les motiver à y aller, à se lancer?
7: Il est vrai que ça paraît compliqué. Et ça l'est, mais on est jeune et on a toute la vie devant soi. Donc se lancer un défi de la sorte, ça peut sembler une montagne à franchir, mais on apprend, on tombe, on se relève. Et c'est quand même un métier très beau, plein de ressources. On évolue certainement dans le positif et il ne faut pas avoir peur de tout ce qui est censé nous faire peur avant de démarrer. Et c'est la plus belle chose, je pense, qu'il soit dans ce métier, d'être au contact avec l'humain au quotidien.
0: 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La météo de ce dimanche avec un ciel variable toute la journée, mais le temps va rester sec, nous dit Météo France. Peut-être quelques rares averses possibles en haute montagne en début d'après-midi. 25 degrés aujourd'hui pour les maximales à Perpignan. Dans un instant, en tout cas avant 7h30, on va jouer les amis pour gagner des cadeaux avec le Bamboléo, Chico et les Gypsies qui revisitent les chansons. À vous de trouver l'interprète. Tout de suite, la musique avec Benabar.

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0: avec Benabar sur ICI Roussillon. Elle fait des gâteaux et de bons gâteaux. Bonjour Fanny.
1: Bonjour, bonjour à tous.
0: La cerise sur le gâteau, c'est votre entreprise, Fanny, aux Angles. Et vous, alors, vous faites de la pâtisserie et des gâteaux. En veux-tu, en voilà, avec beaucoup d'entrain. Comment vous êtes arrivée à devenir pâtissière, Fanny?
1: Alors, j'ai développé mon entreprise, la cerise sur le gâteau, il y a 2 ans. C'est une reconversion professionnelle parce que je suis dans les ressources humaines. Et en fait, on sortait du Covid et j'ai toujours aimé le commerce. Et j'ai toujours fait de la pâtisserie et je me suis dit, ben, pourquoi pas lancer mon entreprise dans ce petit village où je vis à Bolcaire et où je travaille actuellement aux Angles.
0: D'accord. Alors, des gâteaux, oui, mais tout type de gâteaux ou vous avez des spécialités?
1: Alors, j'ai des spécialités. Donc, ben, déjà, je vais sur les marchés à la rencontre des clients. Donc, je propose un peu de la pâtisserie type cookies avec des petits inserts gourmands à l'intérieur, des brookies, de la chouquette ou encore de la brioche à la broche. Mm-hmm. Et ensuite, à travers les commandes, là, c'est plus de la pâtisserie, je dirais, travaillée avec des entremets, des macarons et des gâteaux personnalisés pour des commandes particulières.
0: Et est-ce que vous avez votre gâteau signature?
1: Alors, mon gâteau signature, ça va être la pavlova, que j'essaie de décliner à travers les saisons. Donc,
0: Alors, vous rappelez pour nos auditeurs qui n'ont pas peut-être les noms de tous les gâteaux, de quoi il s'agit?
1: Alors, c'est une base de meringue avec une petite compotée de fruits, une chantilly mascarpone et des fruits de saison.
0: Frais. Bon, bien sûr que c'est délicieux, on est d'accord, hein, très gourmand. Et donc, cette pavlova, c'est votre spécialité, votre signature, vous, Fanny?
1: Exactement, oui, c'est ma signature. C'est ce que les clients, je pense, préfèrent aujourd'hui. Et c'est pour ça que, par exemple, pour Noël, j'essaie de proposer et les bûches et une pavlova de Noël en forme d'étoile ou encore de sucre d'orge, par exemple, avec des saveurs particulières de Noël.
0: D'accord. Vous passez aussi du temps à répondre aux demandes hein, de vos clients. On peut vous passer commande, par exemple, pour tout type d'occasion, mariage, baptême, communion?
1: Bien sûr, je fais beaucoup. Ben là, en ce moment, je fais beaucoup de macarons pour les mariages. Là, dans une semaine, j'ai un mariage avec plus de 200 macarons. Mais je fais également des entremets très travaillés avec de la déco, avec des fleurs, avec un peu ce qui se fait aujourd'hui pour des événements comme ceci.
0: Et on vous retrouve sur les réseaux sociaux, Fanny, sur votre compte Facebook et Instagram, La Cerise sur le gâteau 66.
1: Exactement, c'est là que vous pouvez me trouver, c'est là que je dis aussi où je suis pour les marchés et toutes les créations que je fais.
0: Votre prochain marché, ce sera quoi?
1: Le prochain marché, c'est la fête de la patate à Matemal.
0: Voilà, ce sera en octobre, la date, vous l'avez?
1: Le 10 octobre.
0: Le 10 octobre, parfait. Ben écoutez Fanny, vous nous avez donné envie là hein, de goûter à vos spécialités en tout cas. Merci d'avoir été avec nous en direct ce matin avec sur ICI Roussillon. Bon dimanche à vous. Merci Fanny. Beaucoup. Au revoir.
1: Au revoir.
0: On joue les amis, on joue pour gagner des invitations pour le Biodiversarium à Bagnoul-sur-Mer. Votre passe, 4 entrées avec un billet couplé pour aller visiter l'aquarium, ce Biodiversarium qui regroupe donc 7 aquariums, mais aussi le jardin méditerranéen qui est aussi un très beau site où vous allez pouvoir découvrir toutes les variétés de plantes méditerranéennes. Mais pour cela, il faut jouer avec nous et découvrir le nom de l'artiste de cette chanson chantée par Chico et les Gypsies. 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

0: Zé de la Vita avec Eros Ramazzotti sur Ici Roussillon. Bonjour Maryse.
1: Bonjour.
0: Comment allez-vous Maryse?
1: Très très bien. Je suis à l'antenne. J'ai essayé tout cet été de vous joindre. Je vous écoute tous les jours.
0: Ah super, ben merci beaucoup. On va réécouter la version de Chico et les Gypsies.
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0: Et vous Maryse, vous me dites quel est le nom de l'artiste original?
1: C'est France Gall, il jouait du piano debout.
3: Il jouait du piano debout, c'est peut-être un détail pour...
0: Bravo Maryse. Bien joué, parce que vous avez été nombreux à appeler ce matin pour gagner ces invitations pour le Biodiversarium à Bagnoul-sur-Mer, puisqu'il y a ce pass avec 4 invitations. Et je crois que vous êtes en famille aujourd'hui.
1: Oui, une cousinade à Argelès.
0: Oh, bah dites donc, vous allez être nombreux.
1: Non, pas trop, mais bon, c'est toujours agréable. 6.
0: Oui, et vous allez manger un plat spécial aujourd'hui, Maryse?
1: Oui, une paella.
0: Ah, ben voilà, c'est ce qu'il faut, là, se retrouver en famille autour d'une bonne paella. C'est magnifique. Bien, on y ajoute ce cadeau, ce pass, donc, pour aller visiter ce biodiversarium et le jardin méditerranéen qui est couplé à ce cadeau. Maryse, quelle est la première radio locale des Pyrénées-Orientales?

0: là.
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0: Félicitations.
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0: Virginie Sinclair. Après les infos de 7h30, nous retrouverons Pascal Roman pour Méditerranée. On parlera aujourd'hui des éoliennes. Et l'info locale, Rosalia MacArthur, à 7h30. C'est ce grave accident de plongée hier à Port-Vendres.
7: Oui, un homme de 39 ans a fait un arrêt cardio-respiratoire après un accident de décompression. Les pompiers ont réussi à le réanimer sur le quai. Ils l'ont transféré en urgence absolue à la clinique Saint-Pierre. Plus de 40 personnes évacuées cette nuit à Perpignan, réveillées vers minuit par un feu de poubelle qui s'est propagé à la façade de leur immeuble. Ça s'est passé quartier des Remparts. Finalement, personne n'a été blessé. Tout le monde a pu regagner son logement. Dans un instant, le théâtre de l'Archipel est-il vraiment devenu le théâtre des Perpignanais? Alors qu'il fête ce week-end ses 15 ans, on est allé poser la question aux habitants.
8: Un coup de pub, une mascarade, les associations de victimes d'abus sexuels dans l'église en colère alors que le pape Léon XIV doit rencontrer ce soir 7 victimes lors d'un échange à huis clos. Il a par contre fermé la porte aux représentants des collectifs, façon selon eux d'occulter le caractère systémique de ces violences. Il vote les lois, contrôle le gouvernement et à la différence de l'Assemblée, ne peut pas être dissous. Le Sénat renouvelle aujourd'hui la moitié de ses membres, 178 sièges à pourvoir et une élection indirecte entre les mains des 93 000 grands électeurs, pour la plupart issus des conseils municipaux. Alors que le gouvernement présentera mercredi son plan d'adaptation climatique, des milliers de manifestants sont descendus dans les rues. Hier, 260 rassemblements organisés dans 91 départements, soit la quasi-totalité du pays, et un appel en ligne également soutenu par 56 000 signataires. À l'approche du prochain budget de l'État, les pompiers se mobilisent. Un rassemblement prévu ce matin au pied de la Tour Eiffel. Ils souhaitent éviter de nouvelles économies et au contraire réclament des moyens en plus et 21 000 embauches supplémentaires. Car la saison des incendies, elle s'étire de plus en plus. 4 départements, l'Ain, l'Aveyron, l'Aude et la Haute-Garonne sont encore aujourd'hui en risque élevé de feux de forêt. Et les conditions météo sont très propices à un départ de feu. Un deuxième sacre mondial pour la triathlète française Cassandre Beaugrand à 29 ans. Elle s'est imposée hier lors des championnats du monde en Espagne. Conclusion d'une année au sommet puisqu'elle a remporté les 4 étapes du circuit mondial 2 ans après l'or olympique décroché à Paris.
7: Merci beaucoup Valentin Bertrand. L'info dans les PO, c'est le théâtre de l'Archipel qui souffle ses 15 bougies ce week-end. Le théâtre a lancé sa saison hier avec un spectacle gratuit entre danse, cirque et apnée dans un aquarium géant. Un coup d'envoi insolite en plein air, Square Birakeim, de quoi attirer les curieux, mais aussi faire découvrir la scène nationale à ceux qui n'y ont encore jamais mis les pieds.
9: Bonjour, allez, vous avez encore quelques places juste ici, et sinon de l'autre côté, n'hésitez pas à avancer un petit peu. Hein. Et bonjour mademoiselle, avec plaisir.
10: Dans la file d'attente, votre prénom ?
11: Louis Pommet, fait spécialité théâtre au lycée Pablo Picasso, et dont du coup on a régulièrement des spectacles au théâtre d'Archipel. C'est énorme et à chaque fois ça nous surprend, et là encore une fois, un cirque dans l'eau. J'en ai jamais entendu parler et c'est des découvertes à chaque fois.
10: Qu'est-ce que vous en pensez de ce bâtiment quand vous passez devant ?
12: Ah, c'est vraiment un bâtiment phare de Perpignan. On s'est dit, c'est quoi cette grosse boule rouge ? Qu'est-ce que ça abrite ? Et donc, le plus important, c'est de passer la porte et de rentrer et voir ce qui s'y passe.
10: Ça fait 15 années d'existence. C'est une scène nationale aussi. Il n'y a pas toutes les villes qui en ont.
13: C'est vrai. On a vraiment de la chance. Ouais. Le théâtre de l'Archipel propose vraiment des trucs sympas. Hein.
10: Vous savez que c'est son anniversaire ?
13: On a appris ça et c'est une très belle nouvelle d'avoir un beau spectacle gratuit.
14: Ça, c'est pas mal. On a vu ça. Faut le faire. La chorégraphie est belle, tout. Sous l'eau, c'est bien fait, c'est bien fait.
10: Vous connaissiez, vous, l'archipel ou...
15: On connaît deux noms, c'est tout, énorme. Mais sinon, on n'a jamais été faire un spectacle là-bas, c'est la première fois. Et c'est sympa, ça peut donner des idées par la suite.
16: Ah oui, puis avec plein de spectacles différents, de la danse, de la musique, c'est très bien, très bien.
10: De bons spectacles.
16: Merci beaucoup.
7: Et le prochain spectacle à l'archipel, ce sera de la danse avec le ballet Biarritz, jeudi et vendredi prochain.
0: Et de quoi on parle, Rosalia, dans le journal de 8h?
7: De l'USAP qui se réveille de la plus belle des manières. Les Catalans ont battu Bordeaux hier à Aimé Giral dans une ambiance de folie. La météo, le ciel est couvert aujourd'hui, Virginie.
0: Alors, il sera variable hein, toute la journée, nous dit Météo France, mais il va rester sec normalement, excepté peut-être quelques rares averses possibles en haute montagne, mais plutôt en début d'après-midi. Avec le vent qui va se lever en cours de journée, un vent de sud-est assez fort sur le littoral, mais qui devrait ensuite s'atténuer. Les températures maximales aujourd'hui prévoyaient 25 degrés pour Perpignan, 26 degrés à Canet, comme à Totavel et Saint-Paul-de-Fenouillé, 27 degrés à Prades, 30 degrés à Céré et 25 degrés à Sayagouze, des températures qui restent au-dessus des normales de saison. Un coup d'œil chez nos voisins. Sur la Catalogne, il fera 26 degrés aujourd'hui à Figueres avec un ciel qui va devenir très nuageux cet après-midi. Et sur Narbonne, alternance d'éclaircies et de passages nuageux avec 25 degrés pour les maximales. Merci Rosalia.
7: À tout à l'heure.
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0: Et la musique vous accompagne sur Ici Roussillon avec Indochine.
18: Viens là.

0: Avec Indochine sur Ici Roussillon. Restez avec nous avant 8h. Rolio Léon viendra nous parler du Castillet. Nous irons au marché à Collioure aujourd'hui. Et puis nous allons parler d'une application anti-gaspi.
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0: Et tout de suite, c'est Méditerranée avec Pascal Roman, biologiste marin à l'Observatoire océanologique de Bagnoul-sur-Mer. Bonjour Pascal.
3: Bonjour Virginie.
0: On parle des éoliennes en mer qui commencent à occuper quand même de l'espace hein, au large du littoral des Pyrénées-Orientales et de l'Aude. On s'intéresse souvent aux impacts négatifs hein, que peuvent avoir ces éoliennes sur la faune et la flore marine. Et une autre question émerge également, c'est celle de l'effet récif associé à ces structures gigantesques qui flottent au large de notre littoral. Alors Pascal, est-ce que vous pouvez nous expliquer en quoi consiste cet effet récif?
3: Oui, c'est vrai qu'on parle souvent de l'effet des éoliennes au large sur la migration des oiseaux, par exemple, sur les nuisances qu'elles peuvent faire sur les cétacés au niveau du bruit, donc sur les migrations aussi ou les déplacements des cétacés. Donc effectivement, il y a un effet récif dont on parle aussi maintenant beaucoup. Cet effet récif, il est assez facile à comprendre. Quand on installe en mer une structure dure, qu'elle soit en béton ou qu'elle soit en métal, comme dans le cas des éoliennes, elle va offrir cette structure de nouveaux supports et donc des abris, mais aussi à terme, après, de l'alimentation à toute une série d'organismes. Alors en général, on va voir apparaître rapidement dessus des moules, des vers, des algues. Puis les poissons vont être attirés. Ils vont trouver là aussi des abris et de la nourriture. Ça va créer une sorte de chaîne alimentaire, un réseau trophique, on appelle ça un réseau trophique, avec des excréments aussi qui seront produits, qui vont descendre vers le fond. Donc tout ça va modifier finalement l'habitat de la colonne d'eau jusqu'au fond, même jusqu'au fond sableux ou vaseux. Et on va comme ça transformer cet habitat, donc modifier la biodiversité locale. Et évidemment, se retrouver dans une zone vraiment très très riche, très très luxuriante, au large, dans un habitat en général qui normalement est le bleu en fait, transparent avec du plancton, des poissons qui passent, mais quand même pas un récif flottant comme ça peut être le cas une fois qu'une éolienne est installée.
0: Alors est-ce que comme pour les récifs artificiels classiques hein, déployés pour soutenir la pêche, ces éoliennes vont permettre de produire de la biodiversité ou est-ce qu'elles vont plutôt concentrer en l'attirant la biodiversité environnante déjà existante ?
3: Alors c'est exactement le cas, comme vous le dites, sur les récifs artificiels. On ne sait pas vraiment s'ils produisent ou s'ils agrègent. Donc là, c'est la même chose. Il y a des études qui sont menées actuellement. Il y a un rapport, entre autres, qui a été mené par l'IFREMER et par le CNRS sur justement l'effet des éoliennes en mer, dont l'effet récif. Et ces études l'ont publié en 2026, de synthèse. Elles n'arrivent pas encore à faire la part des choses entre agrégation, concentration ou véritable production. Globalement, on se dit que localement, il va y avoir une production, mais à l'échelle du régional, d'une zone, ça va être plus compliqué de vraiment affirmer que ces récifs vont contribuer à favoriser la biodiversité. Donc on est plutôt sur une situation où pour certaines espèces on va agréger, c'est le cas des poissons par exemple, donc ils vont se rassembler là parce qu'ils vont encore une fois trouver abri et nourriture, et pour d'autres on aura vraiment de la production parce que la reproduction pourra se faire à cet endroit-là. On se pose aussi des questions maintenant sur l'effet finalement refuge au large. On pourrait se dire que ces récifs large vont aussi contribuer finalement à compenser un petit peu l'érosion de la biodiversité côtière.
0: Ah bon, donc ça veut dire que ces éoliennes pourraient finalement contribuer à compenser, comme vous le disiez, l'érosion de la biodiversité que l'on observe donc dans nos zones très côtières.
3: Complètement, parce qu'en fait, ces éoliennes, elles sont dans des zones qui sont quand même très très éloignées de la côte, hein, à plusieurs kilomètres de la côte, donc dans des zones qui sont moins impactées par la pollution, qui sont aussi moins impactées, évidemment, par les activités humaines directes, le piétinement, la pêche aussi, puisqu'autour des éoliennes, par exemple, la pêche sera interdite, les canicules marines seront peut-être aussi un petit peu moins visibles là-bas, et donc, comme les animaux marins fonctionnent pour la plupart par des cycles biologiques qui passent par des phases larvaires, donc des œufs et des larves qui finalement circulent beaucoup dans les eaux marines, on peut se dire que finalement ces récifs au large vont constituer des sortes d'oasis de vie qui seront moins impactées que les zones de nurserie très très près du bord et que donc ils vont maintenir en fait en vie des géniteurs qui eux-mêmes en se reproduisant vont finalement ramener des larves vers la côte dans des zones de nurserie naturelles. Donc ça c'est l'effet qui pourrait être positif, mais il faut aussi imaginer qu'à terme s'il y a beaucoup beaucoup d'éoliennes au large, elles peuvent finalement capter de manière exacerbée tout ce qui normalement devrait revenir à la côte sous forme larvaire et là finalement créer un déficit à la côte. quoi. Donc tout ça, c'est des questions qui restent en suspens. Et puis, il ne faut pas oublier qu'on est dans une Méditerranée qui change, avec des espèces non indigènes, hein, donc des espèces qui aiment vraiment nos eaux de plus en plus chaudes. Et il ne faudrait pas aussi que ces récifs puissent devenir finalement des sources et des points de relais pour le développement de ces espèces non indigènes qui peuvent devenir à un moment donné invasives. Donc il y a plein de questions scientifiques qui restent en suspens. On sait que ces éoliennes en mer, elles vont se développer de plus en plus. Il va falloir être vigilant. Mais c'est vrai qu'en tout cas, quand on met une éolienne en mer, on observe très rapidement, encore une fois, un effet récif, donc une zone de production, en tout cas une zone luxuriante de vie qui apparaît au large à plusieurs dizaines de kilomètres de la côte.
0: À nous de maintenir le bon équilibre. Merci pour cet éclairage, Pascal Roman. On retrouve l'article complet sur ici.fr et l'appli ici, bien sûr. Bon dimanche.
3: Bon dimanche, merci.
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0: Dimanche, on vous propose une appli pour vous simplifier la vie. Et dans un instant, c'est une appli qui vous est présentée anti-gaspi. Juste après, Mylène Farmer.

0: C'est à qui le tour? Mylène Farmer, qui a signé elle-même les paroles de cette chanson. Chaque semaine, dans Ici Pratique, Louis Raspail, vous nous faites découvrir une application qui peut nous simplifier la vie. Et aujourd'hui, vous nous proposez une application qui va régler un problème très complet, celui de l'anti-gaspi, les aliments qu'on oublie, qu'on rachète et qui finissent même parfois à la poubelle. Alors, quelle est donc cette appli pour éviter le gaspillage?
1: Oui. Elle s'appelle Mon Anti-Gaspi. Le principe est simple, l'application vous aide à garder un œil sur tout ce que vous avez déjà chez vous, avant que ça finisse oublié dans le frigo ou au fond d'un placard. Vous pouvez ajouter vos produits sur l'appli en scannant leur code barre ou même en important directement votre ticket de caisse. Ensuite, l'application garde un œil sur les dates. Elle vous indique ce qui va bientôt périmer, ce qu'il faudra consommer en priorité et ça évite le classique, ouvrir le frigo, tomber sur un yaourt qui, lui, a déjà pris sa retraite. Vous pouvez aussi consulter votre stock à tout moment avec un calendrier qui vous aide à voir ce qu'il faudra manger dans les prochains jours. Et avant d'aller faire les courses, vous savez déjà ce qu'il vous reste à la maison. Ça permet d'éviter les doublons. L'application peut même vous proposer des idées de recettes avec les produits que vous avez déjà. Tout est pensé pour limiter le gaspillage. Donc au final, on jette moins, on rachète moins et on utilise mieux ce qu'on a déjà.
0: Et donc Louis, vous l'avez testé cette appli?
1: Oui, et franchement, la première chose que j'ai trouvée réussie, c'est l'interface. C'est moderne, c'est visuel et on comprend assez vite où aller. J'ai testé l'ajout de produits. Vous scannez, vous indiquez la date et votre aliment apparaît directement dans votre stock. Mais la fonction qui m'a le plus plu est ailleurs. L'application vous permet aussi de donner des produits autour de chez vous. Imaginez, vous partez quelques jours et il vous reste une salade, deux yaourts ou des fruits que vous savez que vous n'allez pas manger. Plutôt que de les jeter, vous publiez une petite annonce dans l'application. Les personnes situées autour de vous peuvent voir l'offre sur une carte, la réserver, discuter avec vous, puis venir la récupérer. Et inversement, vous pouvez consulter ce que d'autres personnes proposent autour de chez vous. Il y a aussi un suivi de vos dépenses et du nombre de produits que vous avez réussi à sauver. L'application est disponible sur iPhone et Android. Donc si vous voulez faire un peu de ménage dans votre frigo sans forcément remplir votre poubelle, retenez bien son nom, Mon Anti-Gaspi.
0: Merci beaucoup Louis. Et dans un instant, on part au marché à Collioure rejoindre Valérie. C'est sur Ici Roussillon. Très bon dimanche à vous tous.

0: Heaven avec les Bee Gees. Mais c'est bon ça, c'est bon comme le riz soufflé au caramel. Bonjour Valérie.
1: Bonjour.
0: Il paraît que vous faites du riz soufflé délicieux.
1: Oui, c'est du riz au lait avec le lait de chèvre.
0: Mais que ça a l'air trop bon. Et là, on vous retrouve sur Collioure, hein, dimanche matin. Merci. Tous les dimanches matins, c'est marché à Collioure. Quelle est la température aujourd'hui? Quel temps à Collioure en ce moment?
1: C'est un peu couvert, c'est un peu frais. C'est idéal pour travailler.
0: Super. Qu'est-ce qu'il y a autour de vous, Valérie?
1: Alors, autour de moi, il y a Vincent et son miel qui est en train de s'installer. Il y a les maraîchers qui sont en train de s'installer. Fabienne, Loïc. Il y a, qu'est-ce qu'on a d'autre? Il y a des huîtres qui sont en train de s'installer.
0: C'est bon ça aussi. Et puis vous, Valérie, vous proposez donc du fromage et ce fameux riz au lait. Alors racontez-nous,
1: oui,
0: parce que les gens qui aiment le riz au lait, là, ils sont toutouillés, ils vous écoutent. Hein.
1: Oui, ben c'est du riz au lait fermier qui est fait avec le lait de chèvre, avec un caramel au beurre salé. Et par-dessus, du riz soufflé caramélisé. Voilà.
0: Oh là là, que ça a l'air trop bon.
1: Apparemment, c'est très très bon.
0: Ben oui, ça a l'air. Et donc, on peut le retrouver sur ce marché de Collioure aujourd'hui, Valérie, avec tous les commerçants et qui vous entourent sur magnifique ville de Collioure. Alors, ciel un peu couvert, vous pensez que ça va se dégager, vous?
1: Oui, oui, ça va se dégager.
0: Et le marché, c'est jusqu'à quelle heure, Valérie?
1: Le marché, c'est jusqu'à 13h.
0: Parfait. Allez, voilà. On a le temps d'arriver jusqu'à vous, alors.
1: Merci.
0: Passez un excellent marché. À bientôt, Valérie.
1: Merci. Bonne
0: au
1: journée.
0: Revoir.
1: Au revoir. Merci.
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0: Nous sommes très heureux d'être en votre compagnie en ce dimanche et Somi, c'est tout de suite et c'est votre rendez-vous avec la culture et la langue catalane et aussi son patrimoine. Et aujourd'hui, Julio León, nous allons parler d'un monument qui est devenu le symbole d'une ville entière.
6: Bon dia tothom, c'est le symbole de la capitale del Rosselló. Si vous venez d'arriver en pays catalan, vous l'avez déjà probablement vu, et si vous êtes catalan de toute la vida, une piqûre de rappel ne fait jamais de mal. Je veux bien sûr parler d'El Castellet, le Castillet érigé à la fin du XIVe siècle sous le règne de Juan I d'Aragon. Il se dresse à l'entrée nord de la vieille ville comme la porte fortifiée emblématique de Perpignan. Conçu initialement pour surveiller le passage et contrôler les accès à travers les anciens remparts, et au fil des siècles, il est devenu ce monument aux briques rouges incontournables que l'on connaît et que l'on a adopté, nous Perpignanais, comme symbole. El Castellet, una arquitectura que l'on pourrait qualifier de robuste. Et à juste titre. Es perquè era un edifici militar. C'était un édifice militaire. Il faut donc l'imaginer. Plein de soldats, bardés d'hommes et de machines défensives. C'est qu'à l'époque, il valait mieux être dedans qu'en dehors des remparts. Au fil des siècles, le bâtiment perd sa fonction militaire première pour devenir una presó, une prison où étaient enfermés les prisonniers de droit commun. Avant d'échapper de justesse à la démolition générale des remparts au début du XXe siècle. Aujourd'hui, ces créneaux et machicouli abritent le musée d'histoire de Catalogne Nord, la Casa Pairal. Depuis sa terrasse, podreu veure tota la vila, però també el Canigó. Si vous n'êtes jamais monté, n'hésitez plus. Apa, somi!
0: Merci beaucoup, Julio, et merci à tous pour les nombreux messages que vous postez sur la page Facebook ICI Roussillon, messages où vous donnez les météos chez vous, Louis à Saint-Nazaire, Janine à Saint-Hippolyte, nombreux messages qui nous font plaisir parce qu'on est ravis d'avoir vos bonjours sur la page Facebook ICI Roussillon.
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0: Les infos, Rosalia Marc-Arthur, et quelle soirée à Aimé Giral, quel festival pour l'USAP hier.
4: Oui, les Catalans ont battu Bordeaux hier soir, 38 à 25, dans un stade à guichet fermé. 5 essais sans Kéor, du jeu, de l'envie et un stade en fusion face au double champion d'Europe en titre. C'est la deuxième victoire de la saison pour les Catalans en 4 journées, Cyril Manière.
5: Théo Fornet, une nouvelle fois, a donné le ton. L'ailier catalan aime faire le show en ce moment et il a encore marqué un sublime essai. Le premier des 5 de l'après-midi. L'USAP s'est lâché tout en étant rigoureuse et solide en défense. Une équipe en pleine confiance pour le troisième ligne, Noé de la Scava.
7: Ouais, je pense que la confiance du début de saison, elle fait que nous, on se permet aussi de jouer, de se faire plaisir aussi, parce que là, cet après-midi, on s'est vraiment fait plaisir. Et après, c'est le travail, tout le travail qu'on fait derrière qui nous permet de faire des matchs comme ça. Bien sûr, en premier, c'est le combat, c'est toujours le combat, et si on met pas le combat, on n'arrive à rien. Si devant, à un moment, on a été un peu en deçà, bah derrière, ils mettaient la gomme, ils ont marqué deux essais derrière. Nous, ça nous a donné envie aussi de plus s'envoyer devant et du coup, c'est ce qu'on a fait.
5: Aimé Giral a chaviré encore plus quand Tristan Teder a marqué l'essai final. Tout a souri à l'USAP. Bien que dominée, elle a su marquer dès qu'il fallait. Une USAP enthousiasmante pour nous et écœurante pour l'UBB. Son manager Yannick Bru.
8: Bravo à l'USAP pour son réalisme, sa densité physique aussi, mais ça on le savait. L'USAP a été courageuse, très dure à manœuvrer dans ses 22 mètres. Et on le sait, c'est la marque de fabrique des Catalans. Sont des gens rudes, fiers et courageux. Mais nous, on a été d'une maladresse incroyable.
5: L'USAP a bien lancé dans ce top 14, mais qui retient son souffle. Elle a perdu son troisième ligne, Joaquin Oviedo, avec une blessure peut-être importante, a simplement déclaré le manager Laurent Labie.
4: Et pour prolonger le plaisir, vous pouvez retrouver les essais en live sur notre chaîne YouTube 100% Rugby Catalan. L'USAP est ce matin 8e au classement du top 14. Hier, a noté la défaite du futur adversaire des Catalans, le Racing a perdu 20 à 17 à domicile contre Bayonne.
0: Plus de peur que de mal, cette nuit à Perpignan.
4: Les habitants d'un immeuble du quartier des Remparts, avenue Pierre Cambre, ont vécu une nuit mouvementée vers minuit. Un feu de poubelle s'est propagé à la façade de leur immeuble. La fumée a gagné les appartements. Plus de 40 personnes ont dû évacuer. Aucun blessé, mais un homme de 60 ans, incommodé par les fumées. Tous les habitants ont pu rentrer chez eux vers 3h30. Un homme de 39 ans, en urgence absolue, il a eu un grave accident de plongée hier à Port-Vendres. Pris en charge par les pompiers en arrêt cardio-respiratoire après avoir décompressé, il a été transporté à la clinique Saint-Pierre.
0: Après un été brûlant, ils étaient plusieurs centaines à manifester hier à Perpignan.
4: Un rassemblement au pied du Castillet pour le climat, mais aussi pour la paix et la justice sociale. Une mobilisation citoyenne avec autant de monde que l'an dernier. Mais pour Mathis, étudiant en histoire à Perpignan, face à l'urgence climatique, ce n'est toujours pas assez. Et puis ça manque de jeunes, selon lui.
9: J'ai un peu de mal à mobiliser les gens pour qu'ils viennent manifester finalement pour le climat. En fait, c'est pas l'enjeu prioritaire. Mais bon, il faut faire plus, il faut qu'on se mobilise, il faut qu'on, surtout nous en tant qu'étudiants, qu'on représente les jeunes et les étudiants et étudiantes qui sont dans cette situation de précarité, qui passons nos examens, nos partiels dans des amphis qui sont parfois des bouloirs thermiques. Ben en fait, on peut plus se permettre de prendre le temps pour se motiver, pour faire les choses. Il faut réagir maintenant.
4: Et plus de 200 rassemblements ont eu lieu partout en France, hier à Toulouse, Montpellier, Rennes ou encore à Paris. Les pompiers montent au front. Un rassemblement est prévu ce matin au pied de la Tour Eiffel à l'approche du budget 2027. Les pompiers souhaitent éviter de nouvelles économies et au contraire réclament des moyens en plus et 21 000 embauches supplémentaires. Les derniers bus sont partis des Pyrénées-Orientales cette nuit, direction Lourdes. 500 fidèles catalans vont voir le pape. Léon XIV qui est arrivé dans la cité mariale hier soir après une messe gigantesque à Paris devant plus de 800 000 personnes. Le pape doit rencontrer en fin d'après-midi plusieurs victimes de violences sexuelles au sein de l'église. Entretien privé avec 7 personnes. Le collectif des victimes de Bétarame regrette que le nombre de personnes soit aussi restreint. Le théâtre de l'Archipel souffle ses 15 bougies et sort de ses murs pour lancer sa nouvelle saison. La scène nationale de Perpignan a proposé hier un spectacle gratuit au Square Bir Hakeim. 4 artistes plongés dans un aquarium géant pour une étonnante chorégraphie entre danse et cirque en apnée. Une façon d'aller chercher le public habitué ou pas encore. Tanguy Bocconi, visiblement, il reste encore des nouveaux publics à conquérir.
10: Lors de son inauguration à l'automne 2011, le profil unique du théâtre de l'Archipel, dessiné par Jean Nouvel, avait marqué les esprits, se souvient Clément.
11: C'est vrai que la première fois qu'on l'a vu, ça nous a tous un peu surpris, hein, cette énorme boule rouge qui sort du sol, là, ce monstre au plein milieu. Quoi.
10: Mais pour Stéphanie, l'édifice est désormais indissociable du paysage perpignanais.
12: Oui, c'est vrai qu'il a une forme assez atypique et peu commune, mais bon, maintenant, il se confond dans le décor et voilà, on s'y habitue. Il reflète quand même les couleurs de notre région.
13: Ah, ils sont rouges.
12: Voilà, c'est ça, éclatant du Grenat.
10: Au-delà du bâtiment, c'est surtout sa programmation qui séduit Quentin.
14: De dehors, je m'en moque. Moi, ce qui m'intéresse, c'est les spectacles qui sont dedans. Il faut avoir la curiosité de regarder ce qu'ils proposent. Et il y a de tout. On est pour tout le monde.
10: Pourtant, même après 14 saisons, Jérémy, lui, n'a jamais franchi le seuil de l'archipel. Mais le spectacle de cirque aquatique offert ce week-end pourrait bien le convaincre.
15: On regardait de loin, mais nous, on n'a pas encore vu des spectacles. C'est la première fois, et justement, je trouvais ça intéressant de découvrir ici et dans ce sport.
16: Parfois, les gens ont une vision un peu élitiste du théâtre.
15: J'avais un petit peu cette vision. Et justement, j'aimerais outrepasser cette vision pour découvrir et faire découvrir aux deux enfants ce que c'est, pour aller au-delà des préjugés qu'on peut avoir.
10: Attention toutefois à ne pas trop tarder pour réserver. La saison dernière, la jauge des spectacles de l'archipel a atteint les 95% de fauteuils occupés.
4: Et justement, si vous voulez réserver pour le prochain spectacle, ce sera jeudi et vendredi prochain à l'archipel. Ce sera de la danse avec le ballet Biarritz. Le rugby à 13, un capitaine anglais débarque chez les Dragons. Alex Mellor, 31 ans, rejoint les Catalans pour deux saisons. Le deuxième ligne arrive de Castleford après avoir notamment joué à Bradford, Huddersfield et Leeds. L'entraîneur des Dracs salue l'arrivée d'un joueur expérimenté, puissant et rapide. En basket, première défaite de la saison pour les basketteuses de Canet. Elles se sont inclinées hier soir de 3 points, 71-68 face à Carqueran dans le Var. C'était leur troisième match en national. Féminine 1.
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4: La météo, les températures redescendent un petit peu aujourd'hui, Virginie.
0: Oui, et Météo France revoit aussi sa copie avec un ciel variable aujourd'hui et des averses ici et là ce matin sur le Conflent, mais aussi le Fenouillède avec des éclaircies qui seront belles cet après-midi. Le vent, lui, va s'établir en début d'après-midi au sud-est assez fort sur la côte et il devrait ensuite s'atténuer. Quant aux températures maximales, effectivement, elles sont un peu moins élevées qu'hier, Rosalia. Nous aurons 25 degrés pour les maximales à Perpignan aujourd'hui, 26 degrés à Cerbère, Tautavel et Saint-Paul-de-Fenouillet, 27 degrés à Prades, 30 degrés à Céré, 25 degrés à Sayagouze, mais ces maximales sont quand même au-dessus des normales de saison. Et chez nos voisins à Figueres, ce sera 26 degrés aujourd'hui avec un ciel qui va devenir très nuageux cet après-midi et un ciel partiellement nuageux sur Narbonne avec 25 degrés. À tout à l'heure,
4: Rosalia. À tout à l'heure.
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0: Et vos chansons préférées sur Ici Roussillon avec Johnny Hallyday.

0: L'envie avec John Hallyday sur Ici Roussillon.
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0: Avant 8h30, vous allez pouvoir gagner, les amis, vos invitations pour le parc animalier de Casteil. Et puis nous irons visiter le cinéma méga CGR de Rivesaltes pour y retrouver toute l'actualité avec Noureddine et à suivre les données personnelles de votre mobile. Comment les protéger ?
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0: Protéger les données de son smartphone dans Vie numérique, vie privée ce matin, vous nous expliquez, Valentine Lethès, comment faire ?
4: Et c'est essentiel, notre téléphone est devenu aujourd'hui l'élément au cœur de toutes nos données personnelles, souligne la CNIL, la Commission Nationale de l'Informatique et des Libertés. On l'utilise pour valider nos paiements, nos connexions sur nos espaces sécurisés, comme sur votre ordinateur sûrement. On vous conseille donc d'installer un antivirus et un VPN, un réseau privé virtuel pour sécuriser vos connexions. Gardez aussi en sécurité le numéro IMEI de votre smartphone, c'est l'équivalent de son numéro de série, pour porter plainte en cas de vol et pour le rendre inutilisable à distance. Il suffit de taper sur votre clavier étoile dièse 06 dièse pour l'afficher instantanément.
0: Et dans nos pratiques, Valentine, qu'est-ce qu'il faut faire ?
4: On commence par la base, vos codes de déverrouillage, celui du téléphone, comme le code PIN de la carte SIM. On évite le 4x0 et le traditionnel 1, 2, 3, 4. Concernant les applications, n'installez pas n'importe laquelle sans vérifier son éditeur, son créateur, s'il est connu, de confiance. Restez sur les sites officiels, lisez les avis et les notes des utilisateurs également, ce sont de bons indices. Une fois installé, utilisez un pseudo et n'accordez pas toutes les permissions d'accès et tout le temps. Posez-vous les bonnes questions. Si c'est un jeu, pourquoi veut-il l'accès à votre webcam ou à votre géolocalisation ? Refusez et accordez uniquement les permissions d'accès lorsque l'application est active. C'est l'un des choix proposés. Sachez que vous pouvez modifier ces permissions et savoir quelle application accède à quoi dans les paramètres de votre smartphone. Puis dans Applications, à chaque fois que vous en sélectionnez une, vous verrez les permissions accordées. C'est l'occasion de faire le tri, de supprimer aussi celles que vous n'utilisez plus. N'oubliez pas de mettre les autres à jour. Ça sert entre autres à corriger les failles de sécurité et puis limiter l'affichage des notifications sur votre smartphone. Si elles s'affichent sur votre écran, même lorsque le téléphone est verrouillé, tous les yeux baladeurs peuvent donc les lire.
0: Et on vous explique pourquoi c'est important, puisque les applications se servent de données pour gagner de l'argent. C'est sur ici.fr, page vie numérique, vie privée. Allez, dans un instant, on part au cinéma méga CGR de Rivesaltes, juste après Jennifer.

0: sur scène avec Jennifer sur ICI Roussillon. Bonjour Noureddine Dawadji.
1: Bonjour Virginie.
0: Du cinéma Méga CGR de Rivesaltes. Alors on va parler de votre actualité et surtout des films qui sont impérativement à voir en cette saison, Noureddine.
1: Oui, tout à fait, oui. Là, actuellement, en fait, mercredi, nous avons sorti le dernier film avec Brad Pitt, Heart of the Beast, voilà, qui marche très très bien. Donc, pour pitcher un peu l'histoire, c'est Brad Pitt qui interprète un ex-membre des forces spéciales américaines à la retraite en Alaska. Et avec son chien, qui a fait le service militaire aussi, hein, c'est un chien de militaire. Et du coup, il se retrouve, en fait, plongé dans la nature, voilà, suite à un accident, un crash d'avion qui conduisait. Il se retrouve confronté à lui-même avec le chien pour survivre. Donc voilà, c'est vraiment un film de survie, très très bien ficelé, très très bien fait. Voilà, j'invite les gens à venir découvrir ça dans nos salles.
0: Et vos deux autres coups de cœur, Noureddine, en tout cas, qui marchent bien en tête des box-office?
1: Alors, ce qui va... Enfin, ils sont pas encore sortis, ils sortent mercredi prochain, mais je tenais à en parler parce que nous avons en première lundi et mardi. Alors, tout d'abord, il y a Digger, le nouveau film avec Tom Cruise, réalisé par Inarritu. Inarritu, pour rappel, c'est le réalisateur de The Revenant pour lequel DiCaprio avait eu l'Oscar. Voilà, ça parle de Digger. Donc, Digger, voilà, c'est Tom Cruise dans un contre-emploi complètement. Voilà, c'est pas l'action man que l'on connaît très bien. Il est vraiment dans un rôle de mania pétrolier, voilà, capitaliste, qui a, pour pitcher aussi le film, voilà, c'est quelqu'un qui, en fait, voilà, à force d'exploiter les ressources de la Terre, a réussi, bien sûr, à la détruire. Donc, ce sera lui qui sera amené à essayer de sauver cette Terre. Voilà, c'est vraiment un film décalé, avec beaucoup de comédie burlesque, noire. Voilà, c'est, voilà. Pour voir Tom Cruise dans un emploi à contre-courant, voilà, j'invite les gens aussi à venir le voir. Donc, ça, nous avons la première lundi soir à 20h.
0: D'accord.
1: Et ensuite, je voulais parler d'un autre film qui est Verity. Donc, ça, c'est l'adaptation d'un best-seller de Colleen Hoover, que tout le monde connaît maintenant. Mm-hmm. Donc, c'est un thriller psychologique. Donc, Verity, c'est l'histoire de Verity, qui est une écrivaine à succès d'une grande saga, mais qui se retrouve le jour au lendemain complètement handicapée. Et elle fait appel du coup à un porte-plume, une autre femme, pour terminer sa saga. Sauf que cette femme, lorsqu'elle va rentrer dans la maison de l'écrivaine, elle va tomber sur son autobiographie et trouver des choses un peu suspectes sur son mari.
0: D'accord.
1: C'est un thriller. Donc voilà, ça se regarde jusqu'à la fin, bien sûr, parce qu'il y a forcément des twists tout le long du film. Uh-huh. Et ça, c'est une soirée que nous avons mardi soir, à partir de 19h, au cinéma CGR. Et tous les films seront disponibles mercredi.
0: Avec Anne Hathaway, hein.
1: Exactement, Anne Hathaway, Dakota Johnson, et ainsi que, j'ai plus son nom de tête, Josh Arnett, voilà, je reviens. Josh Arnett, voilà, qu'on a connu dans The Faculty.
0: Bon, en tout cas, ça donne envie, tous ces films. Et puis, parlez-nous du cinébook du 11 octobre.
1: Oui, le cinébook, alors c'est un concept que nous avons lancé maintenant, c'est la deuxième saison que nous faisons cette année. Donc pour expliquer simplement, en fait, on rapproche l'adaptation d'un livre avec le film en lui-même. Donc avec des échanges, en fait, on essaie de créer vraiment une émulsion, un débat à la fin de la séance. Donc la prochaine séance, c'est le 11 octobre, ce sera sur l'œuvre Shining. Mm-hmm. Donc nous aurons la projection du film de Stanley Kubrick, de l'époque, avec Jack Nicholson. Et à la fin, nous aurons un intervenant de la librairie Torcatis de Perpignan qui sera présent, en fait, d'échanger avec le public, les spectateurs, sur l'adaptation, ce qui a été fait, ce qui n'était pas bien fait. Voilà, il y aura vraiment un échange et on essaie vraiment de créer une dynamique autour d'une œuvre ainsi que d'un film.
0: Voilà, un livre, un film, cinébook, saison 2026-2027 à retrouver, hein, sur le site internet et puis directement quand on vient au cinéma pour connaître le programme. Merci. Exactement. Beaucoup Noureddine d'avoir été avec nous en direct ce matin dans notre chronique Info Loisirs sur ICI Roussillon. Bon dimanche. On joue les amis avec Chico et les Gypsies, un titre revisité, vous me donnez s'il vous plaît le nom de l'artiste original et vous remportez vos invitations pour le parc animalier de Castel. Votre passe avec 4 entrées pour ce parc naturel de 23 hectares à flanc de montagne où vivent plus de 300 animaux situés dans le parc des Pyrénées catalanes. Une visite incroyable et incontournable du pays catalan. Voici donc le titre revisité par Chico et les Gypsies.

0: Night avec Jimmy Cliff sur ICI Roussillon. Bonjour Anne.
1: Bonjour Virginie.
0: À Font-Romeu. Anne, oui. C'est la première fois que vous jouez avec nous ?
1: C'est la première fois, c'est tous les matins que je vous écoute, j'essaye. Viens
0: avec toi,
1: et là, c'est
0: un
1: miracle.
0: Super. Oui. Anne, on va réécouter juste un petit bout de Chico.
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0: Et Anne, tout de suite, vous avez pensé à qui ?
1: Oui, Fonsi, Despacito.
0: Eh bien, écoutez, vérification.
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0: Louise Fonsi, c'est la bonne réponse avec Justin Bieber. C'est gagné, Anne. Je suis ravie merci. Pour vous.
1: Ah oui, je suis ravie parce que ma fille est en école vétérinaire et on va faire une super visite là-bas.
0: Ah oui, alors ça va être une bien jolie balade. Hein.
1: Ah oui.
0: Parce que là, vous allez arpenter ce parc. Il y a un peu de dénivelé, un petit peu de marche. C'est en pleine nature. Les animaux ont beaucoup d'espace. Et vous allez vous régaler.
1: Ah ben oui, merci, merci beaucoup.
0: Je suis ravie pour vous, Anne.
1: Et comment ?
0: Quel est votre programme du dimanche ?
1: Ah ben, ce dimanche, non, on n'a rien de prévu. Mais samedi prochain, on va voir le parc.
0: Allez, direction le parc de Castel, grâce à ICI Roussillon. Je vous souhaite une belle journée, Anne, et merci de votre fidélité. À bientôt.
1: Voilà.
0: Merci à vous.
1: Merci beaucoup, ICI Roussillon. Super.
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1: 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Et merci à vous d'avoir choisi ICI Roussillon. Il est 8h30, l'info locale Rosalia MacArthur. C'est ce feu de poubelle qui s'est propagé à la façade d'un immeuble cette nuit à Perpignan.
2: Oui, ça s'est passé vers minuit, avenue Pierre Cambre, quartier des Remparts. Les fumées ont envahi les appartements et plus de 40 habitants ont été évacués. Ils ont pu regagner leur logement vers 3h30 du matin. Personne n'a été blessé. Là où il y a eu le plus de dégâts, c'est sur la boutique MAF Assurance au rez-de-chaussée. Les vitres ont explosé. Un gardien a été placé devant le reste de la nuit pour éviter toute intrusion. Dans un instant, ils étaient plusieurs centaines hier à Perpignan à manifester pour le climat. Une mobilisation malgré les incendies et les canicules de l'été n'a pas vraiment grandi. On en parle après les infos de Valentin Bertrand.
3: Changement de décor et de registre pour le pape Léon XIV à Lourdes aujourd'hui. Il est attendu par 7 victimes d'abus sexuels dans l'église, dont un ancien pensionnaire de Notre-Dame de Bétharram. Mais dans ce huis clos, pas de collectif de victimes. Il parle déjà d'un rendez-vous manqué. Une élection aussi discrète que déterminante. La moitié du Sénat, 178 sièges, sont à pourvoir aujourd'hui et pour les 6 prochaines années. Mais pas besoin de chercher votre carte d'électeur. C'est un scrutin indirect entre les mains de 93 000 représentants des conseillers municipaux en grande majorité. En Gironde, 3 hommes mis en examen et écroués pour viol en réunion. 2 d'entre eux sont mineurs. La victime est une adolescente de 16 ans. Elle dit avoir subi en juin dernier les sévices d'une dizaine d'hommes qui ont filmé la scène avant de s'échanger les images entre eux. Des tentatives de suicide plus fréquentes chez les agriculteurs, grands consommateurs de pesticides, c'est le constat étonnant dressé par des chercheurs du CNRS et de l'hôpital de Poitiers. On ne parle pas encore de lien direct de cause à effet, de nouvelles recherches doivent maintenant approfondir l'hypothèse d'un effet neurotoxique des pesticides. Le jeune Paul Sexas peut-il créer la surprise au championnat du monde de cyclisme sur route? Il s'élance aujourd'hui sur le départ de la course en ligne à 15h, une explication de 273 km face notamment au Belge Remco Evenepoel et au Néerlandais Mathieu Van Der Poel. La médaille est en argent pour l'équipe de France de volley. Les Bleus se sont inclinés en finale hier soir face à la Pologne sur le score de 3-7-1. Il est 8h30 sur ICI.
2: Merci beaucoup Valentin Bertrand. L'info dans les PO, c'est cette mobilisation pour le climat hier au pied du Castillet à Perpignan. Les manifestants dénonçaient l'inaction politique face à l'urgence climatique. Ils étaient plusieurs centaines rassemblés, autant que l'an dernier, alors que l'on vient de vivre l'été le plus chaud jamais enregistré avec des incendies à répétition. C'est assez désespérant pour les manifestants.
4: C'est compliqué en fait de mobiliser les gens, surtout à Perpignan, parce que pour les gens de gauche, il y a d'autres entre guillemets priorités. Et puis il y a la mairie RN, etc., qui n'est pas très investie sur ces thèmes-là pour le climat. Même si j'ai pu noter un frémissement parce que cet été avec les 36 canicules qu'on a eues, ils ont plus le droit de nier.
5: En tant qu'association, on le voit. On voit une transformation profonde de la biodiversité, de ses habitats et des écosystèmes. Les climatisations, c'est pas du tout une solution pérenne et ça génère énormément de réchauffement climatique qui n'est pas compatible avec le fonctionnement planétaire.
6: Alors, les gens doivent être plus préoccupés par d'autres soucis, peut-être économiques, et notamment la flambée des carburants. Mais c'est dommage qu'il n'y ait pas plus de familles.
5: Quand on voit toutes les personnes qui sont touchées par la canicule, il devrait y avoir peut-être tous les habitants de Perpignan qui seraient réunis, voire plus. On a vraiment une prise de conscience qui n'est pas suffisante encore.
2: Les images de la manifestation à Perpignan sont à retrouver sur notre site ici.fr. Plus de 200 rassemblements ont eu lieu hier partout en France.
1: Et de quoi on parle aussi dans le journal de 9h, Rosalia.
2: De la très très belle victoire de l'USAP. Hier, les Catalans ont battu Bordeaux, double champion d'Europe en titre à domicile. Et c'est une grande fierté pour leur manager, vous l'entendrez. La météo, il fait un peu moins chaud aujourd'hui, Virginie.
1: Oui, les températures un peu en recul, avec un ciel variable aujourd'hui, nous dit Météo France, et des averses ici et là ce matin sur le Conflent, mais aussi le Fenouillède, des éclaircies souvent belles l'après-midi, avec en début d'après-midi un vent qui va s'établir au sud-est, assez fort sur la côte, mais qui va s'atténuer ensuite. Et puis les températures maximales, donc, elles vont approcher tout de même les 26 degrés à Canet, à Totavé, Nivelles, à Saint-Paul-de-Fenouillet, 25 degrés pour Perpignan, 27 degrés à Prades, 30 degrés à Céré, 25 degrés à Sayagouze. Et chez nos voisins à Figueres, c'est un ciel qui va devenir très nuageux cet après-midi avec 26 degrés. Alternance d'éclaircies et de passages nuageux à Narbonne avec 25 degrés. Merci beaucoup Rosalia.
2: À tout à l'heure.
1: À tout à l'heure, 9h.
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1: Et dans un instant, on va parler de l'automne des romances, un événement qui se déroule à Saleil. Et puis, trois exercices pour avoir un ventre plat. Si ça vous intéresse, restez avec nous. Il y aura aussi avant 9h votre horoscope. Mais tout de suite, la musique avec Claudio Capeo.

0: Claudio Capéo sur Ici Roussillon.
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0: Et j'accueille Lauriane pour l'automne des romances. Bonjour Lauriane.
3: Bonjour Virginie.
0: Alors c'est tout nouveau, hein, c'est un salon du livre dédié 100% à l'univers de la romance sous toutes ses formes et ça se passera les 3 et 4 octobre prochains à Saleil. Alors Lauriane, comment avez-vous eu l'idée d'organiser ce salon du livre ?
3: Alors, l'idée de base vient donc de ma coéquipière, on va dire, qui est aussi ma meilleure amie, qui s'appelle Laetitia, qui, un beau matin d'août du mois dernier, m'a dit « Écoute, j'ai envie de créer un salon du livre, on n'en a pas ici, on n'en a pas assez. Qu'est-ce que t'en penses ?» Et donc, je lui ai dit « Faisons-le. » Et on en est là aujourd'hui.
0: Et parce que vous êtes fan de ce genre de livre, vous, Lauriane ?
3: C'est ça, tout à fait. Je lis beaucoup de romances, donc grâce à Laetitia qui elle lit avant moi et est aussi chroniqueuse littéraire sur Instagram.
0: Alors est-ce que vous pouvez nous expliquer en quoi consiste ce genre romance ? On a une petite idée évidemment, mais j'imagine que ça s'est un peu modernisé aussi ce genre.
3: Oui, tout à fait. La romance a énormément évolué. On pense parfois encore aux romans sentimentaux de type Harlequin qui ont marqué plusieurs générations. Mais aujourd'hui, la romance est devenue un univers extrêmement vaste et extrêmement diversifié, puisqu'on y retrouve énormément de sous-genres comme la romance contemporaine, la new romance, la dark romance, la romantasy, la romance psychologique, etc. Il y en a vraiment pour tous les goûts, avec des univers, des personnages et des histoires vraiment très différents. Et puis les réseaux sociaux, je pense, ont contribué aussi à faire en sorte que la romance puisse être connue de tout le monde, la romance actuelle, ce qui fait qu'il y a beaucoup... le genre a explosé finalement ces dernières années.
0: Alors, les 3 et 4 octobre prochains, donc le week-end prochain à Saleil, il y a beaucoup d'auteurs là qui seront présents ?
3: Oui, on aura 101 auteurs de présents, ainsi que 9 créateurs et 10 maisons d'édition.
0: Ah oui, c'est pas mal. Et quel est le programme de ces deux journées ?
3: Alors, il y a des dédicaces, beaucoup de dédicaces, puisque chaque auteur, maison d'édition, pourront dédicacer les livres des personnes qui viendront. Donc, soit les personnes viennent avec les livres qu'ils ont déjà, sinon ils pourront tout à fait les faire dédicacer sur place. Mais il y aura aussi de quoi se restaurer, puisqu'on a des food trucks qui seront présents. Et il y aura des animations comme un atelier jaspage qui consiste à décorer la tranche d'un livre. Il y aura un atelier qui s'appelle Fenêtre sur romance également. Donc ça permet de créer un cadre 100% personnalisé sur le thème choisi initialement. Et on aura également des ateliers proposés par Cultura, puisque Cultura sont partenaires de notre événement, comme la création d'un marque-page aquarelle ainsi que la personnalisation d'un mug.
0: Parfait, ça se passera au premier étage de la médiathèque ?
3: Alors, on a plusieurs salles. On a le rez-de-chaussée et le premier étage de la médiathèque. On a également la salle principale donc de Saleil. Et on a également la salle Grégoire, qui est la salle juste à côté de Saleil. Le tout concentré vraiment dans le centre de Saleil, pour que tout soit accessible à pied.
0: Et ici Roussillon, partenaire de cet événement. L'entrée au salon est gratuite, hein, vous confirmez Lauriane ?
3: C'est bien ça.
0: Parfait, on note sur l'agenda, donc le week-end prochain, samedi, dimanche, l'automne des romances à Saleil. Merci beaucoup Lauriane.
3: Merci.
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0: Et puis bonne forme aussi, parce que en pleine forme, c'est notre programme tous les week-ends sur Ici Roussillon. Et dans un instant, notre coach Elisabeth Codeghini va nous révéler ces 3 exercices indispensables pour garder le ventre plat. Oui, c'est possible. Et c'est juste après Terrace Trend Derby.

0: pleine forme sur Ici Roussillon avec Elisabeth Codeghini, notre coach sportive. Bonjour Elisabeth.
1: Bonjour Virginie, bonjour à tous.
0: Bon, on a certains d'entre nous un petit peu de bouée autour de la taille, hein, ce petit coussinet qu'on souhaiterait voir disparaître. Comment avoir un ventre plat, Elisabeth, avec trois exercices ?
1: Tout à fait. Alors, j'insiste simplement sur le fait qu'il faut aussi combiner une alimentation équilibrée et faire des exercices pour renforcer les muscles profonds et avoir de bonnes habitudes quotidiennes. Alors, il est très important, en fait, pour avoir le ventre plat, de travailler le muscle transverse. C'est la gaine naturelle du ventre. Ce muscle permet véritablement d'aplatir l'abdomen. Alors Virginie, est-ce que vous connaissez le stomach vacuum ?
0: Ah, le stomach vacuum, absolument.
1: Oui. Ok, bon, hein. Magnifique. Je vois que Virginie, elle est vraiment au top, du top. Alors, hein, on est bien d'accord.
0: Mais on va expliquer à nos auditeurs en quoi ça consiste. Est-ce qu'on peut le faire en position assise ?
1: Oui, complète. Alors, oui, et puis alors, on peut le faire aussi. Donc ça serait effectivement le premier exercice. Alors, je le conseillerais au départ en position peut-être allongée sur le dos.
0: D'accord. Hein,
1: un tapis, bien sûr, au sol. Plier les genoux et inspirer profondément par le nez en gonflant le ventre.
0: Oui.
1: Puis expirez longuement par la bouche en rentrant le ventre au maximum, c'est-à-dire comme si vous vouliez coller votre nombril à votre colonne.
0: Exactement.
1: Alors, ok, on recommence si vous voulez, hein, allongez sur le dos, pliez les genoux, inspirez profondément et là c'est là que vous allez gonfler votre ventre, donc vous allez inverser la respiration et ensuite vous allez commencer à expirer longuement par la bouche en rentrant le ventre au maximum.
0: Et là on engage forcément les abdominaux.
1: Complètement et naturellement d'ailleurs vous le sentez et là je vous conseille quand même de maintenir cette position pendant à peu près 10 secondes.
0: D'accord.
1: Et après vous relâchez doucement et dans l'idéal répétez 5 à 10 fois.
0: Parfait.
1: Tranquillement, voilà. N'oubliez pas de vous hydrater si vous avez besoin, hein, de l'eau plate, hein, pas de l'eau gazeuse puisqu'on va éviter les ballonnements. Alors ça serait le premier exercice, Virginie, facile à réaliser. Ensuite, on a un autre exercice qu'on va travailler en isométrie, c'est-à-dire la planche sur les coudes.
0: Ok.
1: Est-ce que vous le faites ?
0: Oui, planche faciale, donc, d'accord.
1: Hein ?
0: Très
1: facile,
0: bien.
1: Facile. Donc là, on est toujours sur le tapis, on appuie sur les coudes, hein, sur les avant-bras.
0: On est sur les orteils, hein, on appuie aussi sur les orteils.
1: La pointe, voilà, exactement, on appuie sur les orteils, et là on ne bouge plus, mais par contre on gaine. Hein.
0: Et là on est obligé, pour tenir, hein, dans la posture, on est obligé d'engager à nouveau cette sangle abdominale.
1: Complètement, et on va contracter en même temps les fessiers, et rentrer le ventre, naturellement.
0: Très bien.
1: Voilà, alors, on ne bloque pas la respiration, toujours pareil. Et on essaye de maintenir 30 secondes et prendre 15 secondes de récupération. Alors là, l'idéal, c'est 4 séries, hein, quand même. Voilà.
0: Parfait.
1: Ça peut faire une petite routine quotidienne, simple, facile à réaliser. Et après, toujours un exercice de gainage en isométrie, 3 minutes. Alors là, on est sur le côté, en appui, allongé.
0: D'accord. Ok.
1: Sur un avant-bras et le côté du pied. D'accord.
0: Okay.
1: Soulevez les hanches pour aligner votre corps et aspirez le nombril, toujours, hein, en mode aspiration du nombril pour bien coller le nombril à la colonne.
0: Et oui, là il faut décoller le bassin et là on va se retrouver en appui sur l'avant-bras et sur le côté extérieur du pied.
1: Tout à fait, tout à fait. Donc on le fait d'un côté, 20 à 30 secondes, on tient, puis on passe sur l'autre côté. On peut faire 3 séries. 3 et 3, 6, voilà, de chaque côté, droite et gauche. Voilà. Là, vous avez vraiment 3 exercices de base à répéter régulièrement et toujours, évidemment, avec un objectif de perdre de la graisse ou lutter contre les ballonnements, parce que ça, ce sera complémentaire. Donc, additionner ces exercices à de la marche, par exemple, du vélo au quotidien, les 7000 pas dont on a parlé hier, par exemple, Voilà, essayez de l'additionner à ces trois exercices au quotidien et vous aurez un ventre plus, beaucoup plus gainé et vous travaillerez le transverse naturellement.
0: Avec une alimentation équilibrée, vous l'avez bien précisé, Elisabeth. Merci beaucoup pour ces trois exercices. Et bon dimanche, Elisabeth.
1: Merci également. Bon dimanche à tous.

0: Escroc avec Marine sur ICI Roussillon. 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
0: Et votre horoscope avec Catherine Viguier et un message Catherine aujourd'hui pour les balances.
10: Soyez sûr avant de vous engager.
11: Bélier, si vous avez des doutes, ne prenez pas de décision hâtive, réfléchissez.
12: Taureau, en retrait, c'est comme ça que vous vous sentirez le mieux.
13: Gémeaux, il y a des personnes dont vous vous rapprochez et d'autres dont vous vous éloignez.
14: Cancer, une journée particulière, très importante, car elle vous engage.
15: Lion, il faut trouver le bon accord entre vous et l'autre.
16: Un voyage est possible aussi aujourd'hui.
17: Vierge, essayez d'apprivoiser demain avec optimisme, vous le méritez.
18: Balance, c'est une journée liée à vos relations professionnelles, personnelles et il y a du boulot.
19: Scorpion, on vous aime et cela vous sauve car vous êtes un peu noué.
5: Sagittaire, c'est plutôt une bonne journée, vraiment, avec des joies sentimentales.
2: Capricorne, vous n'aurez pas trop les moyens de vous détendre, mais ce soir, oui.
4: Verseau, ne regardez pas comme agissent les autres, faites-vous confiance.
17: Poisson, encore difficile sur le plan financier, mais ce soir, la vie va mieux.
7: Et pour nous tous, de l'audace au service de nos plus belles réalisations.
0: Merci Catherine Viguier. Le quiz des animaux arrive après les infos de 9h. 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Et le quiz des animaux, c'est avec le docteur Christophe Guiton, notre expert vétérinaire. Bonjour.
6: Bonjour Virginie.
0: Elles étaient bien ces vacances?
6: Trop bien ces vacances. Mais j'ai vu que vous m'aviez bien remplacé en faisant le quiz. Alors
0: on a essayé.
6: Je me demande finalement si je ne vais pas repartir tout de suite et me faire remplacer. Voilà, non, nous sommes partis pour une longue année sur les animaux ensemble. Ça me fait grand plaisir.
0: Est-il normal d'aimer plus notre chat, notre chien que certains humains? C'est notre thématique aujourd'hui.
6: Oui, c'est notre thématique et on a invité, une fois n'est pas coutume, un professeur de philosophie avec lequel nous allons dialoguer.
0: Laurent Gros, bonjour.
11: Oui, bonjour à vous.
0: Donc vous allez co-animer avec Christophe cette émission.
11: Avec grand plaisir.
0: Sur ce thème, c'est vrai qu'il... va parler à beaucoup de monde, on va pas se mentir. Et si vous voulez jouer ensemble avec nous, 04 68 35 5000, le quiz des animaux ouvrira cette émission donc après les infos de 9h.
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0: Merci d'avoir choisi la première radio locale des Pyrénées-Orientales. Il est 9h.
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0: Les infos avec vous, Rosalia MacArthur. Un immeuble enfumé cette nuit à Perpignan, 40 personnes évacuées.
12: Oui, les habitants de cet immeuble, avenue Pierre Cambre, quartier des Remparts, ont été réveillés vers minuit par un feu de poubelle qui s'est propagé à la façade. 4 logements ont été noircis par les fumées, mais pas brûlés. Personne n'a été blessé. Tous les habitants ont pu rentrer chez eux vers 3h30 du matin. 18 pompiers sont intervenus. La boutique MAF Assurance, située au rez-de-chaussée de l'immeuble, a été enlevée. endommagée. Un grave accident de plongée hier après-midi à Port-Vendres. Un homme de 39 ans en arrêt cardio-respiratoire après un accident de décompression. Les secours l'ont réanimé sur le quai avant de le transporter à la clinique Saint-Pierre en urgence absolue.
0: Rosalia, la grosse info du jour dans les PO, c'est bien évidemment la victoire de l'USAP face au double champion d'Europe en titre.
12: Et quelle victoire, l'USAP s'est offert Bordeaux 38 à 25. Vous l'avez vécu en direct sur Ici Roussillon hier après-midi.
3: Tristan Tedder entre les poteaux et l'essai. Tristan Tedder qui donne la victoire définitive à l'USAP. Quel régal.
12: 5 essais catalans du jeu de l'envie et un stade en fusion. Aimé Giral plein à craquer. Une semaine après la claque reçue à Montpellier, l'USAP redresse brillamment la barre. Le manager Laurent Labie est ravi.
20: C'est beaucoup de fierté, hein. Beaucoup de fierté d'être à la tête de cette équipe, du club. Voilà, on avait bien préparé le match. Je l'ai dit aux joueurs avant le match, je savais qu'on allait gagner. Les semaines, elles se sentent quand on travaille très bien. Et cette semaine, les joueurs ont très très bien travaillé. On sentait sincèrement une très très bonne énergie et que on savait qu'il fallait que Bordeaux s'emploie vraiment pour aller chercher la victoire. Et ouais, beaucoup de fierté, de satisfaction, de tout, à tous les niveaux. Sur les joueurs sont rentrés, les joueurs qui ont enchaîné. Voilà, on savait que ça allait être très dur, bien sûr. Hein. On sait contre qui on joue. Mais voilà, le match a été conforme à ce qu'on attendait. Beaucoup, beaucoup de fierté.
12: Et vous pouvez revivre les essais en vidéo sur notre chaîne YouTube 100% rugby catalan ici Roussillon. Ce matin, l'USAP est 8e au classement de top 14. Hier, son futur adversaire, le Racing, s'est incliné 20 à 17 à domicile face à Bayonne. Pau a battu La Rochelle 39 à 17. Victoire aussi de Toulon 28 à 10 contre Vannes.
0: Plusieurs centaines de personnes ont manifesté pour le climat hier à Perpignan.
12: Une journée de mobilisation nationale, citoyens, militants et syndicalistes se sont retrouvés au pied du Castillet à Perpignan. Ils réclamaient plus d'action face au dérèglement climatique après un été 2026 marqué par les canicules et les incendies à répétition partout en France. Des milliers de personnes ont défilé pour le climat à Montpellier, Toulouse, Paris ou encore Strasbourg. Eux se mobilisent aujourd'hui et ils prévoient de camper au pied de la tour Eiffel. Les pompiers réclament plus de moyens, des embauches, une meilleure protection de leur santé et un recentrage de leur mission. La grève des pompiers dans plusieurs casernes n'impactera pas les secours. Hier, les yeux de la France étaient braqués sur Paris, où le pape a célébré une messe géante, la place de la Concorde, transformée en église à ciel ouvert, 800 000 fidèles réunis. Dans la soirée, Léon XIV est arrivé à Lourdes. Plus de 500 Catalans ont fait la route pour aller le voir. À Lourdes, le pape a traversé le sanctuaire en papa mobile sous les yeux de milliers de fidèles avant de se recueillir devant la grotte de Massabielle. Beaucoup avaient attendu des heures pour le voir. Thomas Giraudeau était sur place à quelques mètres seulement.
21: La clameur qui se lève, accompagnée d'une forêt de téléphones pour immortaliser l'instant, ces brèves secondes où le pape Léon XIV passe devant ses pèlerins au papa mobile.
22: Un grand souffle de jeunesse, de régénérescence, un grand souffle.
23: Une impression qu'il est vraiment avec nous, en communion avec nous, totalement.
22: Un contact personnel même depuis sa papa mobile.
21: Jusqu'à en sortir et à marcher les derniers mètres à pied pour rejoindre la grotte de Massabielle, bain de foule, Léon XIV bénit un bébé.
23: J'étais là depuis 4h de l'après-midi, j'attendais jusqu'à 8h sans passage. Et oui, je m'étais mis devant une barrière et je n'ai pas laissé ma place. J'ai bien pris le pape Léon en photo, c'était super. Je suis venue exprès pour ça. Et puis il est très sympathique.
21: Puis d'un coup, le silence partout dans le sanctuaire quand le souverain pontife s'agenouille, se recueille devant la statue de la Vierge Marie à l'entrée de la grotte.
22: Un moment de rassemblement où les prières s'unissent et où on a l'impression que les prières montent encore plus vite au ciel. On prie Marie dans un lieu hyper emblématique, quoi. Donc avec le pape, c'est un double combo super beau. On a l'impression qu'on y va, mais qu'on porte aussi d'autres personnes derrière nous, ceux qui n'ont pas pu venir ici.
21: Une fois le pape parti, plusieurs centaines de personnes font la queue calmement pour prier devant la grotte, toucher les parois du lieu sacré, presque comme n'importe quel jour à Lourdes.
12: Et ce dimanche matin, ce sera une messe très inhabituelle par son ampleur, une messe célébrée par le pape. 150 à 200 000 personnes sont attendues sur la prairie dans le sanctuaire de Lourdes. Cet après-midi, le pape va s'entretenir avec des victimes d'abus sexuels dans l'église. C'est une institution culturelle dans les Pyrénées-Orientales. Le théâtre de l'archipel à Perpignan fête ses 15 ans ce week-end. Le théâtre a lancé sa saison hier avec un spectacle gratuit entre danse, cirque et apnée dans un aquarium géant. Un coup d'envoi insolite en plein air, Square Bir Hakeim. De quoi attirer les habitués, mais aussi faire découvrir la scène nationale à ceux qui n'y ont encore jamais mis les pieds.
1: Bonjour, allez, vous avez encore quelques places juste ici, et sinon de l'autre côté, n'hésitez pas à avancer un petit peu. Hein. Et bonjour mademoiselle, avec plaisir.
8: Dans la file d'attente, votre prénom ?
9: Louis Pommet, fait spécialité théâtre au lycée Pablo Picasso, et dont du coup on a régulièrement des spectacles au théâtre d'Archipel. C'est énorme et à chaque fois ça nous surprend, et là encore une fois, un cirque dans l'eau, j'en ai jamais entendu parler et c'est des découvertes à chaque fois.
8: Qu'est-ce que vous en pensez de ce bâtiment quand vous passez devant ?
13: Ah, c'est vraiment un bâtiment phare de Perpignan. On s'est dit, c'est quoi cette grosse boule rouge ? Qu'est-ce que ça abrite ? Et donc là, le plus important, c'est de passer la porte et de rentrer et voir ce qui s'y passe.
8: Ça fait 15 années d'existence, c'est une scène nationale aussi, il n'y a pas toutes les villes qui en ont.
24: C'est vrai, on a vraiment de la chance. Ouais. Le théâtre de l'Archipel propose vraiment des trucs sympas. Hein.
8: Vous savez que c'est son anniversaire ?
24: On a appris ça et c'est une très belle nouvelle d'avoir un beau spectacle gratuit.
25: Ça se promène, on a vu ça, il faut le faire. La chorégraphie est belle, tout. Sous l'eau, en plus, c'est bien fait.
8: Vous connaissiez, vous, l'archipel ou...
26: On connaît deux noms, c'est tout, énorme. Mais sinon, on n'a jamais été faire un spectacle là-bas, c'est la première fois. Et c'est sympa, ça peut donner des idées par la suite.
27: Ah oh, oui, puis avec plein de spectacles différents, de la danse, de la musique, c'est très bien, très bien.
8: De bons spectacles.
27: Merci beaucoup.
12: Et le prochain spectacle à l'archipel, ce sera de la danse avec le Ballet Biarritz jeudi et vendredi prochain. En rugby à 13, de la puissance en plus pour les Dragons catalans. Le club officialise l'arrivée d'Alex Mellor, deuxième ligne anglais de 31 ans et capitaine de Castelford. Il s'engage pour deux saisons avec les Drax. En basket, Canet tombe de peu. Les basketteuses ont perdu hier soir 71-68 sur le parquet de Carqueiran dans le Var. Trois petits points d'écart au finale pour la première défaite des Canetoises cette saison en National 1 féminine.
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12: La météo, il fait un peu moins chaud aujourd'hui, Virginie.
0: Oui, et le ciel est plus variable avec notamment quelques averses, nous dit Météo France, ici et là ce matin sur le Conflans, mais aussi le Fenouillède. Des éclaircies qui seront belles cet après-midi, avec en début d'après-midi un vent qui va tourner au sud-est assez fort sur le littoral, mais qui devrait ensuite s'atténuer. Et les températures maximales aujourd'hui, elles vont quand même afficher 25 degrés à Perpignan, 26 degrés à Cerbère, Tautavel et Saint-Paul-de-Fenouillet. Il fera 27 degrés à Prades, 30 degrés à Céré et 25 degrés à Sayagouze. Chez nos voisins de Figueres, c'est un ciel qui va devenir de plus en plus nuageux au fur et à mesure de la journée, avec 26 degrés et soleil et nuages au programme à Narbonne avec 25 degrés.
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0: C'est parti pour le quiz avec le docteur Christophe Guiton, notre expert vétérinaire. On joue aujourd'hui avec Laurence, qui nous appelle de Perpignan. Bonjour Laurence.
28: Bonjour, ici Roussillon.
0: On est ravis de vous accueillir. Et il y a toute l'équipe hein, qui reste, vous le savez, en studio pour ce quiz également. Aïcha qui est avec nous, qui a quitté l'accueil et qui nous a rejoint. Dites un petit mot, Aïcha, à nos auditeurs.
6: Allez, Aïcha. C'est la plus forte. Elle va parler après.
0: Rosalia MacArthur, notre journaliste, et Laurent Gros, notre invité, philosophe, professeur de philosophie. Merci d'être avec nous. Parce que la thématique est fort intéressante. Récente aujourd'hui, est-il normal d'aimer plus son chat ou son chien que certains humains ?
29: C'est plus ou c'est autant ?
6: Alors, pour notre auditrice, il y a beaucoup de chiffres aujourd'hui. Alors, vous faites comme au casino, vous dites n'importe quoi. Si vous avez une bonne réponse, vous gagnez les places pour Oniria.
0: Hein. Et voilà, le cadeau, vous faites bien de le préciser, Laurence. Hein, il y a en jeu ces places pour Oniria. Alors, mais, pardon Christophe, question de
29: Oui, parce
0: de
29: que
0: Laurent.
29: C'est un peu un réflexe de pro de philo, quoi, sur la question elle-même.
0: Ah, la question elle-même.
29: C'est plus ou c'est autant ?
6: C'est plus.
0: C'est plus. Plus.
29: D'accord.
6: C'est la question que j'avais posée. On en reste là. Allez, on y va. Parlons de nos chiens, nos chats. Ben, il y a beaucoup de choses qui nous séparent finalement de nos chats et nos chiens. Quel caractère, par exemple, nous sépare des chats et des chiens ?
0: Quel caractère ?
6: Oui, je veux dire qu'elle.
0: Laurence, vous avez une idée ?
28: Le caractère ?
6: Non, c'est pas au niveau caractère. Qu'est-ce qu'on a de différent des chiens et des chats ?
2: Mais la parole.
6: Voilà, la parole, c'est bien.
29: La conscience morale.
6: Oh. Oui, voilà. Après, il y a des, quand même des caractéristiques physiques, je ne sais pas.
2: Des poils. Ah non, on n'en a pas.
6: Ouais, voilà, il y a des poils. Ouais, et puis bon, il marche sur quatre pattes quand même.
2: Ah oui, par c'est exemple, vrai.
6: Des choses comme ça. Mais il y a des caractères qui les rapprochent de nous, lesquels?
4: Comment on dit ça?
2: L'affection.
4: Oui. L'affection, l'amitié.
6: Oui, mais après, physiquement,
2: Il mange, il dort.
6: Voilà, il y a beaucoup de caractères communs.
29: Fonction organique.
6: Vision, etc. Mais il y a un caractère qui nous rapproche d'eux parce qu'on fait partie de la même classe.
29: L'espèce.
6: Bravo. Les mammifères, ça veut dire quoi? Bravo, Rosalia.
2: Qu'on est vertébrés.
6: Non, mammifères, ça veut dire quoi?
4: On
6: se reproduit.
4: On fait des bébés.
6: Oui, ils font des bébés, mais tous les animaux dans la nature font des bébés. Mais la particularité mammifère, c'est quoi?
2: Mamelle.
6: Exactement, mamelle. Bravo Virginie. La mère allaite ses petits. Voilà. Alors, question, quel est le pourcentage de gènes communs avec les chiens et les chats?
2: Oh, beaucoup.
5: Pourcentage de gènes?
6: Ouais.
2: Commun.
5: Laurence, vous dites quoi?
4: Je dirais 80.
6: Bravo.
2: Oh, wow.
6: Alors, mais 80, ah bon, on note, hein, bravo. Hein. Donc, vous avez gagné vos places pour René Ria.
2: Déjà, oui. Alors, mais vrai.
6: Alors, 80%, le chien et le chat, mais on est plus proche du chat, vous serez content, Virginie, parce qu'il y a eu une moindre structuration dans l'ADN. Alors, ils avaient un ancêtre commun avec nous, vous savez, il y a combien de temps qu'on s'est séparés des chiens et des chats?
4: Non.
5: 70 millions d'années.
6: C'est bien, Rosalia. 80 à 100 millions d'années. Je dis d'habitude que c'est Aïcha, mais Rosalia, ce matin, elle a pris quelque chose.
2: Le niveau est haut, là.
6: Elle a pris quelque chose.
2: Elle a révisé.
6: Et oui, enfin, c'était dans le Crétacé supérieur, donc c'était avant l'apparition de Tyrannosaurus rex. Hein, c'est intéressant, quand même.
2: Oui.
6: Alors, mais nous sommes plus proches de certains animaux génétiquement. Lesquels?
2: Les singes.
6: Exactement, les singes. Bon, on est proche à 99%.
2: Pas que.
6: Mais vous serez intéressé parce que on est à 90% avec le rat, beaucoup plus qu'avec les chiens et les chats. 95% avec le cochon, Virginie.
2: Voilà.
6: Oh là là. Et pour vous faire plaisir, vous qui aimez les fruits et légumes, je peux vous dire que vous avez au moins 25% de gènes communs avec la banane. Pas mal. Peut-être vous concernant, ça peut passer à 30% avec le potiron.
2: Alors, je me sens visée, Laurence.
4: Oui, tu vois.
6: Au fait, il y a combien de chats en France, Laurence?
4: Alors là, un pourcentage aussi?
6: Non, il n'y a pas de pourcentage, en chiffres.
4: Un chiffre.
2: Il y a beaucoup de chats.
4: 900 000.
6: Ouh là là.
5: 15 millions.
6: Bravo, Virginie. 16,5 millions. Et des chiens?
5: Un peu moins.
6: Ouais, vous avez raison.
2: 10.
6: Ah. C'est bien. Bravo. 9,5 à 10. Hein. Et combien d'enfants moins de 15 ans en France?
4: Ah là là. Il y en a moins que les chats?
5: 5.
2: Il y en a moins que les chats.
6: 11,2 millions. Il y a donc deux fois plus de chiens et de chats que d'enfants. Alors Virginie vous dit, il revient de vacances, il est un peu en surchauffe, ça n'a aucun rapport, encore que on va voir plus tard que si. Alors on change un peu de sujet. Oui. Pourquoi a-t-on domestiqué les chiens?
2: Alors les chiens, pour qu'ils nous aident dans nos travaux.
6: Voilà, protection et puis éventuellement...
5: Chasser,
6: bravo. C'est ça, on les a sélectionnés pour ça. Et les chats, pourquoi ils ont été domestiqués?
5: Les souris.
6: Exactement, pour tuer les rongeurs. Donc, ils devraient être dans leur niche et près de leur silo. Alors, je vous le demande, Virginie, qu'est-ce qu'ils font étalés sur nos lits et nos canapés? Réponse après une petite pause fraîcheur ou café, chacun choisira.
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0: Get Me Wrong avec Pretenders sur Ici Roussillon.
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0: sur Ici Roussillon. Avec le docteur Christophe Guiton, notre expert vétérinaire, et toute l'équipe d'Ici Roussillon, notre invité Laurent Gros, qui est philosophe et professeur de philosophie dans le département, et Laurence, notre auditrice, qui joue avec nous depuis Perpignan pour tenter de remporter, mais bon, c'est quasiment acquis.
2: C'est acquis, hein, acquis. Oui, oui.
0: Les invitations pour Oniria, l'aquarium exceptionnel de Canet en Roussillon. Vous êtes toujours avec nous, hein, Laurence?
3: Oui, il n'y a pas de souci.
0: Allez, deuxième partie du quiz.
3: Allez.
2: Alors, quand même, nos chiens, nos chats avaient certains avantages pour devenir les chouchous des Français. Alors, lesquels?
4: Ils sont affectueux, fidèles.
2: Alors, c'est
3: les
2: ça
3: chiens. Ah.
2: Pardon, allez-y.
3: Les chiens.
2: Les chiens et les chats.
3: Oui, les chiens et les chats. Ensuite, il y a les cochons d'Inde.
2: Non, non, c'était les qualités des chiens et des chats pour devenir les chouchous des Français.
3: Ah ben écoutez, les qualités, ils sont malins, ils sont affectueux.
2: D'accord.
3: Qu'est-ce qu'il y a
2: alors ils sont affectueux, hein, ils peuvent en plus exprimer de la satisfaction vis-à-vis de l'humain, ça c'est vrai. Mais il y avait d'autres caractéristiques, pourquoi on n'a pas un petit cochon chez nous par exemple?
4: Parce que le cochon, on le mange.
0: Oui, puis surtout,
2: alors,
0: il est en
2: voilà, alors Aïcha dit une vraie chose. Ah c'est-à-dire que les chiens et les chats ont été domestiqués pour des raisons non alimentaires. Mmh. Et peut-on aimer qui l'ont tué? Ça, c'est une question philosophique.
0: Ah, oui.
2: Et après, vous l'avez dit tout à l'heure, Virginie, hors antenne, ils ont quelles caractéristiques autrement?
0: Ils sont encombrants.
2: Oui, voilà, non, mais les chiens et les chats, ils sont moins encombrants.
0: Oui, et ils sont. Alors, le chat est auto-nettoyant.
2: Exactement, donc, et la propreté, c'est important pour avoir un animal dans la maison. Alors, comment les Français considèrent-ils leur animal? Alors, leur animal de compagnie considéré comment par 70% des Français?
4: Un prolongement de la famille.
2: Un membre de la famille, ouais, vous avez raison, à 70%, il y a même une enquête plus récente qui montre que c'est 82%. Quelque chose d'extraordinaire.
3: Ah oui.
2: Une autre enquête menée dans 10 pays développés du monde montrait que les propriétaires d'animaux, sur 20 000 interrogés, 3% ils considéraient que c'était juste un animal, 11% un compagnon, 9% un ami, 43% un membre de la famille et 34% comme un enfant.
0: Ah,
2: donc c'est assez intéressant.
3: Ouais.
2: Quel pourcentage, allez on vous laisse répondre, quel pourcentage de Français peuvent envisager une relation de couple avec une personne qui n'aime pas les animaux?
3: Oula.
2: Est-ce que vous pourriez avoir une relation de couple avec quelqu'un? Très bien. Alors,
3: pas du tout, parce que moi j'avais un chien, c'était mon bébé, quoi.
2: Hein. Exactement, donc vous faites partie de la majorité, donc c'est combien le pourcentage?
3: Bon, je dirais, ça fait partie de la majorité, donc je dirais 45%, peut-être 85. Plus.
2: Alors, donc il y a en fait 67% qui refuseraient, et 33% qui accepteraient. En cas de stress, avec qui les Français préfèrent passer du temps?
4: Le chat ou le chien.
2: Alors 56% avec leurs animaux de compagnie, contre 33% avec leur conjoint.
0: Je rigole. Le psychiatre.
2: Alors, quelle est la principale source d'amour au quotidien pour les Français?
0: Laurence.
3: Source d'amour.
4: On ne comprend pas la question.
2: Si, la principale source d'amour au quotidien.
3: Les caresses, les bisous.
2: Non, mais comment... c'est l'amour
0: autosuffisant,
3: c'était mon chien.
0: Mais voilà.
2: Voilà, exactement. Alors 66% des Français, c'est l'animal de compagnie. 13% leur conjoint, quand même. Et 2% leurs amis.
0: Ah oui.
2: Ajoutez ça... que les enfants tirent plus de satisfaction de leur relation avec leur animal de compagnie qu'avec leurs frères et sœurs,
0: on
2: en est bien.
0: Ah là là.
2: Alors moi, je résume tout ça, parce qu'il faut résumer à la fin.
3: Oui.
2: Alors en fait, mon conjoint, on s'est habitué l'un à l'autre, mais bof bof, c'est plus comme avant. Mes enfants, vivement que vous partiez de la maison. Mes amis, un peu ça va, mais vous me lassez rapidement. Tandis que toi, mon chat, toi, mon chien...
0: Excellent, bravo Laurence, en tout cas.
2: Bravo, Laure.
1: Merci de votre participation. Vous remportez les places pour Roniria, 4 invitations pour vous.
2: C'est super. Et, voilà. vous avez continué votre balade parmi les animaux là-bas.
1: Exactement. Ah oui, merci de votre fidélité, Laurence, et excellent dimanche.
3: Merci Sillon et toute l'équipe, et le vétérinaire.
2: On vous embrasse.
1: Merci beaucoup. On revient juste après Marc Lavoine et Patrick Fiori pour débattre avec le docteur Christophe Guiton, avec Laurent Gros, qui est notre invité, philosophe et professeur de philosophie. Et puis vous aussi, si vous voulez intervenir, il n'y a pas de souci, vous êtes les bienvenus au 04 68 35 5000 sur cette question. Est-il normal d'aimer plus notre chat et notre chien que certains humains ?

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0: Avec notre expert vétérinaire, le docteur Christophe Guiton, et notre invité Laurent Gros, philosophe et professeur de philosophie. Christophe, est-il normal donc d'aimer plus son chien, son chat, que certains humains?
7: Alors, je dirais biologiquement, non. Parce que les animaux, si vous voulez, ont des relations des fois de parasitisme ou d'intérêt mutuel. Mais enfin, sauf cas anecdotique, l'amour est quasi exclusivement tourné vers l'espèce. Un cochon aime les cochons ou certains cochons. Un lion aime les lions ou certains lions. Mais le lion n'aime pas le cochon ou le zèbre, etc. Donc, on se retrouve avec une particularité de l'espèce humaine, qui est un animal, mais un animal peut-être un peu différent. Et donc, le professeur de philosophie va nous expliquer comment cela se fait.
8: Merci. Mais après, la question de la particularité est intéressante. Est-ce qu'il y a une spécificité humaine qui fait que l'homme serait différent ? Essentiellement de l'animal. On sait dans l'histoire de la philosophie que, par exemple, Aristote disait que l'homme est un animal rationnel et politique. Mais est-ce que c'est la raison qui va nous différencier de l'animal? Ou est-ce qu'au final, l'animal serait-il pas aussi éloigné de ça, de nous?

0: En quoi, en fait, contre la raison serait vraiment un obstacle avec l'animalité. On sait très bien que il y a des philosophes qui ont parlé d'une différence de nature ou de degré entre l'homme et l'animal. On peut citer Descartes, par exemple, ou bien Emmanuel Kant, pourtant qui est un grand philosophe. Mais en fait, et d'autres philosophes plus empiristes au niveau du corps expliquaient qu'en effet, qu'il y avait une espèce de filiation, de degré d'être. On peut reprendre Darwin, hein, on peut reprendre l'évolution, même Freud. Je veux dire, quand Freud parle du psychisme, il parle du ça, de la pulsion. Qu'est-ce qui, en fait, dans l'humain, est si différent de l'animal? À la mesure, en effet, on est complètement poussé vers quelque chose au niveau de l'instinct, et il n'y aurait que le surmoi ou la conscientisation ou la société qui nous ferait, en fait, refuser certaines choses.
1: Est-ce qu'on n'a pas une part animale, nous, qui fait qu'on soit comme ça attiré par les animaux?
2: Clairement, d'ailleurs, on est classifié comme animal. Homo sapiens, c'est comme Canis lupus. Je veux dire, on est dans le monde animal, biologiquement. Voilà. Après, les degrés, il parlait de Descartes, c'était l'animal-machine. Hein. Donc, ouais, il y a eu une évolution aussi de rapport avec l'animal. Au départ, on pensait que c'était vraiment des machines, quoi, un objet.
0: Après, la question que vous posez est intéressante. Aimer, c'est une relation. Est-ce qu'on aime sa voiture? Non.
1: Moi, oui.
0: Il y a forcément la question de la relation qui existe dans votre question. Qui est intéressante. Après, c'est la qualité de la relation aussi qui est à mettre en lien.
1: Mais est-ce que c'est pas parce qu'il y a aussi une réciprocité?
0: Exact. Après, moi, je veux juste dire un mot par rapport à ça. Au programme de première HLP, il y a l'animal au programme.
1: HLP, c'est quoi?
0: HLP, c'est, ouais, je précise, c'est humanité, littérature, philosophie. Avec la réforme du bac en 2020, les élèves vont choisir, en fait, en fin de seconde, des filières. D'accord. Avant, il y avait L, ES, S. Maintenant, il y a des options, enfin, des spécialités. Et l'animal et l'homme, c'est au programme de première. Okay. Ce qui veut dire que les élèves sont partants par rapport à ça. Moi, la question, je l'ai posée en classe.
1: Cette question-là.
0: Exactement. D'accord. Et j'ai eu un enthousiasme flagrant. Et ça montre que ça rapproche. Et que l'humain a envie, peut-être de ralentir, avec l'IA en plus actuellement, de se reposer par rapport à l'animalité. Cette sérénité, cet apaisement, cette relation qui ne fait pas défaut. Puisque l'homme, on parle de la conscience avant, hein, la conscience malheureuse en fin de compte. Il y a Nietzsche qui dit, par exemple, l'animal est livré au piquet de l'instant. Et l'homme est jaloux de ça. Quand on voit un pâturage, quand on voit un mouton, on est rassuré, parce que lui, il a que ça. Il est livré à son instant. Mmh. Alors que l'homme, qu'est-ce qu'il fait? Avec la conscience réflexive, il est toujours en retrait par rapport à lui-même, et il est malheureux, en fait. Et je pense que on est jaloux de l'animal, en fait. On est jaloux de lui.
1: Bah, déjà, l'animal, il a ses besoins physiologiques à assouvir, mais il n'a pas d'autres besoins, finalement. Que l'homme va se créer et qui, lui, va être malheureux parce qu'il n'a pas tout ce qu'il désire.
2: Alors, ce qui est intéressant dans notre rapport à l'animal, c'est que des études récentes ont montré que les animaux, notamment les animaux domestiques, étaient beaucoup plus intelligents que ce qu'on pensait. Mmh. Et que, finalement, on a mis l'animal dans une case, le chien à la chasse, alors qu'on a mis l'enfant, par exemple, dans une classe où il apprend plein de choses qui ne lui serviront pas à grand-chose, mais qui vont le construire. Mmh. Et moi, je fais partie des gens qui pensent, je vous l'avais déjà dit, que si on apprenait au chien une éducation large, il donnerait quelque chose de différent.
0: Après, je reviens sur votre propos juste avant. Le chien, on le promène. Et en fait, la promenade, ça fait écho à Aristote aussi, quoi, les péripatéticiens. En fait, ils se promenaient. En fait, il philosophait en marchant.
1: Exactement.
0: Et je pense que la promenade, moi, j'ai pas dit, mais j'ai perdu Azema cet été, en fait, ma chienne, en fait. Mm-hmm. Et avec M. Guiton, on a une histoire assez longue avec les animaux. Et il y avait chez Azema un regard. Et je pense beaucoup à Lévinas par rapport à ça. Quand l'animal vous regarde, qu'est-ce qui se passe? Et moi, je pense qu'il y a une vraie question que j'ai posée à mes élèves. Est-ce qu'on peut considérer l'animal comme une personne? À savoir, en fait, un être digne de moralité. D'ailleurs, dans les années 80, il y avait un texte de loi qui est sorti sur une déclaration des droits des animaux, comme déclaration des droits de l'homme, en fait. Hein. Donc, il a un statut juridique, l'animal, en fait. Content. Et encore ce matin, quand je suis arrivé chez vous, j'ai vu quelqu'un sur le boulevard qui tapait son animal.
1: Non.
0: Ouais. Et en fait, la souffrance animale. Et la question que je pose aux auditeurs, c'est en fait, quand vous voyez, par exemple, quelqu'un taper sa bête, après, on tape un enfant, on est d'accord, hein, mais qu'est-ce qui se passe en vous
1: on peut pas
0: quand vous voyez quelqu'un taper son chien, en fait?
1: Mais ni son chien, ni son enfant.
0: Mais personne, on est d'accord.
1: Mais bien sûr.
0: Mais il y a un texte de Rousseau là-dessus, sur la pitié, en fait. Et en fait, là, on se rend compte qu'on est bouleversé par ça. Voilà. Et quand je vois Azéma est partie, et elle avait un regard. Et quand on la promenait, elle levait les yeux comme ça. Il y avait quelqu'un. Pour moi, il y a quelqu'un, en fait. Hein.
1: Christophe.
2: Alors, c'est quand même une évolution récente, hein, ouais. Notre rapport affectueux à l'animal. Parce que moi, je vous rappelle, quand j'étais jeune vétérinaire, les paysans qui allaient faire soigner leur animal les cachaient derrière des moutons dans leur camionnette pour pas que les autres voient qu'ils soignaient leur chien. Parce que c'était une honte de dépenser de l'argent pour un chien.
1: Oui, d'accord.
2: Et donc, on est passé comme un statut du chien de chasse, le chien dans la niche, etc., au chien sur le lit, comme je le disais, en finalement peut-être un siècle ou un peu moins d'un siècle, et qu'on est passé finalement de l'animal objet à ce que vous disiez, Monsieur Gros, à la quasi-personnalité de l'animal maintenant.
0: Du gigot au canapé, c'est ce que vous disiez en fait. Du gigot au canapé.
2: Du gigot au canapé.
0: C'est votre conférence, exactement.
1: Et vous, quel est votre rapport avec vos animaux de compagnie? Vous intervenez aussi dans cette émission au 04 68 35 5000.

0: You, Edwin Collins sur Ici Roussillon.
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0: La quatrième édition de la fête du parc naturel régional des Pyrénées catalanes, c'est aujourd'hui dimanche. À partir de 10h, ça ouvre dans une vingtaine de minutes jusqu'à 18h à la maison du parc à la Bastide à Aulette. Il y aura des stands de partenaires, des ateliers, un marché de producteurs locaux, des manèges et des jeux pour les enfants. Et puisqu'on parle des animaux, eh bien, il y aura des démonstrations de chiens de berger à 14h30 et à 15h. Avec également des spectacles pour le jeune public. Cette fête donc du parc aujourd'hui jusqu'à 18h à Aulette.
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0: Avec cette question, est-il normal d'aimer plus notre chat et notre chien que certains humains? Si vous souhaitez participer à ce débat, vous nous appelez 04 68 35 5000 ou pour partager votre expérience avec votre animal. Il y a dans les relations que nous avons avec nos chats et nos chiens une certaine complicité qui s'installe. Une interaction un peu viscérale.
3: C'est clair, et avant de laisser la parole à Monsieur Gros, je réponds à la question. Nous aimons plus nos chiens et nos chats que certains humains. Et beaucoup de personnes pleurent moins, même des personnes de la famille, que leur animal domestique. Donc là, la réponse, en fait, est-il normal? Je ne sais pas, mais est-ce réel? Oui.
0: Laurent Gros, philosophe et professeur de philosophie, vous disiez avoir posé cette question à vos élèves et la réponse était implacable.
4: Oui, les élèves en général sont favorables à la réponse dans l'affirmative, à savoir en effet, oui, on peut être plus à même de être avec son animal qu'avec un ami, un copain. Et moi, la question qu'on peut aussi aujourd'hui soulever par rapport au 21e siècle, hein, parce que moi je suis du 20e siècle, hein, comme Monsieur Guisson, c'est qu'en fait le téléphone portable, vous voyez, ouais. Au lycée, on se bat contre cet objet encombrant, à savoir un doudou numérique, en quelque sorte. Mm-hmm. Et l'animal est aussi une forme de doudou, en quelque sorte. Mais avec l'animal, on a une relation. Alors qu'avec le téléphone portable, nous n'avons aucune relation. Et l'IA non plus, en fait. Et en fait, je pense que l'animal est là aussi pour nous rappeler qu'on devrait revenir à l'essentiel, à savoir à notre essentialité de mammifère, hein, comme vous disiez, à notre sensibilité, à notre émotion, à nos émotions. Et en fait, quand on voit, en effet, comme je disais avant, un chien qui souffre, un humain qui souffre, on a cette espèce de regard sur l'autre, l'autre, en fait, qui nous anime et qui nous ramène à nous. Mmh. Voilà. Et moi, je suis assez inquiet. Hein. C'est pas le débat aujourd'hui, mais sur les enjeux de l'IA. Après, qui est un très bel outil comme téléphone portable, mais qui nous amène aussi sur autre chose. Et votre question est là justement essentielle aujourd'hui, c'est à savoir que pourquoi on a tellement besoin de l'animal. Est-ce que c'est lui qui a besoin de nous, ou au contraire, c'est nous qui avons besoin de lui? Et je pense que c'est ça la question aussi.
0: C'est
4: pourquoi on prend un animal domestique, en fait.
0: Ouais.
4: Qu'est-ce qui se passe? Pourquoi on fait ça? On peut être seul, on a envie d'avoir une compagnie, certes, mais en nous, il se passe quelque chose d'important.
0: Christophe.
3: Alors, une petite remarque. En fait, l'animal domestique a une particularité aussi, vous allez nous éclairer là-dessus, c'est qu'en fait, l'animal, c'est le vivant sans la nature. C'est-à-dire, on a toutes les caractéristiques positives du vivant, c'est-à-dire l'animal qui vient vers vous, vous embrasse, vous réchauffe, vous écoute, sans avoir l'horreur de la nature qu'on explique, c'est-à-dire la lutte, la prédation, etc., ouais, qu'on trouve entre les hommes, hein, même. Et donc, finalement, c'est un espèce de cocon où, finalement, le vivant est là pour nous rassurer, mais on n'y voit pas les côtés, sauf, dans certains cas, la perte d'un animal et tout. Mais au quotidien, on a cette nature, en fait, qui est un peu camouflée.
4: Il y a une très belle phrase de Rousseau, que j'adore. Rousseau écrit dans le discours sur l'origine de l'inégalité parmi les hommes, il dit « La volonté parle encore quand la nature se tait ». Et en fait, là, il fait appel, si vous voulez, à l'orgueil humain. À savoir qu'en fait, nous, on parle toujours, on a toujours envie de désir illimité. On s'arrête jamais. Il y a aussi, c'est Épicure qui en parle beaucoup, hein, dans l'être aménécé par rapport à ça, aux besoins nécessaires, aux besoins superflus. Et en fait, l'animal, lui, il est réduit, en fait, à son besoin. Alors que nous, on veut toujours
0: mais
4: plus.
0: Mais c'est ça,
4: en fait.
0: C'est ça.
4: Et en fait, ça, il y a quelque chose qui fait
0: écho. C'est là notre souffrance en tant qu'être humain, hein,
4: exactement,
0: tout simplement.
4: Exactement. Et nous, on souffre, mais c'est l'addiction, hein, on est d'accord. Hein. L'animal, non. Je pense que quand il a plus faim, il s'arrête.
0: Ah, ça, c'est vrai. Hein. un chat ne s'arrête tout de suite de manger.
3: Il y en a quelques-uns qui sont gourmands,
0: mais c'est clair.
3: Mais sur le même thème, c'était intéressant les statistiques, parce que 75% des Français ressentent un crève-cœur quand ils quittent leur animal domestique matin, et 98% sont heureux de retrouver leur animal de compagnie le soir. C'est quand même des statistiques très importantes. Ça prouve bien que, finalement, c'est un antidépresseur aussi.
0: Et alors, moi, il y a quelque chose que je voudrais signaler, que vous m'aviez d'ailleurs éclairé, Christophe, sur cette question, c'est que l'animal, on n'est jamais déçu par son animal.
3: Non,
0: il est toujours, quasiment, on va dire, d'humeur égale.
4: C'est vrai.
0: Et ça, c'est quand même une force qui est incroyable. Alors, cette équanimité que possède l'animal que nous n'avons pas, ou en tout cas les très grands sages peut-être.
3: La régularité est quelque chose qui, pour l'esprit humain, vous contredirez, est important. Quand vous avez quelqu'un que vous connaissez qui est toujours en colère, vous habituez au fait qu'il soit toujours en colère. S'il est toujours gentil, vous habituez. Mais ce qui est très compliqué à vivre, c'est des gens qui un jour sont en colère, un jour sont gentils, etc. Pour l'être humain, c'est un stress permanent. Alors que quelqu'un qui est toujours en colère, bon, l'animal, l'avantage, c'est qu'il est toujours gentil et toujours caressant.
0: Il y a la question du langage.
4: Oui, on l'évoquait, exactement. Alors, la question que soulevait notamment Descartes à l'époque, c'était le perroquet, par exemple. Le perroquet, il répète une parole, mais il ne pense pas. Moi, je ne sais pas si on peut, on va associer en fin de compte le langage, enfin les différenciations à faire entre qu'est-ce qu'un langage, qu'est-ce qu'une langue, qu'est-ce qu'une parole. Hein. Donc, en fait, l'animal a un langage. En effet, quand vous rentrez chez vous, il manifeste sa joie, il a un langage corporel. On est d'accord. Est-ce qu'il a une langue? Alors, c'est une question intéressante.
0: Il miaule,
4: il aboie. Est-ce que deux chiens qui aboient
0: se comprennent?
4: Ça, on le saura.
3: Probablement.
0: Oui,
3: probablement. Oui, par les mimiques, etc. Ils ont leur langage à eux, qui n'est pas le même que nous. Mais bon, il y a aussi le côté anatomique. Nous, l'anatomie a permis un langage articulé, ce qui est le cas du perroquet. Sauf que le perroquet, il n'a pas forcément la connexion entre ce qu'il pense et ce qu'il dit.
4: Mais c'est ça la question. C'est là où je voulais en venir, c'est que la parole, c'est l'usage en fait singulier d'une langue, d'accord. Mais Descartes en fait oppose les deux en disant en effet, l'animal ne pense pas. Il peut parler, mais il ne pense pas. Et l'humain a la capacité justement de penser, à savoir en fait mettre en mots, en images dans son esprit quelque chose avant de parler. Parce qu'on sait bien qu'on peut parler sans rien dire.
0: Mais sachant que la communication est à 70% chez l'être humain non-verbal, on peut se poser la question avec les animaux.
3: Vous avez raison.
0: Bah oui.
3: Vous avez tout à fait raison. Mais l'animal communique, hein, l'animal pense, hein, indiscutablement.
4: Des perceptions.
3: L'animal rêve. Bon, donc je veux dire qu'il y a beaucoup de choses en commun, mais sauf qu'il n'exprime pas, ce qui est un défaut pour lui peut-être, et une qualité pour nous, parce qu'il ne nous remet pas face à notre réalité, alors que nous, on remet les gens qu'on côtoie face à leur réalité par nos réflexions.
0: Et après, si vous avez, vous aussi, des témoignages à apporter à notre discours, vous nous appelez 04 68 35 5000.
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0: Sur Ici Roussillon. Avec le docteur Christophe Guiton, notre expert vétérinaire, et Laurent Gros, philosophe et professeur de philosophie dans les Pyrénées-Orientales, on évoque cette question. Est-ce que c'est normal d'aimer plus son chat, son chien que certains humains? Alors, c'est vrai que si on a plusieurs chats, par exemple, on s'aperçoit que chacun a sa personnalité et qu'on aura un comportement un peu différent selon l'animal.
2: Oui, alors c'est Laurent Gros va en parler mieux que moi, mais si vous voulez, ce sont des individus. Chaque animal est un individu. C'est pas des petits clones, hein. Mm-hmm. Et même dans un troupeau de moutons, vous avez autant de personnalités que de moutons. Donc ça, nous, on a l'impression qu'un troupeau de moutons, c'est 50 fois le même mouton. Et c'est pas du tout ça.
0: C'est pas le cas. Laurent?
3: Ah oui, c'est ça. En fait, c'est la question de la relation. Je perds un animal, je perds un individu, enfin une personne, pour moi, c'est clair que il a pris une place dans mon existence et à ce titre-là, en fait, je suis en souffrance par rapport à ça. Il y a un philosophe connu qui s'appelle Arthur Schopenhauer qui avait un discours assez compliqué par rapport aux humains, lui, un monstre un peu spécial auprès des recherches si vous avez envie, mais il a dédié tout son patrimoine à son chien, en fait. En fin de vie, son testament était pour son animal. Et en fait, il mettait vraiment en relation la souffrance. Pour lui, ça l'affectait vraiment. À savoir, en effet, que je vois un être en face de moi, un être vivant en face de moi, je vois une souffrance en face de moi, et par rapport à ça, je suis pas pareil par rapport à tel ou tel animal, en quelque sorte.
2: Et après, il y a l'individualisation de l'animal, en fait, et c'est un peu le petit prince de Saint-Exupéry.
3: Le prénom.
2: Apprivoiser, ça signifie créer des liens.
3: Exactement.
2: Et donc, finalement, quand vous avez un chat dans la rue, et que vous le prenez chez vous, c'est plus le même chat.
3: Non.
2: C'est votre chat. Donc, à l'intérieur de vous-même, vous créez des liens qui font que finalement, il y a un sentiment d'affection du quotidien qui se met en place et qui fait que le décès de ce chat vous coûtera beaucoup plus que le décès du même chat s'il était resté dans
3: la rue.
0: Bien sûr.
3: Moi, je prends l'exemple, en fait, une petite pensée pour Corinne, hein. J'agite une gamelle. Donc, on a perdu Azema le 11 août. Et moi, on fait des recherches avec mon épouse toujours sur reprendre un chien. Et j'ai pris Judith, en fait, 2 jours, en fait. Et on s'est rendu compte que ça marchait pas. Parce qu'en fait, Judith, justement, avec le chat, c'est compliqué. Et en fait, 2 jours avec Judith, malheureusement, on n'a pas pu la garder. Et j'étais effondré. Double peine. Donc, en l'espace de 2 journées, j'avais pris une affection pour cette chienne, autant ou plus que pour Azema. Donc, en fait, on se rend bien compte qu'en fait, on peut être affecté ou en relation avec un animal rapidement.
0: Est-ce que ça révèle le meilleur de nous-mêmes, l'animal?
2: Le meilleur de nous-mêmes. Alors, ce qui est amusant, c'est que par exemple, il y a des gens qui veulent pas de chat ou pas de chien. Et tout d'un coup, il tombe sur un chaton de la rue et tout. Et 90% vont le garder parce qu'il y a sentiment d'affection et c'est leur chat, mon chien. Et ça, c'est quelque chose, ça veut pas dire de l'appartenance. C'est mon chat, mon chien, comme mon conjoint. Il y a pratiquement, c'est pas un phénomène de domination, c'est un phénomène qu'on vit ensemble comme des membres d'une même famille, ce que disent les Français.
0: Eh ben, ce sera le mot de la conclusion. Merci beaucoup, docteur Christophe Guiton. Merci.
3: Merci, Laurent. Si j'ai pu dire quelque chose, ça m'a fait plaisir.
0: Sympathique de vous recevoir. Merci à tous les deux.
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0: sur Leave Me Now avec Chicago.
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2: The Waters.
0: Les infos avec vous, Rosalia MacArthur, et les supporters de l'USAP encore sur leurs petits nuages ce matin.
2: Oui, les rugbymen catalans ont battu Bordeaux hier soir 38 à 25 dans un stade à guichet fermé. 5 essais sans Kéor dans un stade en fusion face au double champion d'Europe en titre. C'est la deuxième victoire de la saison pour les Catalans en 4 journées. Ce matin, l'USAP est 8e au classement. Son prochain match, ce sera samedi face au Racing qui a perdu 20 à 7 à domicile hier face à Bayonne. 40 personnes évacuées cette nuit à Perpignan, réveillées vers minuit par un feu de poubelle qui s'est propagé à la façade de leur immeuble, avenue Pierre Cambre, quartier des Remparts. 4 logements ont été noircis par les fumées, mais pas brûlés. Tous les habitants ont pu rentrer chez eux vers 3h30 du matin. Personne n'a été blessé. Mobilisation pour le climat hier au pied du Castillé à Perpignan. Les manifestants dénonçaient l'inaction politique face à l'urgence climatique. Ils étaient plusieurs centaines rassemblées autant que l'an dernier, alors qu'on vient de vivre l'été le plus chaud jamais enregistré, avec des incendies à répétition. C'est assez désespérant pour les manifestants que vous avez rencontrés, Tanguy Bocconi.
3: La marche pour le climat 2026 ne battra pas des records d'affluence à Perpignan. Pourtant, l'été que nous avons traversé aurait dû mobiliser davantage, estime Brigitte.
4: On est sur un barbecue, quoi. Qu'est-ce qu'on va devenir ? Si on revenait sur plus de justice sociale, si on était capable de se parler, et c'est là où ça va pas. En fait, tout est fait pour qu'on soit divisé. Tout à l'heure, il y a un monsieur qui me dit c'est pourquoi la manif. Je lui dis c'est pour la planète. Il me fait oh là là. Genre, mais il a, c'est pas 70 ans peut-être. Il se rend pas compte s'il a des enfants, des petits-enfants.
3: Et justement, Amy, elle, a tenu à venir avec son bébé dans les bras.
5: Il y a 7 mois, il vient faire sa première manif. Le problème, c'est que ces étés caniculaires, on va les voir se répéter d'année en année, tant que les pouvoirs publics et les directions politiques ne prennent pas des décisions qui vont dans le sens du climat.
3: Mais pour Hélène, cela passe aussi par des changements au quotidien.
6: Il faut consommer autrement. Pas ne plus consommer, mais être efficace, quoi. Mais ça va être difficile, parce que c'est pour le plaisir, donc on consomme, on fait n'importe quoi, quoi.
3: Un manque de responsabilité individuelle que nuance Nicolas, venu en famille à la marche pour le climat.
7: Ce que je vois, c'est que nous, en tant que particuliers, on s'adapte, on fait l'effort de s'adapter, et qu'au niveau politique et administratif, ça ne fonctionne pas. Il faut une mobilisation beaucoup plus globale pour que les choses puissent bouger, puisque malheureusement, il n'y a que comme ça qu'on arrive à faire déplacer des marqueurs.
2: Et partout en France, des milliers de personnes ont défilé pour le climat. Le pape Léon XIV à Lourdes ce matin, il va bientôt célébrer une messe. Et puis enfin, en fin d'après-midi, il doit rencontrer plusieurs victimes de violences sexuelles au sein de l'église, entretien privé avec 7 personnes.
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0: Un ciel variable aujourd'hui avec un vent d'est cet après-midi. 25 degrés pour les maximales à Perpignan. 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
3: Ici ça marche pour voir la vie du bon côté dans les Pyrénées-Orientales avec ceux qui portent haut les couleurs Sankeor. Et ça tombe bien parce que les couleurs, c'est votre domaine. Ben Caius, bonjour et bienvenue.
4: Bonjour à tous.
3: Comment je vous présente? Artiste, peintre, graffeur?
4: Je sais pas, artisan du crayon. Mais oui, je travaille sur les murs, sur les feuilles, sur les toiles, multi-support.
3: En quelques années, vous avez créé une véritable galerie d'art à ciel ouvert dans les Pyrénées-Orientales à travers des fresques géantes que l'on peut admirer sur les murs du département. On vous voit partout, hein, des Gattes à Perpignan, de Canet à Amélie-les-Bains.
4: Et j'ai grandi en Cerdagne, donc j'ai un réseau là-haut. Et puis là, ça fait quelques années que je suis ici en bas. Donc ouais, j'ai eu l'occasion de travailler avec beaucoup de communes, beaucoup d'écoles et particuliers professionnels.
3: Alors, je ne sais pas s'il a raison, mais j'ai demandé à ChatGPT, qui m'a fait un itinéraire d'ailleurs des œuvres de Ben Caius, si on veut aller les admirer. Incroyable. Il en a compté 18 fresques, c'est ça?
4: Et je peux pas vous dire. Je sais qu'un jour un collègue m'a dit tu verras un jour tu les compteras plus et je crois que c'est vrai. Donc je peux pas vous dire.
3: Ouais. Eh ben en tout cas sachez que l'intelligence artificielle propose des circuits Ben Caius.
4: OK, incroyable.
3: Voilà, avec les adresses précises de vos fresques. Ça a commencé quand d'ailleurs ce travail sur les murs des Pyrénées-Orientales?
4: Ça a commencé sur le tard parce que j'ai fait une école de dessin animé moi l'IDEM qui est au Soleil et donc j'ai toujours eu un univers avec des petits personnages et un peu BD, bande dessinée, dessin animé et du coup, j'ai fait une première chambre enfants, ça a bien marché. Et derrière, j'ai eu de plus en plus de commandes. Et j'avoue qu'une commande en a amené une autre, et ainsi de suite. Et vraiment, j'ai la chance de travailler en dehors de mon département, à l'étranger, et j'ai encore beaucoup de travail autour de ma maison. Ouais. Et surtout dans les Alberts, et ça, c'est une chance énorme.
3: Ouais, parce que votre maison, c'est Ville-Longue-d'Elmonde, c'est ça?
4: Maintenant, j'habite Saint-Génis.
3: Saint-Génis.
4: Mais vraiment, j'ai fait 2-3 villages dans les Alberts, donc je me considère des Alberts.
3: Ouais. Et alors, votre toute première fresque, c'était quand? C'était où?
4: Je pense que j'avais gagné un concours de dessin à Toulouse et j'avais pu faire un petit print sur la médiathèque avec du matériel qui était pas adéquat. D'ailleurs, je dois refaire cette fresque en novembre là pour la rénover parce que bien sûr le temps est passé sur du matériel qui était pas fait pour. Donc je vais m'occuper de reprendre cette première fresque sur la médiathèque de Touge.
3: Quand même, ça devait être, j'imagine, une émotion particulière.
4: Alors oui, la première fois que je suis monté sur un échafaudage, ça m'a fait bizarre. La première fois que je suis monté sur une nacelle aussi. Mais on y prend vite goût, en fait. Et c'est l'occasion d'avoir des sensations dans l'art, donc je prends.
3: Ouais.
4: Voilà. Et c'est toujours un challenge, que ce soit plus grand, un nouveau support. Voilà, non, à chaque fois, c'est des projets intéressants.
3: Avec votre inspiration, qui nous ramène un petit peu dans un univers très poétique, très enfantin aussi, et qui est très en lien avec notre département, avec le pays catalan. On sent à travers vos œuvres que vous l'aimez, ce département.
4: Ok, bah bien sûr que je l'aime. Je l'aime et je le partage. Et ces petits personnages, c'est un bon moyen de véhiculer et des messages positifs intergénérationnels et pour tout le monde, et puis aussi de rajouter cet univers à l'identité catalane, c'est aussi un but.
3: Voilà, et vous allez nous expliquer justement comment vous travaillez sur les murs et dans votre atelier aussi, parce qu'en ce moment, il y a une expo qui vous est consacrée. Ça aussi, c'est une belle reconnaissance. Hein, au Palais des Rois de Majorque, jusqu'au 15 novembre, on peut voir les petits cailloux. Ça veut dire que c'est vos œuvres sur une toile normale, on va dire.
4: Exact. J'ai travaillé quelques mois sur, je pense que je dois avoir une trentaine d'œuvres exposées au Palais des Rois de Majorque. Et effectivement, pour moi, c'est une grande chance d'exposer là-bas. Le vernissage, il y a eu beaucoup de monde et je suis très très reconnaissant du suivi des gens, de l'intérêt que les gens portent à mon travail et le temps qu'ils y accordent.

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2: Et si vous choisissiez une application catalane pour vous faire livrer vos repas à domicile, c'est possible grâce à Yanis et Mehdi qui ensemble ont lancé l'application Go Manger, une sorte de Uber Eats catalan, avec aujourd'hui 60-65 restaurants Mehdi qui font partie de l'aventure.
3: C'est ça, et c'est pas fini.
2: Ça veut dire qu'aujourd'hui, sur l'application Go Manger, application gratuite à télécharger sur votre téléphone portable, qu'est-ce qu'on peut commander ?
3: De la pizza, du sushi, de l'hamburger, des patins, du poulet rôti,
4: du tacos, du crousti. Il y a vraiment une large gamme en termes de choix.
2: Alors moi, je suis allé voir les restaurants qui sont avec vous. Hein. Par exemple, il y a Chez Gubi qui propose la meilleure pizza DPO. Ils ont été primés meilleure pizza DPO cette année. On a également les délices du Liban, Krusty Crunch, des coquillages aussi à Saint-Estève avec Matelot Coquillages, Tasty Perpi qui là aussi propose des super burgers. Pocavenue, ça c'est à Saint-Estève. Et c'est un restaurant qui est noté 5 sur 5 sur Google. Ça veut dire qu'il y a de la qualité quand on vient sur application.
3: Oui,
2: vous les connaissez, ces restaurateurs?
3: Exactement.
2: Ouais.
3: Exactement. On a fait l'effort de manger quasiment chez tous les restaurateurs qu'on a démarchés.
2: Vous n'êtes pas de la même génération, vous avez 10 ans d'écart. Vous, Mehdi, vous êtes plutôt dans le monde de la restauration. Yanis, plutôt côté informatique. Mais justement, la réussite de l'appli, elle tient aussi dans cette complémentarité entre vous deux, hein, c'est ça?
4: Sans Mehdi, je ne comprenais pas les logiques métiers. C'est-à-dire que je ne suis pas restaurateur. Je ne sais pas en fait ce qu'ils vivent et la manière dont ils apprécieraient travailler avec nous.
2: Ouais, c'est-à-dire que vous, Yanis, techniquement, vous auriez pu créer l'application tout seul. Hein. Sauf que c'était pas forcément adapté au monde de la restauration.
4: C'est ça. Pour les restaurateurs, ils auraient peut-être fait une semaine, peut-être quelques jours. Et après, ils m'auraient tous dit, ça va pas, il manque ça, ça va pas. Ouais. Et on serait allé droit au mur.
2: Et quel regard vous avez porté, justement, Mehdi, sur l'avancée des travaux de Yanis qui a mis au point l'application?
3: Moi, j'étais subjugué parce que déjà, c'est bon. La maîtrise là de l'ordinateur, déjà, bon, je suis pas si vieux que ça, mais je veux dire, c'est vraiment,
2: on est vite dépassé, hein, parce que
3: c'est
2: vrai,
3: c'est ça, exactement. Non, mais c'est vrai. Et puis il a un ordinateur avec deux écrans, j'avais jamais vu ça, moi, la souris qui passe d'un écran à un autre. Donc non, c'est un crack, Yanis, c'est un crack, vraiment, vraiment.
2: Ce que j'aime bien aussi, c'est que pour une fois, c'est une application qui est née à la campagne et qui arrive petit à petit en ville. C'est comme ça que ça s'est passé.
4: Exactement. En fait, Go Manger, ça avait pour but de rester à Y-sur-Tête. Mmh. C'est-à-dire qu'elle a été montée à Y-sur-Tête pour, du coup, toutes les communes aux alentours de Y-sur-Tête. On n'avait pas vocation à aller à Thuire, on n'avait pas vocation à aller à Canoës, on n'avait pas vocation à aller à Saint-Estève, et encore moins à Perpignan.
2: Et c'est vrai que Uber Eats ou Deliveroo, c'est adapté pour les grosses villes, pour vraiment les zones urbaines.
3: Ouais.
4: C'est ça, parce que, en fait, il n'y a pas de livreur, généralement. Par exemple, on prend la zone de Thuire. Il y a très peu de livreurs qui sont de Thuire. Donc, la plupart des plateformes concurrentes font venir des livreurs de Perpignan pour les faire monter jusqu'à Thuire. Mmh. Et du coup, ce qui se passait, c'est que le restaurateur, il préparait sa commande. Et généralement, en fait, il n'y avait personne qui venait la chercher. Donc lui, il se retrouvait à avoir produit une commande pour rien. Il se prenait un dossier de litige de la part du client qui se faisait rembourser. Et lui, il se retrouvait avec une commande produite et pas d'argent.

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1: Et attention au blues. Tiens, le festival SEM, le blues, fête sa 10e et dernière édition au Théâtre de l'Étang de Saint-Estève entre jeudi et samedi prochain. Pour l'occasion, 6 groupes parmi les meilleurs de ces 10 dernières années reviennent sur scène pour un rendez-vous qui s'annonce exceptionnel et émouvant avant le grand clap de fin d'une décennie musicale. Et puis vos messages vocaux sur l'application WhatsApp, on écoute Patrick de France Bénévolat.
2: 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Envie d'en savoir plus? Contactez France Bénévolat Pyrénées-Orientales sur notre site internet francebénévolat.org.

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2: Les belles réussites du département des Pyrénées-Orientales sur votre radio ici Roussillon, tous les matins, 10h-11h. Et ce matin, nous visitons le parc animalier Ecozonia avec Mathieu Ponsaillier, son directeur, et sa directrice adjointe, responsable pédagogique aussi, qui est avec nous, Claudine Perrotet. Bonjour, on va vous saluer aussi.
3: Bonjour, bonjour.
2: On vous a un petit peu entendu tout à l'heure et on va vous présenter aussi, il n'y a pas de raison. C'est un petit peu chacun son tour, mais ça va être le vôtre, peut-être, pourquoi pas maintenant, tiens. Allez, Claudine, on va revenir un petit peu sur l'histoire, justement, de ce parc. Il y a quel âge d'ailleurs ce parc? J'essaie de regarder un petit peu, j'ai pas forcément trouvé l'ouverture exacte.
3: Il a fêté ses 5 ans au mois de mai, donc on a ouvert en mai 2021.
2: Mais pas forcément au meilleur moment.
3: Pas forcément, juste après le Covid, ça a été compliqué, mais voilà, ça s'est fait et on est toujours là.
2: 5 ans aujourd'hui, on a fait un petit anniversaire quand même, une petite bougie à souffler, ouais.
3: Mm-hmm. On a fait une petite journée au mois de juin, c'était sympa, on a fait pas mal de petites choses, toujours en faveur de la conservation évidemment et des animaux.
2: Ouais, vous êtes là depuis le début?
3: Quasi.
2: Alors justement,
3: Mathieu,
2: les deux, vous êtes là depuis les deux. Alors comment vous l'avez vu évoluer tous les deux justement ce parc en 5 ans? Pas toujours évident de se dire on va faire venir des prédateurs comme ça ici en pleine nature à Casse de Peine. Comment vous l'avez vu évoluer ce parc?
4: Comme vous avez dit, déjà on a commencé après la période du Covid, donc pas avec le pass sanitaire pour la première année en juillet-août 2021. Mais voilà, le parc donc accueille quasi que des prédateurs, que ce soit des mammifères avec donc les félins dont on parlait et d'autres, et aussi des rapaces. Donc voilà, ça, le parc se porte bien. On a évolué un peu plus vers les oiseaux ces dernières années. Donc on a un peu plus de rapaces pour faire des petites démonstrations de vol libre et surtout de la pédagogie autour de ces espèces. Mais voilà, d'année en année, il y en a à peu près 50 000 visiteurs. Ça se passe bien. On espère avoir un petit peu plus, notamment sur des journées comme la journée de la Tiger Day ou des journées de la conservation ou les anniversaires pour faire un petit peu une émulsion autour du parc et avoir encore plus de visiteurs qui viennent voir les prédateurs, que ce soit donc les oiseaux ou les mammifères.
2: Le Tiger Day, c'est ce dimanche d'ailleurs. 2 € pour les enfants, il faut le préciser, 2 €. Venez qu'une pièce de 2 €, pas avec la carte bleue, parce que c'est pour une fondation. Claudine, c'est vrai que c'est un concept un peu particulier, quelque part, de recevoir uniquement des prédateurs.
3: Prédateurs, ouais, c'est un concept même unique en Europe, en fait, avec que des prédateurs. C'était un choix du début. C'est assez intéressant au niveau pédagogique. Le prédateur, c'est quand même le plus haut maillon de la chaîne alimentaire. On appelle ça des espèces de conservation, enfin de biodiversité, des espèces clés de voûte. Et du coup, c'est super important pour nous en tant que pédagogues d'expliquer comment préserver les espèces en passant par le prédateur. Donc c'est un bon choix au niveau pédagogique pour pouvoir évoquer un peu toutes les espèces.
2: Ouais, les espèces sont plus aussi en voie de disparition parce qu'il y a aussi cet objectif-là. Souvent quand on parle de parc animalier, on voit que le côté observation et côté divertissement aussi pour certains, mais il y a tout un chemin de préservation des espèces également, Mathieu.
4: Oui, vraiment c'est le centre de notre parc animalier et de plus en plus de parcs animaliers, c'est-à-dire d'avoir ce côté conservation de l'espèce, que ce soit par la génétique ou par les espèces qui sont malheureusement en train de disparaître à l'état sauvage. Savoir que tant qu'il reste des espèces en captivité, il y a toujours de l'espoir pour le sauvage, parce qu'au final les parcs animaliers de nos jours travaillent pour le sauvage, pour qu'un jour nos enfants, nos arrière-petits-enfants puissent observer à l'état sauvage ce fameux tigre de l'amour ou cette fameuse panthère de l'amour. C'est vraiment l'objectif des parcs animaliers de nos jours.
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2: Avec ce matin, Enzo Fernandez, que l'on célèbre parce qu'il a 20 ans et il a déjà un titre de meilleur écaillier européen et un autre de meilleur apprenti de France. Alors, comment ça s'est passé cette histoire de meilleur apprenti de France ? C'était en juin dernier, c'est ça ?
3: C'est ça, ça s'est passé juin. On a eu les sélections départementales régionales, ouais. Donc qui s'est effectuée en 3 rounds. Et on a eu les finales nationales. Qui s'est passé en juillet, si je me trompe pas, avec beaucoup de choses à faire.
2: Hein. Alors cette fois-ci, hein, c'est pour un CAP que vous faites en alternance entre la Maison Boniface, la poissonnerie de Cabestany et puis le CFA de Rivesaltes. D'ailleurs, on accueille Marie-Paul Rondeau. Bonjour et bienvenue Marie-Paul. Vous êtes la directrice du CMA Formation Perpignan-Rivesaltes, c'est comme ça qu'on...
4: Exactement. C'est ça.
2: J'ai juste. Et donc, fierté j'imagine chez vous d'avoir un meilleur apprenti de France.
4: Extrême fierté, d'autant qu'Enzo est une belle personne en même temps, donc ça fait un tout et on est très fiers, d'autant que la formation poissonnerie on la propose depuis 2 ans et on a des effectifs qui sont très importants puisqu'on arrive cette année, on va arriver à 8 alors que dans toute la France ce sont généralement des effectifs beaucoup plus faibles,
2: ouais.
4: Du coup on est très content d'avoir monté cette formation
2: avec cette reconnaissance finalement grâce
4: plus,
2: au titre
4: voilà,
2: de meilleur apprenti de France,
4: hein. Dès le départ on a démarré sur les chapeaux de roue et c'est vrai que bon, mais ça contribue à attirer aussi d'autres jeunes vers le métier de poissonnier qui était un métier magnifique et qui a évolué,
2: ouais.
4: On en parlait avec Adrien longuement, c'est plus le métier d'avant juste de travailler le poisson, il y a plein de choses autour. Il y a la mise en valeur, il y a le côté traiteur, il y a énormément de choses et c'est un très très beau métier et qui maintenant attire de plus en plus de jeunes.
2: Et ce qui est bien Enzo, c'est que vous connaissez toute la chaîne puisqu'on le disait, hein, vous êtes issu d'une famille de pêcheurs de Saint-Cyprien, oui. C'est-à-dire que ce poisson, bah, vous savez aussi tout ce qu'il y a derrière, tout le travail aussi des artisans pêcheurs.
3: Ah oui, pour en arriver à un beau poisson sur l'étal, ça passe par énormément de choses, la traque du poisson, la pêche, la mise en valeur sur l'étal, d'essayer de vendre une belle recette, c'est pas que du poisson, une belle recette au client. Enfin, c'est magnifique.
2: On n'a pas tous eu la chance de pouvoir partir comme ça sur un bateau au lever du jour ou à la tombée du jour. Racontez-nous le décor, la carte postale quand on est sur ces bateaux au large de Saint-Cyprien.
3: Bah, tout démarre sur la mise des filets sur le bateau. On part à la mer. Il y a un petit peu de houle qui nous éclabousse. Voilà, on met les filets en place. On attend à la bouée le temps que le soleil se couche. On lève ses filets. Ouais. Voilà le poisson qui bouge encore dans les filets quand il est sur le pont.
2: Et quand on lève les yeux, on voit les albers,
3: voilà,
2: le canigou,
3: etc. Toute la chaîne de montagne.
2: Alors à côté de vous, il y a votre patron hein, aujourd'hui, Adrien Boniface. Je vois que vous avez le sourire quand on évoque justement ces barques catalanes finalement et ces moments de pêche, ces moments sur l'étang de Leucate aussi. Hein.
5: Ce que dit Enzo avec le bateau quand on part pour aller chercher les huîtres ou aller pêcher le poisson, on le ressent parce qu'on a toute cette carte postale qui est magnifique. Mais c'est vrai que pour revenir au métier de poissonnier, on est là avant de vendre le poisson, c'est le plaisir de le présenter, de faire découvrir une nouvelle recette, c'est le respect de la chaîne en fait.
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1: Merci d'avoir choisi ici Roussillon. Il est 11h. 11 horas. Les infos avec vous, Rosalia MacArthur. Le pape célèbre une nouvelle messe géante à Lourdes.
2: Oui, elle est en train de démarrer devant 150 000 fidèles, dont 500 catalans venus des Pyrénées-Orientales. Après ça, en fin d'après-midi, Léon XIV doit rencontrer plusieurs victimes de violences sexuelles au sein de l'église. Entretien privé avec 7 personnes. Le collectif des victimes de Bétharram regrette que le nombre de personnes rencontrées soit aussi restreint. L'USAP se réveille de la plus belle des manières. Les Catalans ont dominé Bordeaux hier à Aimé Giral, 38 à 25. 5 essais, du spectacle et un public qui n'a pas boudé son plaisir. Une semaine après la lourde défaite à Montpellier, les Sankéors ont complètement redressé la barre. Ils sont ce matin 8e au classement de top 14. Un feu de poubelle qui se propage à la façade d'un immeuble de 4 étages à Perpignan. Ça s'est passé vers minuit, avenue Pierre-Cambre, quartier des Remparts. Les fumées ont envahi 4 appartements et plus de 40 habitants ont été évacués. Ils ont pu regagner leur logement vers 3h30 du matin. Il n'y a eu aucun blessé. Un grave accident de plongée hier après-midi à Port-Vendres. Un homme de 39 ans en arrêt cardio-respiratoire après un accident de décompression. Les secours l'ont réanimé sur le quai avant de le transporter à la clinique Saint-Pierre en urgence absolue. Il est encore adolescent, mais réussit à déplacer du monde. Le théâtre de l'Archipel fête ses 15 ans ce week-end. Il a lancé sa nouvelle saison hier avec un spectacle insolite en plein air, un mélange de cirque et de danse en apnée dans un aquarium géant, Square Birakeim. La saison dernière, les spectacles de la scène nationale de Perpignan étaient quasiment tous remplis, 95% de fauteuils occupés.
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2: La météo, Virginie, on voit à travers les fenêtres du studio que le ciel est en train de se couvrir là.
1: Oui, c'est un ciel variable, Rosalia, avec des averses. Et donc, Météo France les annonce plutôt sur le Conflent, mais aussi le Fenouillède. Les éclaircies devraient quand même être belles cet après-midi. En début d'après-midi, ce sera un vent marin du sud-est qui va souffler assez fort sur le littoral. Il devrait ensuite s'atténuer. Quant aux températures maximales, prévoyez 25 degrés au plus chaud de la journée à Perpignan, 26 degrés à Port-Vendres, où je vous emmène dans un instant pour la visite de la goélette du Miguel Caldente, 26 degrés aussi à Totavel et Saint-Paul-de-Fenouillé, 27 degrés à Prades, 30 degrés à Céret et 25 degrés à Sayagouze. Météo variable aussi à Figueres avec un ciel qui va se charger en cours de journée, 26 degrés pour les maximales et un ciel variable également à Narbonne avec 25 degrés.
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1: Elle est amarrée au pied de l'église de Port-Vendres. La goélette du Miguel Caldente offre immédiatement un panorama incroyable avec ses 30 mètres de long. Ce monument historique est bien plus qu'un simple bateau. Il est le témoin d'un siècle d'histoire maritime méditerranéenne. Et je vous y emmène dans un instant sur Ici Roussillon.
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1: Et la musique tout de suite avec Michel Delpech.

0: J'étais chanteur avec Michel Delpech sur Ici Roussillon. Chaque dimanche, j'ai le bonheur de vous emmener en balade. Et aujourd'hui, direction Port-Vendres, au pied de l'église qui domine le port, un bateau pas comme les autres qui attire les regards, c'est la goélette Miguel Caldentey, construite il y a plus d'un siècle et qui fait aujourd'hui l'objet d'une vaste reconstruction. Et avant de monter à bord, découvrons l'histoire étonnante de ce monument historique.
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2: Bienvenue à Port-Vendres, nous allons visiter le Miguel Caldentey.
0: Camille, vous êtes guide ici à Port-Vendres et cette visite, elle est incroyable parce qu'on va pouvoir découvrir une sacrée goélette.
2: Oui, alors la goélette du Miguel Caldentey, elle a été créée en 1913 et elle se trouve à Port-Vendres sous forme de chantier, de restauration. On peut la visiter et c'est l'équipe des Amics du Miguel Caldentey qui va nous en parler.
0: Alors on est juste au pied de l'église, ici à Port-Vendres, juste sur le panorama du port qui est magnifique. C'est une des visites que vous proposez régulièrement à tous ceux qui souhaitent découvrir ce bateau.
2: Oui, alors c'est auprès des Amics du Miguel Caldentey qui la propose tous les mardis, hors saison, donc toute l'année. Les mardis après-midi à 15h, c'est une visite d'une heure, et l'été, donc juillet-août, en fin de journée à 18h30. Donc c'est une visite gratuite, commentée, pour nous expliquer les origines de ce bateau qui servait au transport d'agrumes entre les Baléares et Port-Vendres.
0: Alors Marie, vous êtes un peu la coordinatrice de cette association et on a un bateau devant nous qui est en voie de restauration, fraîchement peint.
3: Oui, exactement. Donc en fait, la goélette Miguel Caldentey, elle est en restauration depuis très longtemps, hein, depuis 2008 quand même. Ça a commencé dans l'Aude, à Mandirac. Et en 2020, elle est arrivée à Port-Vendres en fait pour sa deuxième phase de restauration qui est, dans le jargon des spécialistes, on appelle ça la phase d'armement. Donc en fait, c'est aménagement intérieur, gréement et motorisation. Puisque là, on peut le constater, elle n'a pas de mât. Donc on espère que voilà, si toutes les conditions sont réunies, que d'ici 3 ans, elle reprenne la mer, que les travaux soient terminés et qu'elle reprenne la mer. Elle restera toujours à Port-Vendres puisque Port-Vendres est son port d'attache.
0: Voilà, donc c'est facile de venir ici jusqu'à Port-Vendres. Vous repérez avec l'église et juste au pied de l'église, il y a cette magnifique goélette qui porte le nom d'un monsieur qui avait un grand projet.
3: Tout à fait. Donc en fait, Miguel Caldentey, c'est le nom de son premier armateur. Et au tout début, en fait, quand il a monté son projet commercial, il avait dans l'idée de faire du commerce entre donc les Baléares, d'où il est originaire, et les Amériques, en fait, Cuba. Il avait comme idée lui, il était minotier en fait, mais d'aller chercher du rhum et des cigares. Sauf que la Première Guerre mondiale a éclaté puisqu'elle a été mise à l'eau en fait en 1916 et que ça a énormément ralenti le chantier parce que normalement un chantier comme ça, il mettait 6 mois pour construire un bateau comme ça hein, qui fait quand même 30 mètres de long. Et là évidemment 3 ans, ça a permis en fait pendant la guerre aux bateaux à vapeur de faire leur apparition et de devenir bien plus concurrentiel sur les grandes traversées. Donc, il a revu son projet, puisque Miguel Caldentey était un bon entrepreneur. Et donc, il a décidé de faire du cabotage méditerranéen entre les Baléares, l'Espagne et les ports français de Méditerranée, dont Port-Vendres.
0: Est-ce qu'on peut monter à bord ?
3: Oui, tout à fait. Donc, il va falloir faire un peu de gymnastique et faire comme les marins, passer par l'échelle de coupé.
0: Eh bien, c'est pas gagné, mais on va y aller.
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0: Et dans un instant, nous allons donc embarquer à bord de cette impressionnante goélette de 30 mètres de long pour découvrir encore bien des secrets.

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1: Hypersensible avec Charles Doré sur Ici Roussillon. Nous poursuivons notre découverte du Miguel Caldente à Port-Vendres. La passerelle est en place, il est temps de monter à bord.
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1: Nous sommes à Port-Vendres, juste au pied de la goélette Miguel Caldente, et la passerelle est installée, Marie, pour que nous puissions monter à bord.
4: Exactement, donc je vous invite à me suivre. Bienvenue sur le pont de cette goélette qui fait donc 30 mètres de long et 6,50 mètres de large. Vous pouvez sentir sous vos pieds, on appelle ça pontée en fait, parce que...
1: C'est pas fond plat.
4: Voilà, exactement. Elle n'est pas à fond plat, ça c'est sûr, elle est bien pontée. Donc en fait, l'idée c'était de faire évacuer l'eau, puisque c'est un bateau qui était très bas, quand il navigue, qui est très bas sur l'eau. Donc c'est pour que l'eau puisse s'évacuer, et surtout pour pouvoir équilibrer la gîte, puisque les Port-Vendrais appelaient ces bateaux-là des balancelles. Donc aujourd'hui, calme plat, mais ce sont des bateaux qui bougent beaucoup. Voilà, donc c'était pour pouvoir équilibrer ce mouvement-là.
1: Aujourd'hui, la goélette est en restauration ici sur Port-Vendres. Elle était à Canet auparavant ?
4: Oui, elle est arrivée en fait à Canet en 1973. C'est un petit groupe de Français qui l'a repéré à Puerto Soyer, qui a eu un coup de cœur pour ce bateau, qui a décidé de la ramener en France. Mais les années 73, hein, on sait que c'était pas une super année pour avoir des grands projets économiques. Et ils n'ont pas pu faire ce qu'ils voulaient. En fait, ils voulaient faire de la plaisance, embarquement de groupe, etc. Et donc finalement, c'est la mairie de Canet-en-Roussillon qui l'a récupérée et qui en a fait son yacht club, etc. Elle avait vraiment une place dans la vie de la commune. Puis en 99, il y a eu une grosse tempête qui a créé beaucoup d'avaries. Elle a fini par être un peu abandonnée et elle a fini par couler entièrement dans l'arrière-port de Canet en 2004. Heureusement, elle avait été classée monument historique en 1988, ce qui a permis de la sauver.
1: Donc, et comment elle est arrivée ici à Port-Vendres ?
4: Alors, elle est arrivée à Port-Vendres puisque du coup, comme je vous disais, c'est un bateau qui fait partie vraiment de la mémoire collective de Port-Vendres. Et donc, quand elle a coulé, en fait, les monuments historiques, les associations du patrimoine maritime, etc., se sont mobilisées pour sauver le bateau. Et c'est la mairie de Port-Vendres en fait qui a racheté la goélette pour l'euro symbolique à la mairie de Canet. Et elle s'est associée après avec d'autres communes de la côte, dont Argelès bien sûr et Banyuls, qui a quitté le CIVU en 2014 pour créer en fait un syndicat intercommunal à vocation unique pour porter le projet de restauration du bateau. Donc aujourd'hui, le projet de restauration du bateau en fait est vraiment porté par la commune de Port-Vendres et la commune d'Argelès-sur-Mer.
1: Et combien de bénévoles ?
4: Alors, en fait, donc, ce chantier d'insertion avec 5 personnes à peu près qui travaillent tous les jours sur le bateau et l'association des Amis du Miguel qui est là vraiment en renfort opérationnel, d'animation. Enfin voilà, ils sont là tout le temps et heureusement qu'ils sont là. Et là, on va dire qu'il y a une quinzaine de membres très actifs. Puis après, il y a les adhérents qui sont là en soutien.
1: Un bateau sauvé de la disparition grâce à la mobilisation des passionnés. Mais au-delà de sa restauration, c'est surtout son avenir qui fait rêver. Dans la dernière partie de ce reportage, nous allons découvrir à quoi ressemblera le Miguel Caldente lorsqu'il reprendra enfin la mer.
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0: Night avec Phil Collins sur ICI Roussillon. Dernière étape de notre visite à bord du Miguel Caldente à Port-Vendres. Depuis le pont de cette goélette classée monument historique, nous découvrons son organisation, ses futurs équipements et surtout le projet qui doit lui permettre de retrouver sa vocation première, naviguer en Méditerranée.
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0: Marie, nous sommes sur la goélette Miguel Caldente, ici à Port-Vendres, au pied de l'église, dans ce très très joli port, monument historique classé, ce bateau. Marie, vous êtes la coordinatrice de cette goélette, entre le chantier d'insertion, l'association des amis de la goélette et les visites guidées. Alors justement, pendant la visite guidée que vous proposez, il y a l'explication un peu de la configuration du bateau.
3: Oui, tout à fait. On fait la visite du propriétaire. Donc voilà.
0: Ça démarre où cette visite ?
3: Alors, on y va. Donc, on va commencer par les appartements du capitaine, le poste de commandement, le roof.
0: Donc voilà. Là, on va.

0: projet, c'est qu'on essaye de travailler au maximum avec les structures de l'éducation nationale et de la formation professionnelle pour adultes du département et de la région.
1: Il n'y a pas le mât, on l'a dit tout à l'heure, mais c'est normal parce que c'est en restauration.
0: Oui, tout à fait. Donc, quand elle aura ses mâts, elle aura deux mâts de 27 mètres de haut chacun. Et nous avons le mât de Beaupré, donc, qui est le mât qui se trouve à l'avant. Donc là, on voit bien, il y a un trou, puisqu'il a été enlevé il n'y a pas longtemps, pour mettre le nouveau mât de Beaupré qui se trouve ici, sur le quai, qui est prêt à être installé, qui fera 9 mètres de long. Donc là, elle aura déjà une autre allure, mais voilà, ça demande quand même un travail de préparation, évidemment. Et quand elle aura ses voiles, elle aura 400 mètres carrés de voilure, quand même. Il faut imaginer que c'était un bateau qui était en capacité de faire la transatlantique. Et elle sera capable de le faire. Ce n'est pas son projet commercial, ce n'est pas ce qui est imaginé pour elle, mais si on veut, on peut.
1: On s'imagine qu'elle navigue là sur la Belle Bleue. Combien de personnes à bord pour ce bateau ?
0: Alors, à l'époque, ils étaient 7 marins professionnels. Quand elle reprendra la mer, il y aura 5 matelots professionnels, puisqu'on embarquera toujours des stagiaires. Quand on sera en phase de fret, il y aura 2 ou 3 stagiaires qui seront là toujours pour aider aux manœuvres. Et quand elle sera en plaisance, donc l'été, bateau école, découverte de la navigation à la voile, là, on embarque 12 stagiaires. Pour l'instant, on ne sait pas encore exactement quel produit on va transporter, mais évidemment, bah, ce ne sont pas des produits périssables. Hein. On sera sûrement sur des produits locaux, donc ça pourra être du vin, de l'huile d'olive, etc. Et d'ailleurs, j'en profite pour faire un appel. S'il y a un producteur qui nous entend et qui a envie de transporter ses produits, qu'il nous fasse signe, hein, vraiment. Voilà,
1: alors, d'où à où ?
0: L'idée, c'est de rester sur son histoire, en fait. Et comme elle faisait donc du cabotage méditerranéen entre les Baléares, l'Espagne et la France, on va rester sur ce périmètre-là, la Méditerranée. Après, on pourra aller au Maghreb, en Italie. Enfin, voilà, on n'est pas limité. Mais au début, on va se concentrer quand même sur les échanges transfrontaliers.
1: Qu'est-ce qu'ils vous disent, tous ceux qui viennent à bord ?
0: Bravo, bon courage, quel travail et vivement qu'on puisse naviguer.
1: Merci en tout cas pour la visite.
0: Merci à vous.
1: Et vous aussi, si vous souhaitez aller visiter cette fantastique goélette, eh bien, les infos pratiques sont à suivre sur Ici Roussillon.

0: Le monde tourne mal avec Axel Red sur Ici Roussillon.
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0: Je viens de vous parler de la goélette Miguel Caldente qui se visite à Port-Vendres. La prochaine visite guidée, ce sera le mardi 20 octobre à 14h30. Vous vous rendrez à l'office du tourisme auparavant pour bien réserver votre visite. L'adresse de la goélette, c'est Quai Forgas à Port-Vendres. Une visite commentée par un membre de l'association Les Amix du Miguel Caldente. Et donc, cette visite visite est gratuite sur inscription dans le cadre de la semaine Marimount d'automne. Cette goélette Miguel Caldente, classée monument historique, baptisée du nom de son premier armateur, qui a été construite en 1913 par un maître charpentier à Palma de Majorque. Elle était utilisée pour le transport des céréales, des agrumes, mais aussi des matières de construction. Ses principales destinations commerciales étaient Majorque, Barcelone, Marseille, Sète et bien sûr Port-Vendres. Aujourd'hui, le Miguel Caldente fait partie des très rares exemplaires de ce type de goélette à avoir réussi à traverser le temps. Il est aussi le plus gros voilier à faire l'objet d'une restauration sur le littoral méditerranéen français. Donc, visite gratuite adaptée aux enfants. Prochaine visite guidée le mardi 20 octobre à 14h30.
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0: Votre dimanche en musique avec Gold et juste après, trois exercices à ne pas manquer pour être en forme et nous jouerons avant midi.

0: Koba avec le groupe Gold sur ICI Roussillon.
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0: Pleine forme sur ICI Roussillon avec Elisabeth Codeghini, notre coach sportive. Bonjour Elisabeth.
2: Bonjour Virginie, bonjour à tous.
0: Bon, on a certains d'entre nous un petit peu de bouée autour de la taille, hein, ce petit coussinet qu'on souhaiterait voir disparaître. Comment avoir un ventre plat, Elisabeth, avec trois exercices?
2: Tout à fait. Alors, j'insiste simplement sur le fait qu'il faut aussi combiner une alimentation équilibrée et faire des exercices pour renforcer les muscles profonds et avoir de bonnes habitudes quotidiennes. Alors, il est très important, en fait, pour avoir le ventre plat, de travailler le muscle transverse. C'est la gaine naturelle du ventre. Ce muscle permet véritablement d'aplatir l'abdomen. Alors Virginie, est-ce que vous connaissez le stomach vacuum?
0: Ah, le stomach vacuum, absolument.
2: Oui. Ok, bon, hein. Magnifique. Je vois que Virginie, elle est vraiment au top, du top. Alors, hein, on est bien d'accord.
0: Mais on va expliquer à nos auditeurs en quoi ça consiste. Est-ce qu'on peut le faire en position assise?
2: Mais oui, complète. Alors, oui, et puis, alors, on peut le faire aussi. Donc ça serait effectivement le premier exercice. Alors, je le conseillerais au départ en position peut-être allongée sur le dos.
0: D'accord. Hein,
2: donc, un tapis, bien sûr, au sol. Plier les genoux et inspirer profondément par le nez en gonflant le ventre.
0: Oui.
2: Puis expirer longuement par la bouche en rentrant le ventre au maximum, c'est-à-dire comme si vous vouliez coller votre nombril à votre colonne.
0: Exactement.
2: Alors, ok, on recommence si vous voulez, hein, allongé sur le dos, plier les genoux, inspirer profondément, et là c'est là que vous allez gonfler votre ventre, donc vous allez inverser la respiration, et ensuite vous allez commencer à expirer longuement par la bouche en rentrant le ventre au maximum.
0: Et là on engage forcément les abdominaux.
2: Complètement et naturellement. Naturellement, d'ailleurs, vous le sentez. Et là, je conseille quand même de maintenir cette position pendant à peu près 10 secondes.
0: D'accord.
2: Et après, vous relâchez doucement et, dans l'idéal, répétez 5 à 10 fois.
0: Parfait.
2: Tranquillement, voilà. N'oubliez pas de vous hydrater si vous avez besoin, hein, de l'eau plate, hein, pas de l'eau gazeuse, puisqu'on va éviter les ballonnements. Alors ça serait le premier exercice, Virginie, okay. Facile à réaliser. Ensuite, on a un autre exercice qu'on va travailler en isométrie, c'est-à-dire la planche sur les coudes.
0: Okay.
2: Est-ce que vous le faites?
0: Oui, planche faciale, donc, d'accord.
2: Hein?
0: Très
2: facile,
0: bien.
2: Facile. Donc là, on est toujours sur le tapis, on est en appui sur les coudes, hein? Sur les avant-bras.
0: On est sur les orteils, hein, on est en appui aussi sur les orteils.
2: La pointe, voilà, exactement, on appuie sur les orteils, et là on ne bouge plus, mais par contre on gaine. Hein,
0: et là on est obligé, pour tenir, hein, dans la posture, on est obligé d'engager à nouveau cette sangle abdominale.
2: Complètement, et on va contracter en même temps les fessiers et rentrer le ventre naturellement.
0: Très bien.
2: Voilà, alors, on ne bloque pas la respiration, toujours pareil. Et on essaye de maintenir 30 secondes et prendre 15 secondes de récupération. Alors là, l'idéal, c'est 4 séries, hein, quand même. Voilà.
0: Parfait.
2: Ça peut faire une petite routine quotidienne, simple, facile à réaliser. Et après, toujours un exercice de gainage en isométrie, 3 minutes. Alors là, on est sur le côté, en appui, allongé, sur un avant-bras et le côté du pied. D'accord.
0: Okay.
2: Soulevez les hanches pour aligner votre corps et aspirez le nombril. Toujours, hein, en mode aspiration du nombril pour bien coller le nombril à la colonne.
0: Eh oui, là il faut décoller le bassin et là on va se retrouver en appui sur l'avant-bras et sur le côté extérieur du pied.
2: Tout à fait, tout à fait. Donc on le fait d'un côté, 20 à 30 secondes, on tient, puis on passe sur l'autre côté. On peut faire 3 séries. 3 et 3, 6, voilà, de chaque côté, droite et gauche. Voilà. Là, vous avez vraiment 3 exercices de base à répéter régulièrement et toujours, évidemment, avec un objectif de perdre de la graisse ou lutter contre les ballonnements, parce que ça, ce sera complémentaire. Donc, additionner ces exercices à de la marche, par exemple, du vélo au quotidien, Les 7000 pas dont on a parlé hier, par exemple, voilà, essayez de l'additionner à ces trois exercices au quotidien et vous aurez un ventre plus, beaucoup plus gainé et vous travaillerez le transverse naturellement.
0: Avec une alimentation équilibrée, vous l'avez bien précisé, Elisabeth. Merci beaucoup pour ces trois exercices. Et bon dimanche, Elisabeth.
2: Merci également. Bon dimanche à tous.

0: Touch avec Charlotte Cardin sur Ici Roussillon.
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0: 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Nous allons jouer maintenant, les amis, avec le jeu du Bamboléo qui vous permet de remporter vos invitations pour le Clap Ciné de Le Cat ou de Canet pour aller voir le film de votre choix. 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
0: Et sur Ici Roussillon, nous avons Caroline qui est à Livia. Bonjour Caroline.
11: Oui, bonjour.
0: Vous avez choisi de vivre dans cette petite enclave espagnole dans notre département des Pyrénées-Orientales.
11: Oui.
0: Expliquez-nous Caroline, comment ça s'est passé?
11: Alors bon, c'était pour des raisons personnelles et voilà, à l'époque c'était beaucoup moins cher. Et puis au final, la vie à Livia est très agréable, hein, avec tout à fait un autre rythme qu'en France, même si on est à 3 km de la frontière.
0: Hein. Et oui, mais alors c'est très joli Livia. Alors pour tous nos auditeurs qui ne connaissent pas cette petite ville, racontez comment c'est Livia.
11: Alors il y a des petits commerçants, quelques bars qui sont ouverts plus tard qu'en France. C'est très vivant. Il y a la pharmacie aussi d'Europe, la plus ancienne d'Europe.
0: Exactement.
11: Une église qui est très jolie, un château aussi, avec des fouilles archéologiques. Donc c'est un village qui est rempli d'histoire. Et en même temps, par rapport au traité des Pyrénées, hein, c'est bien pour ça qu'il est toujours espagnol. Et au traité des Pyrénées, donc...
0: En tout cas, il y a un très très beau patrimoine et qui mérite vraiment le détour d'aller sur Livia pour aller visiter, vous le disiez, cette pharmacie, hein, la plus ancienne d'Europe. Et puis les petites ruelles, les commerçants, il y a un très bon chocolatier hein, à Livia.
11: Très bon chocolatier, très bon pâtissier. Il y a aussi un parc de jeux, le parc Saint-Guilhem, qui est adapté aux enfants pour plusieurs âges, qui avec des petites promenades... C'est sympa à faire et abordable à tout le monde.
0: Et donc, vous y vivez à l'année, vous, Caroline?
11: C'est ça.
0: Vous revenez de temps en temps dans les Pyrénées-Orientales faire des petites balades?
11: Oui. Puis je travaille à Sayagouze, donc...
0: Ah, mais d'accord. Vous franchissez tous les jours la frontière, quoi.
11: C'est ça. Mais ici, ce qui se passe, c'est qu'on n'est ni en France ni en Espagne. On est en Cerdagne.
0: Ouais, c'est ça.
11: On est sur un plateau et puis on ne se rend pas compte des frontières. D'ailleurs, ici, on ne parle pas l'espagnol, on ne parle pas le français, on parle le cerdan.
0: Exactement.
11: Un mélange des trois langues officielles, on va dire.
0: En tout cas, Livia, c'est vraiment un petit village vraiment à découvrir. Il y a quelques kilomètres, vous l'avez dit, de la commune de Sayagouze. Merci beaucoup, Caroline, d'avoir partagé ce petit bout d'Espagne aujourd'hui avec nous sur Ici Roussillon. Et à très bientôt.
11: Avec plaisir, à très bientôt.
0: Merci à vous, au revoir. Allez, dans un instant, on joue les amis avec vous et le Bamboléo pour gagner des places de cinéma pour le Club Ciné de Le Cat et Canet.

0: Whitney Houston dans votre radio, ici Roussillon. Bonjour Mireille.
1: Bonjour.
0: À Sainte-Marie-la-Mer.
1: Oui.
0: Et avec notre jeu le Bamboléo, on rappelle l'indice qui vous était donné par Chico et les Gypsies pour trouver l'artiste original.
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0: Voilà la version Gypsies de cette chanson. De qui, Mireille ?
1: De Jean-Jacques Goldman.
0: À vérification.
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0: Oh, ben j'ai l'impression que c'est bien la bonne réponse.
1: Oh, super.
0: Mireille, à Sainte-Marie, avec donc 4 places de cinéma. C'est ce que vous remportez pour aller voir le film de votre choix, soit à Le Cat, soit à Canet. Bon, vous êtes un petit peu entre les deux, vous, à Sainte-Marie.
1: Oui, oui.
0: Vous irez quoi, plus vers Canet ou plus vers Le Cat?
1: Canet.
0: Ah bah oui, c'est assez proche.
1: Oui.
0: Voilà, les places sont à vous, Mireille, je suis ravie.
1: Oh, super, merci beaucoup.
0: Avec grand plaisir et en vous souhaitant de passer un excellent dimanche. Mireille, avant de vous quitter, une petite question. Quelle est la première radio locale des Pyrénées-Orientales ?
1: Ici Roussillon.
0: Évidemment.
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0: Merci à vous d'écouter ici Roussillon. Excellent dimanche, il est midi.
6: Midi.
0: Et l'info, Rosalia MacArthur, le pape est à 300 km de Perpignan.
6: Léon XIV célèbre en ce moment la messe à Lourdes devant 150 000 fidèles, dont 500 catalans venus des Pyrénées-Orientales. Cet après-midi, le pape doit rencontrer 7 victimes de violences sexuelles dans l'église. Une rencontre à laquelle plusieurs collectifs et associations n'ont pas été conviés, Valentin Dunat.
7: Ces associations estiment que faire le choix de 7 victimes, c'est masquer le caractère systémique de ces violences sexuelles. Elles parlent donc d'une mascarade, d'un coup de pub. Olivier Savignac, président de l'association Parler Revivre, accompagne au moins 500 personnes victimes de violences sexuelles dans l'église.
8: Pour nous, ce n'est simplement, oui, qu'un coup de pub. Dans le sens, oui, le pape écoute, mais il n'écoute que 7 individus, 7 profils choisis par la Conférence des évêques de France. Que va-t-il en sortir si ces personnes-là ne portent pas une parole collective au nom de ces 330 000 victimes estimées ? Au final, ça n'aura pas servi à grand-chose.
7: Et de nombreux collectifs sont exactement sur la même longueur d'onde. Elles estiment par ailleurs que la France avait progressé dans ce domaine avec une instance chargée de reconnaître et de réparer financièrement ces violences. Une instance qui a été récemment remplacée par une autre dont la mission est encore assez floue.
8: Le fait que les associations et les collectifs ne soient pas reçus est une suite logique à une politique d'un cardinal pour faire en sorte que l'Église tourne une page.
7: En d'autres termes, leur message est le suivant. Écouter, c'est bien, mais à vrai dire, réparer, reconnaître s'avère bien plus précieux.
6: Et ce matin, le pape Léon XIV a encouragé l'Église de France à poursuivre son action face au fléau des violences sexuelles. Le feu est éteint, mais les traces sont encore bien visibles à Perpignan. Un feu de poubelle s'est propagé à la façade d'un immeuble de l'avenue Pierre Cambre cette nuit, quartier des Remparts. 40 habitants ont été évacués, 4 logements noircis par la fumée. Heureusement, personne n'a été blessé. Tout le monde a pu regagner son logement vers 3h30 du matin.
0: Les supporters de l'USAP encore sur leur petit nuage ce midi.
6: Après le match incroyable d'hier, 5 essais marqués par les Catalans, des rebondissements, un peu de suspense. Et finalement, ils ont battu Bordeaux, le double champion d'Europe en titre, 38 à 25. 5. C'est la meilleure performance de l'USAP dans l'élite depuis 13 ans. Aimé Giral s'en souviendra, Cyril Manière.
9: Théo Fornet, une nouvelle fois, a donné le ton. L'ailier catalan aime faire le show en ce moment et il a encore marqué un sublime essai. Le premier des 5 de l'après-midi. L'USAP s'est lâché tout en étant rigoureuse et solide en défense. Une équipe en pleine confiance pour le troisième ligne, Noé de la Schiava.
10: Ouais, je pense que la confiance du début de saison, elle fait que nous, on se permet aussi de jouer, de se faire plaisir aussi, parce que là, cet après-midi, on s'est vraiment fait plaisir. Et après, c'est tout le travail qu'on fait derrière qui nous permet de faire des matchs comme ça. Bien sûr, en premier, c'est le combat, c'est toujours le combat, et si on met pas le combat, on n'arrive à rien. Si devant, à un moment, on a été un peu en deçà, bah derrière, ils mettaient la gomme, ils ont marqué deux essais derrière. Nous, ça nous a donné envie aussi de plus s'embrouiller devant et du coup, c'est ce qu'on a fait.
9: Aimé Giral a chaviré encore plus quand Tristan Teder a marqué l'essai final. Tout a souri à l'USAP, bien que dominée. Elle a su marquer dès qu'il fallait. Une USAP enthousiasmante pour nous et écœurante pour l'UBB. Son manager, Yannick Bru.
11: Bravo à l'USAP pour son réalisme, sa densité physique aussi, mais ça on le savait. L'USAP a été courageuse, très dure à manœuvrer dans ses 22 mètres. Et on le sait, c'est la marque de fabrique des Catalans. Ce sont des gens rudes, fiers et courageux. Mais nous, on a été d'une maladresse incroyable.
9: L'USAP a bien lancé dans ce top 14, mais qui retient son souffle. Elle a perdu son troisième ligne, Joaquin Oviedo, avec une blessure peut-être importante, a simplement déclaré le manager Laurent Labi.
6: Et l'USAP est huitième au classement ce midi. Elle affrontera le Racing 92 samedi prochain. Le Racing qui a perdu 20-17 face à Bayonne à domicile hier. En basket, c'est pas passé loin pour Canet. Mais les basketteuses ont perdu hier soir 71-68 sur le parquet de Carqueiranne dans le Var. C'est la première défaite des Canetoises cette saison en nationale féminine 1.
0: Il est encore adolescent, mais côté succès, il fait déjà le grand.
6: Le théâtre de l'Archipel fête ses 15 ans ce week-end. L'occasion de mettre en lumière son beau bilan. 95% de ses fauteuils occupés l'an dernier. La scène nationale de Perpignan a lancé sa nouvelle saison hier. Prochain spectacle jeudi et vendredi prochain de la danse avec le ballet Biarritz.
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6: La météo, ciel mitigé aujourd'hui, Virginie.
0: Oui, avec un ciel variable, peut-être un petit peu de pluie sur le Conflent et le Fenouillède, de belles éclaircies cet après-midi, un début d'après-midi sous le vent de sud-est et 25 degrés pour les maximales à Perpignan aujourd'hui, 26 degrés à Figueres, 25 degrés à Narbonne. J'ai été ravie avec toute l'équipe d'Ici Roussillon, Rosalia, Étienne et Aïcha de vous accompagner en ce dimanche matin. Je vous souhaite de poursuivre une très très belle journée avec nous sur Ici Roussillon. Et à 12h05, la suite c'est avec Willy Rovelli.
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15: Bonjour, bon dimanche, sous vos applaudissements, c'est Willy vient déjeuner chez vous, numéro 1092.
16: Oh là là,
15: village. Bonjour la tribu.
16: Bonjour.
15: Alors, qui est là aujourd'hui? À chaque fois, c'est une surprise de vous voir. Nicolas Malabeuf, notre enfant de la télé, bonjour mon bon Nicolas.
17: Bonjour Willy, bonjour tout le monde.
15: Et Fabien Imo, notre geek, bonjour mon Fabinou.
18: Bonjour Willy, bonjour à tous.
15: Et bienvenue à tous. Nicolas est très très pressé que l'émission se termine, car il est venu avec sa valise. À 13h30 pile, tu vas où?
18: Dans une ville que vous adorez, je crois que c'est même votre ville préférée au monde. C'est Naples.
15: Il va à Naples. Mais quelle chance, il va à Naples avec sa maman et sa sœur. T'as vu, on sait tout. Elles sont déjà là-bas. Elles sont parties. Tu sais, ils partent dans deux avions séparés.
18: Oui,
15: on ne sait jamais.
18: On ne sait jamais ce qui peut se passer. Donc avec la poisse qu'il a.
15: Voilà.
18: Il va bien bosser cette semaine, en tout cas. Bravo, Nicolas.
15: Ça, c'est sûr. Écoutez, en attendant qu'il s'en aille jusqu'à 13h30, les samedis et le dimanche, vous le connaissez. Vous savez maintenant le truc. 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Alors vite, notez bien les dossiers du jour. Dans un instant, jamais le prix de l'essence n'a été aussi haut. C'est pas encore fini, mes amis. Le braquage à la pompe va continuer. Et partout en France, des maires, des professionnels, quels qu'ils soient, essaient de trouver des solutions pour nous aider. La preuve avec deux exemples dans une minute. Et à 12h30, la tendance du moment, c'est le boom des parapharmacies.
18: Ah oui.
15: Alors, il y en a de plus en plus partout en France, au point que dans certaines villes, comme dans Paris, c'est devenu une étape obligatoire pour les touristes.
18: Ah bon ?
15: Oui, oui. Ils vont y acheter des crèmes, des lotions, des parfums. Le business des parapharmacies, on en parle dans 20 minutes. Et puis, vous commencez à le savoir maintenant, hein, c'est la nouveauté de cette saison. Dorénavant, entre 13h et 13h30, c'est vous qui avez les clés de cette émission. C'est 30 minutes, 100%, rien qu'avec vous. Venez à l'antenne, venez nous raconter vos youpi du moment, la belle rencontre, la jolie histoire, venez nous faire un petit coucou, venez réagir sur les thèmes du jour, la hausse de l'essence. Tiens, est-ce que vous avez changé vos habitudes pour moins rouler? Est-ce que vous prenez moins votre voiture? Est-ce que vous avez réduit le superflu pour vous payer le plein? Enfin, quand même, on en est arrivé, quoi. Êtes-vous fan comme moi de parapharmacie? Moi, j'adore.
18: Bon.
15: Ah oui.
18: Vous achetez quoi?
15: Les trucs pour les dents.
18: Les trucs pour les dents.
15: Ah ouais, dès qu'il y a une petite merdouille, bah les dentifrices.
18: Oui.
13: Pour avoir les dents blanches.
15: Oui. Comment là, qu'est-ce qu'il me dit, Philoche? Des brossettes. Ah, les brossettes. Ah, j'ai les brossettes. Dès que ça concerne les dents, j'achète.
13: Ah, mais c'est vrai, vous êtes un peu toqué des dents parce que vous vous brossez très souvent les dents.
15: Trop.
18: Elles sont bien blanches en tout cas.
15: Voilà. Bah oui. Et après, je prends aussi des vitamines, tout ce qui est vitamines, tout ce qui est trucs pour la jeunesse.
18: Ça marche. En tout cas, ça marche.
15: Eh ben. N'empêche, les applications de rencontre, c'est que je mets 20 ans de moins que mon âge. Et tu sais que ça marche. Il y a encore les gens qui me disent: oh bah tu fais plus jeune. Tu vois, c'est pas une belle escroquerie, ça. Et bah voilà. 0810 055 056. Venez nous parler de tout ça, mes amis, à partir de 13h. Je ne sais plus. Toi,
13: eh bien,
15: tu veux dire
13: sur WhatsApp, oui, aussi, vous pouvez réagir. Voilà. C'est le même numéro, 0810 055 056. Vous pouvez nous envoyer des messages, des vocaux, des photos. Tout arrive dans le studio.
15: Voilà. Et puis si vous passez
18: à l'antenne. 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
13: Ah non,
18: le tirage, c'est en fin d'émission.
13: Ça, c'est beau.
15: Toi, tu pars avec Bellambra, Naples?
18: Non, quand
15: même
18: pas.
15: Ah bon, tu n'as pas triché au jeu. Hein.
18: Je paye moi-même, contrairement à vous.
15: Bien. Ah, bon, très bien.
13: Bon, bah, on a tout dit. Allez, on enchaîne.
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15: Allez, ouvrons notre premier dossier. Bonjour, Laurent Bonnater.
17: Bonjour, bienvenue. Merci de votre invitation.
15: Bien, mais c'est nous qui vous remercions d'être là, mon cher Laurent. Vous êtes le maire de Caudebec-les-Elbeuf. C'est où ça, Caudebec-les-Elbeuf? Et c'est où, c'est comment?
17: Caudebec-les-Elbeuf,
15: oui.
17: C'est dans la banlieue de Rouen, c'est au sud de Rouen, comme dit la chanson, sur la route de Louviers. Oui.
15: Ah bah la route, bah, très bien, donc c'est un bel endroit. Et bonjour Jérôme Hélary.
19: Ah.
15: Ça va mon Jérôme?
19: Pardon.
15: Non, non. Jérôme, il fait « Ah, c'est à moi !» Oui, Jérôme, c'est à vous.
19: Bienvenue, ouais, c'est à moi. Oui, bonjour.
15: Bienvenue ici, mon cher Jérôme. Vous êtes, vous, restaurateur à Nogent-le-Rotrou. Comment s'appelle le resto et vous y faites quoi de bon dans ce resto?
19: Alors, au Petit Bistrot.
15: Oui, au Petit Bistrot.
19: Ça s'appelle au Petit Bistrot. Voilà. Et voilà, c'est un petit restaurant ouvrier.
15: Très bien. Voilà. Bon, alors si ça vous ennuie pas, monsieur le maire, on va commencer avec Jérôme, parce que là, comme c'est le coup de feu, là, comme il est midi 10, je suppose que vous bossez là dans votre resto.
19: Alors, je bosse pas aujourd'hui.
15: Ah,
19: on est fermé le dimanche.
15: Bon, bah tant pis, je vais commencer par vous quand même, mon cher Jérôme.
19: D'accord.
15: Ne m'emmerdez pas, sinon moi je vous raccroche au nez. Hein. Attention. Alors, dans votre restaurant, là, vous allez proposer quoi aux clients là qui vont venir chez vous au mois d'octobre? Parce que là, on est en train de parler de la hausse du prix de l'essence, qui est n'importe quoi. Et avec monsieur le maire et avec notre restaurateur, vous allez voir que chacun, à sa manière, essaie de filer des coups de main. Alors vous, mon cher Jérôme, en octobre, vous allez proposer quoi?
19: Alors, déjà à la base, j'avais une formule à 15 euros, comme je vous expliquais dans les médias. Donc j'avais un buffet d'entrée, d'hors d'œuvre du moins, à volonté. Deux plats du jour au choix, du fromage, le dessert et un quart de vin compris pour 15 euros.
15: Ok, donc une belle formule à 15 euros.
13: Ça, c'est bien ça.
19: Voilà.
13: C'est ça,
19: voilà, donc tout compris, donc avec des produits frais, maison, voilà. C'est moi qui suis en cuisine.
15: Ouais.
19: Une charge mentale, et puis voilà. En fait, je me suis un après-midi en fin de service, c'est venu l'idée de... Parce qu'on parle beaucoup dans les médias de la crise de l'essence, j'ai dit pourquoi je vais faire une formule à 10 euros.
15: Jérôme, vous êtes avec un haut-parleur là? Ou vous êtes...
19: Ah pardon.
15: Ouais, on vous entend pas bien, mon Jérôme.
19: Voilà.
15: On vous entend beaucoup mieux. Donc là, vous aviez une formule à 15 euros, entrée plein dessert. Voilà, donc le fromage, tout, le quart de vin, vous nous l'avez dit, donc c'est un resto plutôt ouvrier à la base. Et donc là, au mois d'octobre,
19: Voilà, et du local aussi.
15: Ouais, voilà. Et donc, voilà. Et là, au mois d'octobre, alors?
19: Alors, au mois d'octobre, je reprends la même formule, exactement la même, sauf qu'elle sera à 10 euros.
15: Voilà,
19: sauf que je ne mettrai pas le quart de vin.
15: Voilà. Donc, vous allez la passer de 15 à 10 euros, cette formule, parce que vous vous êtes rendu compte de quoi? Que depuis quelques semaines, vous aviez moins d'habitués qui venaient?
19: Alors, retour des vacances, j'ai bien travaillé. Ouais. Depuis une quinzaine de jours, j'ai à peu près 10 à 15 couverts. Bah, peut-être pas 15 couverts, mais 10 ouais. à 15 couverts de moins.
15: En moins par jour. Donc là, vous vous êtes dit, il faut que je fasse quelque chose, quoi.
19: C'est ça. En fait, je travaille beaucoup avec le local, c'est-à-dire mes habitués, hein, ouais. les retraités, tout ça, les gens qui habitent dans le coin. Mais en fait, ce que je retrouve pas dans ma clientèle, c'est tout ce qui est ouvrier, parce que je me suis aperçu que forcément, le patron, il va dire à ses ouvriers, vous n'allez pas faire 10 km en camion pour aller manger chez Jérôme.
20: À cause de la hausse du carburant.
19: Ah, voilà.
15: Oh là là, d'accord.
19: Ils ne se déplacent pas. Donc je les vois plus, ces gens-là.
15: D'accord. Donc du coup, mon cher Jérôme, c'est vous qui allez gagner moins d'argent ?
19: Alors, non, parce que moi je fabrique énormément. Ah. Donc je fabrique, hein, je fais mes tartes maison, les entrées, je fais beaucoup mes entrées, les carottes, le céleri. Carottes. Carottes. Après, je fais du hachis parmentier, c'est bon, c'est pas cher. Je fais mes lasagnes maison. Je fais plein de choses.
15: Vous allez retomber un petit peu sur vos pattes quand même, mon cher Jérôme.
19: Oui.
15: Voilà.
19: Et en sachant que je pense que les gens ils vont jouer le jeu parce que vu qu'il n'y a pas le quart de vin, là ils vont se dire c'est à 10 balles, on va rajouter un quart de vin, donc c'est 3 euros de plus. Ils vont prendre une bière, c'est 3 euros de plus. Un café, donc je vais arriver à 17 euros. Vous voyez ?
15: Ouais. Bon. Restez avec nous, mon cher Jérôme. Donc ça commence au mois d'octobre. On va prendre un autre exemple. Qui n'a toujours dans cet esprit de l'essence, avec Laurent Bonnater, le maire de Côte-des-Bacs-les-Elbeuf. Alors Côte-des-Bacs, excusez-moi.
17: Je ne pas mon nom.
15: Non, pardon. Côte-des-Bacs-les-Elbeuf. Vous, pour soulager donc le pouvoir d'achat de vos administrés, vous allez leur proposer quoi ?
17: Alors, nous, on donne des cartes carburant de 80 euros. Et je suis très heureux que vous m'ayez invité avec un restaurateur parce que, à la fois, nous, on veut soutenir le pouvoir d'achat de nos concitoyens, ceux qui travaillent. Je vais y revenir parce que ça vise ceux qui travaillent.
15: Exact.
17: Mais on le fait aussi parce qu'on sait que l'écosystème autour de nous, les commerçants, les commerces de qualité, les restaurateurs, tous les loisirs, en fait, ils souffrent les premiers parce que quand vous avez mis 120, 130 balles dans votre plein d'essence, vous allez moins au resto, vous faites moins de plaisir. Et donc, c'est toute la filière économique qui souffre. Donc nous, notre aide, elle est ciblée sur les gens qui bossent. Donc on a monté un peu le seuil parce que c'était un dispositif qu'on avait déjà mis en place il y a 4 ans lors de la première crise du carburant. Là, on a mis 20% de plus que le SMIC, donc ça touche tous les gens qui travaillent jusqu'à 1731 euros net s'ils sont seuls et jusqu'à 2700 s'ils sont en couple. Et, évidemment, il y a quelques justificatifs à fournir, ne serait-ce qu'un contrat de travail pour vérifier que les gens sont bien au boulot.
15: Et qu'on habite bien chez vous, enfin dans votre ville.
17: Qu'on habite bien à Côte-des-Bacs, évidemment. Et puis qu'on fait plus de 15 km aller, 15 km retour, parce qu'il s'agit bien d'aider les gens qui n'ont pas d'alternative et qui sont des gros rouleurs et qui, pour aller gagner leur salaire qui est déjà pas élevé, sont obligés de dépenser beaucoup d'argent dans le carburant. Donc
15: on est d'accord, c'est une carte carburant de combien ? Elle est à combien la carte là ?
17: Alors, il y a 4 ans, elle était à 70. Là, on l'a montée à 80 euros. Ouais. C'est une carte prépayée qu'on achète chez une grande enseigne que tout le monde connaît et qui plafonne ses prix. Donc, avec 80 euros, à prix plafonné, vous avez un peu plus de litres que dans une enseigne non plafonnée. En plus, les stations-service sont juste à côté de la commune, à quelques centaines de mètres. Ouais. Donc, c'est pratique. On ne dépense pas d'essence pour aller se servir.
15: Ouais.
17: Et donc, dès que le dossier est complet, là, on a déjà une quinzaine de dossiers complets sur une vingtaine qui ont été déposés. Mais ça va monter puisque c'était les premiers jours. Dès que le dossier est complet, on vous remet cette carte et vous l'utilisez quand vous avez besoin de faire le plein.
15: Vous pensez
17: mais on sait bien que 80 euros, ça ne fait pas un plein complet. Hein,
15: bien sûr. Mais enfin,
21: c'est toujours mieux que rien.
15: Voilà. Mais
17: un coup de pouce.
15: On est obligé d'en arriver là, Laurent. Hein. On est obligé d'aider, de penser à faire ce genre de choses.
17: Ça vient en complément de la prime du gouvernement. On sait qu'il y a beaucoup de gens qui vont avoir les deux, et tant mieux. S'ils ont la prime de 100 euros plus la prime de 80, ça commence à faire un budget carburant qui redevient un peu plus normal.
15: Bon, vous pensez que vous allez aider combien de personnes à votre avis ?
17: La première fois, alors la crise était moindre parce que le gouvernement avait à l'époque les moyens financiers de plafonner le prix du pétrole, ce qui n'est plus le cas aujourd'hui. On avait donné un peu moins de 30 bons. Là, je pense qu'on sera bien au-dessus.
15: Ouais.
17: J'imagine entre 80 et 150. Bon, voilà. on a le budget pour ça, puisqu'en fait, alors on ne touche pas aux impôts, on n'augmente pas.
15: Bien sûr. C'est pas le jour de Laurent, ça. Laurent, il ne touche pas aux impôts. Non.
17: Ça fait 17 ans qu'on ne les a pas augmentés, les impôts.
15: Ah, tu vois
17: Et on avait des crédits non consommés dans notre CCS, notre bureau de aide sociale, donc on utilise ces crédits non consommés. Si notre aide était un énorme succès et qu'on devait dépasser ce qui est disponible, on se poserait des questions. Mais là, on n'en est vraiment pas là, on a les moyens d'aider.
15: Et Jérôme et Larry, donc ça démarre au mois d'octobre, on est bien d'accord. Hein,
2: là, voilà, votre... le 1er octobre, et en plus ça tombe le 1er du jeudi, enfin, le premier jeudi. Du jeudi de chaque mois, je fais la tête de veau.
15: Écoutez,
18: voilà, c'était le plat premier de Chirac.
15: Oui, mais tout à fait. Voilà. Donc une formule.
2: Et donc ça démarre jeudi, donc je m'attends à une.
15: Une arrivée.
18: Une influence.
2: Une grosse influence. Ouais,
15: c'est super.
2: J'ai déjà beaucoup de demandes.
15: C'est super.
2: Donc, et puis, je vais jouer le jeu. Je vais jouer le jeu. Comme c'est vrai que sur la marge au niveau. Comment on appelle ça ma marge ne va pas être énorme au niveau de la restauration, mais ce que je pense, je vais gagner sur
18: les boissons.
2: Sur les vins, sur les boissons, sur le café.
15: Et puis vous filez un coup de main. Sympas. Mais oui, voilà. Évidemment, les gens sont sympas. La formule s'appelle la formule.
2: C'est la formule, je l'ai en face de moi. C'est la formule spéciale crise essence.
15: Voilà, spéciale crise de l'essence. Merci Jérôme. Bravo. Voilà, Jérôme et Larry. Donc, c'est le patron, le restaurateur à Nogent-le-Rotrou. Au petit bistrot. Et puis merci beaucoup mon cher Jérôme. Et merci Laurent Bonnater, le maire de Côte-de-Bec-les-Elbeufs
18: en Normandie.
15: Donc qui offre une carte carburant de 80 euros à ses administrés. Voilà, chacun essaie de trouver des solutions, hein, parce que dis donc, c'est la merdouille.
18: Mais c'est pas évident.
15: Ouais. Tu y a des réactions? Non, on s'en fout. Je ne sais pas. Pas bien.
18: Mais oui,
15: tu veux dire quoi?
18: Mais j'ai envie de déménager à Côte-de-Bec-les-Elbeufs.
15: Eh bien, déménage. Avant de déménager, fais ta chronique. On parle de quoi dans un instant?
18: On va revenir sur toute l'actu web de la semaine. Il s'est passé beaucoup de choses et on va fêter ensemble l'anniversaire de TikTok.
15: Ah.
18: 10 ans déjà.
15: 10 ans de TikTok.
18: Mais ça passe à une vitesse.
15: C'est pas possible, ça. 10 ans de... Tu vas déménager quand, alors, à côté
18: de Bec-les-Elbeufs, dès que je peux.
15: Bah, tant mieux. Bon débarras. Il y en a déjà un en moins.
18: Moi, je pars à Naples, je suis pas sûr de revenir. Hein.
15: Il revient pas.
18: Le week-end prochain, vous serez peinard.
15: Je vais être tout seul. Alors là, vivement le week-end prochain. En attendant, voici Johnny Clegg. À tout de suite, mes

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1: Exactement.
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1: Et vous faites partie de la tribu, mes amis. Hein. 0810 055 056. À partir de 13h, c'est vous qui passez à l'antenne. On se fait une demi-heure, rien que vous et nous, pour réagir sur les thèmes, là, sur le truc de l'essence. Là, il y en a plein. J'ai lu, là, des tas de commentaires. Et cette semaine, j'ai lu, par exemple, qu'il y a des gens, il y avait un couple, par exemple, qui doit faire une soixantaine de kilomètres pour aller bosser. Et ben maintenant, ils ont aménagé une petite camionnette et ils vivent devant leur boulot dans la camionnette.
3: Non, mais c'est n'importe quoi.
1: Donc si vous avez dû changer vos habitudes, 0810 055 056, on en parle ensemble à partir de 13h. En attendant, et puis tiens, dans un instant, juste après mon Fabino, un invité pas banal, parce que vous savez qu'on aime vous présenter des invités pas banaux. Mais d'abord, mon Fabien. Alors,
3: allez, c'est parti pour toute l'actu web de la semaine. Il s'est passé beaucoup de choses. On démarre avec Chloé, une Française installée en Australie qui a écopé de 2 700 € d'amende pour une boîte de cassoulet non déclarée dans sa valise. Chloé a passé voilà quelques jours en France et quand elle a repris l'avion pour retourner dans son pays d'adoption, elle a oublié de déclarer sa conserve de cassoulet qui était dans sa valise, parce que les douaniers ne rigolent pas avec ça. Elle a posté une vidéo sur Instagram. La vidéo a été vue par plus de 3 millions d'internautes.
4: Je viens de me taper une amende de 4 300 $ parce que j'ai oublié de déclarer mon cassoulet à l'aéroport. Mon cassoulet à 1,50 € chez Lidl.
3: Ouais. Elle avait acheté 1,50 € chez Lidl, donc là ça commence à faire cher. Sur cette vidéo, la grande confrérie du cassoulet de Castelnaudary a pris la parole. Je cite, dès que Chloé sera en France, nous invitons la jeune femme à déguster un véritable cassoulet supérieur.
5: Et nous souhaitons qu'elle s'en fout.
3: Et nous souhaitons inviter le douanier australien à l'origine de cette affaire.
6: Je crois que tout le monde sera bon. Voilà.
3: Moi je crois que ça vient.
1: Non, je suis d'accord.
3: Mais en gros,
1: ils auraient pu dire on paye l'amende.
5: Oui, je pensais que ça allait être ça.
3: Non, mais c'est un joli coup de pub pour le cassoulet français. Mais bon, inviter le douanier australien, c'est limite du faillotage quand même. Allez, toujours dans l'actu web de la semaine, une nouvelle appli vient de sortir avec un objectif, vous simplifier la vie. Alors ça, j'adore. À votre avis, quelle est la phrase que l'on prononce le plus en une semaine?
5: Ça va?
3: Non. Oui, ça va, c'est pas... Qu'est-ce qu'on mange ce soir? Qu'est-ce qu'on mange ce soir? En moyenne, on passe 2h30 par semaine devant notre frigo à se demander ce qu'on va cuisiner. Eh bien, pour en finir avec ce casse-tête, je vous présente l'application Vesta. Ça s'écrit V-E-S-T-A, appli gratuite qui vient de sortir. Et l'appli, en fait, vous propose des menus pour votre semaine selon vos goûts et votre santé. L'appli fait la liste de courses pour vous. Et chaque soir, Vesta, en fait, vous propose une recette que vous n'avez plus qu'à suivre, en fait. Et comme ça, vous, avec ce qu'il y a dans votre frigo et dans vos placards. Bref, zéro prix de tête, moins de gaspillage et en plus vous allez faire des économies. Ça s'appelle Vesta, V-E-S-T-A, et c'est disponible sur tous les smartphones.
1: Très bien.
3: Allez, maintenant on fête un anniversaire. Le réseau social TikTok a 10 ans. Happy birthday! TikTok est l'appli la plus téléchargée au monde. Elle recense 2 milliards d'utilisateurs, dont 23 millions en France. Certains passent 1h30 par jour à regarder, vous savez, des vidéos sur TikTok, c'est addictif. Hein,
1: ils scrollent.
3: Voilà, il y a tout sur TikTok. Il y a des recettes de cuisine, des groupes de musique. Il y a un gars qui se filme en train de se percer les boutons aussi.
1: Non, mais c'est
3: pas une blague. Il est suivi par des millions de personnes. Cette semaine, j'ai regardé le concert de Céline Dion en direct grâce à un internaute, j'ai économisé quand même 500 balles. Et Céline Dion était en grande forme quand même cette semaine.
7: Je suis
3: 500 balles pour ça, Nicolas?
5: Non, 110, moi j'ai. Ah bon.
1: Tu y étais ce soir-là?
5: J'étais tout là-haut.
3: Oui, derrière un poteau.
5: Bravo, très loin, mais
3: ça vaut vraiment le coup.
1: Dans une autre ville, il était à Marseille.
3: Mais Céline Dion, ce n'est pas la star de TikTok en ce moment. Non. Il y a un chanteur français qui est en train de devenir une star à l'international grâce à TikTok. Et c'est
5: Patoche.
3: C'est Patrick Sébastien. Des millions d'internautes se filment en train de danser sur cette chanson.

0: Les internautes se furent en train de sauter sur un pied en mimant le fait de frapper à une porte. Gros succès car la chanson de Patrick Sébastien cartonne donc aux États-Unis, en Allemagne et même en Pologne. C'est la chanson en fait la plus utilisée en ce moment sur TikTok. C'est quand même un truc de fou. Et franchement, moi je préfère un monde qui fait tourner les serviettes qu'un monde qui tourne au vinaigre.
1: Bravo, bravo mon Fabinou. Bravo.
2: Ça dénonce.
1: Faut qu'on le reçoive, Patrick Sébastien. Faut qu'il vienne.
0: On l'aime.
1: Je veux le voir. Merci mon Fabinou. Bravo. Bravo. Tu es engagé.
0: Bien affiché.
1: Oui, tu es engagé. On aime les gens engagés.
3: Julie vient déjeuner chez vous.
1: Allez, comme promis, vite, vite, place à la personne pas banale du dimanche. Bonjour Julie.
4: Bonjour.
1: Bienvenue ici mon cher Julie. Alors vous avez 28 ans, vous êtes dans le Val d'Oise et depuis quelque temps vous êtes connue sur les réseaux sociaux, une star des réseaux sociaux. Avec quoi ? Pourquoi mon cher Julie ?
4: Alors ce qu'il faut savoir c'est que je filme mes interventions, donc je suis dans le domaine de l'assainissement.
1: Ouais.
4: Donc j'interviens chez des particuliers ou autres pour des problèmes d'évacuation bouchée. Donc on m'appelle et moi je viens et avec mon camion je débouche.
1: Voilà,
2: le déboucheur de toilettes.
1: Voilà, vous êtes le gérant de Débouche Cana, donc une société d'assainissement à Grolet, et donc vous filmez vos interventions.
0: Et ça cartonne.
4: Exactement.
1: C'est mais fou, c'est ça. Génial. Alors c'est quoi par exemple les vidéos ? C'est des vidéos de WC bouchés, tout ça ?
4: Bah souvent c'est des WC bouchés. Enfin ça peut être un peu de tout, hein, des salles de bain, des cuisines. Voilà.

0: Mais c'est vrai que j'adore
1: aussi. C'est pour mettre en avant
2: le métier. Et vous donnez aussi des conseils, mon cher Julie, parce que
1: j'essaie d'en donner un petit peu, pas trop, mais un petit peu quand même, parce que sinon après on m'appelle plus.
2: Ouais. Ah ouais, d'accord. Alors un petit conseil rapide qui bouche un peu, mais pas trop. Comme ça, vous pouvez continuer à venir pour bien entretenir ces canalisations. Qu'est-ce que vous
1: pouvez nous dire? Oui. Bah, il faut éviter de mettre n'importe quoi, les lingettes, plein de trucs, quoi. Mais sinon. Comment ?
2: Non, allez-y.
3: Non, il dit des bêtises.
2: Les lingettes, c'est vrai qu'on en jette beaucoup, mais c'est pas bien.
1: Les lingettes, c'est classique. Ouais. Ça, c'est souvent les nanas. Après, s'il y a des mecs, c'est autre chose.
2: Ah oui, bah non, mais d'ailleurs, vous avez raison, les préservatifs aussi, pas dans les WC.
1: J'en ai déjà trouvé, pas mal.
2: Je sais très bien.
1: Dans les Airbnb, tout ça, il y en a pas mal.
2: Ah ouais, vous voyez des fois des trucs un peu chelous, mon cher Julie.
1: Des trucs chelous, il y en a, hein. J'ai déjà retrouvé un god, des trucs, c'est pas mal.
3: C'est sympa. Mon Dieu.
2: Ah oui, dis donc, c'est un beau métier, mon cher Julie. Donc, ça vous est venu comment l'idée lors de filmer tout ça, là?
1: Oh, ben, comme ça. Enfin, avant de filmer, j'hésite un petit peu parce que je trouvais ça quand même assez.
2: Un peu gore.
1: Choquant, mais je me suis dit, c'est ça.
2: Bah, après, c'est donc, la vie. Hein.
3: Non, mais c'est pas.
1: Ouais, c'est la vie, mais je regrette, j'aurais dû faire ça depuis longtemps.
3: Vous gagnez de l'argent avec vos vidéos? Vous gagnez de l'argent?
1: C'est une star. Ouais, un petit peu. Faut pas trop payer d'argent parce qu'il y a les impôts.
2: Ah oui, d'accord. Après, j'ai des.
3: On a des contacts.
2: Des contacts pour cacher un peu d'argent. Oh. Mon cher Julie. Il n'y a aucun problème avec ça. Hein. T'inquiète pas. En tout cas, voilà. Donc, il s'appelle Julie. Donc, D-J-U-L-L-Y.
3: D'accord.
2: Et puis, on peut le trouver donc, sur les réseaux sociaux.
3: Trop bien.
2: Le gérant des Débouches Cana. Star des réseaux.
1: C'est plutôt sur le nom de Débouches Cana qu'on connaît, pas sur le nom de Julie.
2: Eh bah, Débouches Cana. Voilà. Donc, il cartonne avec ses vidéos de WC bouché. Et de canalisation qui pue.
3: Bravo! Ah,
2: voilà, ça c'est la France!
3: C'est la France
2: quand même!
3: C'est la France!
2: Bravo, mon Julie! Voilà, les gens qui se bougent! Ben oui, c'est ça, bravo! Allez, vous aimez être ici?
3: Ah oui.
2: Vous aimez la pub?
3: Ça.
2: Bah, tant mieux, elle arrive juste après! Et après, il y aura les infos pratiques près de chez vous avec le Ici Express!
3: Tchou-tchou!
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9: Le 3 octobre prochain, vous allez pouvoir rire avec l'humoriste et comédienne Nora Hamzaoui au Palais des Congrès de Perpignan dans son nouveau spectacle. Nora Hamzaoui raconte un petit peu notre quotidien à travers son couple, sa famille ou ses obsessions. De quoi passer un bon moment de détente. Et puis nous avons un message de Christine, tiens également.
10: L'association ADC, Accès aux droits du consommateur, vous invite à son point conso le mardi 29 septembre 2026 à 15h, salle Mondoni à Perpignan Sud. Le thème, le crédit à la consommation. Pour tout renseignement, appelez le 07 63 21 28 23.
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2: Allez, partons gaiement vers la deuxième demi-heure de votre talk show du dimanche. Alors ici, c'est comme la messe du dimanche,
3: mais pas pareil.
2: Voilà, c'est ce que je voulais dire. Dans un instant, le boom des parapharmacies. Votre tribu est là, bien sûr, notre enfant de la télé, Nicolas Malabeuf, qui prend son avion à 16h.
3: Oui, là, dans ma tête, je suis déjà parti.
2: Il est déjà loin, on sent qu'il est loin. Il va à Naples, ah là là, mais quelle ville extraordinaire. J'espère que tu vas aimer.
3: Eh bien oui.
2: C'est ma ville préférée au monde. C'est vrai que quand on y va, il y a un choc.
3: Une atmosphère.
2: Il y a une atmosphère. Tu verras, il y a les gens qui parlent fort, le linge qui est étendu dans les rues.
3: J'adore.
2: Ça sent la pizza, mais la vraie pizza, mes amis. La pizza que tu vas payer 4 euros.
3: Oh là là.
2: Ah oui. Il y a un truc gigantesque.

0: particulièrement bon.
1: Oh, il va manger la meilleure matin, midi et soir.
0: J'espère que tu vas aimer, franchement.
2: Je vous enverrai une carte postale.
0: Ça existe encore.
2: Ah bah oui, ça existe. Je le fais toujours, moi.
0: Ben, voilà, oh là là. J'espère que tu vas aimer. Et notre spécialiste web, Fabien Hémou. Toi, tu restes là, toi?
1: Moi, je reste dans les Yvelines.
0: C'est bien, les Yvelines.
1: Ah, j'adore.
0: Plaisir, il habite à Plaisir.
1: Oui, bah, donnez mon adresse.
0: Oui, je vais vous donner l'adresse.
1: Je cherche un couvreur. Si vous êtes dans les Yvelines, je cherche.
0: Je cherche pas un déboucheur.
2: Un déboucheur de finance.
0: Déboucheur, on a.
1: Ah non, moi, tout est bien débouché. Le groupe Facebook aussi, vous pouvez nous rejoindre. C'est complètement gratuit. Pour nous retrouver, vous tapez dans votre barre de recherche Youpi la vie avec Willy Rovelli. Vous tombez sur nous. Et la question du dimanche, avec la hausse du prix du carburant, avez-vous changé vos habitudes? Alors, on a pas mal de commentaires. Chris nous dit, il y a 3 ans, je me suis offert une petite Audi TT d'occasion. Et les anciens propriétaires, en fait, ont reprogrammé la voiture à l'éthanol. C'est un spécialiste. Et aujourd'hui, je savoure de faire le plein pour 40 euros.
2: Il y en a beaucoup qui font ça. Vrai.
1: Donc, merci Chris. Et comme Chris, voilà, continue à réagir. C'est gratuit sur le groupe Facebook. Vous tapez Youpi la vie avec Willy Rovelli.
0: Voilà, et venez en parler aussi à l'antenne, hein, parce qu'entre 13h et 13h30, c'est votre demi-heure. Rien que vous et nous, c'est votre émission. On vous donne les clés. Venez réagir là-dessus. Donc, sur l'essence, on va parler de la parapharmacie dans un instant. 0810 055 056.
2: Et dans moins d'une heure, tombera notre séjour. Pas n'importe quel séjour, parce que c'est un séjour. Déjà, c'est Bellambra Club, numéro 1 des clubs de vacances en France. Et en plus, il vaut 2000 euros TTC.
0: Ah là là, et vous partez où vous voulez, avec qui vous voulez. Mais d'abord, si vous n'avez pas suivi l'actu, pas de panique, l'actu vous suit. Il est temps pour moi de mettre
2: les points sur les i.
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0: Et on commence avec la visite du pape Léon XIV en France, aujourd'hui à Lourdes, où il ne recevra qu'une toute petite poignée de personnes victimes de pédophilie dans l'église. Apparemment, là aussi, il fallait s'inscrire pour le voir, hein, comme pour Céline Dion. Mais à la différence de Céline, dans l'église, il y en a beaucoup qui ont été tirés. Céline Dion qui hier a dansé de la tectonique avec ses fans devant son hôtel. Ah oui, le pape est à Lourdes et elle continue de l'être. Demain, le pape fera une messe à Metz.
2: Ah oui,
0: et non pas une messe à Metz.
1: C'est pas la même chose.
0: On prend pour dire ce qu'on veut, mais des rues bondées à Paris avec juste de la joie et des sourires sur les visages, sans aucune violence ni haine. C'est certainement le miracle de Léon XIV le plus réussi. 95 ans plus tard, une enquête en Allemagne révèle qu'Adolf Hitler est soupçonné d'avoir participé au meurtre de sa nièce. Ah, je savais qu'il n'était pas gentil. Je ne sais pas. Ah, je ne l'ai jamais senti. Aux Pays-Bas, dans certaines prisons pour femmes, le gouvernement a décidé d'autoriser les détenus à s'acheter des sextoys, alors qu'il suffirait juste d'y enfermer Patrick Bruel. L'animateur du jeu Slam, Théo Curin, percuté par une voiture, ses prothèses projetées. Heureusement, lui, il va très bien. Alors, on ne sait pas encore si ses prothèses vont devoir porter des prothèses après l'accident. À la place, on va lui mettre un fouet sur la main gauche et un tranché de légumes sur la main droite et il va pouvoir intégrer le casting de Top Chef en tant que Thermomix. Après, sans ses prothèses, Théo Curin est un sextoy pour femmes. Il est très beau. L'homme d'affaires qui porte à gauche, Mathieu Pigasse, aurait dépensé 434 000 euros pour 10 jours de vacances dans une villa de luxe sur l'île Moustique. Pendant que nous, ici, on n'en peut plus des moustiques. Ouais, franchement, ils sont vraiment pas comme nous, ces riches. Vraiment pas. Bon, à côté des 27 millions qu'aura coûté la visite du pape en France pour 3 jours, Mathieu Pigasse, petite bite, pêcha. L'ouverture de la chasse en forêt de Compiègne, c'est une première. Les chasseurs seront invités à viser en priorité les biches et les faons. Les joggeurs n'arrivent qu'en troisième position. Bruno Le Maire publie un manifeste pour la France dans lequel il aborde les questions de Fillon. Ah non, pardon, ça c'est un roman érotique. En Chine, découverte de fossiles de poissons vieux de 440 millions d'années avec des concordances entre le corps humain et le poisson. Tu te rends compte, l'homme descend du poisson. Eh oui, quand on dira à quelqu'un « sale ton », ça sera plus une insulte, mais un cours d'archéologie. Enfin, la question du jour. À Lourdes, le pape a inauguré ce matin un pont. Est-ce que c'est le pont Tif? Bah, vous avez 2 heures. Malheureusement, dans 95 jours, c'est fini, 2026.
1: Wow.
0: Eh ben voilà, un petit récap.
1: Du récap
0: de l'actu, voilà mes amis. Allez, maintenant on arrête tout.
1: Ah oui.
0: Si le prix de l'essence vous plombe le moral, rassurez-vous, on a la solution. Là, vous allez voir, ça va aller mieux dans 2 secondes. Vous allez faire, quand je vous dirai à vous, vous allez me faire palabapapala. Et ça ira beaucoup mieux. Tiens, écoute ça.
1: Là, on n'est pas bien.
0: Là, ça va pas bien.
1: Ça va pas bien. Mais sans trop cher.
0: Là, ça va pas bien.
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0: À vous.
1: Palapapala.
0: Et voilà.
1: Là, ça va mieux.
0: T'as vu ? Il y a le pape et le papalapapala.
2: Vous êtes le pape de la radio.
0: Je suis le pape. Allez, dans un instant, on va parler du business des parapharmacies. Mais d'abord, écoutons Michel
1: Sardou avec la Java
2: de Broadway.
0: Si vous le dites, écoutons ça. À tout de suite, mes amis.

0: je peux dire que ça a fait plaisir à tout le monde. On a tous dansé dans le studio.
1: Intemporel.
0: Là, qui met la forme. Et je viens d'apprendre à l'instant que c'est la chanson. C'est ta chanson préférée, mon Nico ?
1: De Michel Sardou.
0: De Michel Sardou. Ah, oui.
1: Elle est intemporelle.
0: Bon, alors vas-y, annonce, désannonce-moi ça proprement pour une fois.
1: Eh bien.
0: On va essayer de faire un truc
1: attention.
0: Propre. Allez-y.
1: Il va fêter ses 80 ans en janvier. C'était Michel Sardou avec la Java de Broadway.
0: Franchement, c'est la meilleure des annonces.
1: Ouais. C'est presque trop propre hein, par rapport à vous.
0: Meilleure des annonces depuis 7 ans. Ouais. Ça y est, on y arrive. Ouvrons notre nouveau dossier. Bonjour Benoît, ça marque.
2: Bonjour Olivier, bonjour à toute l'équipe.
0: Bonjour. Bonjour, bienvenue ici mon cher Benoît. Alors, vous êtes expert chez Xerfi. C'est quoi, c'est qui, vous faites quoi chez Xerfi?
2: Alors, mais je suis directeur d'études Xerfi, donc on est un cabinet d'études économiques et on couvre tous les secteurs d'activité en France qu'on analyse quotidiennement.
0: Très bien. Alors, avec vous, je voudrais qu'on analyse ensemble le boom de la parapharmacie, parce que j'ai lu là des choses justement chez vous là concernant la parapharmacie qui est incroyable. Déjà, pouvez-vous nous redire, voilà, une parapharmacie, c'est comme une pharmacie, mais en pas pareil?
2: Alors la parapharmacie, ce sont tous les produits qui sont vendus dans une pharmacie, ouais, qui sont non réglementés. Donc en gros, on va retrouver tous les dermocosmétiques, tous les compléments alimentaires, tout ce qui est vendu avant d'arriver au comptoir devant le pharmacien.
0: C'est ça. Et donc ça pèse lourd alors le marché de la parapharmacie en France ?
2: Ça pèse effectivement assez lourd et surtout de plus en plus lourd. C'est, ouais, c'est un marché qui a représenté environ 7 milliards d'euros en 2025, voilà, et qui a progressé de l'ordre de 30% au cours des 5 dernières années.
0: Ah, mais tu te rends compte, 7 milliards plus 30%. Et c'est quoi qu'on achète le plus? Alors, qu'est-ce qui cartonne le plus en parapharmacie?
2: Alors très clairement, quand on parle de parapharmacie, donc les compléments alimentaires fonctionnent très bien. Ouais, et ce qui pèse le plus lourd, ce sont les dermocosmétiques, toutes les crèmes de beauté que l'on va pouvoir appliquer sur le corps et notamment le visage qui fonctionne très bien.
0: Ah oui, les crèmes pour le visage. Ah bah oui, c'est comme ça. Hein, c'est si on veut être beau et belle, hein, il faut mettre le paquet. Mais alors j'ai lu il y a quelques jours que il y a carrément donc certaines parapharmacies qui sont dans la to-do list de touristes. C'est vrai ça ? Des choses à faire et des choses à voir.
2: Oui, effectivement, c'est très vrai.
0: Alors,
2: ce qu'il faut savoir, c'est que la France est le leader mondial de l'industrie cosmétique. On est le premier exportateur dans le monde. Donc, c'est l'un des rares secteurs sur lequel on a une balance commerciale très, très positive. Donc, les marques françaises, elles plaisent à l'international. Ah, elles sont demandées. Et quand les touristes arrivent en France, et ben, naturellement, ça fait partie des objets symboliques, emblématiques de la France, au même titre que les parfums ou le vin. Et du coup, ils vont en acheter. Et un autre facteur qui favorise ce phénomène-là, c'est que les produits de parapharmacie en France sont beaucoup plus attractifs en termes de prix par rapport à leur prix de vente à l'étranger. Par exemple, pour un Américain, l'économie, c'est de l'ordre de 30 à 50% par rapport à ce qu'il trouverait chez lui.
0: Ah voilà.
2: Donc l'écart, il est considérable.
0: D'accord. Donc, ils en profitent parce que c'est moins cher, puis le fait qu'il y ait le logo Made in France, ça le fait, quoi.
2: Exactement, c'est moins cher, ils aiment ces produits, ils sont contents d'en acheter pour eux et ils sont aussi contents d'en acheter pour leurs proches et en ramener et en offrir à leur retour de voyage.
0: Ah mais je trouve ça incroyable moi. Et j'ai lu aussi, alors donc vous nous l'avez dit hein, que chaque officine, chaque parapharmacie met le prix qu'il veut, c'est ça hein, sur ce genre de produits hein.
2: Oui, tout à fait. Le prix de vente est pas réglementé. Alors après, en France, et c'est ce qui explique aussi pourquoi les prix sont potentiellement très attractifs par rapport à certains pays étrangers. Ouais. Avec plus de 20 000 officines en France, la concurrence, elle est très forte. Donc les marges, elles sont quand même assez contenues sur ces produits de parapharmacie malgré tout.
0: Et alors, c'est de ce que vous en savez, hein, mais c'est quoi? C'est des produits qui sont sûrs? Ça marche bien les crèmes là, parce que moi je m'en fous une tartine. Bon, d'accord, mais ça se voit moi. Mais c'est bien les vitamines, tout ça, c'est écoutez, bien, c'est efficace.
2: Et bien, écoutez, c'est sûrement suffisamment efficace pour que les personnes en rachètent, en redemandent. Et au-delà de l'engouement des touristes internationaux pour ce type de produit, il y a un vrai engouement des Français aussi pour le marché des dermocosmétiques, parce que pour faire plus 30% en 5 ans, c'est pas uniquement les touristes étrangers qui ont alimenté cette croissance-là, très clairement. Et les Français en achètent de plus en plus et en consomme de plus en plus, aux dépens notamment des produits d'hygiène beauté qui précédemment étaient peut-être un peu plus achetés dans les rayons des grandes surfaces alimentaires.
0: Ouais, et ben, je vous parlais de grande surface. Moi, dans mon Carrefour, il n'y en avait pas jusqu'à il y a à peu près 6 mois. Et là, ils ont ouvert une parapharmacie énorme. Donc, ça se déploie, justement.
2: Les enseignes de la grande distribution accordent de plus en plus de place à ce type de produit. Et c'est notamment Leclerc, hein, qui est précurseur, ouais. qui a une enseigne de parapharmacie avec une multitude de parapharmacies c'est dans ça. Les galeries commerciales de ces supermarchés.
0: Mais moi, je vais chez Carrefour si j'ai la carte passe, vous savez, Benoît. Oui. Donc, je ne vais pas chez Leclerc. Attention, Benoît, faut pas me fâcher avec Carrefour, parce que là, j'ai une cagnotte de ouf en ce moment. Alors, vous me fâchez pas.
3: Tout perdre. Peu, hein.
0: Ah non, je veux pas tout perdre. Benoît, merci infiniment. Benoît Samarque, donc directeur d'études chez Xerfi. Le boom de la tout parapharmacie, non mais tu te rends compte, 7 milliards d'euros. Voilà. Et puis, bah, on va y aller de plus en plus. Et donc, ça se déploie encore et encore. Merci beaucoup hein, d'être passé nous voir, mon cher Benoît.
2: Merci à vous.
0: Passez un bon dimanche.
2: De même, au revoir.
0: Au revoir.
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0: Ah, avant qu'il ne s'en aille, qu'il prenne son avion pour aller à Napoli, notre enfant de la télé, Nicolas Malabeuf. Alors, oui, c'est toi.
1: Eh bien, vendredi, le pape du football, Zinedine Zidane, a fait ses débuts en tant que sélectionneur de bleu. Et oui, la Ligue des Nations est lancée. Les prochains matchs seront demain et vendredi contre la Belgique et l'Italie. Mais remontons aux prémices. Zinedine fait ses débuts à l'AS Cannes et le 24 février 91, le jeune Zidane a tout juste 18 ans. Il a des cheveux et il est interrogé par France 3 Côte d'Azur. C'est sa toute première télé.
6: C'est extraordinaire, non ? Ah oui. Il fallait bien que je marque un jour. Et puis c'est arrivé contre Nantes, je suis très content.
7: L'avenir de Zinedine Zidane, c'est quoi déjà ? On y a un petit peu pensé ?
6: Non, pas trop pour l'avenir, parce qu'il faut d'abord prouver.
0: Et il a toujours été vif dans les interviews.
1: Et alors, 3 ans plus tard, Zidane a le droit à son premier portrait dans Stade 2. Il est aperçu en voiture en train d'écouter une cassette d'Eddie Mitchell. Point d'orgue de sa carrière, 1998. Zidane avait un petit rituel avant les grands matchs. Il fumait une cigarette avec Fabien Barthez.
3: C'est ça, les sportifs.
1: Et alors, juste avant le mondial, petit micro-trottoir dans les rues de Marseille. Et tout le monde ne le connaissait pas.
8: Vous connaissez Zinedine Zidane ?
9: Pas du tout. Je ne sais pas ce que c'est.
8: Vous ne savez pas qui c'est plutôt.
9: Qui c'est ou ce que c'est, Zinedine Zidane.
8: Vous savez d'où il est originaire ?
10: Yougoslavie.
1: Bon, il y avait encore un peu de boulot au niveau notoriété. Les Bleus remportent donc leur première étoile. L'Arc de Triomphe projette le message Zidane président. Et 2 jours après leur victoire, les Bleus sont invités par le président Chirac à une garden party à l'Elysée.
11: L'équipe de France et la Coupe de France. La Coupe du Monde.
0: Raté.
11: Zinedine Zidane.
12: Parce que moi je parle pas fort déjà.
1: Et alors en 2005, le président Chirac est hospitalisé et l'imitateur Gérald Dahan en profite pour faire un canular téléphonique. Il a dans un premier temps le sélectionneur Raymond Domenech, puis Zizou.
13: Allô ?
14: Allô, c'est Zinedine ?
13: Oui.
14: Bonjour, c'est le président au téléphone. Comment ça va ?
13: Oui, bonjour, bien, merci.
14: Ouais, je voulais personnellement vous signifier mes encouragements pour ce soir.
13: Écoutez, c'est gentil. Et vous, votre santé ?
14: Écoutez, ça va doucement. Est-ce que je peux vous demander une faveur ?
13: Oui, bien sûr.
14: Oh, si au moment de la Marseillaise, vous pouviez avoir la main sur le cœur, vous me feriez le plus grand plaisir.
13: On le fera.
14: Vous le ferez ?
13: On le fera.
1: Et donc, le soir même, voilà ce qui se passe juste avant le match, au commentaire Thierry Giraldi.
15: Des bleus, main droite sur le cœur. C'est la première fois que je vois ça dans une équipe de France au football.
1: Et oui, les Bleus l'avaient fait et Dahan avait ensuite révélé son canular comme quoi.
0: Avant qu'il n'y ait pas de moi de mettre une plume ou un truc
1: part, il l'aurait fait aussi. Zidane, une légende, tous fans de Zizou, même Johnny Hallyday ou presque.
16: Alors est-ce que vous les connaissez ces joueurs de football ?
17: J'en connais quelques-uns. Bon, bien sûr, je connais Zazie. Bon, je l'adore comme joueur. Bon, comme beaucoup. Bon, j'en connais quelques-uns, pas très bien, mais je vais
1: Pas très bien, là, pas très bien. Et justement, le petit potin, c'est que ce soir-là, Zazie n'était pas devant sa télé et son téléphone avait explosé d'appels.
0: C'est très drôle. Merci, mon bon Nicolas. Je connais pas grand-chose en foot, alors c'était bien le...
3: un début timide.
0: Bof, un petit bout. Oui, j'ai lu que c'était pas.
3: C'était pas folichon.
1: Non, mais qu'il a dire par là.
0: Bah, qu'il a pas brillé.
1: C'est le premier match.
3: Non, mais c'est le premier match.
1: C'est le premier match. Et il y a eu un zéro. Il y a eu une victoire quand même.
3: Il y a Fabien Barthez, hein. Toujours en train de fumer des clopes. C'est ça, c'est les sportifs qu'on aime.
0: Oui, mais c'est ça. De toute façon, les sportifs vieillissent mal généralement.
3: C'est l'alcool et la clope.
0: Voilà. Donc toi, dimanche, il y a le match de foot France-Italie.
1: Alors, c'est contre la Belgique demain et contre l'Italie, France-Italie vendredi.
3: Oh là là.
0: Tu seras déjà rentré.
1: Eh bah, ben, je serai dans l'avion, exactement.
0: Tu ne vivras pas ça là-bas, voilà, c'est ce que je voulais vous dire. mes amis, est-ce que vous connaissez une école qui forme les gardiens d'immeubles?
1: Oh non.
0: Eh bah, tant mieux, parce qu'on en parle juste après ça.
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0: Allez, de retour ici, mes amis, pour votre émission Willy vient déjeuner chez vous. Voilà, comme d'habitude, on passe à table tous ensemble le samedi et le dimanche en direct entre midi et 13h30. Mais alors, vite, vite, comme ce sont les 5 dernières
1: minutes. Déjà.
0: Ah bah si, avant le journal de 13h, vite, vite, place à la bonne idée du jour. Bonjour Isabelle Jacques.
24: Bonjour.
0: Bienvenue ici, ma chère Isabelle. Vous êtes la directrice des ressources humaines à l'AMSOM. C'est quoi l'AMSOM ?
24: Alors, AMSOM Habitat, c'est un organisme de logement social à Amiens et dans le département de la Somme.
0: Très bien. Et en cette rentrée 2026, avec l'AMSOM, vous allez donc lancer une école pas tout à fait comme les autres, parce que vous allez former qui ?
24: Alors, nous allons former des gardiens d'immeubles avec notre école que l'on a baptisée Ambition Gardien.
0: Voilà, Ambition Gardien, donc une école de gardiens pour former des gardiens d'immeubles. Donc ça se passera comment ? C'est en alternance, hein. c'est comme ça que ça se passera ?
24: Voilà, tout à fait, c'est en alternance, ça va démarrer mi-novembre avec une alternance qui sera selon un rythme d'une semaine en centre de formation au Créfou à Amiens et 3 semaines en entreprise.
0: Voilà. Et donc, ça va se passer comment ? Ils vont apprendre quoi ? La formation, elle va consister à quoi ?
24: Alors, la formation va consister à former, bien sûr, au métier de gardien, qui consiste dans l'entretien des résidences, ça c'est la partie, la base, je dirais,
0: voilà.
24: L'entretien des parties communes, l'entretien des abords, mais également le relationnel avec les locataires, qui est également essentiel, puisque c'est un gage de tranquillité résidentielle.
0: Ça, ça s'apprend, Isabelle, le relationnel ?
24: Ah, il faut avoir une petite base. Et bien sûr que ça s'apprend. Il y a des techniques de communication, il y a des techniques de gestion de conflit qui existent, bien sûr.
0: Ah, voilà, les gestions de conflit. Oh là là, ça va être le voisin. La sécurité, puis même, voilà, filer des coups de main, tout ça. Je lisais qu'il y avait une gardienne qui disait, une jeune gardienne, là, qui disait, je fais 14 kilomètres par jour à pied. Oh, wow. Tu sais, à force de tourner dans les étages, tout ça, voilà, nettoyer les abords, etc. Elle marche jusqu'à 14 kilomètres par jour. Vous recherchez quoi ? Une bonne dizaine de gardiens, de gardiennes, c'est ça, hein ?
24: Tout à fait. Notre objectif est de former un groupe de 12 personnes.
0: Voilà.
24: Donc, ils seront en formation, en contrat d'apprentissage, au contrat de professionnalisation pendant un an.
0: Ouais.
24: Et à la clé, avec une embauche, l'espère, une embauche à la clé, en CDI ou en CDD, selon les circonstances, sur un poste de gardien d'immeuble ou d'employé d'immeuble.
0: Ouais.
24: L'objectif étant toujours à la clé, une embauche en CDI, en gardien d'immeuble.
0: Mais c'est bien, hein, c'est bien les gardiens. Moi, j'ai un gardien d'immeuble, franchement,
3: c'est
0: il est génial.
3: C'est un métier essentiel.
0: Ouais, franchement, il est génial. Et heureusement qu'il est là, il est super cool.
24: C'est un très beau métier, pas
0: très
24: facile,
0: beau métier.
24: Mais un très beau métier.
0: Voilà. Donc gardien d'immeuble, c'est encore un profil qui est recherché dans votre région. C'est bien, parce que je vois qu'à Paris, il y en a de moins en moins, par exemple. Ici, à Paris, les gardiens, on a plutôt tendance à les enlever pour faire des économies.
24: Alors, chez AMSOM Habitat, c'est une de nos valeurs. On tient absolument à avoir des gardiens d'immeubles, des employés d'immeubles, parce que c'est un gage de proximité avec les locataires. Et nous avons un peu plus de 110 gardiens et employés d'immeubles dans l'entreprise.
0: Mais j'adore, mais voilà, une école donc, qui forme les gardiens d'immeubles. Ils doivent être comment alors là, parce que vous recherchez encore des élèves des
24: oui.
0: Oui, ils doivent être comment les profils alors encore... Comment ça, ils doivent alors... être comment alors?
24: Alors, le profil, on cherche quelqu'un qui soit plutôt calme. Il faut être courageux, parce que physiquement, ça n'est pas facile.
0: Ouais.
24: Plutôt des personnes qui peuvent être calmes, qui sont dans l'échange, dans l'écoute.
0: Oui.
24: Ça, ce sont des...
0: Ah, calme, vous avez dit une personne calme? Merde.
3: C'est pas pour vous.
0: C'est pas pour vous. Vous voulez vous envoyer mon CV? Ouais, voilà. C'est bon, regarde Isabelle, regarde mon CV. Voilà, je le déchire.
24: On peut essayer.
0: Calme, c'est pas possible.
3: Et il y a des âges en particulier ou c'est tout âge?
24: C'est tout âge. Alors là, on est sur du contrat d'apprentissage, on aura ouais. pas mal de jeunes. Hein. On a encore une réunion d'information le 8 octobre, donc on peut encore recruter des personnes. Ouais. Mais c'est tout âge.
0: Bon, donc s'il y a des personnes du côté d'Amiens là, qui sont intéressées, comment ils font? Alors ils viennent vers vous, comment?
24: Oui, alors ils peuvent soit contacter directement le CREFO, qui sera l'organisme de formation. C'est un dispositif qui se fait à travers un partenariat avec donc le CREFO, France Travail, et également une formation qui est notre OPCO.
0: Oui.
24: Donc il faut contacter le CREFO. Je peux vous le donner CREFO. Le numéro de téléphone.
0: Non, ne le donnez pas là, mais voilà, les gens. Le CREFO. Ou l'AMSOM chez vous, là, Isabelle. On peut vous appeler.
24: Voilà. L'AMSOM Habitat.
0: Appelez Isabelle Jacques, elle est hyper sympa. Si vous voulez devenir gardien ou gardienne dans la région d'Amiens, voilà, je sais qu'il y a des formations comme ça un petit peu partout en France et je trouvais ça bien de remettre un petit peu la lumière sur ce métier essentiel. Et voilà, on n'en parle pas assez, sauf chez nous. T'as vu, on parle de tout. Merci Isabelle Jacques, donc directrice des ressources humaines à l'AMSOM. Merci infiniment.
24: Merci.
0: À très bientôt. À passer un bon dimanche. Tiens, dans un instant, il sera 13h. Notre journaliste s'est déjà installé. Ça va?
2: Oui, ça va bien, et vous?
0: Mais oui, ça va. T'as enlevé ta chemise d'hier.
2: Oui, parce que t'aimais pas ma chemise.
0: J'aimais
2: alors
0: pas ta chemise.
2: Voilà.
0: Bah, j'aime pas ton
2: je l'ai enlevé, je suis torse
0: nu. J'aime pas ton t-shirt.
2: Ah oui, bah oui.
0: Alors, on laisse Christophe Maé, tu vas me changer ça tout de suite.
3: Et dans il va minutes. Finir à poil, hein, si ça continue comme
0: bah,
3: ça.
0: Je préfère.
3: Ah voilà,
0: franchement, je préfère.
3: Bah dites-le.
0: Si c'est pour médecin, franchement, je préfère.

0: soleil, tout, car vous passez sur l'antenne à partir de là, là, dans quelques minutes, le samedi, c'est youpi la vie, certes, mais le dimanche,
1: c'est youpi aussi.
0: Vous avez l'antenne, venez réagir sur tout ce que vous voulez. On vous attend, on vous donne les clés de cette émission.
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0: Merci d'avoir choisi votre radio ici, il est tout pile 13h. Suite le journal avec Benjamin Mathieu. Bonjour Benjamin.
3: Bonjour Willy. Et bonjour à tous. La Léon Mania se poursuit. Troisième journée en France et nouveau bain de foule pour le pape avec 150 000 fidèles à la messe qu'il célébrait ce matin à Lourdes. C'est 10 fois plus que les fréquentations habituelles lors des grandes célébrations du sanctuaire des Hautes-Pyrénées. Mais Léon XIV est très attendu aujourd'hui sur le sujet des crimes pédophiles au sein de l'église. L'affaire Betaram a ébranlé l'église et la société française. Il reçoit ce dimanche 7 personnes victimes de violences sexuelles. Un nombre restreint pour favoriser les échanges interpersonnels, dit l'Église. Mais un rendez-vous raté pour Alain Esquer, cofondateur du collectif des victimes de Betaram, qui regroupe 200 victimes et qui habite à 15 km de Lourdes.
4: On aurait trouvé évidemment plus pertinent que le pape, qui avait reçu 39 demandes d'audience, s'affiche au moment de la messe sur la prairie de Lourdes, aux côtés de toutes ces victimes demandeuses, devant les 150 000 fidèles, pour exprimer à la fois sa honte et surtout exhorter l'Église de France à enfin agir concrètement. Par ailleurs, je voudrais aussi insister sur cette avalanche de demandes qui est adressée au pape et qui révèle, selon moi, l'échec patent de l'Église, où chacun cherche quelque part une autorité extérieure capable d'entendre, de reconnaître et peut-être enfin d'imposer le changement tant attendu. Et force est de constater que l'Église de France n'est toujours pas à la hauteur des enjeux.
3: Le Saint-Père qui encourage ce matin l'Église de France à poursuivre son action face au douloureux fléau des violences sexuelles lors d'une rencontre à huis clos à Lourdes avec des évêques français. Pour rappel, un rapport estime à 330 000 le nombre de victimes mineures au sein de l'Église depuis 1950. Léon XIV qui termine son voyage demain à Metz avec une journée consacrée à l'Europe. L'été indien se poursuit et ses températures largement au-dessus des normales de saison également. Conséquence, les incendies se poursuivent à Dompnac dans les Cévennes, c'est en Ardèche. 35 hectares ont été brûlés. 160 sapeurs-pompiers sont engagés au sol pour tenter de contenir sa progression. Un incendie qui intervient alors que les sapeurs-pompiers professionnels manifestent à partir d'aujourd'hui à Paris. Ils réclament des moyens supplémentaires après un été marqué par des incendies records. Grégory Vercourtre de la Fédération Autonome des Sapeurs-Pompiers ce matin sur notre antenne.
5: C'est la ressource humaine qui est nécessaire en sapeurs-pompiers professionnels. Pour tous les départements, on est arrivé à une phase critique en ressources humaines au niveau national.
6: Il en manque combien ?
5: Nous estimons qu'il nous en faudrait au minimum 20 000. Voilà, limite doubler l'effectif, on serait beaucoup plus confortable pour les enjeux de demain qui se résument pas uniquement à la saison de feux de forêt. Et on va avoir les inondations cet hiver. On a des épisodes cataclysmiques en permanence et il faut vraiment que l'État puisse légiférer afin d'augmenter l'effectif des sapeurs-pompiers professionnels.
3: Ce sont les élections sénatoriales aujourd'hui. Environ 90 000 grands électeurs, comme on les appelle, principalement des conseillers municipaux, votent pour renouveler la moitié des sièges de la Chambre haute, dont le rôle est de porter la voix des territoires dans le processus législatif. On passe au sport. Va-t-il succéder à Julian Alaphilippe, dernier porteur du maillot arc-en-ciel? C'était en 2021. Le spectacle promet d'être au rendez-vous aujourd'hui à Montréal pour le dénouement des championnats du monde de cyclisme sur route. Rarement la course n'aura semblé aussi ouverte avec plusieurs prétendants au départ, notamment notre Paul Sexas national qui veut y croire, d'autant que l'ogre slovène, double tenant du titre Tadej Pogačar, est blessé. Fanny Le Chevestrier.
7: Des prétendants qui avancent à visage découvert. L'absence de Pogačar leur donne des ailes, reconnaît Paul Sexas.
8: Quand Tadej Pogačar est là, il savait qu'il était plus fort. Maintenant, c'est sûr que ça ouvre la course du fait que il n'y a pas un coureur peut-être qui est assez fort pour partir à 80 km de l'arrivée et tenir jusqu'au bout.
7: Sauf peut-être Mathieu Van Der Poel qui s'est offert le week-end dernier un raid solitaire de 175 km. Certes, avec moins de concurrence et un parcours moins dur, mais il faudra compter sur lui et ses jambes en or, comme l'a décrit cette semaine Remco Evenepoel. de poule. Le favori numéro 1 certainement, qui pour tenter d'user ses adversaires avant même le début de la course, a distribué quelques piques cette semaine à ses rivaux, histoire de marquer son territoire. Ainsi, Van Aert sans doute trop lourd pour gagner, et Sexas pas assez bon sprinter.
1: C'est comme je l'ai dit, Paul c'est un super gars, c'est un super talent, mais je pense pour gagner ici, il doit arriver seul. Il a un bon sprint, mais je pense qu'il y en a qui sont plus rapides que lui.
7: Reste le Mexicain Isaac Del Toro, esselé dans son équipe mais en grande forme. Une certitude en revanche, le prochain champion du monde ne sera pas slovaque. Touché par des forfaits en cascade, la sélection doit aligner l'un de ses masseurs, qui n'a plus couru depuis 2017, pour être représenté au départ.
3: Et la course fait 273 km. Bon courage à eux, ils arrivent vers 21h30 heure française.
0: Merci.
3: Beaucoup plus rapide, youpi la vie, poursuit.
0: C'est formidable.
3: Avec Willy Revelli et sa bande.
0: Tout à fait. Tu fais du sport, toi ?
3: Oui, j'aime le sport.
0: Mais est-ce que tu,
6: est-ce
0: en,
6: que
0: fais
6: tu en fais ?
3: Oui, j'en fais.
6: C'est moi aussi, j'aime le sport, mais j'en fais pas.
0: Il faut t'y remettre.
9: Oh. 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
0: Ah, mais on l'adore ce bal. Moi, je l'adore. Benjamin, moi, je l'adore, Benjamin. C'est le meilleur de la maison.
3: Oh bah c'est gentil.
0: Passe un bon dimanche.
3: Bah toi aussi, on se retrouvera à la cantine.
0: S'il te plaît, à tout à l'heure.
3: À tout à l'heure.
0: Merci d'être avec nous. Bah, partons gaiement vers la troisième demi-heure de votre talk show du dimanche en direct avec votre tribu Nicolas Malabeuf, notre enfant de la télé.
10: Bonjour tout le monde.
0: Qui a commandé son taxi qui l'attend en bas à 13h30 pile.
10: J'ai ma valise dans la main.
0: Ah, il a sa valise dans la main. Il part à Napoli quelques jours. Quelle chance. Et Fabien Imo, notre geek qui est là. Et surtout vous, mes amis, puisque le samedi, c'est youpi la vie, certes. Mais le dimanche, c'est youpi aussi. Vous avez les clés de l'émission. 30 minutes ensemble, rien que vous et nous, pour parler de ce que vous voulez. Si vous voulez réagir sur les thèmes du jour, donc le prix de l'essence, est-ce que vous avez changé vos habitudes, et allez-vous en parapharmacie, est-ce que vous êtes fan comme moi? Moi j'achète plein de petites merdouilles qui marchent jamais, mais c'est pas grave. Et puis également vos youpi du moment, bien évidemment, les bonnes nouvelles, voilà, les trucs sympas qui vous arrivent en ce moment dans la vie. Bah, venez nous raconter ce que vous voulez. 0810 055 056, il y a le groupe Facebook.
3: Oui, le groupe Facebook, oui, qui est gratuit pour nous rejoindre, c'est très simple. Vous tapez Youpi la vie avec Willy Rovelli, vous tombez sur nous. Beaucoup de commentaires concernant la hausse du prix du carburant. Oui. Nathalie a écrit: avec le coût de la vie globale, il faut choisir entre manger, se chauffer et mettre de l'essence dans le réservoir de son véhicule. Ça devient vraiment compliqué. Ouais. Et Nicolas a écrit: il faut faire avec, pas le choix, surtout quand on habite à la campagne. Comment on fait
0: voilà. Exactement.
3: Et bien, continuez à réagir, c'est complètement gratuit. Donc, le groupe Facebook, pour nous retrouver, vous tapez Youpi la vie avec Willy Rovelli, et aussi sur WhatsApp au 0810 055 056.
0: Voilà, et quand vous passerez à l'antenne?
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0: 2000, le tirage, là, hein, c'est là, dans 20 minutes. Là, il est 13h07, vers 13h27, on fera le tirage, d'accord? Ah, ça, j'adore, Quincy Jones. Il est là, évidemment que j'adore, parce que c'est sur votre radio ici, et puis c'est tout, hein.

0: chanson, je l'ai jusqu'au bout.
1: C'est rare, hein.
2: C'est très rare,
0: ouais. C'était Quincy Jones, mais oui.
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0: Ah, c'est mon moment préféré. Là, jusqu'à 13h30, on passe plus rien. Je veux rien d'autre. Plus, de chansons,
1: plus de chansons,
0: plus de pubs, rien. Je veux que vous et moi. Voilà,
1: okay,
0: on 13h11 et on appellera le gagnant vers 13h25, un truc comme ça. Donc là, je veux qu'il y ait que vous. Appelez-nous 0810 055 056. On prend le temps de discuter de ce que vous voulez. On vous donne les clés, car le samedi, c'est youpi la vie. Et le dimanche, c'est youpi aussi. Et on va commencer avec Mylène. Ça va, Mylène ?
5: Oui, ça va, et vous ?
0: Mais ça va très bien, Mylène. Tu nous appelles d'où ?
5: Alors, j'appelle de la région aixoise, Aix-en-Provence.
0: Mais oui, mais exactement ? Je connais bien, moi.
5: Exactement, à Aiguille.
0: Ah, bah Aiguille, voilà. Mais c'est très beau. Voilà. Quelle belle région, hein. Et Mylène, belle région.
5: Ouais, c'est ça.
0: Qu'est-ce que tu fais de beau dans la vie ?
5: Je suis fleuriste.
0: Oh,
1: on adore.
0: Alors, fleuriste, tu nous confirmes bien donc que les fleurs ont un langage, selon...
5: Tout à fait.
0: Alors, vas-y, je voudrais bien. Alors, les roses rouges, c'est vraiment quand on est amoureux ou ça peut être pour autre chose ?
5: Ah oui, oui, c'est vraiment l'amour. On veut déclarer sa flamme. Là, il ne faut pas chercher, c'est les roses rouges.
0: Les roses rouges. Alors, par exemple, Fabien Emo, mon Fabien qui est là, il a trompé sa femme hier soir. Elle rentre ce soir.
1: Pas que hier soir.
0: Mais hier soir, elle n'était pas là, il l'a trompé. Tu as trompé les fleurs.
6: Exactement.
0: Et sa femme s'appelle Fleur en plus, hein, tu vois. Bon. Donc, il faut qu'il lui offre quoi ce soir ?
5: Ah ben là, ça part mal. Là, il peut lui offrir tout le magasin.
0: Tout le magasin.
1: Très bien. Non, alors, je crois que. Est-ce que tu me confirmes ?
0: Plaisante, bien évidemment.
1: La rose jaune, c'est symbole de l'infidélité, je crois. C'est
0: rose jaune.
1: C'est la rose cocu.
0: Non.
5: Il n'y a pas de fleur cocu, ça n'existe pas.
0: Et les chrysanthèmes, c'est que quand on est mort. On n'offre pas des chrysanthèmes comme ça.
5: Souvent.
0: Quoi.
5: Souvent,
0: faut être mort pour les chrysanthèmes. Voilà.
1: Et là, en ce moment, la
5: mais
1: fleur à la mode.
5: C'est joli dans le jardin aussi, quand même.
0: Oui, c'est vrai, c'est joli. Oui, Fabien.
1: Et là, en ce moment, la fleur à la mode, c'est quoi ? La fleur de saison ?
5: En ce moment, de saison top, c'est l'hortensia.
0: L'hortensia.
1: Ah mais oui, c'est joli ça.
0: C'est beau les hortensias, je sais même pas à quoi ça ressemble. Vas-y.
5: Ouais. C'est joli, on ça super bien.
0: Ah, très bien. Donc les hortensias, très bien. Le lys blanc, moi, je trouve ça trop beau, le lys blanc. Lys blanc, c'est magnifique.
5: C'est pour les rois. Les rois, la fleur.
6: Ah, oui, c'est un roi, le roi Willy.
0: Pour ça que j'aime bien.
5: Ben voilà.
0: Et non, mais, et Mylène, je vais te faire. C'est un peu la journée confidence. Oh, je vais te faire une petite confidence, Mylène. Je te jure que c'est vrai ce que je vais dire. Depuis 2 mois, je m'achète un bouquet de fleurs tous les 10 jours.
1: Ah, bah, c'est bien.
0: Ouais. Avant,
5: c'est top.
0: Avant
5: c'est
0: je ne le faisais jamais. J'avais jamais de fleurs parce que je me disais, c'est nul, ça meurt. C'est vrai que ça meurt. Bon.
6: Oui, bah, ça a
0: et bah là, et bah voilà.
1: Et vous en prenez soin ?
0: Et oui, j'en prends soin et tout. Je change l'eau tous les jours. Je leur parle. Bon, après, ils finissent par crever, mais je pense que je les saoule.
1: Ils saoulent mes fleurs.
0: Mais tous les 10 jours, j'achète.
5: Alors, un petit conseil.
0: Oui, vas-y.
5: Un petit conseil. Oui. Vous changez l'eau, c'est top. C'est génial. Si vous voulez vraiment les prolonger plus longtemps, à chaque fois que vous changez l'eau, vous retaillez le bout de la tige.
0: Ah, voilà. Vous retaillez le bout.
1: En biseau.
5: Voilà, en
0: moi, on m'a souvent taillé le bout, pour ça que je suis petit. C'est à force de me raboter le bout, je fais plus qu'1m63. Donc, faut raboter, on rabote le bout.
1: Oui, exactement. Mais il faut couper en biseau,
0: en biais. D'accord. Bon, Mylène, très bien, pour le conseil déco. Moi, j'adore. Merci, Mylène. Tu voulais réagir sur l'essence, non ?
5: C'est ça. En fait, avec l'essence trop chère, forcément, les gens, ils s'offrent moins de fleurs. Moins de fleurs. Voilà.
0: Et tu
5: et
0: vois,
5: du coup, c'est dommage.
0: Tu le vois vraiment ? Tu vois que ça a baissé un petit peu la fréquentation ?
5: Il y a un petit peu de fréquentation quand même, mais on sent que le panier moyen baisse un peu. Là, voilà.
0: Et voilà.
5: Ça tire un peu, quoi.
0: Et voilà, les gens ont changé leurs habitudes, quoi. Toi, tu habites à côté du boulot ?
5: Oui, pratiquement. Moi, je fais à pied, donc ça va, c'est pratique. Voilà. Sauf qu'on a quand même les grossistes. Les grossistes, ils sont à Marseille, on a de la route, ça coûte cher. Et nous, on n'est pas des gros rouleurs, on n'est pas tous les gens concernés par toutes ces aides, on est des artisans et nous, on paye quoi.
0: Et voilà. Est-ce que Mylène, tu as dû bouger un petit peu le prix ? Est-ce que tu as un petit peu augmenté sur certaines
5: du
0: choses
5: tout.
0: Le prix ? Du tout. Bon.
5: Du tout.
0: Pour l'instant.
5: Non, du tout. Okay. Par contre, on avait tendance à offrir tout le temps la livraison. Que maintenant, on l'a fait payer un petit peu plus quoi.
0: Faut s'habituer à tout ça. Mylène, merci beaucoup. Comment s'appelle le fleuriste ? Tu ne nous as pas dit ? Comment s'appelle le magasin ?
5: Arrêt Nature.
0: Donc à Aiguille,
5: C'est ça, exactement, à Aiguille même, au centre du village.
0: Est-ce que tu offres, je ne sais pas moi, une pétale aux auditeurs de ici qui viennent te voir demain, par exemple ?
5: Pourquoi pas, sauf que le lundi, on est fermé, donc là, je ne vais pas prendre trop de risques.
0: Donc un pétale mardi.
6: Le code, c'est Willy, il faut dire Willy.
0: Tu dis, dès que tu as un client qui dit Willy, hop, tu offres un pétale. D'accord ?
5: Voilà.
0: Eh bien, super. Mylène, merci beaucoup. On t'embrasse très fort. Merci d'être passé nous voir. Tu es chez toi, tu reviens quand tu veux nous voir.
1: Et nous, on t'offre peut-être un séjour dans 10 minutes, imagine.
0: Voilà, ouais, bah voilà, un séjour où tu veux, parce qu'un séjour offert par Bellambra. Merci Mylène, on t'embrasse fort.
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0: Est-ce que Florian est là ?
6: Oui, il est là,
0: ah,
6: Florian.
0: Comment vas-tu, mon Flo-Flo ?
6: Ben, ça va, ça va. Bon. Je me remets de mes émotions, là. J'étais, j'ai passé depuis midi hier, je faisais le poireau pour voir Monsieur le Pape.
0: Ah.
6: Et j'ai réussi à le voir, mais en tout cas, quoi.
0: Ah, en plus, il n'y avait pas grand monde, tu étais tout seul, non?
6: Ouais, j'étais tout seul. Ouais, ça, ouais. Ouais.
0: Tu étais où alors? Tu as vu le papou?
6: Sur les champs, le papou? Du côté de... Non, c'est du côté de Saint-Michel.
0: Ah oui?
6: Et puis. Mais par contre, c'est vous attendez longtemps pour. C'est comme le Tour de France, quoi. Ah vous attendez des heures et des heures.
0: Ah oui.
1: Sauf que là, il n'y a pas les Bob Cochonou.
0: Ah oui,
6: il n'y a pas les Bob Cochonou. Non, ils ne jettent rien. Ils ne jettent pas d'eau froide.
0: Ah ouais.
6: Rien.
0: Non,
7: un peu d'eau bénite.
0: Ah oui, c'est dommage. Il devrait y avoir le Bob Cochonou avant que le pape ne passe. Mais sauf qu'il est passé un petit peu moins vite qu'un coureur cycliste,
1: oui, quand même.
6: Un peu moins vite, oui. Bon, je vais essayer youpi youpi. On passe en rouge. J'ai essayé youpi youpi la vie, mais il ne m'a pas répondu, quoi.
0: Ah, bon, alors. Et franchement, comment c'était, Florian? Donc, tu étais où? À quelle heure tu es arrivé? À quelle heure est passé? Quelle était l'ambiance? Vas-y.
6: Bah, je suis arrivé vers midi. J'étais des côtés donc du boulevard de Saint-Germain là
0: ouais,
6: où il y a
0: Paris,
6: la Sorbonne.
0: Ouais,
6: et
0: voilà.
6: Puis donc on a attendu. Non, c'était bon enfant. Les gens étaient sympas.
0: Ouais.
6: Et puis voilà. Après il est passé avec sa petite papa mobile. Alors le problème c'est que la papa mobile elle est pas très très élevée. C'est non. Pas comme un bus de football, quoi.
0: Ah, oui.
6: Donc si vous êtes pas grand, vous voyez juste la tête, quoi.
0: Ah bon, remarque, c'est l'essentiel.
6: Voilà.
0: Bien, on a vu une tête de pape.
6: Bon. Voilà, une tête de pape.
0: Voilà,
6: mais,
0: bon.
6: C'était bien. Voilà.
0: Et pourquoi est-ce que tu tenais absolument à y aller, mon Flo-Flo ?
6: Ben, moi, je suis catholique. Bon, j'ai été baptisé. Et puis, le pape Jean-Paul II, à l'époque, 1980, j'avais que 14 ans.
0: Ah oui.
6: Donc, j'étais pas trop là. Et puis, voilà.
0: Bon.
6: Donc, je voulais absolument le voir. Voir le pape. Après, bon... Après, c'est plus des croyances religieuses.
0: Oui,
6: là, je suis actuellement en protocole de physiothérapie. Donc, donc c'était un petit avant-coureur en disant,
0: ça t'a fait du bien d'y aller. Voilà, ça t'a fait du bien.
6: Mais c'est super, l'ambiance était bonne en France. Bah,
0: écoute, mon Flo-Flo, c'est ce que j'allais te demander. Parce que nous, honnêtement, voilà, que tu sois pratiquant, pas croyant, etc., franchement, je trouve que l'ambiance de ce qu'on a vu à la télévision, je trouvais ça très touchant.
1: Et même quand le pape bénit les enfants, ça m'a ému beaucoup.
0: Exactement, ouais. Là, il y avait ça. Ouais. J'ai vu passer des vidéos de gens qui étaient dans les transports en commun, ça chantait. Ouais. Il n'y a pas eu de dégradation. Je trouve ça beau.
6: Il y avait beaucoup d'étrangers, surtout hispaniques.
0: D'hispaniques.
6: Et il y a parce qu'il y a des croyances religieuses très importantes. Surtout en Amérique du Sud, j'ai croisé pas mal de gens du Venezuela, de la Colombie, qui venaient de là-bas.
0: Oui.
6: J'ai même vu des gens qui venaient du Cameroun. Ils ont fait de la route, mais surtout, c'est vrai que en Amérique du Sud, ils sont très croyants, très religieux.
0: Ouais. Beaucoup d'hispaniques.
1: Ouais. Et toi, t'as fait de la route ou
0: t'es espagnol?
6: Moi, je suis en Seine-et-Marne.
1: Ah oui, t'es en région parisienne, très bien. Okay.
0: Voilà. Bon, bah, mon Flo-Flo.
6: Voilà.
0: C'est un beau youpi, puis ça va être un beau souvenir pour toi. T'y allais tout seul, du coup, hier?
6: J'étais avec mon fils.
0: Ouais.
6: Et puis, voilà.
0: Et même lui, ça lui a fait. Quel âge il a, ton fiston?
6: Lui, il est de 2004, donc il a 22 ans.
0: Ouais.
6: Et puis, ça l'a touché aussi, tout ça. Oui, ça l'a touché aussi.
0: Et
6: ouais.
0: Bah, voilà.
6: Et puis voilà.
0: Et puis
6: on aime beaucoup Willy à la maison.
0: Ah, mais ça c'est bien.
6: On te suit dans Fort Boyard.
0: Est-ce que tu veux que je voulez que je passe vous bénir un de ces jours à la maison?
6: Voilà.
0: Je fais des bénédictions pour pas cher, moi. Donc si tu veux.
6: Je me suis toujours posé la question, Willy, goûtes-tu tes plats?
0: Je les goûte sans aucun problème. Mais du coup, t'es en Seine-et-Marne, t'es pas loin de Paris. Il faut venir nous voir. Viens nous voir un week-end.
1: À la maison de la radio.
0: D'accord. Tu viens assister à l'émission. On est à la maison de la radio, dans le 16e, et tu seras le bienvenue, tu te mettras avec nous autour de la table et tu feras l'émission avec nous, d'accord?
6: Ah, carrément.
0: Quand tu veux. Ah, mon Flo-Flo, quand tu veux. Hein, tu viens avec ton fiston, avec qui tu veux.
6: Avec plaisir, voilà. Ça serait très très plaisir.
0: Merci beaucoup de nous avoir appelés. En tout cas, t'embrasse très fort.
1: Et on te rappelle peut-être dans 5 minutes pour le séjour.
0: Ah là là, tu te rends compte?
1: 2000 euros en plus.
0: Oh 2000 euros, un séjour bel emploi. Merci mon Flo-Flo, on t'embrasse très fort. Ciao, ciao. Ah, c'est bien. Allez, on en prend un autre.
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0: Qui est là? C'est Émilie? Émilie.
7: Oui, bonjour Émilie, bonjour tout le monde.
0: J'adore. Et mais vous êtes trop mignons les gens d'appeler. Hein. Merci beaucoup, hein. Franchement, merci de votre gentillesse. 0810 055 056, il est 13h20 et jusqu'à 13h30, je veux que des gens. Voilà, on passe plus rien. À part des jingles, parce que Philippe Ondol, notre réalisateur, est payé aux jingles. Donc voilà, il veut des jingles tout le temps. Mais après, rien d'autre que vous. Ça va Émilie, tu nous appelles d'où?
7: J'appelle de Nancy.
0: Nancy, bien, Nancy, pas mal. Ah, ben il y a le pape qui vient demain. Enfin, pas loin.
8: Pas loin,
7: à Metz. Juste à côté.
0: Ah oui, je sais qu'à Nancy, vous détestez les gens de Metz.
1: Il y a une guéguerre.
7: Il y a une petite guerre, mais c'est rigolo.
0: Ah, c'est marrant ça. Et pourquoi tu les aimes pas, les Messins?
1: Les Messins. Les Messins.
7: Moi, je les embête parce que je leur dis que c'est des Allemands.
8: Ah oui, oui.
1: Ça fait mal.
8: C'est sympa. On a le sens de l'humour, en tout cas.
0: Ah, oui. Nancy, chez Émilie, on rigole. Émilie, dès qu'elle n'aime pas quelqu'un, ça l'allemand.
8: Voilà, très bien.
0: Bim.
8: Ça, c'est dit.
7: Puis en plus, j'aime bien les Allemands, mais.
8: Bah, oui.
0: Mais pas les Allemands de Metz. Pas les Allemands de Metz, on a bien compris. Donc demain, tu n'iras pas voir le pape, hein, parce que bon.
7: Non, je dirais pas. Il y aura trop de monde. Je suis trop petite. Moi, je suis. Je suis 1m55, Philippe.
0: Enfin, je pourrais me moquer de quelqu'un. Très bien. Et tu fais quoi dans la vie, Émilie, du côté de Nancy?
7: J'embête mon mari, moi, actuellement.
0: Trop bien. C'est ton métier d'emmerdeuse de mari?
7: Ouais.
0: J'adore.
7: Il adore. Ça fait 13 ans, là, il est content comme tout, il est à côté de moi.
0: D'accord.
7: Et puis, j'ai la tête. J'adore.
0: Super.
8: Donc, belle ambiance, toujours.
0: Ça t'occupe toute la journée d'embêter ton mari? Toute la journée.
7: Oui.
0: Et donc, tu l'embêtes comment? C'est quoi le truc vraiment qui...
7: Là, ce matin, merci Billy, parce que vous avez parlé de la tête de veau, et c'est mon plat préféré.
8: Et du coup,
7: je lui fais une colère pour qu'il m'emmène manger de la tête de veau, il râle. Voilà.
0: Alors, la tête de veau, c'est quoi exactement de la tête de veau? C'est pas de la tête de veau? C'est la tête de veau, c'est la tête de veau?
7: Oui, c'est de la vraie tête de veau désossée, puis c'est reroulé après.
0: Oh bon,
7: c'est cuisiné avec une bonne sauce gribiche et
8: tout. Ah oui, la sauce gribiche.
7: Et une patate à l'eau, c'est trop bon.
1: On fait un petit coucou à tous les véganes qui nous écoutent.
0: On embrasse tous les véganes. Attends. On prend la tête de veau.
8: On la découpe.
0: On la découpe, mais la tête entière, genre.
8: Ah oui. Non, ça s'appelle pas une tête de veau.
0: Ah ça alors. Et après on l'a.
8: Vous avez jamais mangé une?
0: Non, j'en ai jamais goûté de la tête de veau.
7: Donc ça vient d'à côté de chez moi, ça vient des Vosges, l'histoire aussi de la tête de veau.
0: Ah bah voilà, j'ai compris. Donc tête de veau, donc on roule et avec des patates.
8: Des patates.
0: Avec des patates.
8: Avec la sauce gribiche.
0: Bon, très bien. Et tu voulais nous parler que de la tête de veau. Tu préfères quoi? Tête de veau ou la tête de ton mec? C'est quoi, quel des deux? Tu préfères...
7: Je sais pas. Là, franchement, c'est difficile.
0: Ah, c'est difficile.
7: Faudrait pas trop me tenter.
0: Ah, ouais, lui, il est beau.
7: Non, je préfère quand même mon chéri.
0: Voilà, tu préfères rouler une galoche à ton mari qu'à un veau.
7: Oui.
0: Voilà, semblait bien. Tu voulais nous parler de quoi, Émilie? Juste de la tête de ton mari? C'était juste ça?
7: Oui, et puis voilà, parce qu'il va falloir qu'il m'emmène en vacances. Hein. Il faut absolument qu'on gagne. Hein. Il faut qu'on aille manger de la tête de veau chez le monsieur qui est passé tout à l'heure. Hein.
0: Bon, et bah tu sais
7: c'est
0: quoi, Émilie?
7: J'en le retrouve, je crois, non?
0: Oui, exactement. Ça. Bah tu sais quoi, Émilie? Peut-être qu'on te rappelle dans 5 minutes. Tu vois, le tirage est vraiment là dans 5 minutes. Émilie, merci pour ton sourire. Je t'embrasse très, très fort. Tu prends bien soin de toi.
7: Merci pour tous les youpis. Hein.
0: Et bah, merci à toi, Émilie. Comment s'appelle ton chéri? Tu nous as pas dit, pardon?
7: Il s'appelle Fabrice.
0: Et bah tu embrasses Fabrice aussi. Émilie, merci beaucoup. Ciao, Bella. Ciao. Allez hop,
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0: On a Anaïs avec nous, ça va Anaïs? Ah, bah elle n'est pas là.
8: Bon, parti.
0: Bah, c'était le Youpi le plus court de toute l'histoire des Youpi. Bon, bah écoute, c'est pas grave.
8: On va rappeler plus tard.
0: Bah, c'est pas très très grave. Regarde, comme là il est 13h24 et que bientôt on va devoir partir, on va rappeler tranquillement notre gagnant pour le tirage. D'ici une petite minute, juste avant le tirage, on va juste dire un petit mot à notre réalisateur, mon filou. Ma petite filoche, tu pars à la retraite toi aujourd'hui, qu'est-ce que c'est que cette affaire? dis donc, mais quel âge tu as pour partir à la retraite, espèce de feignant? T'as vraiment l'âge de partir à la retraite, mon filoche?
8: C'est un beau youpi, ça.
0: Ah là là, mon bébé. C'est avec combien de
1: temps? Il est dans la maison depuis mars 82.
0: Donc t'es arrivé en mars 82 dans la maison à Radio France, France Inter, la nuit à France Inter. Et donc depuis 1982, tu as fait carrière ici.
1: Plus de 44 ans.
0: Il a fait. Ben viens, fais le tour, Philoche, viens, fais le tour. Que les gens t'entendent un petit peu.
1: On l'adore.
8: Philippe Modol, notre réalisateur.
0: Philippe Modol.
8: 3 ans.
0: Voilà, viens t'asseoir là tranquillement. Et puis on va appeler tranquillement notre gagnant, d'accord? Je ne sais pas qui on va appeler, mais on va appeler tranquillement. Vas-y, tranquillement. Vas-y, viens t'asseoir là, mon Philoche.
8: Ah,
0: vas-y, prends le micro, mon filage.
9: Bonjour.
0: Voilà, dis bonjour aux auditeurs.
9: Bonjour, chères auditrices.
0: Chères auditrices, ah oui, c'est les auditrices qui l'intéressent. Mon filage, donc tu pars à la retraite?
9: Hélas, hélas. Mais bon, je serai toujours dans la maison. Elle est ronde et j'aime bien me balader dans ses couloirs.
0: Bon, en tout cas, donc depuis 1982, donc tu as fait quoi quand t'es arrivé donc
9: à France Inter, bah, j'étais à ta place. J'étais animateur au bleu de la nuit.
0: Oh, bah ça,
9: en alternance avec Christophe de Chavannes, etc.
0: Très bien. Bon, après, puis après, t'as
9: France Culture, des reportages, des documentaires. D'ailleurs, vous pouvez toujours écouter l'un d'eux sur notre chaîne Ami. Voilà.
0: Voilà. Et puis tu termines ta carrière avec moi. Donc c'est quand même. On ne sait pas si c'est quoi.
9: Et avec Fabinou et puis Nicolas.
0: Fabinou et Nicolas. C'est une espèce d'apothéose de terminer comme
9: c'est
0: ça.
9: C'est une apothéose, c'est un excellent souvenir en tout cas.
1: 44 ans.
9: On n'a pas vu le temps passer.
0: En tout cas, on s'est bien marré.
9: On se marre avec toi.
0: Bah, c'est gentil en tout cas. Merci beaucoup. Bah, reste avec
9: nous. Merci à toi.
0: Mon filoche, tu vas faire le tirage avec nous. Tu peux rester là, ils connaissent là-bas. La technique, vous savez comment ça fonctionne.
9: Oui.
0: Bon, quand même. On va appeler notre gagnant. Qui on appelle d'ailleurs?
8: Ah, bah, on ne sait pas.
0: Qui on appelle? Ça sonne. Reste avec nous, mon filoche. Hein.
1: Donc, un séjour Bel Embras qui vaut 2000 euros.
0: Est-ce que c'est Anaïs?
10: Oui, c'est Anaïs.
0: Ah, bah, c'est pas toi qu'on voulait. Désolée. Hein. Au revoir, Anaïs. Non, c'est pas elle. Anaïs, tu es où, Anaïs?
10: Oui,
0: Anaïs.
10: Je suis à Royan.
0: Et tu es où, là, physiquement? Où?
10: Physiquement, dans ma cuisine.
0: Dans la cuisine. Alors, Anaïs, je veux. Tu as une casserole, pas très loin?
10: Elles sont pleines, mais.
0: Bah, je veux une casserole vide.
8: À manger.
0: Je veux une casserole vide. Et je veux que tu prennes, tu sais, une cuillère en bois.
8: Ah oui, puis taper sur la casserole.
0: Alors, tu prends la casserole, la cuillère en bois.
8: C'est dingue, toutes ces
0: tu
8: idées.
0: Tu poses le téléphone et je veux que tu tapes et puis que tu fasses une chanson. Mon filoche, mon filoche, mon filoche. Puisque filoche, notre réalisateur, s'en va à la retraite. Donc, je veux que tu fasses une chanson comme ça.
9: Non.
0: En tapant. Si. Mon filoche, je t'aime. Vas-y. Allez, Anaïs.
10: Vraiment, c'est un gars, c'est
0: non, vas-y. Vite.
1: Un séjour est en jeu.
10: Mon filage,
0: bah c'est pas mal.

0: Merci à vous, merci.
1: Ciao, ciao. Et ben voilà, mes amis, c'est fini.
2: Oh, non, oh, la barbe.
1: Ben voilà, mon filoche. On te souhaite de passer une bonne retraite. Amuse-toi bien.
2: Merci
1: Amuse-toi
2: beaucoup.
1: Amuse-toi bien. Et puis, tu prends bien soin de toi. Puis, tu repasses nous faire un petit coup.
2: Avec plaisir.
1: Dès que tu as envie. Merci infiniment. 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On va jouer à Toulouse.
2: Et à Besançon, c'est dans la Marne.
1: 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Passez une belle semaine ici et pas ailleurs.
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14: Bonjour à tous et bienvenue dans Ça tourne. On parle cinéma dans la prochaine demi-heure et je vous emmène dans les coulisses du nouveau film de Judith Godrèche. Oui, l'actrice qui a surtout fait parler d'elle ces dernières années pour son action en faveur du mouvement MeToo revient au cinéma et derrière la caméra. Mémoire de fille, c'est son deuxième long métrage en tant que réalisatrice. Et si ce titre vous dit quelque chose, c'est que vous avez peut-être lu le livre d'Annie Ernaux du même nom. Et oui, puisque Judith Godrèche a choisi de l'adapter au cinéma et elle vient nous en parler dans quelques minutes en compagnie d'un des comédiens du film, Victor Bonnel, l'un des rares hommes au casting, car fait rare, la distribution de Mémoire de fille est essentiellement féminine. Mais avant de les retrouver, c'est l'heure de notre ciné rétro très glamour ce dimanche.
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14: 2026 a signé le centenaire de la naissance de Marilyn Monroe. Et pour l'occasion, j'ai redécouvert un film qui a été un véritable tournant dans sa carrière, même s'il est loin d'en être le plus connu. Est-ce que vous avez vu Niagara d'Henry Hathaway, film sorti en 1953, le premier où Marilyn Monroe apparaît comme la méchante de l'histoire? Elle a pour projet d'assassiner son mari lors d'un voyage romantique près des chutes du Niagara.
15: Que venez-vous faire ici?
16: Un instant, je vous en prie.
15: S'il y a un autre enterrement, que le cadavre dépose sa carte à l'entrée, on n'a pas le temps.
17: Ray, Louise veut tuer sa femme, il est vivant.
14: Tourné au sein de vrais décors, d'ailleurs le tournage fut chaotique à cause de l'humidité du lieu, Niagara est le film qui va lancer la carrière de Monroe à l'international, mais son énorme succès en salle va être éclipsé par Les hommes préfèrent les blondes, puis Comment épouser un millionnaire, qui sortent dans la foulée la même année.
18: Votre mari n'a pas l'air d'aimer beaucoup la musique.
17: Ça dépend. Il l'écoute avec plaisir si on lui donne un bon fauteuil et si on lui passe une vieille rengaine à la guimauve.
14: C'est pourtant dans ce film que Marilyn Monroe

0: à 66 à pile, en trouvant notamment sa fameuse démarche iconique où son bassin se dandine dangereusement de gauche à droite.
1: Où vas-tu comme ça?
2: Voilà que ça recommence. Très bien. Je ne vais pas louer les places au terminus. Ça suffit pour te faire plaisir?
1: Je suis parfumé comme une fille, je sais ce que ça veut dire.
2: Bien sûr, je vais retrouver quelqu'un, le premier imbécile venu, du moment que c'est un homme.
0: C'est également dans ce long métrage, en couleur, je précise, ce qui était inédit à l'époque pour un polar, qu'elle parachève son personnage avec un maquillage qui magnifie ses traits et ne la quittera plus jamais au cinéma. Rouge à lèvres vermeil éclatant, yeux de biche dessinés à l'eyeliner et mouche au coin des lèvres. Et d'ailleurs, pour l'anecdote, les célèbres sérigraphies d'Andy Warhol avec la tête de Marilyn Monroe, dupliquées en 50 versions, sont basées sur une image extraite du film Niagara. Au-delà de l'image captivante de Marilyn dans ce film, l'intrigue est plutôt bien ficelée et nous embarque agréablement sur des chemins plutôt inattendus. L'image a très peu vieilli, la scène de course-poursuite entre Marilyn et son mari dans la tour du Carillon est d'ailleurs une leçon de mise en scène avec de claires influences à la Hitchcock. Et même si je vous recommande de le regarder en version originale, si vous choisissez la VF, vous entendrez la voix de Louis de Funès qui double un personnage secondaire.
1: Voyons, Monsieur Cattler, hein ?
3: Oui.
1: Chambre avec vue sur la chute, je vous ai retenu de pas galoper.
0: Niagara, un film qui célèbre les courbes de Marilyn et les chutes du Niagara. Un polar à voir et à revoir. Dans un instant, j'ai le plaisir de recevoir Judith Godrèche avec le comédien Victor Bonnel pour le film Mémoire de fille. Mais d'abord, les Blues Brothers avec Everybody Needs Someone to Love.

0: Extrait de la bande originale du film The Blues Brothers, sorti en 1980. Everybody Needs Someone to Love sur ICI.
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0: Et bienvenue dans Ça tourne, la seule émission de radio à vous inviter au cœur des coulisses du cinéma avec celles et ceux qui travaillent dans l'ombre. Et aujourd'hui, je suis très heureuse d'accueillir en présence de Judith Godrèche et de Victor Bonnel, qui est comédien, ce qu'on appelle une coordinatrice d'intimité. Bonjour Claire Chaucha.
3: Bonjour.
0: Alors, je crois que vous vous connaissez hein, déjà
3: oui,
0: pour ce plateau. Judith Godrèche, vous connaissez Claire, vous avez bossé ensemble.
3: J'ai eu la chance de travailler avec Claire sur ma série Icon avec au French Cinema pour, que j'ai réalisée pour Arte. Et ça a été une très grande rencontre pour moi et la découverte de possibilités de protection de mon actrice.
0: C'était la première fois que vous travailliez avec une coordinatrice d'intimité dans votre carrière.
3: Ça a été vraiment révolutionnaire pour moi. J'en parle avec beaucoup d'émotion parce que j'ai vécu des moments où je me suis rendu compte qu'on pouvait protéger et pour Alma, ça, qui était la jeune actrice de ma série, ça a été, je pense que la présence de Claire a été, c'était vraiment une très belle rencontre.
0: Ouais. On va expliquer à nos auditrices justement. Alors Claire Chaucha, vous avez travaillé sur plein de films, de la comédie française, parmi les plus récents, la série Merteuil, La Maison des Femmes, et donc la série de Judith Godrèche, Icon of French Cinema, que des projets qui ont moins de 10 ans. On est d'accord que le métier de coordinatrice d'intimité, c'est très récent, c'est apparu quoi, conjointement au mouvement MeToo?
4: Oui, grosso modo, ça a débuté dans les pays anglo-saxons et ça arrivait en France il y a quelques années, 4-5 ans, je dirais.
0: Ah oui,
4: voilà. Et ça s'étend doucement.
0: Et alors, c'est quoi, Claire Chaucha, une coordinatrice d'intimité?
4: Alors, qu'est-ce que c'est? En quelques mots, notre travail consiste à accompagner les artistes qui vont jouer des séquences d'intimité. Donc, les séquences d'intimité, déjà, qu'est-ce que c'est?
0: C'est quoi une séquence d'intimité?
4: Voilà,
0: ça démarre à quel endroit?
4: De manière assez évidente, c'est les séquences de sexe, les séquences de nudité, mais également plein d'autres petites choses à côté, petites choses entre
0: genre
4: guillemets, hein. Ça peut être des auscultations gynécologiques, accouchements, des séquences d'allaitement. On peut avoir. Alors moi j'ai travaillé beaucoup précédemment avec des enfants. J'étais coach enfant avant d'être coordinatrice d'intimité. Donc on m'appelle encore régulièrement pour travailler avec des enfants. Mmh. Et dernièrement on m'a appelé pour un enfant qui est torse nu, qui doit faire un câlin à son papa sur une plage, qui est également en maillot de bain par exemple.
0: D'accord.
4: Mais
0: alors c'est quoi votre travail à ce moment-là? Par exemple, prenons cet exemple de cet enfant qui doit faire un câlin à son papa en maillot de bain. Vous faites quoi? Comment vous travaillez cette séquence avec les deux comédiens?
4: Alors d'abord on l'a défini précisément avec les réalisateurs, réalisatrices. On va leur demander ce qu'ils attendent de cette scène. Quel maillot de bain, quelle étreinte, quel contact. Est-ce qu'il y en a un qui est debout, un qui est assis? À quel endroit les corps vont se toucher, pour qu'on puisse comprendre exactement ce qu'il va falloir raconter et qu'on puisse après faire valider les artistes.
0: Et vous leur posez des questions aussi, vous dites est-ce que vous êtes d'accord pour que un tel te touche à
4: bien
0: ce moment-là?
4: Il y a la partie du consentement, de relever les consentements. Alors je dirais pas que c'est la plus simple, mais presque, parce que on remplit quasiment une fiche en disant ça c'est oui, ça c'est non.
0: C'est-à-dire ça c'est oui, ça c'est non.
4: Je veux bien montrer mon torse, je veux bien avoir un maillot de bain, mais alors par contre un maillot de bain ample, pas un petit maillot de bain moulant. On va essayer le maillot de bain, on va appeler les costumes, on va dire en fait il est à l'aise, mais avec celui-ci il est pas à l'aise. On va réfléchir à ça.
0: C'est aussi une médiation, quoi.
4: C'est beaucoup un travail de médiation.
0: Ouais.
4: Et puis on va revenir peut-être vers les réals qui nous auront dit mince, parce qu'en fait moi ce maillot de bain là c'est bizarre, ça raconte pas ce que je voudrais raconter. Bon là j'extrapole un peu.
0: Mais même pour un maillot de bain, vous intervenez pour port de vêtements.
4: Je grossis un peu le trait pour le maillot de bain, mais en fait on va anticiper un certain nombre de choses, ce qui va permettre que sur le plateau on va pas se retrouver à se dire oh là là mais qu'est-ce que c'est que ce maillot de bain, c'est pas du tout crédible. Mais en fait l'habilleuse lui a mis parce que il savait qu'il serait plus à l'aise avec ce maillot de bain, mais ça va pas du tout, il faut un autre maillot de bain. On pose la question à l'enfant ou à l'adulte, il n'a pas eu le temps d'y réfléchir. Et nous, ce qu'on fait, c'est qu'on réfléchit bien en amont pour que sur le plateau, ce soit fluide, que tout le monde soit d'accord, que les réals soient aussi confiants, c'est-à-dire qu'ils vont se dire, moi, ça, je peux réaliser ma scène pleinement, tranquillement. Je sais que les questions ont été posées en amont et que je vais pas amener mon comédien, ma comédienne vers un endroit où il sera pas confortable,
0: ouais, où il sera gêné.
4: Où il sera gêné. Et, et aussi, ça permet que les artistes soient pas parasités par des oh là là, je lui ai pas demandé si je pouvais lui poser la main sur l'épaule, si en s'embrassant on devait mettre la langue ou pas la langue.
0: Ah ouais.
4: Et en fait, ça, on l'a décidé en amont.
0: Mais ça, c'est fou parce que ça paraît presque logique aujourd'hui. Vous, Judith Godrèche, qui avez tourné bien avant cette ère-là des coordinateurs d'intimité, est-ce que c'est quelque chose qui vous manquait à ce moment-là, sans pouvoir mettre deux mots dessus quand vous avez tourné dans des films?
3: C'était l'aspect vraiment complètement bouleversant de ma rencontre avec Claire sur la série et de la façon dont elle travaillait avec Alma. J'ai des souvenirs très, très, très précis de la présence bénéfique de Claire. Enfin, et Claire était donc sur le plateau. Il y avait une séquence où donc Alma, qui avait 15 ans à l'époque, même pas d'ailleurs, je crois, avait une scène avec Loïc Corbery, où elle, on devait faire semblant qu'il l'embrasse, parce qu'évidemment, il était hors de question que Loïc Corbery, qui avait 30 ans
0: de plus qu'elle,
3: l'embrasse pour de vrai. Mais il y avait une séquence et Claire était avec nous dans une pièce à côté. On tournait dans une chambre d'hôtel, une petite pièce. Toute l'équipe était là et Alma était assise dans le lit, Loïc en face d'elle, et il devait s'approcher d'elle assez près pour qu'on puisse croire, puisque la caméra était derrière lui dans son dos, qu'il l'embrassait et coupé au moment où voilà. Et en fait, Alma, on respectait évidemment tout ce qu'on s'était dit en amont, etc. Mais Alma était mal à l'aise, même quand Loïc s'approchait. J'ai envie de dire, c'était quoi, 30-120, et elle riait nerveusement.
0: Ah ouais.
3: Et en fait, du coup, à un moment donné, je parle à ta place, mais en tout cas, vous êtes partie. Alma a voulu te parler. Claire et Alma ont discuté, et c'est vrai qu'on s'est dit, en fait, ça met Alma mal à l'aise, et on va trouver une solution. Je veux dire, Alma, je pense que s'il n'y avait pas eu Claire, elle aurait jamais osé dire. Je veux pas faire ça, ça me met mal à l'aise, parce qu'en fait il y a toute une équipe d'adultes qui sont en train de regarder, de se dire qu'on est en train de perdre du temps parce qu'elle rigole nerveusement, qu'on n'a pas le temps, on peut pas faire d'heure sup, et s'il y a pas Claire, pour qu'Alma puisse dire à Claire, vous voyez, même si moi je suis une réalisatrice,
0: une réalisatrice, vous êtes aussi avant tout une actrice. Et est-ce que vous, en tant qu'actrice sur certains tournages, vous pensez que ça vous aurait fait du bien justement qu'il y ait une coordinatrice
3: d'intimité? Moi je pense que ça m'aurait sauvé la vie, en fait. Sauver la vie. Ah bah oui, moi j'aurais eu une coordinatrice, j'aurais eu Claire sur la fille de 15 ans de Jacques Doyon, ça aurait changé ma vie. J'avais jamais vu ça.
0: Mais pourquoi? Parce qu'on vous demandait pas votre avis, parce qu'il y a une
3: parce qu'en fait moi dans les scénarios, il y avait marqué et puis d'ailleurs, il écrivait la scène la veille pour le lendemain, donc en plus c'était complètement arbitraire, et tout d'un coup, il y avait marqué ils font l'amour,
0: ouais, voilà.
3: Et ça veut dire quoi? Alors, on arrive sur le plateau, évidemment, on sait qu'on n'a pas de questions à poser en amont parce qu'il y a pas de conversation, donc on n'est même pas dans un truc où on se dit qu'on peut poser des questions. On arrive sur le plateau et là il dit t'enlèves ton pull, t'enlèves ton t-shirt, t'es torse nu, je vais mettre mes mains sur tes seins, je vais te rouler des pelles. Enfin, voyez, et vous avez 15 ans et il y a ou 16 au moment du tournage, je sais plus, et ensuite c'est un nombre de prises incalculables et
0: vous ne pouvez rien dire, vous êtes obligé de dire amen à ce que dit le réalisateur.
3: Bien sûr. Et j'étais une enfant. Alors mais je vous dis ça, mais je pense qu'il y a pas que l'autorité en fait sur un plateau de l'auteur avec un grand A, c'est vraiment le problème, et on en avait beaucoup parlé avec Claire. Le problème, c'est vraiment ce truc de se dire que les actrices, ils se disent c'est le métier de mes rêves, c'est ma passion, je veux satisfaire la personne qui m'a pris dans son film, je veux décevoir personne. Comment tu fais en fait ensuite pour dire non à quelque chose? Enfin, je veux dire, t'es vraiment pris dans un contexte, t'as envie de bosser après, l'actrice elle peut pas, et l'acteur même. Voilà, si tu dis à une actrice devant tout le monde, enlève ton t-shirt, qu'est-ce qu'elle va faire? Elle va se retourner vers qui? Et du coup, elle va se retourner vers Claire. Voilà.
0: Alors justement, Claire, est-ce que parfois vous avez senti des réticences de la part des réalisatrices sur les plateaux de tournage, parce que justement, ça peut remettre en cause une forme d'autorité dont vient de parler Judith Godrèche?
4: Ça m'est arrivé, mais ça s'est rapidement dissipé. Ça m'est arrivé parce que parfois les réalisatrices peuvent penser qu'on va empêcher, qu'on va ralentir, qu'on va peut-être diriger à leur place, alors que on est là justement pour, enfin, bien sûr avant tout pour les artistes, mais aussi pour les actrices, mais aussi pour que eux puissent après travailler efficacement et sereinement. Et et ça m'est arrivé qu'un réalisateur qui, j'étais juste derrière lui sur le plateau, il me disait mais tu vas rester là à chaque fois.
0: je vais
4: rester là. Et puis finalement, il s'est rendu compte que j'étais là en soutien et puis que qu'il pouvait s'appuyer sur moi et que la comédienne était bien plus à l'aise et donnait plus facilement et maîtrisait ce qu'elle faisait.
0: Pour en revenir à ce travail, est-ce qu'on peut le comparer finalement à de la chorégraphie, comme une répétition de danse? Parce qu'on parle de chorégraphier des scènes d'amour, par exemple.
4: Oui, alors je trouve qu'il y a plusieurs aspects dans le travail. Il y a un temps de chorégraphie, effectivement. Après, il y a un temps de parole, il y a un temps de coaching, de soutien, il y a un temps de médiation, il y a un temps où on est là pour coordonner, c'est-à-dire qu'on va transmettre les informations presque au chef-op, au costume, on va demander à la régie, on va avoir besoin de ci, de ça, etc. Donc,
0: vous êtes vraiment en lien avec toute l'équipe de tournage, quoi.
4: On est en lien avec toute l'équipe. C'est énorme. Et il y a un temps de chorégraphie selon les scènes. Alors, plus ou moins développé, si c'est une longue scène avec beaucoup de mouvements. Si c'est un baiser, ce sera plutôt une chorégraphie dont on va parler, hein. On va pas chorégraphier en amont un baiser, enfin, on demandera pas aux artistes de répéter un baiser, mais en tout cas, on en parlera, on se dira quelle durée, quelle intention, voilà. Un moment, c'est de la chorégraphie, et c'est de la préparation, et après, on se place là où les artistes ont besoin de se placer, et ça demande beaucoup d'écoute, je trouve, parce qu'on n'est pas là non plus pour faire à leur place, pour décider à leur place. Il y a des comédiens, des comédiennes qui, ça fonctionne très bien entre eux, ils en ont beaucoup parlé avec les réalisateurs, les réalisatrices, et on doit pas non plus s'immiscer ou bloquer, il faut accompagner.
0: Est-ce que c'est systématique aujourd'hui qu'il y ait une coordinatrice d'intimité sur un tournage, ou c'est pas obligatoire?
4: Alors c'est obligatoire pour les mineurs, c'est obligatoire de proposer, mais ce n'est pas obligatoire pour les adultes.
0: Pour le moment, en tout cas, peut-être ça va changer. Coup de projecteur sur le métier de coordinatrice d'intimité pour le cinéma avec Claire Chaucha, notre invitée, en compagnie de Judith Godrèche et de Victor Bonnel dans Sa Tourne. Et on se retrouve dans un instant.

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4: Ça tourne, la suite, toujours en compagnie de Judith Godrèche, du comédien Victor Bonnel et de Claire Chauchat, coordinatrice d'intimité pour le cinéma. Le métier de l'ombre qu'on a choisi de mettre en lumière. Claire, c'est l'heure de la séquence. Comment on fait ? Est-ce que vous pouvez nous dire comment on fait pour devenir coordinatrice d'intimité au cinéma ?
5: C'est un vaste sujet, comment on fait.
4: Et alors, oui, c'est pour ça que je vous pose la question.
5: Il me faudrait une heure et demie. Et
4: ah non, on n'a vraiment pas le temps. Voilà, une minute.
5: C'est en construction. Il y a des coordinatrices intimité qui sont formées aux États-Unis.
4: Ah,
5: il y a la majorité. Il y a des coordinatrices intimité qui arrivent, qui ont commencé en France, qui se forment en France. Il y a une formation qui commence. Mais ça se met en place. Ça prend un peu de temps.
4: Mais ouais, il y a pas d'école, mais il y a une formation qui est en cours de route. Quoi.
5: Française, okay. Avec une première promotion qui est sortie il y a quelques mois. Et ça continue de se
4: faire. Et c'est essentiellement féminin comme métier, parce qu'on dit souvent coordinatrice d'intimité, peu coordinateur.
5: Il y a des coordinateurs, mais c'est bien plus rare, je
4: d'accord.
5: crois.
4: Ok. Ouais. C'est l'heure cette fois de notre quiz cinéma. Judith Godrèche, je mets à part le métier de coordinatrice d'intimité, mais quel autre métier de l'ombre du cinéma vous fascine sur un plateau de tournage ?
6: Électricienne.
4: Très bien. Pourquoi ? Alors déjà, est-ce que vous pouvez expliquer à nos auditoristes ce qu'est une électricienne pour le cinéma ?
6: C'est quelqu'un qui, dans le fond, est un... travaille collectivement avec le chef opérateur et qui a un regard sur les visages des actrices, sur la pièce, sur le décor, et qui va travailler à ce que ce soit beau et dans le voilà, c'est quelqu'un qui construit la lumière. Ouais, c'est un travail extrêmement et c'est quelqu'un qui, moi, il m'est arrivé très souvent de me tourner par exemple vers Mina ou Xavier qui travaillait sur le film
4: De mémoire de fille
6: et de leur dire, tu trouves pas que là c'est un peu trop elle a trop de cernes, ou de la même manière que je m'adresse au chef opérateur
4: Et vous avez dit électricienne et non pas électricien, donc essentiellement donc les femmes techniciennes, puisqu'il y en a de plus.
6: C'est aussi
4: plus
6: la personne qui porte une énorme lampe toute la nuit sous la pluie.
4: Ah oui,
6: en haut d'un immeuble.
4: Des bons bras.
6: Okay. Bah oui, et ou surtout voilà quoi, et voilà. Enfin, je veux dire, c'est quelqu'un qui bosse vraiment vraiment vraiment dur, et qui en effet très peu mis en avant quand on parle de cinéma, quoi.
4: Sauf dans cette émission, ça tourne.
6: Exactement.
4: On va bientôt faire venir d'ailleurs une chef électricienne. Victor, si vous n'aviez pas été acteur, quel autre métier du cinéma auriez-vous voulu faire ?
7: Alors, autre métier du cinéma, je pense que ça serait costumier.
4: D'accord.
7: J'adore ce métier-là. J'adore discuter avec les costumiers et les costumières. Je trouve que c'est un métier qui est passionnant. Et de plus en plus, je suis en contact avec eux en amont. On réfléchit ensemble à comment caractériser le personnage avec un vêtement. Et je trouve ça fascinant. Et d'autant plus quand c'est un film d'époque. Pour moi, Mémoire de fils, c'était mon premier film d'époque. Et j'ai adoré les discussions qu'il y a eu avec les costumières.
4: Claire Chauchat, quel conseil donneriez-vous à nos auditoristes qui voudraient peut-être se lancer dans le métier de coordinateur d'intimité ? Quelle est la première chose que vous leur diriez spontanément ?
5: Je crois qu'il faut aimer les comédiens et les comédiennes et comprendre tout le chemin, tout ce qu'ils traversent et comment les choses se font et les enjeux de ce métier. Voilà, je pense qu'il faut déjà approcher des artistes.
6: Et une forme d'abnégation, parce que c'est pas un travail qui est forcément... Enfin voilà, c'est pas là où l'ego peut-être... C'est vraiment dans le rapport à l'autre et à propos de l'autre.
4: Judith Godrèche, juste en deux mots, quel est votre regard sur l'évolution du cinéma en France ces dernières années ? Le fait qu'il y ait de plus en plus de femmes à la réalisation, qu'il y ait aussi de plus en plus de rôles féminins.
6: Ah bon ?
4: Non, vous trouvez... bah oui, quand même.
6: Non, moi je trouve qu'il y a toujours une inégalité absolue. D'ailleurs, on le voit bien, le nombre de films qui étaient présentés au Festival de Venise, le nombre de films qui ont été sélectionnés pour les Oscars français, il y a un film réalisé par une femme sur 5 films.
4: C'est vrai que dans les festivals, enfin,
6: non,
4: ça fait
6: non.
4: peur.
6: Non, mais à tous les endroits, à tous les niveaux, les femmes ont beaucoup plus de mal à faire financer leurs films, à être engagées sur des réalisations de séries, et même à faire en sorte qu'on sache que les sujets qu'elles abordent dans leur cinéma, ce sont des sujets sérieux, aussi sérieux que les films réalisé par des hommes qui parlent des guerres. Enfin,
4: on avait un plateau essentiellement féminin aujourd'hui dans sa tour. Merci infiniment Claire Chauchat d'avoir été avec nous et de nous avoir présenté votre métier de coordinatrice d'intimité. Merci Judith Godrèche et Victor Bonnel.
6: Merci beaucoup
7: merci.
4: D'avoir
7: merci.
4: Été avec nous. Je rappelle que votre film Mémoire de fille qui est d'une sensibilité incroyable.
6: Ah là là là là.
4: Je l'avais écrit, je suis désolée. Alors c'est la reconstitution de... Non mais il est génial. J'ai adoré ce film, je
6: merci.
4: Tiens à le dire à l'antenne. Le propos, le jeu des jeunes acteurs, c'est tout est impeccable. Ça sort au cinéma mercredi prochain. C'est donc avec Tess Barthélémy, Louise Labeck, Ariane Labed, Maïwenn Barthélémy, Valérie Dréville et Victor Bonnel. Merci.
6: Et Sephora Pondy.
4: Bah, oui, on ne peut pas tous les citer, hélas.
6: Bien sûr que non.
4: Ça tourne, ça revient la semaine prochaine, samedi dès 13h30. Ce sera pour avec l'équipe du film La Maison de nos rêves, avec notamment Chantal Latsou, Kev Adams. Et nous recevons aussi l'un des maquilleurs et créateurs d'effets spéciaux les plus connus en France, Olivier Adfonso. Bon dimanche à tous et merci d'avoir choisi votre radio ici.
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4: Merci d'avoir choisi votre radio ici pour accompagner votre week-end. Il est 14h. L'heure de faire le point sur l'actualité avec Benjamin Mathieu.
8: Une nouvelle messe géante du pape à Lourdes ce matin devant 150 000 fidèles toute la matinée. Familles, religieux, personnes en fauteuil roulant, bébés en poussette se sont pressés au son de cantiques diffusés par des haut-parleurs sur la prairie du sanctuaire marial des Hautes-Pyrénées. Léon XIV qui était très attendu sur le sujet des violences sexuelles au sein de l'Église. Le Saint-Père encourage l'Église de France à poursuivre son action face au fléau des violences sexuelles, dit-il dans un communiqué. Une rencontre avec des victimes de violences sexuelles aura lieu en fin de journée. L'incendie, toujours actif à Dompnac, dans les Cévennes, en Ardèche. 35 hectares ont été brûlés. 160 sapeurs-pompiers sont engagés au sol pour tenter de contenir sa progression. Des pompiers professionnels qui manifestent à Paris à partir d'aujourd'hui pour réclamer plus de moyens après s'être joints aux manifestations pour le climat hier. Les moyens militaires envoyés par la France en Arabie Saoudite le seront de manière strictement défensive. Jean-Noël Barrot, ministre des Affaires étrangères, commente chez nos confrères de France Inter ce matin la décision du chef de l'État d'aider à sécuriser ce site stratégique pétrolier. C'est le dernier scrutin avant la présidentielle. Ce sont les élections sénatoriales aujourd'hui. Plus de 90 000 grands électeurs dans une soixantaine de départements sont appelés aux urnes, dont une grande partie de conseillers municipaux. Ils vont renouveler la moitié des sièges de la Chambre haute. Et puis c'est le grand jour pour Paul Sexas, le cycliste français qui espère créer la surprise au championnat du monde de cyclisme sur le circuit de Montréal au Canada. Et bien le départ de la course, c'est maintenant.
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10: Les Innocents, Teddy Swim, c'est Étienne Dao, vos chansons préférées. La suite dans un petit instant et maintenant on parle météo avec vous, Virginie Sinclair.
11: Cet après-midi sur les Pyrénées-Orientales, un ciel variable avec toutefois de belles éclaircies, nous dit Météo France. Et puis en début d'après-midi, ce vent qui va s'établir du sud-est, assez fort sur le littoral, mais qui devrait ensuite s'atténuer. Les températures maximales, 26 degrés à la plage, 25 degrés à Perpignan, jusqu'à 30 degrés à Céret et 25 degrés à Sayagouze.

0: C'est un groupe australien, Men at Work, avec Who Can't It Be Now. On est ici dans les Pyrénées-Orientales en ce dimanche après-midi. Et moi, je suis ravi de vous accompagner sur votre radio locale ici Roussillon. Sébastien Giraud, je vous tiens compagnie dans votre radio jusqu'à 19h. Actu locale, musique et bonne humeur. Et puis trois chansons françaises à la suite qui arrivent avec Nino Ferrer, Céline Dion et Stéphane Echer avant 14h30. À 14h30, vos infos de proximité ici Express, vos infos pratiques aussi. On parle bénévolat avec un message WhatsApp qui est arrivé au 04 68 35 5. Il y a la fête du parc en ce dimanche après-midi, c'est à la Bastide d'Olette, c'est entre, globalement, hein, Prades et Montlouis, donc à la Bastide d'Olette, la fête du parc. Un coup de cœur ici Roussillon, c'est jusqu'à 18h en ce dimanche après-midi. Il y a article sur votre site ici.fr et votre article est également accessible sur votre application. C'est l'application ici tout simplement et c'est dans la rubrique sortie.
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0: Ah oui, c'est complet. Ah oui, ça arrive de temps en temps. C'est complet pour le concert de Stéphane Escher au Grenat du Théâtre de l'Archipel de Perpignan, mardi 27 octobre. Ouais, c'est complet. Bon, bah, c'est dit au moins. La suite avec Fall and Blondes, WhatsApp et Pokora quand même. Claude Barzotti également. Le Rital, vous écoutez ici Roussillon avec vos chansons préférées un petit peu partout. À Formiguère, par exemple, cet après-midi à Vernay-les-Bains, à Amélie-les-Bains et à Perpignan, évidemment. Tout de suite, vos infos de proximité. On parle bénévolat dans un instant, mais on commence avec du blues, enfin de la musique. C'est avec Julien Dejon.
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2: Et attention au blues. Tiens, le festival SEM, le blues, fête sa 10e et dernière édition au Théâtre de l'Étang de Saint-Estève entre jeudi et samedi prochain. Pour l'occasion, 6 groupes parmi les meilleurs de ces 10 dernières années reviennent sur scène pour un rendez-vous qui s'annonce exceptionnel et émouvant avant le grand clap de fin d'une décennie musicale. Et puis vos messages vocaux sur l'application WhatsApp, on écoute Patrick de France Bénévolat.
3: L'association Petits Frères des Pauvres recherche actuellement plusieurs bénévoles pour visiter les personnes à domicile ou en EHPAD, véhiculer des personnes accompagnées, organiser ou accompagner des séjours de vacances. Envie d'en savoir plus? Contactez France Bénévolat Pyrénées-Orientales sur notre site internet francebénévolat.org.
2: Et vous aussi, hein, vos événements, vous les annoncez sur votre radio ici au Roussillon. C'est sur l'application WhatsApp que ça se passe au 04 68 35 5000.
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0: Radio Gaga avec Queen. Vous aimez la musique, vous aimez ici Roussillon. On écoute vos chansons préférées à la radio. Et nous continuons dans les PO avec Michel Fugain, Soprano et Madonna. À 15h, l'actualité en 90 secondes. Et vous aimez aussi les disques. Alors, pourquoi pas un petit tour au FID. Il y a aussi de la bande dessinée. Le FID et BD, Festival International du Disque et de la Bande Dessinée. C'est ce dimanche après-midi en l'église des Dominicains. C'est un coup de cœur ici Roussillon. Et ça se passe à Perpignan. Il y a articles sur votre appli ici et votre site ici.fr. Rubrique sortie.
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2: Léon XIV est très attendu aujourd'hui sur le sujet des crimes pédophiles au sein de l'Église. Le pape reçoit ce dimanche 7 personnes victimes de violences sexuelles, un nombre restreint pour favoriser les échanges interpersonnels, dit l'Église dans un communiqué. Plusieurs associations de victimes dénoncent le manque de reconnaissance systémique de cette pédocriminalité dans l'Église. Ce matin, le souverain pontife a célébré une nouvelle messe géante devant 150 000 fidèles à Lourdes dans les Hautes-Pyrénées. Le ministre des Affaires étrangères se dit choqué de la présence de la chroniqueuse russe pro-Kremlin Xenia Fedorova dans les médias français détenus par Vincent Bolloré. Interrogé sur France Inter en milieu de journée, Jean-Noël Barrot rappelle que la propagandiste russe a été interdite de territoire français mais également sanctionnée par l'Union européenne. Une dizaine de sénateurs déjà réélus dès le premier tour pour cette dernière élection avant la présidentielle. Plus de 90 000 grands électeurs sont appelés à renouveler la moitié des sièges du Sénat. Les bureaux de vote ferment à 17h30. Une femme de 18 ans hospitalisée avec son pronostic vital engagé à la suite de tirs par arme à feu. C'était cette nuit à Vénissieux, en banlieue de Lyon. Une rafale l'a visée vers 1h40 à la terrasse d'un bar-restaurant qui avait déjà été la cible de tir en février. Et puis ce n'était pas arrivé depuis 6 ans. Le tennisman français Arthur Fils intègre pour la première fois de sa vie le top 10 mondial. À seulement 22 ans, le numéro 1 français entre à la 9e place du classement ATP qui sera publié demain.
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1: Vos chansons préférées en ce dimanche après-midi avec ici Roussillon, on écoute Marc Lavoine, Indochine et Laura Pausini. Mais tout de suite, parlons météo avec vous, Virginie Sinclair.
5: Cet après-midi sur les Pyrénées-Orientales, un ciel variable avec toutefois de belles éclaircies, nous dit Météo France. Et puis en début d'après-midi, ce vent qui va s'établir du sud-est, assez fort sur le littoral, mais qui devrait ensuite s'atténuer. Les températures maximales, 26 degrés à la plage, 25 degrés à Perpignan, jusqu'à 30 degrés à Céré et 25 degrés à Sayagouze.
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0: Mais on fredonne, on chantonne cet après-midi avec Lio et Amoureux Solitaire, c'est ici au Roussillon, avec trois chansons françaises à la suite. Avant 15h30, Michel Delpech, Le Chasseur, Zaz, Mon Sourire et Jean-Jacques Goldman, Envole-moi, Sébastien Giraud, je vous tiens compagnie dans votre radio jusqu'à 19h, actu locale, musique et bonne humeur dans les Pyrénées-Orientales. Et puis, à 15h30, il y a notre rendez-vous ici express, vos infos de proximité avec Julien Dejon. Il y a sur votre site internet des idées pour sortir en ce début d'automne, comme par exemple la ferme de découverte de Saint-André, les orgues dits sur tête, la grotte de Fontrabius également, en montagne, en Cap-Cire. Vous pouvez lire nos articles sur votre site ici.fr et votre appli ici. C'est tout simplement rubrique sortie.
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0: Vos chansons préférées avec pour échapper aux soucis, on veut le moins. Et ouais, la musique, ça nous fait du bien. Ce dimanche après-midi, Jean-Jacques Goldman, il y a The Brothers Johnson, Stomp à venir, Pierre Demar, je pense à vous, et un duo magnifique, Regret par Mylène Farmer et Jean-Louis Murat. C'est ici Roussillon, la radio qui vous conseille des événements et qui écoute vos messages WhatsApp aussi. On écoute d'ailleurs un vocal qui est arrivé sur le WhatsApp ici Roussillon au 04 68 35 5000. C'est dans les prochaines secondes. Juste le temps de vous parler lecture avec Hélène Legray qui raconte des histoires inouïes du pays catalan. C'est un livre et vous avez un article à ce propos. C'est sur votre site internet ici.fr et sur votre appli ici. Les infos de proximité, ici Express, Julien Dejean.
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2: Le 3 octobre prochain, vous allez pouvoir rire avec l'humoriste et comédienne Nora Hamzaoui au Palais des Congrès de Perpignan dans son nouveau spectacle. Nora Hamzaoui raconte un petit peu notre quotidien à travers son couple, sa famille ou ses obsessions. De quoi passer un bon moment de détente. Et puis nous avons un message de Christine, tiens également.
3: L'association ADC, Accès aux droits du consommateur, vous invite à son point conso le mardi 29 septembre 2026 à 15h, salle Mondoni à Perpignan Sud. Le thème, le crédit à la consommation. Pour tout renseignement, appelez le 07 63 21 28 23.
2: Et si vous organisez un événement dans les PO, vous n'hésitez pas, vous nous laissez un message vocal d'une vingtaine de secondes sur l'application WhatsApp au 04 68 35 5000 et on le diffuse ensuite sur la première radio locale des PO, ici au Roussillon.
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Un peu de douceur ce dimanche après-midi avec Foreigner, Waiting for a Girl Like You, et pour la suite de vos chansons préférées, Supertramp, The Logical Song, Zazie, peu importe, et The Coming Arts avec la voix de Jimmy Somerville, Don't Leave Me This Way. Et si on allait faire un petit tour à Oniria, à Canet-en-Roussillon, c'est un aquarium immersif, familial, hein, vraiment, c'est très sympa, c'est sur le port de Canet. Oniria à Canet-en-Roussillon, un coup de cœur ici, Roussillon, vous avez un article sur votre appli ici, votre site internet ici.fr, et c'est donc rubrique sortie tout simplement. À 16h, l'actualité en 90 secondes. Restez donc avec nous. Oui, d'accord, parfait. C'est ici Roussillon.

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2: Campement de sapeurs-pompiers en colère sous la tour Eiffel à Paris, pour la plus grande surprise des touristes depuis ce matin. Les soldats du feu pour partie venant du Nord et du Pas-de-Calais sont mobilisés depuis 3 semaines pour obtenir des moyens supplémentaires après un été record sur le front des incendies. Ils vont y passer la nuit jusque mardi prochain. L'été indien qui se poursuit et ses températures largement au-dessus des normales de saison. Conséquence, la saison des incendies se poursuit également à Domfnac dans les Cévennes en Ardèche. 35 hectares ont brûlé, 160 sapeurs-pompiers sont engagés pour tenter de contenir la progression du feu. C'est un rendez-vous en audience privée très attendu cet après-midi à Lourdes. Le pape reçoit 7 personnes victimes de violences sexuelles au sein de l'Église. Le Saint-Père qui a encouragé ce matin l'Église de France à poursuivre son action face au douloureux fléau des violences sexuelles. Léon XIV qui a officié également lors d'une messe géante devant 150 000 fidèles. 5 hommes soupçonnés de préparer un acte terroriste avec des explosifs ont été arrêtés dans le sud-ouest de l'Angleterre. Un incident est survenu cette nuit près d'une base aérienne utilisée par l'aviation américaine. Les élections sénatoriales aujourd'hui, près de 90 000 grands électeurs dans une 60aine de départements sont appelés aux urnes jusqu'à 17h30. Ils vont renouveler la moitié des sièges de la Chambre haute. Et puis c'est parti depuis 1h pour une très longue journée sur le vélo. Les championnats du monde de cyclisme se routent à Montréal, au Canada, avec ses 273 km à parcourir. L'arrivée vers 21h30 heure française avec, pourquoi pas, le français Paul Sexas en vainqueur.
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1: Excellent dimanche avec ici Roussillon, vos chansons préférées qui reviennent dans un tout petit instant. Mais maintenant, on parle météo avec vous, Virginie Sinclair.
5: Cet après-midi sur les Pyrénées-Orientales, un ciel variable avec toutefois de belles éclaircies, nous dit Météo France. Et puis en début d'après-midi, ce vent qui va s'établir du sud-est, assez fort sur le littoral, mais qui devrait ensuite s'atténuer. Les températures maximales, 26 degrés à la plage, 25 degrés à Perpignan, jusqu'à 30 degrés à Céré et 25 degrés à Sayagouze.
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0: Hein, on l'imagine parfois parce que, bah ouais, on aimerait que les choses soient tout simplement différentes, un autre monde, et c'est un succès que nous aimons fredonner. C'est déjà une belle chanson, c'est déjà ça, effectivement. Un autre monde avec le groupe Téléphone. Sébastien Giraud, je suis ravi de vous retrouver, de vous rejoindre, de continuer avec vous en cette fin de dimanche. Alors presque, hein, il est 16h et quelques. On peut presque dire que c'est la fin du dimanche. On n'en est pas encore au bout du dimanche soir. On arrivera à gérer. On va en reparler tout à l'heure. Mais en ce dimanche après-midi, j'ai juste envie, moi, de vous parler de ce qui va se passer demain à la radio. Parce que demain, vous écoutez Ici Roussillon, dès votre réveil, avec Ici Matin, en compagnie de Régis Leroy, de Camille Laurentet et de John Bourgeois. Et ensuite, on vous donne la parole à partir de 9h. Ici, c'est vous et Régis Leroy, avec les mots croisés, les mots fléchés. Le grand retour. Est-ce que vous vous y remettez aux mots croisés et aux mots fléchés? Franchement, ça nous intéresse. On a envie de partager ça avec vous. Alors, n'hésitez pas à nous appeler demain aux alentours de 9h10 au 04 68 35 5000. La danse aussi, c'est une passion. Elle danse. C'est la nouvelle chanson de Benabar. Vous écoutez Ici Roussillon.
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0: De Mauriac à Avernay-les-Bains, de Sournia à Canouès, vous écoutez ici aussi en votre radio locale vos années 80 avec Laura Branigan, Self Control, Greg Kinband pour la suite avec Géopardy. Et puis notre non-stop, hein, tout à l'heure à partir de 21h, notre 100% années 80 par Laurent Petit-Guillaume avec des tubes non-stop des années 80 sur ici aussi. En attendant, on parle catalan, oui, avec Julio León, et on s'intéresse surtout à Monument incontournable de Perpignan. Julio, bon dia.
1: Bon dia tout homme. C'est le symbole de la capitale del Rosselló. Si vous venez d'arriver en pays catalan, vous l'avez déjà probablement vu. Et si vous êtes catalan de toute la vida, une piqûre de rappel ne fait jamais de mal. Je veux bien sûr parler del Castellet, le castillet érigé à la fin du XIVe siècle sous le règne de Juan I d'Aragon. Il se dresse à l'entrée nord de la vieille ville comme la porte fortifiée emblématique de Perpignan. Conçu initialement pour surveiller le passage et contrôler les accès à travers les anciens remparts, et au fil des siècles, il est devenu ce monument aux briques rouges incontournables que l'on connaît et que l'on a adopté, nous Perpignanais, comme symbole. Al Castellet, une architecture que l'on pourrait qualifier de robuste. Et à juste titre. Es perché era un edifici militar. C'était un édifice militaire. Il faut donc l'imaginer. Plein de soldats, bardés d'hommes et de machines défensives. C'est qu'à l'époque, il valait mieux être dedans qu'en dehors des remparts. Au fil des siècles, le bâtiment perd sa fonction militaire première pour devenir una plazo, une prison où étaient enfermés les prisonniers de droit commun. Avant d'échapper de justesse à la démolition générale des remparts au début du XXe siècle. Aujourd'hui, ces créneaux et machicoulis abritent le musée d'histoire de Catalogne Nord, la Casa Pairal. Depuis sa terrasse, podreu veure tota la vila, però també el Canigó. Si vous n'êtes jamais monté, n'hésitez plus. Apa, somi.
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1: Ah, ce n'est rien, oui, peut-être, mais c'est une magnifique chanson quand même. Ce n'est rien avec Julien Clerc pour fredonner en ce dimanche après-midi sur la route, la D66, la route des montagnes direction Perpignan. Et puis sur la route aussi entre la Salanque et le Val-Espire, dans la voiture ici Roussillon, à la maison également. Je compte sur vous pour rester avec nous à la maison sur votre petit poste, sur votre smartphone, en mode parleur à la maison avec l'application ici. C'est très pratique pour nous écouter. Florent Pagny, le braquage des sentiments, c'est sa nouvelle chanson. On l'écoute dans les prochaines secondes sur ici Roussillon. Et demain, on s'intéresse à des vendanges très originales, parce que c'est la fin des vendanges là. Évidemment, on pense raisin, on pense au vin qui est à consommer avec modération, mais qui est une fierté chez nous, un savoir-faire du pays catalan. Et justement, on découvre alors à la fois des vendanges très originales à Caramani à 10h, c'est avec David Rochier dans les initiatives positives des Pyrénées-Orientales. Ici, ça marche. Et puis, on va dans les Aspres sur le terrain avec John Bourgeois demain aux alentours de 8h50 dans Ici Matin. Donc demain, on parle des vendanges, de la fin des vendanges sur Ici Roussillon, votre radio locale.
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0: Cabestany version spectacle dans un petit instant avec Ici Express, vos infos de proximité en compagnie de Julien Dejean. Oh, pour la musique, vos années 90 avec ce magnifique slow 7 seconds avec Nene Cherry et Youssou N'Dour. Oh, le jerk arrive, Thierry Hazard, on va fredonner, on va monter le son à la maison d'ici Roussillon ce dimanche après-midi. On écoute vos chansons préférées, on parle également de ce qui se passe prochainement dans les Pyrénées-Orientales. Je pense notamment à cet événement médiéval que vous appréciez beaucoup, les trobades médiévales à Perpignan. C'est pas ce week-end, hein, on le saurait, c'est pas le week-end suivant, mais c'est le suivant encore. Bref, c'est samedi 10-10, ça se retient au moins très facilement, le 10 octobre, les trobades médiévales à Perpignan, le retour. Et vous avez votre article sur votre site ici.fr et votre appli ici, rubrique sortie. Allez, les infos de proximité maintenant, donc c'est avec Julien Dejean, Ici Express, sur votre radio locale.
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2: Les bons plans, ici Roussillon, avec les prochains spectacles du théâtre de Cabestany. Et samedi prochain, par exemple, la nature, ça n'existe pas. Un voyage sonore, plein de poésie pour les plus petits, à travers les bruits des matières naturelles. Ce spectacle réinvente notre regard sur le monde et brouille avec délicatesse les frontières entre l'humain et la nature. Et puis on a rendez-vous à Maurice, le week-end prochain également.
3: Bonjour, samedi 3 octobre, dès 19h, au kiosque de Maurice, c'est la fête des vendanges. Au programme de la musique festive, le pitchounouille pour nous restaurer, de la bière locale, du vin local, des softs locaux, des cocktails et surtout le groupe Combo Pacheco en concert au kiosque pour venir nous ambiancer, passer une super soirée. 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

0: des éclairs.
1: Contraste émotionnel avec Zao de Sagazan et la symphonie des éclairs. 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Parlons au pouvoir d'achat. Oui, mais version humour, hein. C'est la sélection de sketch par Fred Ballard, l'humour en tube, avec Naïm et les Guignols pour commencer.
2: Après la Wii Sport, après la Wii Fit, découvrez le nouveau jeu de simulation sur Wii, Wii Pouvoir d'achat.
3: Mais bien sûr, il fallait juste y penser. Les Guignols avaient trouvé la solution il y a 20 ans. Hein. Mieux qu'un crédit à la consommation, une console de jeux vidéo et des jeux hachement rigolos qui transforment une vie de pauvre gueux en feu d'artifice joyeusement ludique.
2: Oui, Pouvoir d'achat, c'est tout un programme de jeux personnalisés pour faire comme si vous aviez encore de l'argent. Avec Oui, Pouvoir d'achat, sortez dans le restaurant de votre choix et faites le repas dont vous rêvez depuis longtemps. Oui, Pouvoir d'achat, c'est aussi la possibilité de faire le plein de sa voiture.
4: 30 litres, j'ai mis 30 litres chérie.
5: Oh, c'est énorme.
2: Oui, pouvoir d'achat.
3: Voilà donc, avis à tous ceux qui ont encore une Wii hein, dans leur grenier. C'est le moment de la sortir pour une rentrée dans l'opulence virtuelle. C'est un concept qui peut nous faire oublier que les prix augmentent chaque jour, un petit peu plus.
6: Les prix augmentent. Non, c'est pas les prix augmentent. C'est il y a des bâtards qui augmentent les prix. Ils veulent nous faire croire que c'est un peu une force de la nature. Le soleil se lève, le vent souffle et les prix augmentent. L'artichaut dans sa cagette, il doit arriver, il se chauffe d'un coup. Non, d'où tu me touches toi? Sur la vie de ma mère, je m'augmente. Qu'est-ce que tu vas faire?
3: C'est pas l'artichaut Kaira qui choisit son prix de vente, hein, mais c'est bien Naïm qui arrive à nous faire marrer avec des vannes sur l'oseille, même quand on n'a plus un radis. Donc en attendant de retrouver notre pouvoir d'achat, eh ben boostons notre pouvoir d'en rire.
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0: Ah, cette chanson est assez incroyable, hein. On est quasiment en apesanteur avec The Police et Walking on the Moon, juste avant The Barge, Rhythm of the Night, et puis pour la suite, Jennifer et Andrea Bocelli pour rejoindre 17h à 17h. Un point sur l'actualité. 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
1: Très bon dimanche, fin de journée. Vous écoutez ici au Sillon, votre radio locale, 17h, on s'informe.
2: Une critique de la loi instaurant un droit à l'aide à mourir, le pape Léon XIV estime qu'il est impossible de considérer comme normal de donner la mort. Le souverain pontife explique que selon lui, ce qui est légal n'est pas forcément moral. Une prise de parole devant des pèlerins malades et en situation de handicap à Lourdes cet après-midi et une nouvelle attaque contre l'adoption en France d'une loi instaurant un droit à l'aide à mourir votée cet été depuis son arrivée en France. Des pompiers en colère qui campent sous la tour Eiffel. Les soldats du feu sont mobilisés depuis 3 semaines pour obtenir des moyens supplémentaires après un été record sur le front des incendies. Valentin Violet est pompier et porte-parole du syndicat sud des sapeurs-pompiers de la métropole de Lyon et du Rhône. Il demande des moyens humains et matériels supplémentaires.
3: Là, on a fait un été sur les feux de forêt avec quasiment aucune protection pour nos voies respiratoires. On a été protégé avec juste une cagoule qui est ni plus ni moins qu'un bout de coton sur notre nez. Donc on va avoir un effet dans les années à venir de cancer qui va évoluer. Et on veut vraiment que notre santé soit prise en compte. Il y a eu 90 000 hectares supplémentaires de forêt. Et à l'inverse, on a retiré plus de 1 000 camions pour éteindre les feux de forêt. Donc en fait, on a une augmentation du risque qui est là. Et on n'a plus de moyens en face pour faire face. Donc nous, ce qu'on demande déjà, c'est des engins. C'est des camions, tout simplement. Mais aussi, on demande des hommes pour les camions. Donc c'est plus de 20 000 pompiers professionnels qu'on demande en plus pour pouvoir faire face à ces feux-là.
2: Des pompiers qui vont camper sous la tour Eiffel jusque mardi prochain. Plusieurs avocats du barreau de Paris et du barreau de Seine-Saint-Denis dénoncent des violences policières d'une particulière gravité sur des lycéens. Depuis une dizaine de jours, des blocus de lycées se multiplient dans ces deux départements ainsi qu'en dans le Val-d'Oise pour protester contre la dégradation des conditions d'études. Plusieurs jeunes interpellés rapportent avoir subi des violences policières d'une particulière gravité. Et puis ce n'était pas arrivé depuis 6 ans, le tennisman français Arthur Fils intègre pour la première fois de sa vie le top 10 mondial. À seulement 22 ans, le numéro 1 français entre à la 9e place du classement ATP qui sera officiellement publié demain.
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1: Avant le retour de vos chansons préférées, tout de suite on parle météo. Virginie Saclair.
6: Votre météo sur les Pyrénées-Orientales pour demain, lundi. Dès le matin, le ciel sera voilé avec un vent qui va s'orienter sud-est et qui va souffler assez fort sur la côte, mais aussi la plaine qui devrait ensuite s'atténuer avec des rafales à 55 km/h. Pour les températures maximales demain, prévoyez entre 23 et 28 degrés pour la plaine et le littoral, 19 degrés à la montagne.
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Vivre ou survivre avec Daniel Balavoine, vivre dans une maison qui nous plaît, c'est bien aussi effectivement. Hein. D'ailleurs, il y a le salon Vive Habitat 2026, c'est peut-être plein de bons plans pour ce qui vous concerne directement. 4 jours qui sont là pour réinventer un peu sa maison, sa décoration, et puis également s'inspirer tout simplement, parce que l'inspiration c'est important. Alors, vous avez votre article pour préparer ce salon Vive Habitat à Perpignan du 9 au 12 octobre au Parc des Expositions de Perpignan. Article, rubrique sortie sur votre site ici.fr et votre application ici. Sébastien Giraud, je vous accompagne en ce dimanche fin de journée sur votre radio locale ici au Roussillon. Jusqu'à 19h, actu locale, musique et bonne humeur. Et alors pour la musique, alors là maintenant, on a quand même Vanessa Paradis avec Rendez-vous. On aime beaucoup. Un petit peu plus tard, on écoute Nirvana, entre autres. Et puis avant 18h, Taylor Swift notamment. C'est ici au Roussillon.

0: Ah, ce solo de guitare à la fin de cette chanson, il est monumental, hein, nous sommes d'accord. Vous écoutez ici Roussillon, du Pertus à Caramani, des Angles à Argelès, avec dans votre radio ici au Roussillon, les Eagles Hotel California. La prochaine chanson, c'est Nirvana, Come As You Are. Et tout de suite, place à Ecosonia dans un extrait de notre rendez-vous Ici Ça Marche, une émission positive avec les initiatives des Pyrénées-Orientales et puis les endroits incontournables aussi chez nous. Et on a parlé avec Julien Dejon d'Ecosonia à Casse de Peine cette semaine. Je vous propose d'en écouter un extrait.
1: Nous entrons à Ecosonia avec vous, Mathieu Ponsaillé, bonjour.
2: Bonjour, bonjour à tous.
1: Un parc animalier de 26 hectares, presque entièrement habité de prédateurs, dans un espace naturel. Nous sommes dans le secteur de Casse de Peine, et quand je dis secteur naturel, c'est que même le parking est situé à 10 minutes à pied de l'accueil du parc. Donc conseil, munissez-vous de bonnes chaussures de marche. Et Mathieu, avec vous, et bien aujourd'hui, nous allons aborder la 5e édition du Tiger Day Festival. Oui, mon anglais est pitoyable, mais on a bien compris le principe. Si je dois traduire, c'est le festival de la journée du tigre, avec pour objectif la sensibilisation autour de la protection de deux espèces de tigres menacées d'extinction. C'est bien ça ?
2: Alors, c'est pas deux espèces de tigres, c'est le tigre de l'amour et la panthère de l'amour.
1: Ah, la panthère de l'amour. Deux espèces de félins.
2: Deux gros chats.
1: Ouais. Deux gros matous, effectivement. Donc, pourquoi Tiger Day? Alors, la panthère rentre dans la famille, finalement, du...
2: Alors, c'est pas, enfin, c'est la famille, oui, c'est la famille des félidés, mais c'est, voilà, on l'appelle le Tiger Day. Ça se fait à l'extrême-orient russe, cette fête. En général, le dernier week-end de septembre aussi, on met ces deux espèces qui sont emblématiques autour du fleuve Amour. D'où le nom de tigre de l'amour et panthère de l'amour. Donc, ça unit ces deux espèces de félins.
1: D'accord, deux espèces qui sont en voie d'extinction aujourd'hui.
2: Voilà, la panthère de l'amour est très très menacée, le tigre aussi se porte un peu mieux que la panthère de l'amour, mais voilà, ils sont très très surveillés et très menacés les deux.
1: Est-ce qu'on a une idée du nombre de spécimens qui restent encore en vie en pleine nature ou pas ?
2: Alors pour la panthère de l'amour, c'est un peu moins de 100 à l'état sauvage. On arrive au moment où même il y en a un peu plus en captivité qu'à l'état sauvage. Et le tigre de l'amour, pour pas dire, j'ai pas les chiffres exacts, peut-être que Claudine les a, mais... entre 600 et 800, voilà, tigre de l'amour à l'état sauvage.
1: Ah oui, Claudine, on va se pencher aussi vers vous, vous inquiétez pas. Vous êtes venu accompagner, comme d'ailleurs c'est le principe de cette émission Ici Ça Marche. Vous ne venez jamais seul dans le studio d'Ici Roussillon. Le programme tient justement pour cette journée du Tiger Day à Ecosonia.
2: Du coup, on est ouvert de 10h à 19h30, à 19h, pardon. Et après, il y aura des jeux gonflables, des jeux en bois, à l'espace de restauration. Et après, visite classique du parc. On va essayer de mettre quand même le tigre et la panthère à l'honneur avec des petites animations autour de ces espèces. Mais voilà. Et surtout, le gros point, c'est que les enfants de 3 à 10 ans, c'est 2€ l'entrée et tout pour la conservation, donc, de ces deux espèces.
1: Ah, c'est ce que j'allais dire. C'est le point aussi important. C'est 2€ l'entrée au lieu de 15 pour les enfants. Oui. Juste, on vous demande de venir avec une petite pièce de 2€, du coup, pour pouvoir c'est plus facile pour donner ensuite.
2: C'est ça. Les enfants, donc c'est 13€ l'entrée en temps normal, et c'est une pièce de 2€ qu'on met dans une urne, et que tout est reversé à la Wildcat Company, qui est donc l'association qui s'occupe de la conservation sur place de la panthère et du tigre de l'amour.
1: Est-ce qu'on a une idée des actions concrètes, justement, qui sont...
2: Oui, c'est des actions, alors soit on fait un suivi, c'est-à-dire qu'il y a les caméras pièges qui sont financées, ou les rangers qui travaillent autour de ces espèces, donc pour financer des salaires, entre guillemets, sur place. Et après, c'est plus un suivi grâce à des caméras pièges, voir comment se porte l'espèce, et après mener des actions un peu plus grosses qui sont plus compliquées. Mais là-bas, c'est vraiment le suivi, déjà sur place, avec en payant des salaires sur place et des caméras pièges.
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0: Oui, évidemment, on se souvient de la version de Michel Delpech que vous connaissez, que vous adorez, Le Chasseur. Nouvelle version par le DJ Yann Muller, Les Oies Sauvages. Vous écoutez ici aussi en votre radio locale. Pour la suite, il y a Cyndi Lauper, Girls Just Want to Have Fun, sur ici au Sillon. Vous nous écoutez, Doms Abachas de Sournia Abage. Surtout, vous restez avec nous. Et si jamais à la maison, vous avez l'occasion d'aller faire un petit tour sur notre site internet, il y a déjà un article pour anticiper la fête de la Rousquille 2026, le 24 octobre. On a encore un petit peu le temps d'y penser. Mais enfin, pour anticiper, il y a déjà donc votre article sur cette fête de la Rousquille 2026 à Amélie-des-Bains, à Palalda. Le 24 octobre, c'est sur votre site ici.fr et votre appli ici, rubrique sortie.
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0: On parle du blues dans un instant avec un événement à Saint-Estève. Lui, il est venu chanter à Pellicule Live. Et ouais, c'était au début du mois, le 3 septembre dernier, au parc Paloda à Thuire, avec un événement en partenariat avec ici Roussillon, Pellicule Live, le festival entre musique et gastronomie et cinéma. Vous aimez la musique, nous aussi on continue avec Francis Cabrel, L'encre de tes yeux, l'une de vos chansons préférées sur ici Roussillon. Vous restez des nôtres, parfait. On est avec vous du Cap-Cyr aux Aspres, de la Salanque au Haut-Val-Espire. Et tout de suite, il y a Ici Express, vos infos de proximité. Julien Dejon.
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2: Et attention au blues. Tiens, le festival SEM, le blues, fête sa 10e et dernière édition au Théâtre de l'Étang de Saint-Estève entre jeudi et samedi prochain. Pour l'occasion, 6 groupes parmi les meilleurs de ces 10 dernières années reviennent sur scène pour un rendez-vous qui s'annonce exceptionnel et émouvant avant le grand clap de fin d'une décennie musicale. Et puis vos messages vocaux sur l'application WhatsApp, on écoute Patrick de France Bénévolat.
3: L'association Petits Frères des Pauvres recherche actuellement plusieurs bénévoles pour visiter les personnes à domicile ou en EHPAD, véhiculer des personnes accompagnées, organiser ou accompagner des séjours de vacances. Envie d'en savoir plus? Contactez France Bénévolat Pyrénées-Orientales sur notre site internet francebénévolat.org.
2: Et vous aussi, en vos événements, vous les annoncez sur votre radio ici au Roussillon. C'est sur l'application WhatsApp que ça se passe, au 04 68 35 5000.

0: L'histoire sans fin, Never Ending Story, avec le chanteur Limal sur votre radio locale, ici Roussillon. Bah, est-ce que vous adorez les mots fléchés, les mots croisés? Oui, non, plutôt oui alors. Hein, il paraît que c'est le grand retour des mots croisés, des mots fléchés. Alors on en parle demain. Exactement, ici c'est vous et Régis Leroy. Demain c'est à 9h10 avec vous, hein, au 04 68 35 5000, parce que cette radio est la vôtre. Alors vous n'hésitez pas à participer. On parle donc mots croisés, mots fléchés. Demain avec Régis et vous surtout, c'est entre 9h et 10h au 04 68 35 5000. On voyage dans le temps, dans le passé avec Stéphane Bern dans Ici Matin. C'est juste avant l'actu locale de 8h et c'est également le week-end, le dimanche, l'après-midi à 7h-ci. Et aujourd'hui, on voyage au début des années 80, Stéphane.
1: Imaginez un maire qui feuillette un guide, tombe sur une phrase et comprend qu'elle peut changer le destin de tout un village. Tournez les pages pour mieux tourner la page. Nous sommes en 1981 à Collonges-la-Rouge. Ce bourg unique construit entièrement en grès rouge. Magnifique, mais déserté. Les maisons rouges se ferment, les commerces rouges baissent le rideau, les visiteurs se font rares. Son maire, Charles Sérac, s'inquiète. Comment empêcher ce rubis corrézien de tomber dans l'oubli? Un jour, en consultant un guide touristique, son regard s'arrête sur le titre « Les plus beaux villages de France ». L'expression frappe Sérac comme une évidence. Pourquoi ne pas créer un label officiel regroupant les villages d'exception pour redonner vie à ces territoires? Il décroche son téléphone, compose les numéros un à un sur le cadran rotatif. Et oui, on est encore dans les années 80, il fallait un index musclé. Il contacte d'autres maires, explique, insiste, convainc. En quelques mois, 66 villages rejoignent l'aventure. Ainsi naît l'association Les Plus Beaux Villages de France, présidée par Sérac lui-même. Collonges-la-Rouge devient le symbole de cette renaissance rurale. Et le pari fonctionne. Le village revit, les façades se restaurent, les artisans reviennent. Très vite, des milliers de visiteurs se pressent chaque été pour admirer ce dédale rouge qui semble embraser le soleil. Même le soleil s'y attarde, c'est vous dire. Aujourd'hui, le label compte plus de 180 villages, pas tous rouges, rassurez-vous, et attire chaque année plus de 30 millions de visiteurs.
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0: Ah mais alors vous aussi vous vous posez la question, que deviennent les valses de Vienne? Ah bah je ne sais pas si on a la réponse, mais en tout cas on a cette chanson inoubliable et que nous adorons fredonner en ce dimanche fin de journée, dans la voiture, à la maison aussi, avec ici aussi votre radio locale, François Fellman, les valses de Vienne, dit sur tête à Arles sur Tech, de Rivesaltes à l'Aïgon, vous écoutez ici Roussillon. Juste avant on a aussi écouté Taylor Swift avec Opalite, et dans un petit instant il y a Johnny Hallyday dans votre radio avec Gabriel, l'une de vos chansons préférées, ça ne m'étonne pas, et aussi Tame Impala et Jenny avec Dracula, l'un des succès du moment. À 18h, il y a l'actualité avec ici Roussillon ce dimanche.
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1: Il est déjà 6h du soir, 18h, vous écoutez ici au Roussillon, tout de suite en sa forme.
2: Un campement de sapeurs-pompiers en colère sous la Tour Eiffel à Paris pour la plus grande surprise des touristes depuis ce matin. Les soldats du feu, pour partie venant du Nord et du Pas-de-Calais, sont mobilisés depuis 3 semaines pour obtenir des moyens supplémentaires. Après un été record sur le front des incendies, ils vont y passer la nuit jusque mardi prochain. L'été indien qui se poursuit et ses températures largement au-dessus des normales de saison. Conséquence, et la saison des incendies se poursuit également à Dompnac, dans les Cévennes. Un feu est en cours, 35 hectares ont brûlé, 160 sapeurs-pompiers sont engagés au sol pour tenter de contenir sa progression. Un feu de végétation qui est également en cours près de l'aéroport Sud de France de Carcassonne dans l'Aude. L'incendie a démarré vers 15h alors qu'un meeting aérien est organisé sur place par l'association toulousaine des Étoiles et des Ailes. Il n'y a aucun danger pour le public, rassure la préfecture. Et puis on l'apprend à l'instant, l'Aude, les Pyrénées-Orientales et la Haute-Garonne sont placées en vigilance orange au feu de forêt, une vigilance élevée selon Météo France demain. C'est un rendez-vous en audience privée très attendu en cette fin d'après-midi à Lourdes. Le pape rencontre 7 personnes victimes de violences sexuelles au sein de l'Église. Le Saint-Père qui a encouragé ce matin l'Église de France à poursuivre son action face au douloureux fléau des violences sexuelles. Léon XIV qui a également officié lors d'une messe géante devant 150 000 fidèles. Un peu plus tard, devant des malades et des personnes handicapées, il a critiqué la loi instaurant un droit à l'aide à mourir qui a été voté en France cet été. Léon XIV estime qu'il est impossible de considérer comme normal de donner la mort. Une femme de 18 ans hospitalisée avec son pronostic vital engagé à la suite de tirs par arme à feu, c'était cette nuit à Vénissieux, en banlieue de Lyon, fait savoir le parquet. Et puis une très longue journée sur le vélo au Canada, les championnats du monde de cyclisme sur route à Montréal avec 273 km à parcourir. Il en reste 142. Les pauvres, ça fait beaucoup. L'arrivée, ça sera vers 21h30 et on espère pourquoi la victoire de Paul Sexas.
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1: Le retour de vos chansons préférées avec un succès des années 80, mais tout de suite, nous parlons météo, Virginie Sinclair.
5: Votre météo sur les Pyrénées-Orientales pour demain, lundi. Dès le matin, le ciel sera voilé avec un vent qui va s'orienter sud-est et qui va souffler assez fort sur la côte, mais aussi la plaine, qui devrait ensuite s'atténuer avec des rafales à 55 km/h. Pour les températures maximales demain, prévoyez entre 23 et 28 degrés pour la plaine et le littoral, 19 degrés à la montagne.
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Eh oui, les années 80, évidemment, cette fin de journée, en ce dimanche, fin d'après-midi, début de soirée, on peut le dire, oui, après 18h, c'est le début de la soirée. Jeanne Masse, Johnny, pour continuer votre soirée, il y a Décibel avec les sélections musicales des auditrices et des auditeurs d'ici. Et puis, sinon, en parlant des années 80, eh oui, parce que là, c'est à 19h, hein, Décibel, mais à 21h, il y a votre 100% des 80 en compagnie de Laurent Petit-Guillaume. Alors, n'hésitez pas à rester avec ici Roussillon en cette fin de journée, ici Roussillon, votre radio locale d'Ancignan à Saint-Marsal, de Bompas à Sansa. Vous écoutez ici Roussillon. Et puis, qu'est-ce qu'il y a maintenant? D'or et d'étain. Oh, c'est la nouvelle chanson de Vianney. J'aime beaucoup. On l'écoute? Allez, on l'écoute. C'est ici Roussillon.

0: L'excellent album Dangerous au début des années 90 par Michael Jackson, extrait avec Black or White. Prochaine chanson, les Buggles avec vidéo Kill the Radio Star. Je vous accompagne jusqu'à 19h. Actu locale, musique et bonne humeur, Sébastien Giraud. Je reste avec vous sur votre radio locale, ici Roussillon. Et je vous parle de ce qui se passe en semaine aussi, parce que en semaine, il y a entre 10h et 11h un rendez-vous que vous connaissez peut-être, que vous adorez ou que vous allez adorer. Ici, ça marche, une émission positive avec des initiatives, des choses qui fonctionnent dans les Pyrénées-Orientales, des talents également. C'est avec Julien Dejon et David Rochier. Et on a reçu un artiste, notamment cette semaine, David.
1: Avec Ben Caillou ce matin, un artiste d'ici qui met de la couleur, de la poésie en pays catalan à travers des fresques. Je voudrais, Ben, vous faire écouter ce son. Je suis sûr que ça va vous rappeler des souvenirs, ça.
2: C'est une canette de coca ou une spray? Non, c'est une spray. C'est une bombe de graffiti. Ouais.
1: C'est avec ça que vous travaillez quand vous faites ces fresques, que ce soit à Tézat, à Trouillas, à Thuire, à La Roque des Albères ou à Argelès?
2: Alors très rarement, parce que moi j'arrive pas du graffiti, j'arrive vraiment du dessin. Donc j'arrive du dessin à la main avec pinceau, crayon et tout ça. Donc mon outil principal reste l'acrylique façade. La bombe, je vais l'utiliser quand j'ai vraiment des supports compliqués comme le crépi.
1: Comment on s'y prend pour réaliser une fresque qui va faire plusieurs mètres de haut, plusieurs mètres de large? Les plus grandes, elles sont sur quelle superficie?
2: Ouais, je pense que je sais que j'en ai une de 200 mètres carrés à Saint-Brieuc en Bretagne. Après, ici, une des plus grandes, je pense que c'est Canoës, l'école. Je pourrais plus vous dire, mais on est sur une semaine de chantier, c'est quand même un gros morceau. Après, comment on s'y prend, je peux pas parler pour tous les styles graphiques, mais moi c'est assez cartoon, donc si la main ou la tête est plus grosse que prévu, c'est pas dramatique, donc je quadrille, mais vraiment de façon grossière. Après, il y a plein de
1: façons.
2: Ça commence
1: par un croquis,
2: toujours un
1: croquis dans votre atelier.
2: Toujours un croquis, une simulation photo pour valider par le client, et ensuite je reproduis, je fais mes carrés sur le mur à l'échelle, à peu près, comme ça je sais où sont mes yeux, où est ma main, où est mon oreille, etc. Et après je m'écarte avec la nacelle, il faut vraiment prendre du recul tout le temps.
1: Et vous travaillez avec une nacelle, c'est que vous êtes parfois à plusieurs mètres de haut.
2: Je suis parfois en hauteur, oui, et beaucoup à la perche télescopique avec un pinceau boost qui me permet de travailler de très loin.
1: Vous avez travaillé dans des lieux là aussi magnifiques. Comment vous essayez de prendre en compte l'environnement dans lequel vous allez travailler?
2: J'essaye d'avoir le plus de respect possible pour l'endroit où je travaille, pour les gens qui y habitent et pour les demandeurs du projet. Donc je m'adapte à une thématique qui va être en rapport avec le lieu géographique du mur.
1: À Palo del Vidre, par exemple,
2: j'ai fait des
1: hommage aux souffleurs de verre et au travail du verre.
2: Voilà, exactement. Je pense que c'est important de... On peut aussi avoir des endroits, des spots où on peut faire notre univers avec exactement ce qu'on a envie de faire.
1: À La Roque des Albères, là aussi.
2: Ouais, sur Locatin.
1: Ouais. C'est le paysan catalan avec son âne, c'est là?
2: Ouais, c'est ça.
1: Avec la baratine. Là aussi, c'est aussi un hommage à nos anciens, à nos traditions, à notre culture.
2: Oui, bien sûr. Bah, là, on voit les gens, quand ils se promènent à La Roque, ils prennent en photo, ils partagent, il fait partie du village et tant mieux.
1: Pablo Casals, qui est à Canet, je crois, à l'entrée de l'école de musique.
2: Oui, exactement.
1: Avec son violoncelle.
2: Exact.
1: Il y a toujours beaucoup de couleurs et toujours un petit cœur aussi, hein, qui vient signer finalement vos fresques et vos œuvres.
2: Ouais, bah, comme ça, peu importe la langue qu'on parle, on sait de quel est le sujet. Et c'est une petite signature aussi.
1: Alors après, vous travaillez sur les murs, en extérieur, mais vous travaillez aussi dans votre atelier sur des toiles, puisqu'on peut voir en ce moment cette expo, hein, qui vous est consacrée au Palais des Rois de Majorque à Perpignan jusqu'au 15 novembre. Comment on passe d'une œuvre qui peut faire plusieurs dizaines de mètres carrés à une toile classique qui finalement restreint, j'imagine, votre imagination?
2: Bah, moi, honnêtement, du moment que c'est mon univers, je suis pas frustré. Donc que je le fasse sur toile, en crayon ou sur mur, du moment que c'est mes petits personnages et que je vais raconter ce que j'ai à raconter, le support n'a pas réellement d'importance.
1: Vous vous sentez pas à l'étroit sur un tableau?
2: Non, pas du tout. Je trouve que j'ai un peu c'est peut-être parce que je viens de Cerdagne, mais j'ai ce truc un peu saisonnier où du coup je sais que l'hiver, je travaille surtout en sous-marin au chaud, donc à faire des petits formats. Et l'été, quand arrivent les beaux jours, je suis dehors sur les façades. Donc il y a cet aspect de pas tout le temps faire la même chose, donc impossible de se lasser.
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0: Ah, tout s'en va, Gaëtan Roussel, tout s'en va, même un dimanche qui commence à se terminer, petit à petit, poc à poc. Et c'est vrai qu'il commence à arriver un petit peu, quoi, le blues du dimanche soir à quasiment 18h30. Et pourtant, vous êtes avec ici au Roussillon, alors continuons ensemble, si vous le voulez bien, avec à partir de 19h, les chansons préférées des auditrices et auditeurs d'ici Décibel en compagnie d'Émilie Mazoyer. Et ensuite, il y a, pour terminer votre soirée, notre 100% chanson française entre 22h et minuit. Alors vous restez avec nous, parfait. John Lennon, Woman, c'est la prochaine chanson sur ici Roussillon. Et on vous accompagne en pleine du Roussillon, à la montagne, sur le littoral des Pyrénées-Orientales et puis dans nos trois vallées également, dans les Pyrénées-Orientales, la vallée du Tech, de la Glie et du Tech.
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0: On vous parle d'un spectacle d'humour à Perpignan dans un instant, et puis on se souvient que Marine est venue chanter, et oui, Marine de la Star Academy qu'on vient d'écouter avec Tricheur, elle est venue chanter au festival Pellicule Live. C'est un festival avec ici Roussillon qui a eu lieu au début du mois de septembre, voilà, cette année à Thuire avec le 4 septembre dernier. Bah oui, c'était un vendredi, on s'en souvient, le concert de Marine à Thuire au parc Paloda. La musique, oui, encore et toujours avec Eddie Mitchell sur la route de Memphis dans un petit instant, et tout de suite, vos infos de proximité avec Julien Dejean, c'est ici Express.
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2: Le 3 octobre prochain, vous allez pouvoir rire avec l'humoriste et comédienne Nora Hamzaoui au Palais des Congrès de Perpignan dans son nouveau spectacle. Nora Hamzaoui raconte un petit peu notre quotidien à travers son couple, sa famille ou ses obsessions. De quoi passer un bon moment de détente. Et puis nous avons un message de Christine, tiens également.
3: L'association ABC, Accès aux droits du consommateur, vous invite à son point conso le mardi 29 septembre 2026 à 15h, salle Mondoni à Perpignan Sud. Le thème, le crédit à la consommation. Pour tout renseignement, appelez le 07 63 21 28 23.
2: Et si vous, vous organisez un événement dans les PO, vous n'hésitez pas, vous nous laissez un message vocal d'une vingtaine de secondes sur l'application WhatsApp au 04 68 35 5000 et on le diffuse ensuite sur la première radio locale des PO, ici Roussillon.
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0: Eh oui, elle nous a quitté dernièrement, Catherine Ringer, on se souvient d'elle. L'inoubliable Catherine Ringer, en duo avec Marc Lavoine. Qu'est-ce que t'es belle. Ici Roussillon parle des vendanges. Ça se passe demain sur Ici Roussillon en deux étapes. Alors, il y a des vendanges plutôt originales. Demain, c'est la deuxième étape. Je commence par celle-ci dans Ici ça marche, l'émission des initiatives dans les Pyrénées-Orientales avec David Rochier à 10h. Et puis, on est au cœur des vendanges dans les Aspres avec notre baladeur sur le terrain, John Bourgeois, demain dans Ici matin en matinale vers 8h50. C'est la fin des vendanges. Alors évidemment, on pense raisin, on pense vin avec modération, on pense fierté. Et enfin, bien sûr, alors je le redis encore avec modération parce que c'est important, voilà. Mais fierté des Pyrénées-Orientales et savoir-faire demain matin avec les vendanges dans Ici Matin également. Dans Ici Ça Marche, c'est à 8h50 et c'est entre 10h et 11h sur Ici Roussillon. Tout de suite, on parle télé avec Patrice Gascoy et ses coulisses télé. Vous nous proposez une séance de rattrapage avec une série lancée par France 2, Les Évaporés. Patrice.
1: Imaginez, un soir, vous rentrez à la maison après le boulot et votre mari a disparu. C'est ce qu'on appelle une disparition soudaine et inexpliquée. Et c'est ce qui arrive à la capitaine de police, Esther Bazin.
2: Le départ de Mathias est considéré comme une disparition volontaire. On ne peut rien faire.
3: On cherche des infos sur la disparition de votre mari, madame.
4: Et vous êtes quoi? Détective privé?
3: On est une asso. On s'occupe justement des cas que la police ne peut pas prendre.
5: Vous savez, on les appelle les évaporés. Des gens qui décident de partir en laissant tout derrière eux.
6: Monsieur, vous auriez vu cet homme?
5: C'est ça que je veux faire.
1: C'est la comédienne Alexia Barlier qui joue cette femme à la recherche de son mari évaporé. Cette disparition et les recherches qui vont suivre, c'est le passionnant point de départ de cette belle nouveauté, Les Évaporés. Si vous avez manqué sa diffusion sur France 2, la séance de rattrapage est possible gratuitement sur la plateforme France.tv et vous auriez tort de vous en priver. Pour nous en parler aujourd'hui, je suis allé voir le producteur des Évaporés, Louis Granger. Au-delà de la partie financière, le producteur participe aussi au casting de la série. Alors Louis Granger, qu'est-ce qui vous a fait choisir Alexia Barlier pour interpréter l'héroïne?
7: Pourquoi Alexia Barlier? Alors parce que c'est une comédienne incroyable déjà, mais plus objectivement aussi parce que c'était déjà un visage de la chaîne. Elle avait fait la série Sophie Cross, qui avait eu plusieurs saisons et qui avait été un carton d'audience dans laquelle elle était absolument super. Et tout naturellement, elle s'est imposée à nous pendant l'écriture du personnage.
1: Est-ce qu'un producteur se dit « je dois choisir un acteur, mais il faut quand même qu'il soit assez connu » pour qu'on parle de ma série? Comment ça se passe, cet équilibre-là?
7: Alors, on se le dit, mais la chaîne nous le dit avant. Hein. Bien sûr, il y a un moment donné, on fait une série pour qu'elle soit vue. On a besoin d'avoir un casting populaire, en tout cas, qui soit identifiable. On veut aussi laisser notre chance à des jeunes comédiens, ce qui est le cas dans la série. On veut avoir des nouveaux visages. On veut proposer des physiques, des personnalités différentes aussi. Donc, c'est un équilibre. Entre peut-être une héroïne ou un héros populaire identifié auprès du public qui va rassurer, qui va donner envie de voir la série, qui va mettre en confiance. Et puis nous, après, à nous d'être créatifs et de pouvoir distiller des comédiens qu'on voit moins, d'âges différents, et d'essayer de créer un ensemble cohérent et surprenant parfois.
1: Louis Granger qui vous révèle les secrets du casting des Évaporés, à voir sur la plateforme France.tv.
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0: Victoria, c'est la nouvelle chanson du groupe Indochine. Et juste avant, on a écouté Desiree dans vos années 90, Gonna Be. Pour la suite, vos années 80, Culture Club, Do You Really Want to Hurt Me? Et puis Dead or Alive pour les années 80 aussi, un groupe de Liverpool, You Spin Me Around Like a Record. Ah ouais, on va se souvenir de ce groupe, de cette chanson, le 100% années 80 à partir de 21h. Et puis dans un instant, Émilie Mazoyer pour Décibel avec les sélections musicales des auditrices et auditeurs d'ici demain matin. Vous prenez la parole avec Régis Leroy. Régis Leroy qui vous ouvre l'antenne. Ici, c'est vous et Régis Leroy à 9h10 au 04 68 35 5000. Le thème mot croisé, mot fléché. Le grand retour ou pas alors? Oui, peut-être bien que oui. Alors, n'hésitez pas à venir discuter avec Régis et avec nous à partir de 9h10 demain au 04 68 35 5000. À 19h, l'actualité. Sébastien Giraud, moi je vous retrouve demain dès 13h30 sur ICI Roussillon.
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2: Ce qui est légal n'est pas nécessairement moral, une petite phrase qui va faire couler beaucoup d'encre. Léon XIV s'est livré à une attaque en règle de la loi sur la fin de vie cet après-midi à Lourdes. Lors d'une intervention dans un établissement qui accueille malades et personnes handicapées, le pape a de nouveau critiqué cette nouvelle loi française votée cet été, qui crée donc un droit à l'aide à mourir. Bruno Duvic, vous êtes sur place pour ici.
3: Il avait déjà affirmé avec force à l'Élysée que la protection du droit à la vie est le fondement de tout autre droit humain. Déjà défendu la sacralité de la vie lors de son homélie ce matin à Lourdes, l'attaque est encore plus directe dans cet établissement de prise en charge de malades et personnes handicapées. « Je sais, dit Léon XIV, pour certains d'entre vous, en raison de pathologies et de douleurs parfois terribles, l'horizon peut apparaître sans issue. » Mais il ajoute, haussant le ton comme il le fait rarement.
4: Mais aucune loi humaine ne doit vous faire perdre la certitude de votre dignité.
3: Au contraire, ajoute le pape, c'est au nom de cette dignité inaliénable de la personne humaine que la tentation de donner la mort sous couvert de fausse compassion doit être fermement rejetée.
4: Il est impossible de considérer comme normal de donner la mort. Ce qui est légal n'est pas nécessairement moral.
3: Pour le Vatican, défendre la vie, c'est rejeter la guerre, mais aussi l'avortement, le suicide assisté et l'euthanasie. Le pape l'aura martelé lors de ce voyage en France.
2: C'était un rendez-vous très attendu également en audience privée. En fin d'après-midi, le pape qui a reçu 7 personnes victimes de violences sexuelles au sein de l'Église. Le Saint-Père qui a encouragé ce matin l'Église de France à poursuivre son action face au douloureux fléau des violences sexuelles. La surprise pour les touristes aujourd'hui, des pompiers en colère qui campent sous la tour Eiffel, des soldats du feu mobilisés depuis 3 semaines pour obtenir des moyens supplémentaires après un été record sur le front des incendies. Valentin Violet est pompier, il est surtout porte-parole du syndicat Sud des sapeurs-pompiers de la métropole de Lyon et du Rhône et il demande des moyens humains et matériels.
5: Là, on a fait un été sur les feux de forêt avec quasiment aucune protection pour nos voies respiratoires. On a été protégé avec juste une cagoule qui est ni plus ni moins qu'un bout de coton sur notre nez. Donc on va avoir un effet dans les années à venir de cancer qui va évoluer. Et on veut vraiment que notre santé soit prise en compte. Il y a eu 90 000 hectares supplémentaires de forêt. Et à l'inverse, on a retiré plus de 1 000 camions pour éteindre les feux de forêt. Donc en fait, on a une augmentation qui est du risque qui est là. Et on n'a plus de moyens en face pour faire face. Donc nous, ce qu'on demande déjà, c'est des engins. C'est des camions, tout simplement. Mais aussi, on demande des hommes pour les camions. Donc c'est plus de 20 000 pompiers professionnels qu'on demande en plus pour pouvoir faire face à ces feux-là.
2: Des sapeurs-pompiers qui vont camper sous la tour Eiffel jusque mardi et manifester demain dans les rues de la capitale. Dans le même temps, on apprend qu'un risque élevé aux feux de forêt est activé demain dans l'Aude, les Pyrénées-Orientales et la Haute-Garonne. L'Aude, où un feu de végétation est en cours près de l'aéroport sud de France de Carcassonne. L'incendie qui a démarré vers 15h, alors qu'un meeting aérien est organisé. Tous les participants ont été confinés dans l'aéroport par mesure de sécurité. Ils sont plusieurs milliers selon les organisateurs. On passe au foot. L'équipe de France qui a désormais Zizou, mais n'a plus Kiki. Demain, c'est la deuxième journée de la Ligue des Nations face à la Belgique. Et donc, sans Kylian Mbappé blessé, il est rentré à Madrid pour soigner son genou. Le sélectionneur Zinedine Zidane qui vient de terminer sa conférence de presse d'avant-match à Bruxelles. Et Jean-Pierre Blimont, on sait désormais qui va remplacer le capitaine des Bleus.
6: C'est un sélectionneur souriant et détendu qui est apparu devant les journalistes dans les coulisses du stade du Roi Baudouin où il a beaucoup été question d'Ousmane Dembélé. En l'absence de Kylian Mbappé, le Ballon d'Or 2025 va devoir assumer beaucoup de responsabilités pour la suite de ce rassemblement où l'équipe de France a encore 3 matchs à jouer. L'attaquant du PSG a d'ailleurs mis le brassard lorsque le Madrilène est sorti vendredi et Zinedine Zidane précise qu'il a ce rôle même sans le brassard, rendant hommage aussi à son volume de jeu, ce qui pourrait lui permettre de disputer l'intégralité des 4 matchs du rassemblement au total, même si on ne le fera pas, glisse malicieusement le nouveau sélectionneur. Un Zinedine Zidane très à l'aise, plaisantant même plusieurs fois, tout en mettant aussi l'accent sur l'importance de ce match en Belgique. Le plus important du rassemblement à ses yeux, surtout 3 jours après le premier déplacement en Turquie. Il a aussi souligné le peu de temps qu'il a pour travailler. Il a aussi rendu hommage à Ryan Cherki, dont il apprécie beaucoup la capacité de jouer entre les lignes et de trouver des passes incroyables, mais également à ses 2 attaquants entrés en cours de jeu en Turquie, Bradley Barcola et Désiré Doué.
2: Jean-Pierre Blimaud à Bruxelles, le match est à suivre demain soir à 20h45. Ça sera sur ici.fr et notre chaîne YouTube. Et puis les Français qui se mettent à la planche au Canada pour les championnats du monde de cyclisme à Montréal. Les Bleus en tête de peloton et qui durcissent le rythme, préparant pourquoi pas une attaque de Paul Sexas. On connaîtra le nom du nouveau maillot arc-en-ciel vers 21h30 heure française. Il reste exactement 98 km.
7: 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Votre météo sur les Pyrénées-Orientales pour demain, lundi. Dès le matin, le ciel sera voilé avec un vent qui va s'orienter sud-est et qui va souffler assez fort sur la côte, mais aussi la plaine, qui devrait ensuite s'atténuer avec des rafales à 55 km/h. Pour les températures maximales demain, prévoyez entre 23 et 28 degrés pour la plaine et le littoral, 19 degrés à la montagne. 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
9: Salut à toutes, salut à tous et bienvenue dans votre Décibel du dimanche, la seule émission programmée intégralement par ses auditeurs. Ce soir, Philippe, Yoël, Thomas, Philippe, oui, un autre ou encore Stéphane vont choisir la musique et je vais rejoindre le premier. Il s'appelle Gwen. Salut Gwen.
10: Salut Émilie.
9: Bienvenue dans Décibel. Comment ça va, Gwen?
10: Eh bien, écoute, ça va bien.
9: Bon, alors du lundi au vendredi, on fait l'actu musicale. Le samedi, c'est un invité, une invitée qui choisit la musique. Et le dimanche, c'est le nerf de la guerre. Les auditrices et les auditeurs qui nous disent ce qu'ils aiment. Alors ça peut être des nouveautés. Et toi, t'aimes bien les nouveautés, on le sait, puisque tu tiens un blog musical qui s'appelle Inclusic, dans lequel tu es plutôt une tête chercheuse. Mais, t'as aussi tes petits classiques.
10: Ah ben, j'ai plein de souvenirs musicaux parce que la musique accompagne ma vie depuis que je suis arrivé sur Terre, donc voilà, et ça c'est un titre justement qui fait partie l'histoire familiale.
9: D'accord, donc on est sur une chanson de 1977, ça veut dire que tu es arrivé sur Terre il y a un demi-siècle, Gwen.
10: Tout à fait.
9: Mais oui.
10: C'était mon demi-siècle.
9: Ah ben, bon anniversaire, 50 ans, ça rigole pas. Ouais, hein. Ouais.
10: Ben,
9: et mine de rien, en 50 ans sur Terre, oui, on a eu le temps d'écouter un paquet de merveilles.
10: Bah c'est ça.
9: Bah ouais.
10: Dont ce titre de Michel Berger, que j'ai découvert en fait sur les 45 tours de ma maman. Oh. Elle avait les 45 tours de France Gall les premières écoutes que j'ai fait de ce titre, c'était sur les 45 tours et dans le manche disque. Voilà.
9: Ok. Et donc dans le manche disque, c'était pas que la chenille poète poète tagada. Là, c'est une chanson particulièrement mélancolique. Si maman, ouais. Tu voyais ma vie. En plus avec la voix de France Gall qui est absolument déchirante. Qu'est-ce qu'elle te procure cette chanson?
10: Elle est poignante, quoi. Elle te prend au trip et tu peux pas rester insensible. Mais elle me rappelle donc tous mes premiers souvenirs où je découvrais la musique à travers ce qu'écoutaient mes parents et mes grands-parents. Et puis après, le thème de cette chanson m'a permis aussi de parfois tendre des perches quand il y avait des choses un peu plus difficiles à dire à ma maman. Et puis depuis que ma maman est partie, c'est une chanson que j'écoute avec plein de tendresse et de mélancolie. Et des fois, je me dis, tiens, si elle était là, qu'est-ce qu'elle penserait de tout ça? Voilà.
9: Oh là là, on t'embrasse fort, Gwen. Et merci beaucoup d'avoir choisi cette chanson. Si, maman, si. France Gall est dans Décibel. Bisous, Gwen.
10: À très vite, bisous.

0: Gall était dans Décibel. C'était le choix de Gwen, Si, Maman, Si, sur l'album Dancing Disco en 77.
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0: Ça y est, si on prend l'avion direction Nashville, les amis, on atterrira à l'aéroport international Dolly Parton. Ça a été voté à l'unanimité par le conseil de l'autorité aéroportuaire de la ville de Nashville. Et puis, il y a aussi maintenant la journée nationale Dolly Parton aux États-Unis tous les 25 septembre. C'était donc avant-hier. Alors, pourquoi le 25 septembre? Parce que le 25 septembre, nous, en France, on dit c'est le 25-9. Mais aux États-Unis, ils disent c'est le 9-25. Et si on lit 9-25, ça donne 9-2-5. C'est aussi le nom d'un des plus grands tubes de Dolly Parton qu'on va donc écouter maintenant, 9-2-5, en n'oubliant pas, donc en notant pour l'année prochaine que le 25 septembre, c'est la journée de Dolly.

0: 1980, Dolly Parton jouait dans le film 9 to 5 et en chantait la bande originale. Si vous voulez voir le film, qui a plutôt bien vieilli, en français, il s'appelait « Comment se débarrasser de son patron ?» Tout un programme, non, pour un dimanche soir.
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0: Le dimanche soir, les auditrices et les auditeurs prennent le contrôle de la programmation musicale de Décibel. Si vous avez envie d'en être pour la semaine prochaine ou la suivante, quand vous avez un peu de temps, vous nous envoyez un email. Ça, c'est très important. L'adresse, c'est Décibel, avec un S à la fin, @radiofrance.com. Décibel au pluriel, @radiofrance.com. Et dans le message, vous mettez la chanson que vous avez envie de partager avec nous. Et puis votre numéro de téléphone, pour qu'on puisse vous rappeler. Et c'est ce qu'on fait là, on rappelle Stéphane. Salut Stéphane.
6: Salut Emilie, comment ça va?
0: Ça va bien et toi?
6: Bah, très très bien, très très bien.
0: Bienvenue chez toi, hein, puisque c'est chez vous les amis Décibel. Une des beautés du service public. Mon cher Stéphane, t'avais envie, toi, de refaire un tour dans les années 90. Je ne dis jamais non à une petite balade dans les 90s où on était jeunes, on était fous, on avait beaucoup moins mal au dos. Donc c'est très bien. Et donc toi, dans les années 90, t'écoutais Les Innocents.
6: Oui, oui, Les Innocents, tout à fait. Et j'avais envie de le repasser un petit peu ce soir et aux auditeurs aussi. Parce que c'est un groupe qui a un peu oublié du rock français,
0: mais oui,
6: malheureusement. Oui. Bah après, c'est vrai qu'ils ont que 6 albums. Bon, ça fait un de plus que Téléphone. Mais c'est vrai que je suis un petit peu oublié. Et j'adore ce groupe. Et ben, je voulais vous faire partager ces chansons.
0: Mais oui, mais je suis très contente. Et tu as raison, on ne parle pas assez des Innocents. On les écoute pas assez, quoi. Enfin, c'était super bien, je vais te dire. Moi, j'ai écouté beaucoup aussi leur chanson Un homme extraordinaire.
6: Oui, là. L'album précédent.
0: Ouais.
6: C'est... Et aussi Un monde parfait.
0: Ah oui, c'est un monde parfait. Ah mais oui.
6: Exactement, oui, exactement.
0: Donc toi, c'est la chanson Color.
6: Alors, voilà, tout à fait.
0: On est en 96, l'album est sorti en 95, mais la chanson, voilà, vraiment devient un tube. Donc, bah, il y a 30 ans.
6: Joyeux anniversaire.
0: C'est ça, ça ne nous rajeunit pas, mais écoute, c'est pas grave, on n'est pas venu là que pour ça. Tu les avais vus sur scène, toi, tu sais comment ça se passe, les Innocents?
6: Absolument pas, mais j'ai toujours essayé d'en avoir des places et tout ça, mais ils passaient soit pas dans ma ville, ou soit c'était très discret dans les petites salles, et on savait qu'après, quand c'était plein. Quoi.
0: D'accord, eh bien, j'ai une bonne nouvelle, les Innocents en tournée 2027, les amis. Le 1er octobre, donc tout bientôt, ils sont en concert au studio de l'Ermitage à Paris, mais c'est déjà complet. Et puis après, il y a des dates, donc en 2026 à Calais, à Bénodet, et puis ensuite, grande tournée 2027 à Strasbourg ou encore à Saint-Martin-des-Champs. Donc voilà, faut pas les rater, les Innocents. On peut encore les voir sur scène.
6: Tout à fait. Et j'ai vu qu'ils vont faire un concert pour une association avec Renault dans le Nord. J'ai eu un peu d'infos cet après-midi, mais
0: d'accord.
6: Je ne sais pas plus. Oui. Bon.
0: Je vais fouiller. En attendant, on écoute Color et merci beaucoup d'être passé par ici, Stéphane.
6: Merci à vous. Je vous adore.
0: À la prochaine. Merci. Ciao.
6: Merci. Au revoir.
0: Les Innocents.

0: Technicolor, Les Innocents, un petit retour dans les années 90, fort sympathique. Mais revenons à nos moutons et à l'année 2026.
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0: Le dimanche soir, c'est un moment parfait pour faire une petite découverte. Et c'est Philippe qui se charge de nous ouvrir les oreilles vers de nouveaux horizons musicaux. Salut Philippe.
2: Salut Émilie.
0: Comment tu vas?
2: Ben, ça va très bien, très très bien.
0: Philippe, c'est un habitué de l'émission parce que je me souviens de toi, alors déjà au début ici, Décibel, qu'on s'appelait encore France Bleu, mais même sur des radios où je travaillais avant, t'étais déjà là.
2: On n'en parle plus de ces radios,
0: mais c'est pour dire, voilà, merci du fond du cœur à toi Philippe et à toutes celles et tous ceux qui participent à, voilà, à la fabrication de cette émission, puisque voilà, cette émission du dimanche soir, elle est chouette parce que vous, vous êtes chouette. Et donc oui, après un gros classique là, Les Innocents, une petite nouveauté qu'on adore, et ils sont de ta région, c'est ça, ce groupe Dynamite Shakers?
2: Non, pas du tout, ils sont de Vendée. Moi, je suis de la région Rhône-Alpes.
0: Ah oui,
2: et eux, ils sont de Vendée. Je les ai découverts par hasard sur une radio et direct, ça m'a accroché, quoi. Ouais. Ce quatuor vendéen, là. Ils viennent de sortir leur deuxième album le 28 août, donc il n'y a pas longtemps.
0: Ouais.
2: Et jusque-là, ils chantaient en anglais. Et là, ils sont passés au français pour cet album et ils ont plutôt bien fait, moi, je trouve, parce que la voix de. Alors, il y avait Éloi qui chantait tout seul avant, et là il y a Lila Rose, la bassiste,
0: oui,
2: qui s'est mise au chant, et c'est plutôt réussi ce morceau cinéma. En tout cas, moi, il m'a vraiment tout de suite sauté au cœur.
0: Ben alors, je te comprends, parce que ça m'a fait la même chose. Dynamite Shakers, ou Dynamite Shakers, après tout, on est en France, on prononce bien comme on veut. Sur le premier album, on sentait qu'il y avait quelque chose et tout, mais là, le fait d'aller sur des paroles en français et de rajouter cette voix féminine, et ben je trouve qu'ils, ça y est, ils ont leur formule.
2: Ils ont trouvé quelque chose entre, on va dire, La Femme, Bébé Brune, enfin tous ces super groupes français qu'on a, ils ont trouvé un petit peu leur voix. Et alors, ils viennent du garage rock, hein, on sent qu'ils aiment les guitares, il y a de l'énergie dans leur chant, mais c'est alors ça parle d'une rupture amoureuse, cinéma, mais c'est très fin, c'est raconté comme la projection d'un film, et ça a beaucoup de charme.
0: C'est vrai. Alors, découvrez, grâce à Philippe et ses oreilles chercheuses, cinéma des Dynamite Shakers, leur album est disponible. Merci beaucoup, Philippe.
2: Avec grand plaisir, Émilie.
0: À bientôt, salut.
2: Salut.

0: Alors, il avait raison, Philippe, hein, c'est vraiment un groupe à suivre de très près, les Dynamite Shakers. La chanson s'appelle Cinéma. Et si jamais vous passez par Paris à la fin du mois de février, sachez que le groupe sera en concert au Trianon le 27 février. À tout de suite.
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0: Et ils ont bon goût, les auditeurs. Elles ont bon goût, les auditrices de Décibel. Bah déjà, vous écoutez ici, donc vous êtes un petit peu l'élite de la nation, on va pas se mentir. Et en plus, quand on vous dit, bah tiens, on passe ce que vous voulez, bah il y a des styles totalement différents. Tout à l'heure, on écoutera Roger Glover, le bassiste de Deep Purple, dites-vous. Voilà, on va se faire quand même un petit kiff. Gauvin Serres, ou encore là maintenant, Laurent Voulzy. Mais quelle bonne idée, c'est l'idée de Thomas. Bonsoir Thomas.
4: Bonsoir.
0: Comment ça va?
4: Ah bah ça va très bien. Je suis ravi de pouvoir faire passer

0: pas vraiment lui en vouloir, c'est ça ? Parce qu'il est quand même plus cop que chœur.
1: On peut pas lui en vouloir, bon, d'autant plus qu'il m'a fait découvrir cette chanson qui, pour moi, a des vertus apaisantes. J'aime beaucoup.
0: Ouais. Alors, c'est une merveille, cette chanson, qui date du début des années 90, sur l'album Caché derrière, de Laurent Voulzy. Et elle s'appelle Le rêve du pêcheur.
1: Le rêve du pêcheur. Avec le petit. Alors, le moment que je préfère, c'est le pou pou pou pou pou.
0: Ah,
1: vous
0: oui.
1: allez voir, c'est le moment où ça m'apaise totalement.
0: C'est ça, c'est une berceuse pour adultes.
1: Exactement.
0: Mais pas que, mais parce que ça endort pas vraiment. C'est ça, c'est vraiment, c'est l'apaisement, c'est le bon mot, Thomas.
1: Et on part en mer avec Laurent Voulzy. C'est ça, comme les pêcheurs, exactement.
0: Mais oui. Alors, sur l'album, le mot pêcheur, il est écrit sans accent sur le E. Parce que si jamais il y avait un accent circonflexe, c'était le mec qui pêche. Et si
1: Exactement.
0: Jamais c'était un accent grave, c'était quelqu'un qui commet un péché. Péché,
1: bah, péché. Le pêcheur, voilà.
0: Voilà.
1: Ça me fait penser à mon copcheur, c'est ça en fait.
0: Mais oui.
1: C'est lui mon pêcheur.
0: Et en fait, accent aigu on dit d'ailleurs, pardon. Et lui, vous le dites, il n'a pas choisi. Donc c'est le rêve du pêcheur, ça s'écrit juste P-E-C-H-E-U-R. Et chacun met l'accent qu'il veut en écoutant la chanson. Voilà.
1: Ça tombe à point nommé.
0: Bon, ben, on pensera à tous les copcheurs de France, hein, parce que je pense qu'il y en a quelques-uns, mon cher Thomas. Et merci d'avoir choisi pour nous cette jolie chanson.
1: Merci à vous.
0: Merci, très bonne soirée.
1: Écoute, merci.
0: Merci Thomas, choisi pour vous. Laurent Voulzy, le rêve du pêcheur. Et je vous annonce, mais je suis sûre que les plus au courant d'entre vous l'avaient déjà noté, que Laurent Voulzy est en tournée. Il sera dimanche prochain au Palais des Congrès de Vittel. Et puis la semaine qui suit, à Caen ou encore à Strasbourg.

0: Lyon, à Troyes, à Lille, à Rennes, à Lausanne. Ah oui, il y a peut-être des Suisses qui nous écoutent. Salut les petits Suisses. À Montpellier, à Damary-les-Lys en région parisienne. Ou encore à Marseille, à Béziers, à Périgueux, à Agen, Bayonne, Arcachon, Toulouse. Tous ces vénards, toutes ces villes magnifiques accueilleront Laurent Voulzy d'ici au mois de décembre. Ne le ratez pas.
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0: Yoël prend maintenant le contrôle de la programmation musicale de Décibel. C'est pas sorcier, hein. Il nous a envoyé un email, notre adresse Décibel au pluriel, @radiofrance.com. Et dans le mail, il y avait une envie, la chanson « Quatre enfants plus loin » de Gauvin Cerce et un numéro de téléphone que nous venons de composer. Et Yoël est avec nous. Bonsoir Yoël.
2: Bonsoir.
0: Bienvenue. Comment ça va, Yoël ?
2: Ben, ça va très bien.
0: Gauvin Cerce, donc « Quatre enfants plus loin », c'est votre choix pour ce soir, Yoël. Gauvin Cerce, c'est un artiste dont on dit souvent qu'il est l'héritier naturel de Renaud. Est-ce
2: oui,
0: que
2: totalement.
0: Ça vous va ?
2: Oui, pour moi, oui, totalement. Pour vous dire, j'avais découvert quand il faisait sa première partie en 2017 de Renaud.
0: Ouais.
2: Et du coup, depuis, je ne fais que l'écouter. J'ai acheté tous ses albums. Je l'ai vu plusieurs fois en concert. Et là, je vais le revoir à côté de Saint-Étienne en octobre, novembre, il passe.
0: Ouais.
2: Du coup, voilà, c'est un artiste que j'adore.
0: Gauvin Cerce, alors il est venu souvent dans Décibel et puis votre radio ici est partenaire de sa tournée. Nous aussi on aime beaucoup ce garçon qui écrit les paroles, qui compose la musique, qui joue de la guitare. Enfin voilà, il est vraiment un artiste à l'ancienne, on peut dire. Et en plus de Renaud, on sait qu'il est très inspiré par des artistes comme Bob Dylan. Enfin voilà, il a une certaine vision de la musique. Et donc oui, Renaud est très fan, c'était Renaud qui l'avait mis en avant. La chanson s'appelle « Quatre enfants plus loin ». C'est une chanson qui parle de ses parents, hein, c'est ça ?
2: C'est ça, oui, de sa mère.
0: Ouais.
2: Et du coup, quand j'avais acheté son dernier album, du coup, j'étais resté bloqué sur cette musique. Elle m'avait énormément touché.
0: Ouais.
2: Parce qu'en plus, c'est un moment où ma mère était à l'hôpital.
0: Oh.
2: Du coup, quand elle était sortie de l'hôpital, je l'avais fait écouter. Elle m'a dit « Ah, c'est extrêmement touchant ». Tu me la fasses écouter. Après, elle me dit, mais bon, même si 60 ans plus loin, je suis pas aussi belle qu'il peut le dire avec sa maman à lui. et derrière, après, maintenant, elle a encore une valeur encore plus sentimentale pour moi parce qu'à chaque fois que je l'écoute, voilà, ça me touche. Juste ma maman, elle est décédée le 28 juin dernier. Donc, c'est encore plus touchant maintenant quand je l'écoute.
0: Alors, on la partage.
2: Toujours,
0: ouais.
2: Elle a toujours été là pour nous avec les frères et sœurs. Donc, c'est pour ça, ça. Les paroles, elles me touchent énormément, et voilà.
0: Mais ça va vous toucher aussi, les amis. Elle est très belle, cette chanson. Quatre enfants plus loin, c'est Gauvin Cerce. Yoël l'a choisi pour sa maman, et on en profite tous et toutes ensemble.

0: Quel talent, ce Gauvin Serse, quelle plume se mettre dans la peau, dans le cœur d'une maman. 4 enfants plus loin, c'est tiré de son dernier album qui s'appelle Boulevard de l'enfance. Si vous aimez bien Gauvin Serse, allez fouiller dans les podcasts de Décibel. On a fait plusieurs émissions avec lui et surtout ne ratez pas l'occasion d'aller l'applaudir en tournée. Et puis restez dans le coin, hein, Décibel continue. Les auditrices et les auditeurs ont bon goût. On va écouter Love Is All dans pas longtemps.
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2: Nos auditeurs sont pleins de surprises et de bon goût. Là, ce qu'on va partager ensemble, pour beaucoup, les enfants des années 70 et 80, c'est carrément une Madeleine de Proust et pour tout le monde, de toute façon, une excellente chanson. Bonsoir Philippe.
3: Bonsoir Émilie, bonsoir à tout le monde.
2: Bienvenue dans Décibels, mon cher Philippe. On va partir ensemble dans la forêt. Ouais. Avec une grenouille qui joue du luth, des animaux qui partent faire la fête et un grand banquet.
3: C'est ça.
2: Non, je n'ai pas un problème d'alcool en direct à la radio. Je vous jure que tout est vrai. On écoute Love Is All, la chanson de Roger Glover. Alors Philippe, faut qu'on explique un peu la direction artistique de ce morceau.
3: Ouais, je vais faire mon Philippe Manœuvre.
2: Allez, vas-y, super.
3: Bon, allez, on est en 1973, Deep Purple est au sommet du rock et du hard rock, et ça va pas du tout dans le groupe.
2: Mais c'est vrai.
3: Il y a le chanteur qui décide de se barrer, et on vire le bassiste, qui est donc, je vais reprendre ma voix,
2: oui,
3: notre fameux Roger Glover. Alors, ce qu'il faut savoir, c'est que c'est pas lui qui chante.
2: Non.
3: Et en fait, notre gars Roger, il tombe complètement amoureux d'un livre pour enfants qui s'appelle The Butterfly Ball and the Grasshopper Feast. Dans la langue de Molière, le bal des papillons et le festin des sauterelles. Et il a l'idée folle d'en faire un opéra rock. Alors comme c'est un taulier, bah, il décide de réunir tous les musicos qu'il connaît et dont chanteur qui deviendra une légende du hard, le fameux Ronnie James Dio, donc qu'on va écouter.
2: Alors Dio, ce qui est fou, c'est que il y a plein de gens qui ont écouté la chanson que tu vas nous passer là, Love Is All, et qui n'ont aucune idée que le mec est oui, c'est ça, enfin, il a joué dans Black Sabbath, il a joué dans Elf, c'est une légende, mais pour plein de gens et notamment les enfants des années 70 et 80, c'est juste la voix des papillons et des grenouilles.
3: Et en fait, donc cette chanson, pour faire le lien, elle a une résonance très particulière, donc justement avec les gens de notre génération. Parce que dans les années 70, je crois que c'était sur Antenne 2, il y avait pas mal de bugs techniques. Et quand il y avait un problème, ils étaient obligés de couper net les émissions.
2: Ouais.
3: Ils passaient donc ce dessin animé, puisque la chanson était portée par un dessin animé, ben jusqu'à ce que le problème soit résolu.
2: C'est ça. Et comme il y en avait souvent des problèmes techniques, on la voyait souvent, la chanson. Et le dessin animé était hyper cool en plus.
3: Bah ouais, on avait l'espèce de tonton de Kermit la grenouille, avec des papillons,
2: escargot. Il y avait un gros escargot géant. Mais oui.
3: Effectivement. Voilà.
2: Bah oui.
3: Et donc moi, pour faire le lien, bah c'est une chanson. Donc moi, je suis né en 72, donc à l'époque, je devais avoir entre 4 et 6 ans. J'étais assez mitigé quand ça passait, parce que j'adorais la chanson, j'adorais les animaux, mais il y avait des images qui me faisaient peur.
2: Ah bon?
3: Ouais. Et notamment, vous verrez, j'ai revu le clip il y a pas longtemps. À un moment donné, en plein écran, il y a comme une espèce de tête de clown qui en fait est un plateau de victuailles qui passe en plein écran et qui après est gobé par un espèce de gros crapaud.
2: Ah oui.
3: Et ça me filait les chocottes. Je me fermais les yeux et j'avais mon grand-père qui me disait c'est bon, tu peux recommencer à regarder, c'est passé. Donc voilà l'anecdote.
2: Ah, c'est génial. Grand souvenir pour les enfants des années 70 et aussi des années 80, parce que moi qui suis née en 80, ben je pense que jusqu'en 85-86, hein, vraiment, ça passait à la télé, donc sur Antenne 2, dès qu'il y avait ce problème technique, le petit clip dessin animé de Love Is All. Donc Roger Glover, le bassiste de Deep Purple, le mec de Smoke on the Water, et donc le grand chanteur Ronnie James Dio. Et tout ce beau monde, méchant et poilu, fait rêver une génération d'enfants. Et ça, c'est génial. Merci pour le très très bon souvenir, Philippe.
3: C'est une chanson feel good.
2: En plus, bah oui, Love Is All.
3: C'est une chanson médicament. Là, c'est dimanche, c'est le blues du dimanche soir. Bah là, les auditeurs qui nous écoutent dans leur bagnole, bah ils vont oublier leur blues du dimanche soir.
2: On oublie 4 minutes. Tout. Oui, on chante et on danse. Et attention, derrière vous, un clown. Merci, Philippe.
3: Merci, Émilie. Bravo pour ce que vous faites.
2: Merci beaucoup. À la prochaine.
3: À la prochaine, bye.

0: ces chanteurs de métal. Ils savent tout chanter. La voix de Ronnie James Dio, qui avait remplacé Ozzy Osbourne dans Black Sabbath à la toute fin des années 70. Et puis, Ronnie James Dio a aussi été la voix du groupe Rainbow. Enfin, c'est une merveille, cette voix. Surtout sur cette chanson merveilleuse. Love is all. Roger Glover, donc le bassiste de Deep Purple, qui avait fait cette petite envolée en solo. Et c'était drôlement joli. L'album, évidemment, est disponible.
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0: Évidemment, l'album est disponible des années 70. Ah là là là là. Bon, on va plutôt se diriger vers la semaine prochaine, les amis. Parce que oui, demain, c'est déjà la semaine prochaine. Alors, qu'est-ce qui vous attend dans Décibel? Plein d'invités fantastiques.
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0: Marguerite sera notre invitée vendredi pour célébrer la sortie de son tout premier album. Marguerite, qui avait été remarquée à la Star Academy, elle a perdu le programme, mais elle a gagné nos cœurs. Je pense qu'elle n'y perd pas au change. Également au programme de Décibel la semaine prochaine.
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0: Zaoui, ex-moitié de Thérapie Taxi, désormais en solo, également un nouvel album. Et puis décidément, que de nouveautés en ce début du mois d'octobre.
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0: Pierre Demar, il sera avec nous mardi pour parler de son nouveau disque Ave Demar. Et puis, comme on ne refuse jamais un grand classique, la délicieuse Axel Red sera avec nous mercredi. Axel Red qui viendra nous donner de ses bonnes nouvelles. Alors, en attendant, pour réviser, je vous propose d'écouter

0: Irrésistible, la voix d'Axel Red, son premier tube, Sensualité. Axel Red sera l'invité de Décibel mercredi. Allez Décibel, bah c'est fini pour ce soir. Arrive Y'a pas que Paris dans la vie, le meilleur de l'émission avec Benoît Prospero. Et puis moi j'ai juste le temps de remercier l'équipe de l'émission. Il y avait Emma Quenardel à la technique, Maïma Abbas au standard, Iris Guitoni à la réalisation, Thomas Demolle à la délégation musique, Mélodie Chaïb à la programmation des invités. Et puis vous, évidemment, vous qui participez toutes les semaines à ce Décibel du dimanche, merci beaucoup.
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0: J'ai presque oublié de vous donner l'heure, les amis. Il est 20h. Bisous.
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4: Bonsoir, bonsoir à toutes et tous. Bienvenue dans Y'a pas que Paris dans la vie pour ce dimanche soir. On vous accompagne encore un peu avant de refermer ce week-end avec une nouvelle sélection de rencontres et de souvenirs venus de toute la France. Chaque soir, le principe est simple. Éric Bastien invite une personnalité à se raconter autrement à travers les lieux qui ont jalonné sa vie. Une ville d'enfance, une région de cœur, un paysage, une maison familiale ou simplement un endroit associé à un souvenir précis. Chacun nous fait découvrir sa propre carte de France. Et pour commencer cette nouvelle sélection, on va retrouver un visage bien connu de la vulgarisation scientifique, Jamy Gourmand. Cette semaine, il s'est installé face à Éric Bastien pour revenir sur les lieux qui ont compté dans son parcours et partager quelques-uns de ses souvenirs. Voici un extrait de son passage dans Y'a pas que Paris dans la vie.
5: Bonsoir Jamy.
6: Bonsoir Éric.
5: Je suis ravi de vous accueillir sur Ici, vous allez bien ?
6: Très bien.
5: Vous me disiez, l'été n'est pas si loin, et c'est vrai, je le dis aux auditeurs, vous avez bonne mine. Je ne sais pas d'où vous arrivez en France, puisqu'on voyage, mais il y avait du soleil. Hein.
6: Alors, j'ai passé une partie de mes vacances dans le sud, dans les Alpilles et en Ardèche.
5: Alors, c'est bon, on parlera peut-être des Alpilles, vous savez, partie de, voilà, des lieux que vous appréciez particulièrement. Je rappelle aussi votre roman Les ailes de la forêt, qui est sorti au printemps dernier. On pourra en dire un petit mot avant 21h. Vous êtes prêt à vous balader ?
6: Ah, prêt.
5: Vous savez que c'est moi qui conduis le camion, là. Hein.
6: C'est très bien. Marcel a pris sa retraite, alors.
5: Sur la carte de France, premier lieu, alors, où on va s'arrêter, c'est le sud de la Vendée, c'est le début de tout, hein, pour vous, Jamy, notamment Fontenay-le-Comte.
6: Oui, Fontenay-le-Comte, c'est la ville où je suis né. Alors, j'y suis né, je n'y suis pas resté longtemps. Hein. Voilà. Puisque très rapidement, mes parents ont déménagé pour... Alors, ils ne sont pas partis très loin. Hein. Enfin, à l'époque, c'était pas mal. Hein. On est partis dans le nord de la Vendée. Voilà, dans une petite ville. Alors, Saint-Mesmin, c'est là où ils habitaient.
5: D'accord.
6: Voilà. Et ça, c'est encore le sud Vendée.
5: À Montaigu, du coup.
6: Voilà, Montaigu. Voilà. Donc, Fontenay-le-Comte, pour tout vous dire, même si j'ai une bonne
5: mémoire...
6: Vous
5: n'avez pas de souvenir, ouais, mais vous y retournez ? Vous avez déjà eu l'occasion d'y retourner ?
6: J'y suis passé, oui.
5: Bon, c'est vrai, vous avez raison, c'est Montaigu, c'est pas très loin de la Roche-sur-Yon, c'est là où vous allez vous installer, c'est pas très grand, hein, j'ai vu à peu près le dernier recensement, on est à 5000 habitants.
6: Oui, c'est ça,
5: c'est
6: ouais,
5: à peu près
6: ouais,
5: ça. Ouais. Montaigu, son portail Saint-Léonard, sa digue, son château également, en tous les cas, c'est la carte postale que j'ai trouvée.
6: C'est exactement ça.
5: Quelle est la vôtre ? Quel lieu vous vient à l'esprit comme ça quand on parle de Montaigu ?
6: Ah ben, quand vous dites le château, les Douves, alors, c'est un château dont il ne reste que des remparts, mais le cœur de la ville est bâti donc à l'intérieur de ces remparts. Il reste des douves et le château, c'était vraiment un endroit où enfant,
5: c'est un décor extraordinaire.
6: On allait jouer, on allait construire des cabanes.
5: Faisait du chevalier.
6: On allait draguer aussi.
5: On a des dossiers ce soir. Non mais c'est un décor, je veux dire, c'est un écrin aussi quand on est un môme de grandir comme ça dans un lieu comme celui-ci.
6: Oui, parce qu'on grandit. Et ça donne une idée de l'histoire du lieu dans lequel on a vécu, mais et même au-delà du pays dans lequel on a vécu. Parce que quand à l'école, eh bien, on commence à apprendre le Moyen-Âge, les châteaux forts, bah, fatalement, ça parle et ça permet de fixer durablement certaines idées.
5: Qu'est-ce qu'ils faisaient vos parents en Vendée? Ils sont eux-mêmes Vendéens?
6: Ils sont eux-mêmes Vendéens.
5: Voilà. Donc ils se sont rencontrés en Vendée.
6: Exactement, tout à fait dans le bocage vendéen.
5: Votre papa, il est fondateur du groupe Orviac. Votre frère va reprendre la présidence quelques années plus tard. Vos premiers souvenirs, Jamy Gourmaud, c'est effectivement, donc on vient de l'évoquer, le bocage vendéen. C'est aussi des oncles, c'est aussi des tantes. Vous avez eu la chance d'avoir une grande famille et de connaître aussi vos grands-parents.
6: Oui, j'ai eu la chance de grandir dans une famille où il y avait énormément d'agriculteurs. Mes deux parents sont issus de familles agricoles et j'avais une multitude d'oncles et de tantes des deux côtés, oui. De cousins aussi qui étaient agriculteurs. Donc les week-ends, les dimanches, les vacances, c'était très souvent à la campagne, oui. Chez mes cousins, chez mes oncles et tantes, dans les champs, dans les étables, sur un tracteur. Voilà,
5: Si je feuillette vos albums photos, je vous vois sur un tracteur.
6: Mais la photo existe. Alors, c'est un truc complètement dingue ce que je vais vous dire, parce que ça ne se fait plus, ça ne se ferait plus, c'était dangereux. Mais mon grand-père me faisait conduire son tracteur.
5: Mais moi aussi.
6: À l'âge de 7 ans.
5: Ah, mais moi aussi. Oh, mais même avant, moi. On est des fous. Donc, mais oui, mais ça va parler à plein de gens, parce qu'on l'a tous un peu fait si on a évolué effectivement dans ce type de lieu. Alors. Il y avait aussi un rituel en famille, c'était la forêt. Parce que vous l'avez dit, vous êtes entouré d'un environnement magnifique. Mm-hmm. Petit coin champignon, je crois que vous y alliez souvent avec papa. Hein.
6: Alors, on est en automne, oui. Et je me souviens qu'à partir du 15 septembre, eh bien, on passait une partie de nos week-ends à aller cueillir les champignons dans les prés, dans les bois, et ça c'était merveilleux parce que on démarrait très tôt le matin, le soleil se levait à peine et on partait justement dans ces prairies, dans ces bois, il y avait la rosée, des odeurs, enfin tout ça, et puis c'était un pari, hein, on ne savait jamais sur quoi on allait tomber, mais en général on rentrait avec les paniers pleins.
5: Et puis il y avait le bord de l'eau qui n'était pas très loin non plus.
6: Et il y avait la mer. La Vendée, c'est tout son charme. C'est le bocage d'un côté et puis le marais de l'autre. Et à l'extrémité du marais, la mer qu'on entend là.
5: Bien sûr.
6: Le sac et le ressac.
5: Et au goûter, il y avait une bonne brioche vendéenne.
6: Voilà.
5: Absolument. Et votre famille, vous faisiez pour les grandes occasions fabriquer une brioche vendéenne.
6: Alors il y avait une tradition à Pâques dans les villages et ensuite dans les villes. Enfin c'était comme ça à Montaigu chez nous. Eh bien on faisait de la brioche, mais c'était de la brioche maison. Et je garde un souvenir très très présent et très ému de cette brioche que confectionnait mon papa, parce que il s'y mettait le vendredi soir et puis il se levait la nuit pour regarder si la brioche était assez levée et puis la mettre. On se levait le matin avec cette odeur,
5: un émerveillement
6: de brioche, de fleurs d'oranger, c'était merveilleux.
5: C'est votre brioche de Proust.
6: On va l'appeler comme ça.
5: On va retourner en Vendée. On a encore plein de choses à se dire, mais l'heure est venue de s'intéresser à la Revue des Merveilles. Avec Benoît Prospero, on passe en revue les merveilles de celles et ceux qui consacrent leur vie au monde du vivant. Et aujourd'hui, nous partons à l'école pour découvrir un moyen de transport un peu original.
4: Ah ben voilà, on a fait l'appel et a priori tous les enfants sont là. Donc le bus peut partir direction l'école. Sauf que le bus ici, ah ben il est un petit peu particulier. Nous sommes avec ICI Paris-Île-de-France dans l'Essonne à Bièvre. Et ICI, le bus scolaire, c'est un vélobus, le Castor Express. Alors pour faire simple, ben c'est comme un bus, c'est-à-dire que c'est un véhicule assez long. Sauf que les enfants ne sont pas seulement assis. Tout comme le conducteur, ils doivent pédaler. Et la chef de projet développement durable, c'est Camille Fénodeau. Explication.
7: Un vélobus assis. Assistance électrique avec donc l'assistance qui est pour le conducteur et ensuite on a 8 places derrière avec des pédaliers, donc c'est-à-dire que tous les enfants doivent pédaler pour aller à l'école. Et donc pour la direction, un peu comme un vélo électrique et qui peut aussi aller sur les pistes cyclables parce qu'il est très étroit.
4: Ah ben voilà, et puis au-dessus il y a un toit aussi, hein. Ah ben oui, on peut même ranger du matériel.
7: Tout à fait, donc là on voit que nous on donne des casques à disposition pour les enfants qui n'en auraient pas, on sollicite les enfants à ramener le leur. Tout le monde prend son petit gilet jaune, s'équipe, fait ses petits réglages sur la hauteur de selle et après on y va.
4: Et qui utilise le vélobus ? Ah ben tous les enfants à partir du CE2. Ah ben oui, parce qu'il faut quand même une taille minimum. Et la question alors la plus importante, Et les enfants, ils en pensent quoi?
7: Bah, c'est super chouette parce que déjà quand on se balade dans le vélobus, tout le monde nous sourit parce que c'est tellement atypique comme véhicule que voilà, donc c'est rare hein, qu'on nous sourie dans la rue. Donc il y a ce côté-là, il y a le côté aussi de faire du sport avant d'aller à l'école. De se retrouver aussi, il y a bien 10 minutes, on va dire, de trajet, donc ça discute avant de venir. Et puis ça, quand ils arrivent à l'école, c'est pour se poser un peu parce que bah, ils ont pris un grand bol d'air frais, donc je pense que ça a plusieurs vertus.
4: Et non, mais vous imaginez les souvenirs pour les enfants, et puis c'est quand même hyper inspirant. Hein. Et d'ailleurs, si vous êtes dans une commune et que vous vous demandez si ça pourrait marcher chez vous, eh ben écoutez.
7: C'était un projet pas facile à porter pour une commune parce que c'est atypique et en fait on se rend compte que c'est super. Enfin, les parents, les enfants, tout le monde qui rencontre le vélobus est joyeux de le voir.
4: Eh ben voilà, ben c'est normal. Allez voir ce vélobus hein, sur les réseaux sociaux de Ici Paris Île-de-France. Vous verrez, c'est une merveille. Merci à Camille Fénaudeau et à la ville de Bièvre dans l'Essonne.
5: Merci Benoît Prospero, Jamy Gourmaud, quand vous alliez à l'école Amiral de Chaffaut à Montaigu, vous avez fait votre scolarité, vous y alliez comment, en vélobus?
6: Alors j'y suis allé à pied, j'y suis allé à vélo, mais je connais ce vélobus, je l'ai même piloté, parce que pour un monde de Jamy, on avait évoqué tous ces moyens de transport, de transition, et je l'ai vu. Alors, c'est assez drôle parce que c'est très convivial comme moyen de transport. Ouais. On parlait il y a quelques instants de Saint-Jean-de-Mont quand j'étais enfant. On n'appelait pas ça des vélobus. On appelait ça des Rosalie.
5: Et oui, c'est Rosalie, bien
6: mais
5: sûr.
6: Voilà, mais une...
5: Ça existe encore. Hein,
6: mais ça existe encore. Mais villes. C'est un vélobus.
5: Voilà. C'est
6: voilà. Et on utilisait ce moyen de transport. Pour s'amuser.
5: Avec un toit qui vous permettait aussi de vous protéger. C'était ça, la Rosalie. Et il y en a encore.
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4: Et après cette première rencontre, place à la musique avec un titre qui a fait le tour du monde et qui reste l'une des plus grandes voix, Billy Paul, Yo Sang, sur Ici.

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2: Et merci d'être ici avec nous et promenade dans les souvenirs de nos invités. Elle continue cette promenade dans Il n'y a pas que Paris dans la vie. Nous découvrons à chaque rencontre une nouvelle façon de regarder notre pays. Une France liée aux souvenirs d'enfance, aux proches ou aux différentes étapes d'un parcours professionnel. Et cette fois, c'est Damien Joannès qui nous raconte son histoire. Face à Éric Bastien, il revient sur les lieux qui ont compté pour lui et sur les souvenirs qu'il garde de ces différentes périodes de sa vie. C'était il n'y a pas si longtemps dans Il n'y a pas que Paris dans la vie. Vous ne connaissez pas Damien Joannès ? On le réécoute tout de suite sur Ici.
3: Alors, pour ceux qui nous rejoignent, on a été à Aubervilliers où vous êtes né, on s'est arrêté à Sartrouville, vous avez vécu une partie de votre enfance, la maison familiale à Baccarat, en Lorraine, dans le 54. Et puis vous arrivez, vous l'avez dit, à Salon de Provence, c'était lié au métier de votre papa essentiellement.
4: Oui, certes. Mon papa, qui du coup travaillait en banlieue parisienne, a changé d'employeur. On a trouvé un à Marignane, justement, dans le sud. Donc on était très contents de faire nos balises et de déménager dans le sud.
3: Il était ingénieur aéronautique.
4: Hein. Ingénieur aéronautique, absolument, et on a atterri, si je puis dire, à Salon de Provence, donc magnifique ville du sud de la France, qui compte environ 50 000 habitants dans les Bouches-du-Rhône, dans laquelle j'ai passé à peu près 5 ans.
3: Et puis à la base, la fameuse base 701, qui est à Salon de Provence, qui est la base de l'armée de l'air.
4: Exactement. Exactement, la base de l'armée de l'air. D'ailleurs, pour la petite anecdote, mon collège, qui était le collège Lurian à l'époque, je ne sais pas si ça a changé de nom, en fait, était vraiment juste à côté de cette base. Mmh. Et du coup, je me souviens très bien des profs qui devaient parfois juste se taire pendant quelques secondes, voire quelques minutes, parce qu'un avion passait.
3: Ils avaient des essais. Ils savaient à quelle heure il allait passer.
4: Non, justement, c'était assez erratique. Ouais. Soit on fermait les fenêtres pour continuer le cours, soit on attendait un petit peu que ça se passe. Mmh. Mais effectivement, un avion qui passe juste au-dessus des salles de classe, ça faisait beaucoup de bruit et on était obligé d'un peu d'interrompre le cours.
3: Déracinement. Île-de-France, région PACA, vous y voyez un intérêt sympathique, le soleil, j'imagine. Une autre ambiance, une autre culture que vous découvrez.
4: Ouais, complètement. L'art de vivre dans le sud, je le découvre. Une autre culture, des autres copains. Hein. J'arrive à peu près à 8 ou 9 ans à Salon de Provence. Donc effectivement, des relations à reconstruire. Je faisais beaucoup de sport à
3: Salon. Oui, vous faisiez ça. On est d'accord. Un petit AK, là.
4: Exactement. Alors, je ne sais pas si je faisais ça à l'âge où j'ai commencé le rugby. Mais effectivement, c'était mes idoles. J'ai commencé le rugby, du coup, à Salon de Provence, dans ce stade de la ville, hein, où tout était regroupé, le tennis, le foot, le rugby,
3: l'athlétisme. Alors, est-ce que c'est le stade Marcel Rouston ?
4: Absolument.
3: Parce que j'y regarde, figurez-vous, je ne connais pas les stades de Salon de Provence. Vous savez combien il y en a ? De stade à Salon de Provence.
4: Non.
3: Il y en a 8.
4: Et
3: effectivement, le principal, j'ai vu que c'était Marcel Rouston, je me suis demandé si c'était là.
4: Et donc le stade Marcel Rouston, effectivement. Là où est encore le club de rugby de Salon de Provence, avec mon éducateur, qui a été aussi l'éducateur que j'avais à l'école de sport, qui s'appelait Monsieur Colomba. Je m'en souviens encore.
3: Capitaine Guibert.
4: Absolument, c'est ça. Et là, vous y retrouvez toutes les installations. Maintenant, je crois qu'à la place du terrain, il y avait un petit terrain de foot sur lequel on se retrouvait aussi à côté avec les gamins du quartier, qui aujourd'hui est devenu un terrain de basket.
3: Ouais.
4: Voilà, mais le stade Marcel Rouston, exactement.
3: Il y a aussi celui, alors, je l'ai noté, un Carnoug. Ou le stade de Micoucoulier, ça vous parle, ça?
4: Alors non, ça me parle pas, pour le coup.
3: Bon, ça doit être pas très loin, en tous les cas. Vous intégrez l'équipe locale, c'est quoi? C'est les mercredis, c'est les samedis, c'est ça, hein?
4: Oui, c'est les mercredis. C'était un grand club, avec beaucoup, beaucoup d'enfants, toutes les catégories représentées à l'école de rugby. Alors moi, j'ai commencé dans la catégorie qui a un joli petit nom, c'est la catégorie des mini-poussins. C'était l'âge.
3: Ouais, bien sûr.
4: Voilà, exactement. Alors maintenant, on compte en âge.
3: Poussins, les minimes.
4: Voilà, c'est ça, exactement. Et ensuite, tournoi le samedi, tournoi le dimanche dans la région, avec
3: évidemment
4: les papas et les mamans qui nous amenaient.
3: L'époque d'une petite école. L'école de la gare.
4: Alors voilà, ouais, elle avait un nom magnifique, cette école. Elle a changé de nom maintenant, mais alors dans notre cœur d'enfant, elle restera toujours l'école de la gare, hein, quoi qu'il arrive. Mais cette école de la gare, effectivement, elle était, comme son nom l'indique, pas loin de la gare. Petite école de quartier, effectivement, avec des classes qui étaient tout autour d'une cour intérieure fermée, dans laquelle on retrouvait des grands arbres, des platanes, et où les élèves peu nombreux, puisqu'on était à peu près une à deux classes par niveau, si je me souviens bien, se retrouvaient dans cette cour, justement, où tout le monde se connaissait, puisque on venait tous à pied, et puis on habitait tout autour de
3: l'école. Vous y êtes retourné ?
4: Non, alors j'y suis retourné, oui, puisque mes parents aujourd'hui habitent à Salon de Provence, donc j'y suis retourné, mais jamais à l'intérieur.
3: Je crois que vous avez eu, je sais pas, vous êtes resté quand même plusieurs années hein, sur Salon de Provence. C'est toujours le même instituteur de niveau en niveau.
4: Ah bah oui. Alors non, les instituteurs changeaient. Ça changeait plusieurs instituteurs, mais en revanche, effectivement, on retrouvait parfois les instituteurs d'une classe à l'autre quand ils changeaient de niveau. Effectivement, c'était vraiment une petite école.
3: Vous revoyez en train de jouer à l'épervier.
4: Oui, oui, c'est vrai.
3: L'épervier part en chasse.
4: Effectivement.
3: De vous presse.
4: Effectivement, là, il y avait effectivement tous les élèves, tous les gamins de tous les âges, de tous les niveaux qui se retrouvaient pour jouer à l'épervier. Et c'est vrai que c'était des bons souvenirs.
3: Quels souvenirs vous gardez d'une manière générale du Sud? Parce que j'imagine que, ok, il y a Salon de Provence, mais peut-être que vous avez découvert, je sais pas, moi, Pélissin, la Barbène, enfin voilà, tous les endroits que Vénergles qui sont autour. Vous avez peut-être un petit peu bougé quand même.
4: Oui, oui, oui. Et puis, alors, en fait, la bonne nouvelle, c'est qu'aujourd'hui, je suis basé à côté d'Avignon, à Villeneuve-les-Avignon. J'ai retrouvé le sud dans lequel j'avais habité.
3: Il n'y a pas de hasard.
4: Exactement. C'était une très belle coïncidence, effectivement, en rejoignant Ulysse en 2021. Mais oui, oui, autour de Salon de Provence, la région est absolument magnifique. Salon elle-même est une ville historique, ville de Nostradamus, hein, avec un des plus beaux châteaux forts de la région, le château de Lampéry. Ouais. Autour de ça, vous avez effectivement des villages qui sont absolument enfin, très beaux. Vous avez Grance, Lançon, Pélissane, etc., comme vous l'avez dit. Et ça, c'est autant de souvenirs.
3: Il y en a un qui sort du lot pour vous, dans lequel vraiment vous vous sentez bien et vous aimez y aller avec votre famille, vos enfants, parce que vous avez plusieurs enfants.
4: Oui, alors j'ai 4 enfants qui ont entre 4 et 12 ans. Ouais. Aujourd'hui,
3: vous êtes un jeune papa, hein, vous avez tous juste 40 ans. Hein,
4: c'est ça, ouais, ouais, 43. Alors 43, ouais, effectivement.
3: 43, c'est tout juste 40 ans. Quoi.
4: Oui, voilà, c'est pas très loin, hein, plus ou moins 10%, effectivement.
3: C'est de la courtoisie. Vous les emmenez dans le Sud, parce qu'on l'a compris, vous vivez dans le Sud, on parlera de votre quotidien, mais ouais. Vous les emmenez justement découvrir un peu cette région que vous avez découvert, vous, gamin.
4: Oui, bien sûr. Ben, enfin, déjà, on va visiter mes parents, leurs grands-parents, autour de Salon. Et puis, effectivement, on va visiter, on en profite pour aller visiter les villages. Ouais. Vous parliez de Pélissane, plus autour de chez nous. En fait, il y a un village que j'aime beaucoup, dans lequel je me suis marié d'ailleurs, qui s'appelle Mossane-les-Alpilles. Donc là, on change un petit peu. On n'est pas exactement autour de Salon de Provence, quoique. Mais ce sont des villages qui sont magnifiques, qui sont restés figés un petit peu dans cette culture provençale, avec la place, effectivement, l'église, les cafés, etc., où il y a une douceur de vivre qu'on arrive à ressentir, même pendant des courts passages.
3: Et puis vous quittez la France, et on va en parler dans quelques minutes. Nouveau départ, alors là, vous allez loin, hein, puisque je dis vous quittez la France. Encore sans doute lié aux mutations de vos parents, de votre papa. Vous allez partir en Australie, à Sydney. On parlera, puisque vous avez passé votre bac aussi à l'étranger, puis de votre retour en France, puisque vous êtes forcément revenu à un moment donné. On va en France, vous en parlez très bien, évidemment, hein, depuis 20h, Damien Johannès. On retourne en France avec le plaisir d'entreprendre. Vous travaillez pour la mobilité, on va en parler. Parce que pour se déplacer, il y a la voiture, il y a le scooter, il y a le vélo, il y a les patins à roulettes et le skateboard. Vous êtes sportif, vous avez déjà fait du skateboard ?
4: Oui, oui, oui, bon. J'en ai fait.
3: Ah ben voilà. Eh bien le skateboard, c'est pas qu'une planche et quatre roues, enfin pas seulement. Surtout si, comme Catherine Quiquendon, vous le choisissez dans le sud-ouest.
5: À Mézos, dans les Landes, à moins de 50 km au nord de Dax, ça glisse, enfin plutôt ça roule.
6: Évidemment ça roule, Brèche, pourquoi ça roulerait pas ?
5: Bah je ne sais pas, surtout si vous êtes sur un parabolique skateboard. Mais qu'est-ce donc ? C'est un skateboard fabriqué par Benoît et Mazabal. Pour la planche, il utilise du pin maritime des Landes, ce grand conifère au tronc rectiligne et à l'écorce brun, rouge, très fissuré, qui peut atteindre les 20 à 30 mètres de hauteur. Et à cela, il rajoute une petite spécificité.
7: La planche se tord sous les pieds, en fait. Il y a un système de flex, c'est un mouvement de torsion de la planche qui n'existait pas et que j'ai créé du coup avec ce que j'avais sur place. Donc en fait, ça donne un skate qui est très intuitif, très facile à skater. Ça envoie beaucoup plus de performance.
5: Tout est fait localement entre Mézos et Bias, sauf les matériaux complémentaires comme les roues et les trucks que Benoît achète aux États-Unis à défaut d'en trouver en France. Les skates sont complètement éco-responsables et pensés comme
7: quand je fabrique une pièce neuve, j'ai déjà prévu son recyclage et son re-recyclage. Et en fait, c'est quelque chose qui n'ira jamais à la poubelle, qui sera toujours utilisable ou réutilisable. Le bois, c'est transformable à volonté. Comme je n'utilise pas de produits toxiques qui tuent la matière, je pourrais toujours la retravailler derrière et en refaire d'autres choses.
5: Malin le lynx. Parabolic Skateboard est en fait né d'une double passion, le skate et la montagne. Il y a quelques années, Benoît le montagnard déménage et devient Benoît le Landais. Les sensations de glisse lui manquent, alors il décide de résoudre le problème en créant une planche pour les retrouver. Il initialement pensé pour l'entraînement des snowboarders en période estivale. Parabolic Skateboard peut être utilisé par qui veut. Benoît ne viendra pas vérifier, je vous le promets. Il existe plusieurs modèles. Cela démarre à 150 euros s'il y a juste le plateau et cela monte en fonction des options et de la taille de la planche. Vous pouvez les acheter dans une cinquantaine de boutiques en France, dont une vingtaine sur la côte. Oui, c'est logique. Et sur le site internet parabolic.fr avec un K à la fin. Merci à Carl Da Silva d'ici Gascogne pour cette idée qui roule. Ici, ça entreprend Parabolic Skateboard pour une planche landaise avec un air de montagne.
3: Eh ben, merci beaucoup à ici Gascogne et à Catherine Quicandon. Ça doit vous plaire parce que vous, vous êtes un vrai sportif. Damien, enfin, un vrai sportif. Vous êtes sportif, je ne sais pas pourquoi je dis un vrai sportif. On a parlé de rugby tout à l'heure, le skateboard. Vous l'avez dit, vous connaissez. Et puis la mobilité, ben, pour le coup, le skateboard, je ne sais pas, vous ne voulez pas faire quelque chose avec Ulysse autour du skateboard.
4: Il faudrait qu'on réfléchisse un petit peu, mais effectivement, pour les parkings et l'autoroute, ça risque d'être un peu limité.
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2: Et avant de poursuivre nos rencontres, nouvelle pause musicale sur ICI, on va rester dans une atmosphère assez douce avec cet artiste. Une artiste qui est en train de trouver sa place dans la nouvelle scène francophone. Un titre tout en délicatesse signé Adèle Castillon. Été avec toi sur ICI.

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5: Et attention au blues. Tiens, le festival SEM, le blues, fête sa 10e et dernière édition au Théâtre de l'Étang de Saint-Estève entre jeudi et samedi prochain. Pour l'occasion, 6 groupes parmi les meilleurs de ces 10 dernières années reviennent sur scène pour un rendez-vous qui s'annonce exceptionnel et émouvant avant le grand clap de fin d'une décennie musicale. Et puis vos messages vocaux sur l'application WhatsApp. On écoute Patrick de France Bénévolat.
6: L'association Petits Frères des Pauvres recherche actuellement plusieurs bénévoles pour visiter les personnes à domicile ou en EHPAD, véhiculer des personnes accompagnées, organiser ou accompagner des séjours de vacances. Envie d'en savoir plus? Contactez France Bénévolat Pyrénées-Orientales sur notre site internet francebénévolat.org.
5: Et vous aussi, hein, vos événements, vous les annoncez sur votre radio ici au Roussillon. C'est sur l'application WhatsApp que ça se passe, au 04 68 35 5000.
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7: Et merci d'être là. La soirée continue sur ICI avec Y'a pas que Paris dans la vie. Et si certains souvenirs sont liés à de grands événements, d'autres peuvent naître de choses beaucoup plus simples. Un paysage aperçu pendant les vacances ou pourquoi pas une maison dans laquelle on a passé du temps. C'est ce que nous allons retrouver avec notre prochaine invitée. Sidonie Bonnec était au micro d'Éric Bastien pour évoquer les différentes étapes de son parcours et les endroits qui ont laissé une trace dans sa mémoire. Une rencontre qui nous permet de découvrir une nouvelle fois une personnalité à travers sa propre carte de France. On réécoute son passage. Il n'y a pas que Paris dans la vie.

0: Qu'on allait chercher à la ferme chez le voisin, dont vous savez, le fameux pot au lait que j'ai toujours chez moi, que j'ai gardé. Je me rappelle de Port-Louis, qui était pas très loin, on prenait la voiture, on allait se baigner. Voilà, c'est une vie simple à la campagne. On allait, mon grand-père, qui était poissonnier, allait pêcher sur le Blavet. Et ma grand-mère me donnait des petits bonbons au caramel pendant que papy pêchait. Non, mais vous voyez, c'est des souvenirs. Là, c'est comme si j'y étais, quoi. C'est incroyable.
1: Le Sud, vous allez le quitter justement pour retourner en Bretagne.
0: Oui, à Vannes.
1: D'abord, dans un premier temps. D'abord, après, vous allez voir, il y a Dinard et tout ça.
0: Oui, c'est ça.
1: Vannes.
0: Oh, j'ai adoré Vannes. Là, j'étais adolescente.
1: Petit caramel de Vannes.
0: Ah oui. Non, mais si, qu'est-ce qu'il y avait à Vannes? Non, mais Vannes, formidable ville. En plus, j'habitais sur la place de la mairie et j'étais au collège Jules Simon qui était à 5 mètres. Donc, c'était un luxe. Vous pouvez me réveiller au dernier moment, c'était parfait. C'est là où j'ai eu mes premiers amours, mes premiers, ma super bande de potes. C'est les premières booms. Et puis, c'est une ville magnifique avec plein de maisons à colombages. Quand vous le baladez, moi qui adore les centres-villes, je pense que Vannes a nourri cette passion du centre-ville et de la ville parce qu'il y a ces maisons qui semblent se touchées, tellement elles sont vieilles, vous voyez, et on voit la maison qui bouge.
1: Le Fonquin, finalement.
0: C'est ça.
1: Il y a une ville, il y a une maison.
0: Non, mais c'est incroyable. J'ai l'impression que les gens vivent de travail, que tout est penché à l'intérieur. C'est une ville extraordinaire et le fameux port aussi. Et c'est drôle parce que j'étais pas retournée pareil depuis 15 ans et là, j'y suis retournée pour un festival de livres le salon du livre du mois de juillet. Et du mois de juin, excusez-moi. Et qui est formidable. Et je suis revenue, ça m'a fait un choc de revenir grande, dans ce lieu où j'ai eu tant de rêves.
1: On voyait les choses grandes, puis on les voit plus petites, généralement, quand on
0: c'est ça. Et puis quand on est ado, on a des rêves. Et je revenais dans cette ville et je me disais, je me rebadais dans la ville et je me dis, j'en ai réalisé un ou deux quand même. C'est chouette, quoi, de grandir.
1: À mon avis, bien plus qu'un ou deux. Vous quittez Vannes pour Dinard.
0: Ah oui.
1: C'est joli.
0: Alors là, Vannes, c'était marrant parce qu'il y avait deux clubs de foot dont mon père était l'entraîneur des deux clubs. Donc c'était assez cocasse, évidemment de manière alternative. Et à Dinard, je me rappelle, papa, il avait le choix entre Meaux et Dinard. C'est pas le même genre de ville. Le club de Meaux est un petit peu dans une division supérieure. Et je me rappelle qu'ils ont regardé Dinard et ont fait, c'est quand même très beau, Dinard. Donc on a choisi plutôt le beau décor. Oh là là, quelle bonne idée ils ont eue.
1: Station balnéaire qui est réputée par les Anglais et par les Américains, notamment pour le festival du film britannique. C'est des villas. À l'époque, vous parliez des villas, justement, c'est aussi ça, Dinard. On est en face de Saint-Malo, là.
0: On est en face de Saint-Malo, qui est magnifique. Mais moi, Dinard, c'est pour moi, c'est à part. C'est-à-dire que c'est plein de toutes petites plages, elles sont toutes différentes. Vous avez la plage de l'Écluse, qui est la plage du centre. Il y a beaucoup de monde, mais elle est très belle et elle est encadrée de ces villas, ces fameuses grandes villas qui rappellent Hitchcock, l'Angleterre, les mystères, voilà. Et puis il y a d'autres plages, il y a des petites criques, Port-Rioux, il y a le village de Saint-Enogat, et puis après il y a la Fourberie, Port-Blanc. Moi j'ai des souvenirs sur chacune de ces plages.
1: Oui, parce que vous faisiez des pique-niques avec vos copines, dans des
0: et
1: plages
0: copains,
1: différentes,
0: et des copains,
1: bien sûr,
0: plus,
1: vous l'avez dit, c'est le lieu des premiers amours. Voilà. Toutes les semaines dans des endroits différents.
0: Ah mais oui, on allait, on partait en vélo, on allait. Aujourd'hui, on va à Saint-Éno, on va à Saint-Luc. On changeait tout le temps de destination. C'était des décors mais mirifiques, vous voyez, comme dans les séries américaines où ils vont à la plage en sortant de l'école. Ben moi, on vivait ça, quoi. C'était trop chouette.
1: Vous êtes nostalgique de cette époque?
0: Non, j'ai jamais ressenti mon truc, la nostalgie, mais je me rends compte de la chance que j'avais, mais je m'en rendais compte à l'époque déjà. Hein. Je me dis, aller à la plage en sortant de l'école, c'est.
1: Oui, c'est ça, parce que ça, c'est un quotidien pour un enfant ou une ado, vous étiez plutôt ado. Ouais, effectivement, après l'école, je sais pas, à 95 heures, vous alliez faire un plongeon. Quoi.
0: Et mes premiers pas de journaliste, je les ai faits bénévolement.
1: Au festival
0: du film britannique.
1: Je suis au courant, on peut en parler, parce que c'est le premier boulot, c'est vos premières interviews, en fait.
0: Premières interviews. Et première interview, et c'est fou parce que j'ai rencontré mon meilleur ami, j'avais 17 ans, il en avait 10 de plus, qui est devenu un très grand réalisateur de cinéma.
1: Ah, c'est pas Dinard, ça. Vous parlez du Café Méliès.
0: Oui, alors en fait, si, on s'est rencontrés à Dinard.
1: Alors c'est Fred Cavaillé, on va le dire.
0: C'est Fred Cavaillé, qui réalise Les Misérables, que vous allez voir sur vos écrans en octobre, qui a fait Mea Culpa pour elle, etc., qui est mon meilleur ami, mais très grand réalisateur.
1: C'est à l'époque que vous ne connaissez pas à l'époque.
0: Mais non, mais à l'époque, il réalisait le mini-clip de cérémonie du festival du film britannique. Ouais. Et on est tombés amis autour de la piscine de Dinard, piscine extérieure. Et après, j'ai proposé un papier, donc je l'ai interviewé, c'était ma première interview au Café Méliès à Rennes. Donc j'ai fait ma première interview pour son premier court-métrage. J'ai encore la photo, on est des gamins évidemment. Et à partir de là, on ne s'est jamais quitté. Et on a toujours regardé, moi j'ai vu tous ses courts-métrages, tous ses films, lui il a assisté à toutes mes chroniques, on se visionnait les chroniques à la télé ensemble.
1: C'est incroyable pour vous deux.
0: Bah oui, parce qu'on avait des rêves, on venait de milieux où on n'avait pas de réseau.

0: dû se débrouiller vraiment tout seul. Et on s'encourageait. C'était vraiment une des personnes qui croyait en moi, en plus de mes parents. Et moi, je croyais en lui. Et voilà, lui, ça a mis du temps aussi à émerger, parce que ça met du temps, on met du temps à réaliser nos rêves. Et là, aujourd'hui, voilà, j'étais avec lui hier. Il me parlait de la sortie le 12 octobre des Misérables. Et c'est extraordinaire.
1: Faut qu'il vienne voyager avec nous ici dans cette émission.
0: Il est formidable. Il est passionnant.
1: On peut dire un mot sur Saint-Malo, parce que moi, j'adore Saint-Malo.
0: Ah, moi aussi.
1: Quel est votre Saint-Malo à vous, si Denis Bonnac?
0: C'est le Sillon. C'est pas intramuros. Intramuros, c'est pas mon truc.
1: C'est des images incroyables. Intramuros,
0: c'est trop touriste. Mais alors, j'ai vu ça avec. J'étais au mois de décembre, je suis allé quelques jours. On s'était loué une petite chambre sur le Sillon. C'était les grandes marées. C'est une des plus belles choses que j'ai vues de ma vie.
1: Impressionnant.
0: La mer qui se déchaîne, vous n'êtes plus rien. Et ça, c'est agréable. Ville des Corsaires.
1: Châteaubriand.
0: Chaque quartier.
1: Bien sûr. Les remparts, les crêpes.
0: Oui.
1: Je vous lance sur les crêpes ou pas?
0: Moi,
1: je sais pas, il y a plein de crêpes à Saint-Malo. J'ai l'impression que cette ville n'est qu'une crêpe quand on se balade à l'intérieur de la ville.
0: J'adore, cette ville n'est qu'une crêpe. Alors ça, cette phrase, je vais la garder.
1: Si je me balade dans Saint-Malo, à chaque fois, tiens, crêpe
0: de machin, crêpe de truc. Vous savez que ma vie n'est qu'une crêpe aussi. Je vous explique pourquoi.
1: Mais d'ailleurs, vous en avez emmené là dans le salon.
0: Tous les matins, j'en fais à mes enfants.
1: Tous les matins, vous faites des
0: crêpes sucrées ou galettes de sarrasin avec un œuf. On est breton, pas? Mais bien sûr. Mais c'est bien meilleur que de manger des céréales.
1: Sidonie, on va rester à Saint-Malo, puis on va continuer de se balader d'ici 21h. D'après un baromètre réalisé par Odoxa en 2024, plus de 6 Français sur 10 possèdent un animal de compagnie. Vous en avez un?
0: Non, malheureusement.
1: Vous en avez eu, donc.
0: J'en ai eu.
1: Vous en avez eu. Parmi eux, 30% ont un chien, et pour tous ceux qui travaillent dans un bureau, il est parfois difficile de laisser son compagnon seul à la maison toute la journée. Alors, nous, on a trouvé une solution. Robin Bernot s'est baladé en France. Elle nous vient du sud-ouest. Robin Bernot et Elsa Marot nous emmènent la découvrir.
2: Et si vous alliez au travail avec votre animal de compagnie?
3: C'est complètement positif.
2: À Libourne, dans l'est de la Gironde, l'entreprise Seva Santé Animale autorise ses collaborateurs à venir travailler avec leur chien depuis le mois de mars. Alors on a voulu dresser un premier bilan sur cette expérimentation. Notre journaliste Elsa Marot s'est rendue sur place et a rencontré Jennifer, responsable du support informatique, accompagnée d'une petite boule de poils.
4: C'est Natsu, c'est la petite mascotte au premier qui se balade et qui a des caresses de tous les tontons et tatis d'Haïti.
2: Vous allez l'entendre, Jennifer est ravie de pouvoir passer ses journées avec son Jack Russell.
4: C'est vrai que de pouvoir l'amener au bureau, lui déjà il est content parce qu'il est avec moi toute la journée. Et puis c'est aussi une forme de l'avoir à proximité, de pouvoir le caresser, tout le monde s'en occupe. Le matin, il m'attend devant la voiture, il lui tarte une chose, c'est de pouvoir monter, que je l'amène au travail.
2: Bon, pour pouvoir mener à bien cette expérience, il a tout de même fallu mettre en place quelques règles que nous explique Laetitia Malo, responsable de la communication interne de l'entreprise.
5: Il y a un petit process, une sorte de candidature qu'il faut mener quand on veut venir avec son chien au bureau. Le certificat du vétérinaire qui atteste que le chien est en bonne santé, qu'il a un comportement sociable en communauté. Donc ça se fait assez rapidement et on a essayé de le rendre le plus simple possible, mais il y a quelques contraintes à prendre en compte.
2: Venir avec son chien au travail, ici à Libourne, ça marche. Et vous, tiens, qu'en pensez-vous?
6: Je trouve que c'est une super initiative.
2: Sarah a la vingtaine et elle est étudiante.
6: Ça rajoute quelque chose, je sais pas, de la positivité. Les animaux, c'est toujours agréable de les avoir à proximité.
2: Le bien-être au travail, un des critères qui compte le plus pour Sarah dans le choix de sa future entreprise.
6: Ce serait bien d'avoir un cadre qui est agréable au travail, quoi, pas qu'à la maison. Du coup, vu qu'on passe une grande partie de notre vie au travail, ce serait bien que ce soit un cadre qui est agréable pour les employés quand même.
2: Même avis pour Lilia.
7: Tu es décontracté, tu travailles mieux que quelqu'un qui est stressé. C'est de la logique.
2: Bon, les chiens, c'est sympa, je suis d'accord avec vous. Moi, je dois vous avouer que je préfère quand même un peu plus les chats. Est-ce que ce serait possible, par exemple, d'emmener son chat au bureau? Pas sûr, me confiait Lilia.
7: Après, les questions sanitaires, le bac à sable et tout ça, un chien, ça va, mais un chat, ça va pas du tout.
2: Aujourd'hui, sur les 100 propriétaires de chiens que compte l'entreprise girondine, une quinzaine d'employés viennent régulièrement avec leur toutou depuis le lancement de l'expérience.
1: C'est mignon tout ça.
0: Bah, je découvre et je trouve que c'est très bien. En plus, ça apaise tout le monde au travail.
1: C'est vrai.
0: Bah oui.
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10: Nous sommes dimanche soir, vraiment, et pourtant, un petit air de samedi soir arrive sur votre radio. George Harrison, Got My Mind, set a new. Excellente soirée sur votre radio Ici.

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2: Et merci d'être avec nous sur ICI pour les meilleurs moments de Il n'y a pas que Paris dans la vie. Et pour terminer cette série de rencontres, nous allons lever les yeux vers le ciel, mais surtout découvrir les souvenirs d'un homme qui en connaît parfaitement les secrets. Louis Baudin était avec Éric Bastien, une rencontre qui nous permet de découvrir une autre facette de son parcours. Comme chacun de nos invités, il nous livre une France très personnelle, faite de souvenirs, de rencontres et d'endroits auxquels il reste très attaché. On vous propose de retrouver cet échange dans Il n'y a pas que Paris dans la vie. Merci d'être sur ICI.
3: Évidemment, tout de suite, on sait qui on va voir.
4: Exactement là.
3: Oui, non, c'est fou l'identification d'ailleurs du musique comme ça, que ce soit à la radio
4: c'est
3: ou à la
4: incroyable.
3: Télévision. Parce que moi, j'entends cette musique, je vous vois, je pense à Catherine Laborde, je vois à tous
4: Yveline,
3: les autres, et puis Delia, évidemment, à toute la bande. Merci d'être avec nous, Louis Baudin. Je rappelle que voilà, depuis 20h, on évoque votre parcours, déjà impressionnant et inattendu. Je suis sûr qu'il y a plein d'auditeurs qui ne savaient pas tout ça.
4: Ah, bah oui, c'est un grand voyage à travers la France, c'est clair.
3: Je reviens juste sur ces navigateurs, on l'a évoqué il y a quelques minutes, vous avez rencontré, ça va durer des années, parce que vous travaillez à Météo France tout en faisant ça, on est bien d'accord.
4: Hein. Ah, exactement. Hein. D'ailleurs, c'est pas toujours très simple, la relation entre Météo France et puis cette activité un peu externe, c'est normal. Hein, parce que Météo France, c'est la fonction publique, avec un cadre, avec un fonctionnement, et c'est vrai que quand on sort un peu de ce cadre-là pour faire de la compétition accompagnée des marins, l'emploi du temps, la façon de faire est pas toujours très facile, mais peu importe, l'idée c'était d'être efficace, et Météo France c'est un service efficace qui donne de bonnes prévisions, qui fait de bons prévisions. Ouais. Enfin, moi, ça m'a aidé pour effectivement accompagner des marins et puis avoir de temps en temps un succès avec Florence, ça a été le record de l'Atlantique, ça a été la route du Rhum, avec Paul Vatine et puis en même temps avec Yves Parlier dans la Jacques Vabre, on a fait avec Yves un record de l'Atlantique sur entre les États-Unis et l'Europe, c'était des courses de l'Europe, ça a été Québec-Saint-Malo, là j'ai gagné avec un équipage de Saint-Malo justement et Normand. Voilà, c'est toute la vie du marin telle que, enfin, quelqu'un comme moi le souhaitait et a pu le vivre pendant une quinzaine d'années.
3: Il y a un passionné de voile qui vous repère, c'est Philippe Gildas.
4: Ouais.
3: C'est lui qui vous met un peu le pied à l'étrier, parce qu'on a compris, vous travaillez avec des marins, vous êtes à Météo France, mais Philippe Gildas, il adore la voile, et il se dit, tiens, tu pourrais peut-être venir en parler chez nous
4: en
3: sur Canal.
4: Sur Canal, on lui part ailleurs.
3: Ben oui.
4: Effectivement, il dit, viens raconter les courses de voile et autres, et c'était avec l'aide de Marc Toresca. Et on parlait, j'expliquais pourquoi tel marin a pris telle trajectoire, avec l'idée de revenir avec des vents favorables. Enfin voilà, expliquer la course au large grâce à Philippe.
3: Ouais. C'est vrai que vous faisiez du camping sauvage en Camargue?
4: Alors ça, c'était beaucoup plus tôt, mais c'est vrai.
3: Ah oui, je fais des allers-retours.
4: Ouais. À la pointe de l'Espiguette.
3: Ah, non, ça c'est la plage du Gros du Roi, de Port-Camargue.
4: Exactement, du Gros de Port-Camargue. À une époque, c'était encore possible. Hein. Aujourd'hui, là, vous amusez pas à faire ça parce que ça va pas durer très longtemps, mais non. À l'époque, on pouvait encore le faire.
3: La Camargue, c'est une région qui est aussi, vous étiez dans le Vaucluse, on a parlé de Vap, mais on est à deux pas, du coup.
4: Exactement, la Camargue c'est, et d'ailleurs ça l'est encore plus aujourd'hui, mais c'est un lieu emblématique de l'évolution que l'on doit avoir dans notre rapport à la nature. Pourquoi? Parce que c'est un estuaire, parce que c'est un delta pour être plus exact, parce que c'est un endroit où on voit la nature évoluer en fonction des températures, en fonction de l'impact, en fonction de la pollution, en fonction de l'occupation. Enfin, voilà, et il y a beaucoup de choses à faire tout en respectant la nature et en même temps en permettant le développement de l'homme, et c'est un bel endroit pour ça.
3: Louis, j'ai évoqué différents médias dans lesquels vous allez travailler, votre carrière ensuite, on la connaît. Je vais profiter de ces dernières minutes pour encore me balader en France avec vous, et j'aimerais aller faire un tour sur l'île aux Moines.
4: Ah,
3: c'est votre paradis sur Terre.
4: Ouais, c'est en tout cas le paradis en France, c'est clair. C'est pour moi un endroit emblématique. Encore une fois, j'ai parlé du golfe du Morbihan, mais cet endroit, on est sur une île, donc je sais pas pourquoi ça. Je trouve qu'il y a un petit côté protecteur.
3: Toujours.
4: Et quand on est, toujours. Et quand on est sur cette île, il y a des odeurs, parce que comme on est sur une île, l'eau protège des températures extrêmes. Donc ça veut dire que des essences tropicales ramenées par des armateurs qui faisaient le tour du monde, qui sont venus s'installer ici, parce que aussi avaient compris que c'était un bel endroit, et donc ça crée une ambiance, des odeurs, et puis un spectacle. Enfin, aller voir le golfe du Morbihan, aller voir les courants, la mer qui monte, qui descend, les couchers de soleil correspondants, voilà, on y est.
3: Ah, le lieu pour le plus beau coucher de soleil, ou celui qui vous a marqué dans votre vie?
4: Oh. Alors là, il est loin de la France, mais en France, aller voir un coucher de soleil quand il y a une tempête sur le Ratzin, pour peu qu'il y a ce qu'on appelle le front froid qui passe, c'est-à-dire qu'il y a une éclaircie, que le soleil passe juste sous les nuages dans une lumière hallucinante, et avec la tempête, vous allez voir, c'est extraordinaire.
3: Le bassin d'Arcachon. C'est aussi un endroit qui vous a marqué, le bassin d'Arcachon.
4: Oui, le bassin d'Arcachon, c'est une mer fermée, c'est une mer où j'ai appris, c'est une mer qui, il y a la dune du Pilat pas très loin quand vous êtes à Arcachon. Donc c'est aussi un endroit où on peut s'apaiser, on peut se reposer, on peut laisser un peu courir les choses. Ouais. J'aime bien la nature, elle sait faire ça. Si on sait l'écouter, si on sait la regarder, on peut trouver des moments où waouh. On va s'apaiser. Et le bassin d'Arcachon est un de ces endroits en France.
3: Alors pour vous apaiser, vous aimez aussi aller prendre des photos en Afrique.
4: Ah,
3: vous êtes un fan de safari photo.
4: Ben oui, exactement. Parce que voilà, quand vous aimez le rapport à la nature, quand vous allez en Afrique, j'ai découvert ça il n'y a pas très longtemps, parce que voilà, malheureusement, les voyages coûtent cher, plus on va loin. Et là, j'ai la chance de pouvoir en faire quelques-uns en ce moment. Et là, ouais, je vais utiliser ce mot, j'essaie de parler français, mais là, ça ne va pas être français. On vous prenait un shoot. C'est un shoot émotionnel extraordinaire. Le rapport aux animaux, à la nature, avec là des guides qui ont une éthique, qui respectent, qui ont envie de partager, ouais. Ben on vit des moments, enfin moi, c'est sublime, ça touche au sublime.
3: Et la boucle est bouclée, votre maman est née au Sénégal, moi, je sais pas, je me dis que vous êtes, voilà, vous allez en Afrique,
4: Peut-être des gènes, il y a peut-être des choses qui ressortent et qui à ce moment-là ont envie de vivre et de vibrer. Ouais.
3: C'est Louis Baudin qui est votre invité ce soir jusqu'à 21h dans Il n'y a pas que Paris, dans la vie. Louis Baudin, comment prévoir sa météo quand la météo fait l'histoire? C'était chez Albin Michel, c'est sorti il y a déjà quelques années, mais le dis parce que voilà, on peut toujours se les procurer. Nous sommes tous météo sensibles, ça c'est le plus récent également chez Albin Michel. Ouais. Vous pouvez les lire surtout avec ce qu'on vit aujourd'hui. C'est vrai, il faut s'inquiéter, la sécheresse, les incendies, la canicule.
4: Alors, il faut s'inquiéter, mais il faut surtout être résilient, c'est se dire, waouh, on peut pas continuer comme ça. Moi, je suis pas là à rentrer dans les détails de plus 3, plus 4, mais non. Aujourd'hui, on est 8 milliards d'individus sur une planète qu'on va pas quitter tout de suite. Donc, ça veut dire qu'il faut vraiment qu'on s'y mette et qu'on soit juste un peu plus à l'écoute de ce que nous dit la nature. Donc, le retour du bon sens, la technologie, oui, mais au service de cette nature et de l'homme. Voilà. Mais si on fait tout ça, pour ça que je reste optimiste, bah oui, on va le faire. Et on va le faire.
3: Et qu'on vous entende. Que les nuages et le soleil vous entendent. C'est parce que vous connaissez bien la France que vous êtes chevalier de la Légion d'honneur.
4: Ah. Bon, ça, j'en parle pas parce que je sais pas si
3: oui,
4: je
3: la mérite. Oui, mais la France vous rend quand même la connaissance que vous avez de ce pays.
4: C'est vrai que, voilà, bah, ça oblige. Comme un peu de notoriété, ça oblige effectivement à des comportements, à du partage, à essayer de transmettre un certain nombre de valeurs et être justement dans la transmission. Voilà, un peu d'expérience à transmettre. Je sais pas si je suis légitime, je sais pas si j'ai, mais en tout cas, je suis dans cette phase où aujourd'hui j'ai envie de partager et transmettre et puis de rappeler quand même qu'on est dans un pays extraordinaire. Je le disais en introduction, mais quand vous faites un peu de géographie, quand vous faites un peu de météorologie, vous dites, mais un pays comme la France, cherchez dans le monde, vous n'en trouverez pas un qui 1000 km sur 1000 km offre cette diversité de géographie. Pourquoi est-ce qu'on est le pays le plus visité au monde? Pourquoi est-ce qu'on est le pays de la gastronomie? Parce qu'on a des paysages, on a des sols, on a une géographie qui nous permet de développer des produits extraordinaires.
3: Parler de la gastronomie, ça tombe bien. On va où en France pour bien manger avec vous, Louis Baudin? Il y a des régions.
4: Mais on va partout.
3: On va partout, vous allez
4: mais
3: dire.
4: Ouais, mais c'est ça. J'allais dire, je sais pas, immédiatement vient d'aller en Champagne. Puis après, je me dis, non, on va en Saône-et-Loire. Là, il y a quelques petits restaurants qui savent très bien. Ouais. Puis après, on va aller, les produits de la mer. Non, c'est bien aussi ça quand même du côté de Brest. Et puis on peut aller en Provence parce que là, d'un seul coup, on va découvrir une cuisine méditerranéenne qui en plus est très très bonne pour ce qu'on a entre guillemets quand on vieillit un peu. Donc non, c'est partout. Mais apprenons juste à nous arrêter, à écouter les locaux, à écouter ceux qui connaissent leur terrain, et puis à les respecter et de faire avec ce qu'ils nous disent. Et là, vous allez voir, vous allez vivre des moments incroyables.
3: Tout à l'heure, je vous ai demandé de fermer les yeux, je vous ai laissé imaginer la carte de France que vous connaissez par cœur. Si on devait garder qu'un seul lieu, Louis Baudin, parce qu'on a évoqué plein, vous voyez le lieu central de votre vie?
4: Ah, le lieu central, mais je dirais, pourquoi pas aller justement dans le Massif central. Pourquoi pas aller se projeter du côté du Cantal, par exemple. J'ai pas vécu, mais j'ai traversé le Salers, par exemple. Et là, j'ai aussi découvert quelque chose qui est loin de ce que moi j'aime bien. Quand je suis loin de la mer, je suis un peu trop loin de la mer.
3: Il y a plein de lacs en Auvergne.
4: Il y a plein de lacs, exactement. Oui. Et puis surtout, il y a là aussi des endroits à la fois d'une richesse en matière de paysage, de vision, de gastronomie. C'est un peu l'antithèse de ce que je suis et de ce que je recherche comme ça spontanément. Mais ouais, c'est peut-être là le centre pour repartir et retrouver l'origine.
3: Le centre de la Terre.
4: Ouais, le centre de la Terre. Mmh. Bah, il y a des volcans, hein.
3: Bien sûr.
4: Pas très loin.
3: Ah, bah oui. Et puis, ils peuvent se réveiller à tout moment.
4: Et puis,
3: hein.
4: Ils peuvent se réveiller. Alors, ils ne sont peut-être plus là, mais.
3: Clermont-Ferrand, ouais.
4: Mais c'est sûr qu'ils se réveilleront un jour.
3: La chaîne des puits, si vous la survolez en avion, moi qui l'ai fait, je peux vous dire que c'est magnifique, Louis Baudin.
5: Exactement.
3: On s'est vraiment bien, bien baladé dans toute la France. Il y a encore des lieux où vous ne connaissez pas. Où vous dites, oui. Il faut que je m'arrête, là.
4: Oui, oui, le Jura, que j'ai un peu balayé, mais par exemple, je ne connais pas assez. Je connais pas assez du côté de la Dordogne, par exemple. La vallée de la Garonne, c'est parce que je connais mieux, mais je connais un peu Toulouse, mais oui, les Pyrénées, je connais assez bien les Alpes, mais je connais un peu moins bien les Pyrénées, donc ouais. Oui, il y en a encore des endroits à découvrir.
3: Merci pour ce voyage, Louis.
4: Bah non, merci pour l'invitation.
3: C'est vraiment un plaisir.
4: On aura partagé. Pu,
3: bon, et rester là très longtemps, je vais vous poser la question que tout le monde vous pose. Quel temps il fait demain? Quel temps il fait demain, Louis Baudin?
4: Bah écoutez, j'espère qu'il va pleuvoir.
3: La météo, c'est sur TF1, c'est sur le week-end. Hein,
4: oui, on exactement, rappelle en ce surtout moment, le week-end.
3: Vous venez aussi dans le journal de 20h souvent pour parler de nouvelles technologies ou d'avancées.
4: Exactement.
3: Voilà, on l'oublie pas parce qu'il s'intéresse à tout, Louis.
4: Bah, la transmission, surtout partager, transmettre, c'est important.
3: La radio, que j'ai trop citée, mais dans laquelle on vous retrouve aussi le matin et qu'on salue affectueusement. Merci Louis Baudin, c'était un plaisir. En tous les cas, je vous souhaite un bon voyage, une belle suite de voyage. Peut-être une dernière question, je ne vous mets pas la porte, mais la retraite dans très longtemps, mais où est-ce que vous pourriez vous installer les derniers jours, vous aimeriez que ce soit où?
4: Non, je pense que autour de la Bretagne, là, autour du golfe du Morbihan, ou Trébordin, ou sur la côte de Granit-Rose, ouais, j'aime bien ces endroits-là.
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2: Et il est bientôt temps de refermer cette parenthèse du dimanche soir, mais avant ça, un duo, frérot, De La Vega, le chant des sirènes. Très bonne soirée à toutes et tous, très belle fin de week-end sur ICI.

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1: Merci de partager votre dimanche soir avec nous. Il est 21h. Allez, place aux années 80. Laurent Petit-Guillaume.
2: Bonsoir à tous. Allez, fin de week-end avec le sourire. C'est le menu ce soir. C'est que des tubes qui vont vous faire chanter, qui vont vous rappeler des souvenirs. Retournons les années 80. Ça commence comme ça.

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1: 1986 arrive sur nos platines, le 13e album de Genesis, et c'est le bonheur total. Un album qui va battre tous les records, 5 singles qui vont devenir des tubes mondiaux, dont ce Invisible Touch, qui sera leur seul numéro 1 aux États-Unis. L'album sera suivi d'une tournée mondiale qui s'arrêtera à l'Hippodrome de Vincennes le 3 juin 87. J'y étais! Le fan a parlé. Reprenons nos esprits. Diane Tell arrive avec Faire à nouveau connaissance.

Rosanna, c'était Toto. Succès mondial pour ce tube de Toto qui recevra le Grammy Award de la meilleure chanson de l'année. On est en 1983. Allez, on en profite. Petits repères historiques de l'année 83. 83, c'est l'année de L'été meurtrier au cinéma, mais aussi de la disparition de Louis de Funès. 83, le premier téléphone portable est commercialisé aux États-Unis et le premier disque compact en France. 83, c'est aussi la première ligne de métro à Lille. Bon voilà, on avance d'une année maintenant, on revient à la musique. 1984, pour France Gall, c'est Des Branches.

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0: et ce qui lui plaît. Ne mentez pas, je vous ai entendu la chanter d'où je suis. C'est normal, c'est humain, c'est l'effet Madeleine de Proust. On peut même se souvenir où l'on était ou avec qui quand ce tube passait non-stop à la radio. Alors c'était fin 81, début 82. Vous étiez où? Vous faisiez quoi? Je vous laisse réfléchir, la musique revient dans un instant. Avec Cock Robin, When Your Heart Is Weak. C'est juste après ça et vous pourrez continuer à chanter.
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0: Malou, c'était Françoise Hardy.
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0: Paroles de Françoise Hardy, musique de Pierre Groscolla. Et si ce nom vous dit quelque chose, c'est normal. Hein. C'est un immense compositeur-interprète qui a collectionné les tubes dans les années 70, notamment le fameux Lady, Lady, Lady, succès international. Hein. Ce Tamalou figure sur l'album de Françoise Hardy intitulé À suivre, sorti en 1981. Et après ce Tamalou, c'est le cœur de loup qui arrive, Philippe Lafontaine.

Modern Talking, c'était You're My Heart, You're My Soul. C'était en 1986 et ce serait réducteur tout de suite de penser au look des deux membres de Modern Talking dans les années 80. Parce qu'en réfléchissant bien, peut-être que vous aussi vous aviez les cheveux longs, bouclés ou trop blonds pour être honnête. Mais n'oublions pas qu'ils ont fait danser la planète grâce à leur tube. Et c'est pas donné à tout le monde. 1986, on aimait aussi Survivor avec Burning Heart.

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1: 100% des 80, c'est tout pour aujourd'hui, mais j'ai de la réserve. Du coup, je serai là demain dès 21h et je compte sur vous. Dans un instant, 100% chanson française. À demain. 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
3: Saviez-vous qu'un jeu de mots se cache dans le titre « Je danse le Mia » de Ayam ?
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3: Cette chanson sort en 1993. Pour s'offrir le sample très cher de George Benson avec le fameux Give Me The Night, le groupe a dû faire un petit chantage à sa maison de disques. Payez les droits et on vous garantit le tube de l'année. Cette chanson cache un message subliminal. Mia est en fait l'anagramme de Ayam, une signature qui résonne dans le refrain.

0: Le clip très rétro a été réalisé par Michel Gondry, bien avant qu'il ne décroche un Oscar à Hollywood pour son film culte Eternal Sunshine.
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2: Bonjour, je m'appelle Gérard et je suis l'un des propriétaires donc de ce carrelet depuis plusieurs années. Maintenant, nous rentrons dans notre 11e année là.
3: Gérard est béglé à la fois en tant que propriétaire de sa maison d'habitation et de son carrelet situé sur les bords de Garonne. Un carrelet tout vert qui est un vrai lieu de rencontre entre amis, mais aussi parfois de solitude et de calme. Son carrelet s'appelle Charivari, mais c'est surtout le nom de ce Girondin qui m'interpelle, car Gérard appartient à la famille des Montiel.
2: Oui, c'est mon frère, c'est Bernard, c'est mon frère. Je suis l'aîné, nous sommes 5 enfants.
3: Est-ce qu'il est venu ici ?
2: Pas encore.
3: Il n'aime pas les carrelets ?
2: Je crois que... il est très occupé.
3: Qu'est-ce que vous activez là ? Une sorte de manivelle ?
2: Oui.
3: Pour le filet ?
2: Pour le filet. La pêche au carrelet, c'est ça.
3: Et le filet du carrelet, il est carré ?
2: Il est carré, que l'on descend et que l'on remonte pour pêcher les poissons qui auraient l'audace de passer là.
3: Qu'est-ce qu'il vous permet de faire au quotidien ? Pourquoi vous l'avez choisi, vous, personnellement ?
2: Alors ici, ben justement, parce que c'était le plaisir d'avoir un espace de pied-à-terre, alors où on peut recevoir des amis, de la famille, où on vient passer un moment, on vient parfois pêcher.
3: Lieu de convivialité, mais lieu extrêmement calme, apaisant.
2: Voilà, c'est un endroit paisible, quoi, et à quelques pas de Bordeaux, hein, c'est ça qui est intéressant, quoi.
3: Est-ce qu'on peut le décrire, justement, ce carrelet, qui n'est pas très grand, mais tout de même, il y a 2 cabanes dans le carrelet.
2: Il est comme il est un peu de guingouin. Ce qu'on fait, nous, c'est de le maintenir en l'état et surtout de ne pas le transformer en bois.
3: Ce carrelet Charivari, il est vert.
2: Et comme la nature autour.
3: Vous avez la plancha.
2: Oui, parce que ça nous permet de faire quelques grillades et puis de se reposer tranquillement. Mais effectivement, c'est un lieu paisible. Alors, il y a beaucoup de gens qui, quand on laisse parfois la porte ouverte et qui voient qu'il y a quelqu'un, sont là, ils viennent voir, ils s'arrêtent un petit peu. Bon, moi, quand je suis là, je leur ouvre la porte. Ils ne savent pas trop ce que c'est vrai, parce que c'est quand même un patrimoine, hein, ces carrelets.
3: Posséder un carrelet, est-ce que ça donne l'impression justement de maîtriser un petit peu la sauvegarde du patrimoine girondin et donc de ces cabanes de pêcheurs?
2: Momentanément, on en fait partie, puisque ce sont des contrats à durée limitée, hein. C'est 5 ans renouvelables.
3: Donc ça veut dire que tous les 5 ans, vous avez un peu la pression.
2: Voilà, c'est un peu normal, c'est des contrats de 5 ans, c'est comme ça.
3: Vous êtes né à Casablanca.
2: Oui.
3: Vous êtes arrivé en Gironde dans les années 60, 1961. Très vite, vous êtes passionné pour la Garonne et pour ses carrelets.
2: Oui, parce que notre premier pied-à-terre a été à la Cité Lumineuse, à Bordeaux-Nord, qui a été démoli maintenant. Déjà, nous, enfants, on jouait sur les bords de Garonne à faire des radeaux, etc. Puis l'eau partout, c'est quand même un élément important dans la nature.
3: Gérard Montiel, copropriétaire de ce carrelet, le Charivari, face à la Garonne et à l'île d'Arcin, le carrelet d'un homme qui a trouvé sa cabane de pêcheur.
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4: À Villebois-Lavalette, il suffit de lever les yeux pour comprendre que ces halles ne sont pas ordinaires. Sous cette charpente de 350 ans, des générations de marchands et d'habitants se sont retrouvées, faisant de ce lieu le cœur battant du village. Les halles de Villebois-Lavalette ont été construites au XVIIe siècle, probablement autour de 1665. Elles auraient été édifiées par les mêmes ouvriers que ceux qui travaillent, à la même époque, sur la partie princière du château voisin. Et d'ailleurs, qui mériterait lui aussi une chronique, hein, d'ailleurs. Mais le site des halles est plus ancien encore, hein, puisque les halles d'aujourd'hui reposent de toute évidence sur un soubassement du XIIe siècle, ce qui montre, hein, ce qui traduit que le commerce s'organise ici depuis le Moyen-Âge. Au XVIIIe siècle, un certain Daubé d'Aubeuf de Villers, qui était seigneur de Blanzaguet et capitaine du château auquel les halles appartenaient, eh bien, il entreprend d'importants travaux. Les bases des piliers en bois, qui étaient d'ailleurs vermoulus, sont renforcées par des dés de pierre et la charpente est consolidée. Puis, en 1806, sous le Premier Empire, les halles deviennent propriété communale en même temps que le champ de foire. Et pendant un temps, hein, elles vont même accueillir la mairie et la justice de paix, une sorte de tribunal de proximité. En 1855, le maire décide de reculer la façade qui longe la route, hein, pour faciliter la circulation. C'est à ce moment-là qu'on remplace 11 piliers en bois par 7 colonnes toscanes en pierre. On aménage aussi des escaliers et on modifie une partie de la toiture. En fait, c'est en grande partie l'aspect que nous connaissons aujourd'hui. Après la Seconde Guerre mondiale, l'entretien des halles coûte cher, trop cher pour la commune. Un projet de démolition est même envisagé en 1946. Mais finalement, Les Halles sont classées monument historique le 10 mai 1948. Et ce classement, eh bien, il est décisif. Parce qu'il faut imaginer qu'à cette époque, en France, beaucoup de Halles des 16e, 17e siècles sont détruites. Suite à cet épisode, le monument va connaître plusieurs phases de travaux. La toiture est restaurée en 1976, le pavage est refait quelques années plus tard, et puis l'ensemble va être rénové au début des années 2010. Aujourd'hui, chaque samedi matin, eh bien, le marché anime toujours les Halles. La preuve que ce monument n'est pas seulement un superbe patrimoine, c'est aussi un véritable lieu de vie.

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1: Dans la rue du Port, il y a la grotte du Puy-de-Dôme. Et oh, petit jeu de mots, allons tailler la bavette 2 minutes avec un tailleur de pierres précieuses.
2: Poussez, poussez.
1: Ça y est, j'ai réussi. Un peu archaïque cette porte. Enfin,
3: elle surprend tellement de gens qu'elle me rassure vis-à-vis de certains voleurs, par exemple.
1: Ah ben déjà, pour vous voler, vous, faut trouver comment marche la porte.
3: Exactement.
1: Et j'imagine que quand vous voyez quelqu'un qui ressemblerait à un voleur, vous lui dites pas pousser.
3: Ben, je me débrouille pour le dissuader.
1: Oh, mais qu'est-ce que c'est que ça? Mais qu'est-ce que c'est que cet engin?
3: Ça, c'est ce qu'utilisent les CRS, c'est le flashball.
1: Ah, c'est un flashball? Je suis venu tailler le bout de gras avec vous, mais je pensais pas être accueilli par un flashball.
3: Moi, c'est pas tellement le bout de gras que je taille, c'est surtout mes petits cailloux.
1: Qu'est-ce que vous taillez comme cailloux?
3: Tout. Toutes les pierres, à partir du moment où elles ont un intérêt bijoutier. Alors, ça peut être des pierres sans aucune valeur. Je travaille notamment pour une dame qui va à la pêche dans l'Allier. Enfin, dans l'Allier, pas le département.
1: Dans la rivière.
3: Dans la rivière.
1: Et qu'est-ce qu'elle pêche?
3: Eh ben, elle pêche de temps en temps des galets dont la couleur lui plaît. Et elle me fait faire du polissage sur des galets qui n'ont aucune valeur, mais qui lui plaisent, par exemple. Et puis, part du principe que je suis l'ébéniste du caillou. On travaille dans des matières nobles, le bois c'est noble, la pierre c'est noble, voilà. Et puis après, il y a le respect des styles, il y a le respect du goût de ces dames qui veulent telle couleur dans telle matière, mais dans telle forme et telle dimension.
1: Enfin, elles sont pas un peu pénibles?
3: Si, beaucoup. Mais on essaie de les satisfaire quand même. J'ai une jeune fille qui m'a amené du corail de Corse et elle m'a demandé de sculpter le zizi de son copain dans le corail. Ça surprend quand on vous fait la demande.
1: Ben ça veut dire que dans votre vie, vous aurez fait des zizi.
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5: Itinéraire bis à Sainte-Vertus cette semaine, et là je suis en mairie de Sainte-Vertus. Christophe Chesson, bonjour.
6: Bonjour.
5: Comment vous définissez-vous, Christophe?
6: Écoutez, j'ai 63 ans et je cherche encore à comprendre qui je suis et ce que je fais dans la vie. J'ai travaillé dans le cinéma pendant des années, je suis photographe depuis 20 ans. Il y a eu un moment où j'ai choisi de changer de vie. Sainte-Vertus m'a appelé et je suis arrivé ici suite à un coup de foudre avec ma maison. Et puis ensuite, la mairie m'a appelé et je me suis retrouvé maire accidentellement. J'ai monté une petite auto-entreprise qui fabrique des meubles et en acier, en ferraille. J'essaye de faire du sur-mesure. Et puis voilà, j'essaye d'être un citoyen digne de ce nom, avec une vie de consommation un petit peu mieux maîtrisée, et puis une implication vis-à-vis de la collectivité par mon poste de maire. Mais je pense que j'essaie de m'impliquer avant, et je continuerai à m'impliquer après, à la fin de ce mandat, si ça se confirme comme ça.
5: La passion pour l'image, vous avez travaillé dans le cinéma, vous êtes photographe, c'est terminé?
6: Ah non, ça c'est quelque chose qui vous tient à vie. La fabrication d'une image, qui en fait consiste à raconter une histoire dans une fenêtre, c'est quelque chose qui me tient à cœur. Je pense que si on veut juger de la santé d'une société, on regarde sa fiction. Si sa fiction est imaginative, riche, la société va bien.
5: On peut rappeler quand même les films pour lesquels vous avez travaillé?
6: Alors, j'ai été extrêmement gâté. J'ai travaillé avec Jean-Jacques Hannault, j'ai travaillé avec Sofia Coppola, dont j'ai travaillé sur Marie-Antoinette, j'ai travaillé avec Claude Lelouch, j'ai travaillé avec Andrzej Zulawski, j'ai fait 55 films, donc oui, j'en ai fait quelques-uns.
5: Mais pourquoi un jour on s'arrête alors, Christophe?
6: Bah, d'abord parce qu'on devient un peu plus vieux, peut-être un peu plus sage, que les métiers de cinéma sont des métiers qui sont absolument épuisant en termes d'investissement physique. Moi, j'ai toujours été mu par l'envie d'apprendre et que peut-être j'étais arrivé à un stade où j'avais le sentiment de ne plus apprendre suffisamment pour me satisfaire. Et puis, place aux jeunes.
5: Aujourd'hui, à Sainte-Vertu, cette rencontre avec cette toute petite commune, elle s'est faite de quelle façon ?
6: J'avais un besoin viscéral de m'enraciner quelque part. Alors après, Sainte-Vertu, le nom lui-même est assez attractif. Et puis après, j'ai eu un coup de foudre pour la maison que j'habite ici.
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5: Itinéraire bis à Sainte-Vertu cette semaine. Et aujourd'hui, eh bien, je suis au 2. Le 2, Cécile Barbara, bonjour.
2: Bonjour.
5: C'est quoi le 2 ?
2: Le 2, c'est un lieu qui est dédié à l'art. C'est une magnifique maison que j'ai rachetée à une artiste peintre, Joëlle Kamnica, qui a vécu pendant plus de 25 ans. Et quand j'ai racheté la maison il y a 5 ans, je me suis dit, je le dédie à l'art. Je continue les expositions de peinture de Joëlle. J'y organise des concerts de musique classique, 2 concerts par an. Et mon métier, c'est la mosaïque murale. Donc c'est un lieu qui est dédié à l'art autour de la peinture, de la musique et de la mosaïque.
5: Comment on tombe dans la mosaïque, Cécile Barbara ?
2: Ah, alors moi j'avais un autre métier auparavant, j'étais pas du tout destinée à ça, c'était d'abord un loisir créatif, un dimanche, j'ai trouvé un petit kit au BHV, j'ai fait un cadre photo et ça est devenu une passion, donc j'en ai fait de plus en plus. Et puis suite à un licenciement économique, je me suis interrogée, puis je me suis formée auprès d'un professionnel et après j'en ai fait mon métier, voilà.
5: Des exemples de mosaïques que vous avez faites ?
2: Oui, j'ai quelques belles réalisations dont je suis assez fière. J'ai fait une terrasse de 60 mètres carrés rue de Rivoli à Paris pour un restaurant l'Impérial, donc étant sous les arcades de la rue de Rivoli en face du jardin des Tuileries. J'ai fait aussi un sol pour une boutique de vêtements pour enfants, tartines et chocolat, également à Paris, boulevard Saint-Germain. Et puis également 2 façades de boutique d'un chocolatier au Mans et à Tours. Voilà, donc j'ai à la fois des grands projets, des grandes réalisations, puis des projets un peu plus petits, et j'aime bien alterner entre des grands et des plus petits projets. Et là, je viens juste de terminer un hall d'immeuble pour un immeuble en construction à Paris, dans le 20e arrondissement, un hall de 15 mètres carrés, voilà.
5: Vous travaillez également, j'imagine, pour les particuliers.
2: Oui, je fais souvent des crédences de cuisine, et puis des salles de bain. Et j'aime bien à la fois avoir des grands projets et puis des plus petits projets. Et c'est à chaque fois une relation aussi avec les clients de trouver quelque chose qui va leur plaire, qui me plaise aussi. Et chaque projet est un moment de rencontre.
5: Et votre passion pour la mosaïque, Cécile Barbara, vous la faites partager ?
2: Oui, j'organise souvent pendant les vacances scolaires des petits ateliers découvertes que j'ouvre aux adultes et aux enfants pour en fait transmettre le plaisir que j'ai eu la première fois que j'ai fait de la mosaïque avec un petit cadre photo où j'ai collé un carreau noir, un carreau blanc à côté. C'est vraiment tellement super. Et une fois, j'avais la grand-mère, la maman et la petite fille qui chacune avait leur sous-verre. Et c'était vraiment, et c'est des très bons moments, très, très conviviaux et vraiment de partage.
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5: Itinéraire bis à Sainte-Vertu cette semaine, la pause gourmande que vous attendez chaque semaine. Eh bien, aujourd'hui, je suis à l'Auberge du Moulin. Sylvie, bonjour.
7: Bonjour.
5: Sylvie, vous êtes à l'Auberge du Moulin depuis combien de temps ?
7: Alors, ça fera 1 an le 15 novembre.
5: Vous avez pris la suite de quelqu'un très connu, c'était Louisette. C'était qui, Louisette ? Je vous ai parlé de Louisette parce que j'ai vu sa photo dans la salle.
7: Alors oui, c'est une grande dame à qui appartenait le moulin et qui cuisinait beaucoup avec son cœur. Et c'est une personne qui a fait de cet endroit une belle histoire. C'était convivial et surtout très familial.
5: Il a fallu prendre la suite, redonner une vie à ce lieu qu'est l'Auberge du Moulin ici à Sainte-Vertu. Qu'est-ce qu'on peut manger ici, Sylvie ?
7: Alors, on peut manger du bourguignon. Des plats en sauce, de la blanquette de veau, on peut manger de la tête de veau, du riz de veau, bien sûr, hein. Tous les plats traditionnels français, des œufs en meurette, voilà. Mais on fait aussi des plats indiens, donc du butter chicken, du biryani, des poulets au korma, de l'agneau korma, donc voilà. Et justement, on prépare une belle soirée samedi, la fête des Lumières.
5: C'est quoi la fête des Lumières ?
7: Alors, en Inde, la fête des Lumières, c'est une fête hindouiste qui est le Diwali. Et Diwali, c'est une fête où tout le monde, c'est très pareil, c'est très convivial, c'est très amical. On se partage les sucreries, les pâtisseries, on se partage les repas, c'est plein de lumière, plein de fleurs, plein de couleurs surtout, voilà.
5: Une très belle salle et un très beau lieu, hein, que cette Auberge du Moulin.
7: Ah, mais tout à fait. Avec le Serein qui est juste à côté, ce paysage qui est merveilleux. On a aussi ce joli cachalot qui est à côté, qui attire pas mal de curiosité aussi. Et puis, il faut savoir que les gens du village aussi, c'est des gens qui ont beaucoup de cœur, qui sont très gentils, très, très accueillants, qui mettent la main à la pâte s'il y en a besoin. Voilà.
5: C'est la question que j'allais vous poser, Sylvie. Est-ce que vous avez été bien accueillie ici, dans ce petit village de Sainte-Vertu?
7: Alors, pour ma part, oui, très très bien accueillie. Et j'ai même eu l'impression d'avoir une famille. Donc voilà, c'est des gens très touchants, avec qui il y a de l'humour, il y a, je dirais même, une pointe d'amour. Donc voilà.
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5: Itinéraire bis à Sainte-Vertu cette semaine, et aujourd'hui, eh bien, je vous propose une rencontre avec Joël Dolé. Joël Dolé, bonjour.
8: Bonjour.
5: Joël, vous êtes photographe professionnel, vous êtes installé ici à Sainte-Vertu. La photographie, elle est rentrée de quelle façon dans votre vie? Racontez-moi.
8: Elle est là depuis longtemps, très longtemps. La photo, c'est ma mémoire, c'est ma manière de partager ce qui me touche. Et j'ai toujours eu, même depuis très très très longtemps, j'avais toujours un icône avec moi partout où j'allais, et en argentique j'ai fait énormément de choses en me déplaçant. J'ai toujours eu mon studio photo et j'ai eu envie de travailler sur des sujets de société, des sujets d'actualité qui me tenaient à cœur. Et je fais beaucoup de portraits. J'ai fait une série qui s'appelle Des légumes et des hommes, qui est actuellement exposée d'ailleurs à Guergy. Dans cette série, il y a des personnes extrêmement connues comme Michel Onfray, Alain Passard, Alain Baraton, et des gens absolument pas connus, comme tout le monde, comme moi, comme n'importe qui autour de moi, et des jeunes, des vieux, et des légumes pareils, des anciens, des connus, des pas connus, des courants, tout ça. Et tout le monde est remis sur le même plan. Et c'est ça qui m'intéresse.
5: Et aujourd'hui, vous avez totalement abandonné Paris pour Sainte-Vertu.
8: Oui. J'ai mis 2 ans avant de faire le pas, j'ai mis du temps. Depuis 2015, je faisais mes semaines moitié Paris, moitié Sainte-Vertu. Et j'ai pris la décision un jour de lâcher Paris complètement, parce que je suis autonome. J'ai un studio, je suis totalement indépendante et autonome. Je continue à venir, à aller à Paris de temps en temps. J'ai de temps en temps des commandes sur Paris. Évidemment, j'ai plus le rythme que j'avais avant quand j'étais à Paris. Après, la roue, elle tourne forcément. Moi, j'ai eu ma période, j'ai beaucoup bossé. Les jeunes, ils sont là aussi. Donc voilà. Et moi, je travaille, je me concentre sur mes expos, sur mon travail, je continue, je fais des nouvelles séries ici dans la région. Ici, il y a beaucoup de proximité, j'adore ça. Et donc, je suis très contente d'avoir quitté Paris. Et j'ai eu la chance de quitter avant le Covid, genre tout début 2020. Donc voilà.
5: Et puis, Sainte-Vertu, j'ai envie de dire, c'est un cocon artistique.
8: Oui, alors bien sûr, c'est aussi la raison pour laquelle j'ai pu quitter Paris. C'est le fait qu'on soit une petite bande ici à Sainte-Vertu. On est plusieurs artistes, on se connaît, on s'est connus à Paris pour certains. On s'est rencontrés, d'autres sont venus et ça s'est élargi dans Sainte-Vertu. Mais c'est vraiment, et on est solidaires en effet des événements pour les uns et les autres.
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5: Itinéraire bis à Sainte-Vertu cette semaine. Je me suis arrêtée à l'atelier Cœur de Lys. Maria Pérez, bonjour.
9: Bonjour.
5: Vous êtes tapissière. Oui. Ici, c'est le domaine de la tapissière. Alors, tapissière, ça veut dire quoi?
9: Tapissière, c'est la couturière d'ameublement. Je réalise tous les décors textiles de la maison. Double rideau, store, voilage, habillage de lit, etc.
5: Comment devient-on tapissière? Quel était votre parcours jusqu'à exercer cette profession?
9: J'ai habité 30 ans à Paris, j'étais assistante de direction dans un grand groupe. Et puis, vers la quarantaine, je dirais, je me suis demandé ce que j'allais faire de ma vie. Et la couture me plaisait énormément. Donc j'ai fait une formation à l'école Boulle. Et quand j'ai déménagé en province, il y a presque 15 ans maintenant, je me suis installée comme tapissière.
5: À Sainte-Vertu. Pourquoi Sainte-Vertu?
9: Sainte-Vertu parce que d'abord je suis bourguignonne d'origine et puis j'ai toujours rêvé d'habiter à la campagne et j'avais des amis à Sainte-Vertu, je venais déjà régulièrement les week-ends et voilà, donc évidemment s'installer en province c'est important de connaître du monde et c'est ce qui m'a amenée ici à Sainte-Vertu.
5: Pourquoi vous êtes-vous dirigée vers ce métier de tapissière?
9: Alors petite, ma tante était couturière et donc j'aimais beaucoup passer du temps avec elle quand on était en vacances près de chez elle. Et puis je faisais des habits pour mes poupées, pour les poupées de ma petite sœur. J'ai toujours aimé avoir une aiguille dans les mains.
8: Que viennent chercher les gens chez vous ?
9: Alors déjà, moi je vais chez les clients, donc ça veut dire qu'il y a un temps d'échange, un temps de conseil qui est très important pour eux. Les moments d'échange, le travail que je fais pour eux de recherche, par exemple sur les tissus, etc., c'est important pour eux.
8: Quel type de conseils vous pouvez leur donner ? Ce sont des conseils de couleur, des conseils de matière ?
9: Oui, tout à fait. Les finitions, la forme, les matières, les harmonies par rapport à leur intérieur. Mais j'aime ça, donc voilà, je m'amuse beaucoup et j'aime conseiller mes clients.
8: C'est un métier qui vous fait découvrir de différents univers, j'imagine, parce que dès que vous rentrez chez quelqu'un, c'est un univers différent qui s'offre à vous.
9: Oui, tout à fait. J'ai eu la chance de travailler, par exemple, dans plusieurs châteaux du coin. Ça peut être aussi j'ai eu des maisons d'hôtes. Sinon, c'est des particuliers et chacun a son univers. Hein. On passe du rustique au très contemporain. Donc, j'ai la chance d'entrer dans de très belles maisons parfois. Et ça, c'est vraiment la récompense de la tapissière.
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1: Aujourd'hui, on part à la découverte d'une institution que tout le monde connaît sans vraiment la connaître, la Banque de France. Et figurez-vous qu'à Saint-Etienne, elle a une histoire incroyable. Pour nous en parler, on accueille Farid Mamrir. Bonjour Farid.
2: Bonjour.
1: Vous êtes médiateur culturel, service art et histoire à Saint-Etienne.
2: Exactement. Alors oui, la Banque de France à Saint-Etienne, c'est un vrai pan du patrimoine stéphanois. Elle existe depuis 1836, ce qui en fait la deuxième succursale la plus ancienne de France, après celle de Reims.
1: Ah oui, quand même. Et elle naît à une époque où Saint-Etienne est en plein essor industriel.
2: Exactement. On est en plein boom de la rubannerie, de la métallurgie et du charbon. Et son premier directeur, Henri Paliard, est un personnage haut en couleur. À la fois rubanier, maire de la ville et grand amateur d'art et de littérature. Il recevait les érudits chez lui comme on reçoit des amis.
1: Un banquier poète en somme. Et le bâtiment qu'on connaît aujourd'hui, alors il date de quand ?
2: Il date de 1887. C'est le troisième bâtiment de la succursale et c'est un vrai bijou. Sa façade affiche fièrement une tête d'Hermès, le dieu du commerce, entouré de têtes de lion, symbole de puissance et de stabilité.
1: Est-ce qu'on peut dire que c'est un peu le muscle de la finance locale à l'époque ?
2: Tout à fait. Dans les années 1920, elle comptait 120 employés et jouait un rôle clé dans l'économie stéphanoise. Mais attention, derrière les murs, il y a aussi des recoins secrets.
1: Ah, alors là, ça nous intéresse encore plus. Quel secret, Farid ?
2: Par exemple, on trouve un abri anti-aérien de la Seconde Guerre mondiale. On y voit encore les affiches de la défense passive. Et juste au-dessus, l'appartement du directeur, 355 mètres carrés, lustre en cristal, cheminée en marbre, parquet à chevrons. Le grand luxe, mais le directeur devait toujours être armé et sur place, prêt à intervenir en cas de crise.
1: Une sacrée responsabilité. Et j'imagine que le coffre-fort n'est pas mal non plus ?
2: Oh oui, le fameux centre-fort. Une salle ultra sécurisée pour les billets et l'or. Il fallait deux clés pour y rentrer, celle du caissier et celle du contrôleur. En 1939, il a même abrité plus de 40 tonnes de pièces métalliques.
1: Et aujourd'hui, alors pour terminer, que fait encore la Banque de France chez nous ?
2: Ben, elle ne manipule plus les billets, mais elle reste essentielle. Elle note les entreprises, accompagne les ménages en difficulté et mène des actions d'éducation financière, notamment dans les écoles.
1: Un héritage historique, mais toujours bien vivant. Merci beaucoup, Farid Mamrir, pour cette plongée dans les coulisses d'un monument qu'on ne regardera plus jamais du même œil. À bientôt.
2: À bientôt. Merci à vous.
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4: Vous écoutez Quand je creuse par le groupe Volcaillou.
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4: Volcaillou, un duo formé par Simon et Timothée. Originaire du Sud Ardèche, ils se rencontrent à l'âge de 12 ans au conservatoire et commencent à écrire et composer pendant leurs années lycée.
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4: Aujourd'hui, le duo est un ovni, un alliage entre musique électronique et chanson française.
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0: Caillou avec, quand je creuse, un coup de cœur ici de Romardèche.
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3: Un enfant a-t-il le droit de ne pas être d'accord avec ses parents ?
4: Oui, et d'ailleurs, ils n'acceptent pas ça. On fait des choses qu'on n'a pas le droit et eux, ils le font devant nous. Nous, on doit se coucher tôt et eux, ils doivent se coucher tard.
5: Moi,
4: je dis, oui, on a le droit de pas être d'accord parce que c'est pas tout le temps eux qui décident, parce qu'on a le droit de prendre un petit peu la vie. Par exemple, si nous, on mange un truc qu'on n'aime pas et eux, ils mangent un truc qu'on aime bien,
6: c'est un peu injuste. Hein.
7: En fait, quand, par exemple, nos parents, ils sont pas d'accord avec quelque chose, et que, en fait, nous, on a raison. Ils acceptent pas qu'on a raison. C'est les plus grands et ils veulent toujours avoir raison.
8: Et surtout, parlons de trucs familiales, le plus embêtant avec les parents, c'est que quand t'es l'aîné et que t'as toujours une petite dispute avec ta sœur, ils vont croire au plus petit. Pourquoi ? Je ne sais pas. Mais alors ça, c'est un truc qui me saoule vachement, en vrai.
9: C'est totalement vrai. Alors, la dernière fois, mon petit frère, il a mis ma chambre en bazar, alors j'avais tout rangé, mais j'ai pris.
3: C'est toi qui as été disputée ?
9: Oui.
3: Et tu as réussi à expliquer à tes parents ou pas ?
9: Oui, au bout d'un moment, ils ont réussi à me croire. Donc ça va, c'est mon petit frère qui a été puni, pas moi, heureusement, mais c'est de l'injustice.
10: Pour moi, on obéit tout le temps à ses parents, même si c'est un truc grave et tout, j'obéis.
3: Mais quand vous n'êtes pas d'accord avec vos parents, est-ce que vous échangez, est-ce que vous arrivez à discuter ?
9: Oui, mais en fait, ils font ça pour notre bien, c'est pas parce qu'ils veulent pas.
3: C'est toujours pour votre bien ?
9: Non, c'est pas vrai.
7: Quand, par exemple, je suis pas d'accord avec ma mère, et elle me laisse m'expliquer, mais à la fin, elle dit toujours son dernier mot. Du coup, c'est moi qui ai tort et c'est elle qui a raison, alors que c'est moi qui ai raison.

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2: Ai-je encore besoin de le présenter? Arnaud Fromage est avec nous. Bonjour Arnaud.
3: Bonjour, bonjour. Ah,
2: pour votre nécessaire minute comtoise, Arnaud, il y a quelques temps, vous nous avez expliqué pourquoi l'emblème de la Franche-Comté était un lion.
3: Mais je ne suis pas allé au bout du raisonnement. Pour rappel, la Franche-Comté adopte le lion vers 1278-79 quand le comte de Bourgogne, Othon IV, décide de se rapprocher du royaume de France. Il décide pour cela d'adopter le lion, le roi des animaux et symbole de la monarchie française. La Franche-Comté n'est d'ailleurs pas la seule région à arborer cet animal que l'on retrouve aussi sur les armoiries de la Normandie ou en Aquitaine et qui est tout autant le symbole de Belfort que de la ville de Lyon parce que oui, il y a une logique là-dedans. Mais voilà, maintenant qu'on a dit ça, reste une question. Pourquoi le lion, qui n'est pas le plus imposant des animaux et qui, soit dit en passant, est une sacrée grosse feignasse, a-t-il pu devenir le roi des animaux et pas la baleine bleue ou le chinchilla?
2: Bon, déjà, ce n'est pas le cas partout, hein.
3: C'est vrai. En Asie, c'est plus souvent l'éléphant ou le tigre qui sont considérés comme les rois des animaux. En Amérique, c'est l'aigle qui règne aux côtés de l'ours, du jaguar ou du puma. En Afrique, le rhinocéros et le léopard sont aussi dans la place aux côtés, c'est vrai, du roi lion.

0: Europe, et bien avant le lion, c'était l'ours qui était considéré comme le roi des animaux, mais tout va changer au Moyen-Âge. En gros, ce sont des histoires de symboles. Au Moyen-Âge, on se passionne pour la mythologie grecque, dans laquelle Hercule, qui était méga fort, a tué le lion de Némée, dont la peau était pourtant censée être impénétrable. Et puis, la crinière du lion est vue comme une sorte de couronne, ce qui fait bien plaisir aux souverains du continent, d'autant que bon, l'Afrique c'est méga loin et que personne n'ira vérifier.
1: Et bon, un roi c'est très humain, alors comment un animal peut-il être le roi de quoi que ce soit, quelque part, Arnaud?
0: Là encore, vous marquez un point, mais ce qualificatif de roi des animaux, depuis qu'il s'est débarrassé de sa symbolique royale, est plutôt là pour qualifier ce qu'en zoologie, on appelle les super-prédateurs. Ces animaux qui sont tout en haut de la chaîne alimentaire et qui sont relativement imprenables à la baston contre les autres espèces du coin. Et même dans ces cas-là, on devrait dire que ce sont les lionnes qui sont les reines, parce que ce sont elles qui chassent, mais seulement les reines de la savane. Bah oui, si on va par là, chaque type de terrain a son roi. Celui de la jungle amazonienne, ce serait plutôt le jaguar, et celui de nos forêts à nous, eh ben ce serait plutôt le cerf. Mais au fond, une grosse feignasse qui laisse les autres combattre à sa place, qui se fait nourrir et qui prend la lumière, est-ce que ce serait pas ça, la définition d'un roi ? Bon bah, je retire tout ce que j'ai dit, alors.
1: Retirez tout. Merci beaucoup, Arnaud.
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3: Aujourd'hui, je vais vous expliquer l'origine du nom de famille Jézékel ou encore Jékel, mais avant cela, direction le frigo.
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3: Pourquoi ? Eh bien, parce que apprendre une langue, c'est apprendre à parler de tout et surtout en parler au quotidien. Et en général, on ouvre le frigidaire au moins une fois par jour. Une vraie révolution, évidemment, pour toutes les familles. L'arrivée du frigidaire. Et en breton, ce meuble a un nom très simple. Écoutez bien, c'est en arbelin. Bon, alors ça, c'est en langage populaire, évidemment, mais c'était la première façon de parler des frigos. En arbelin. Alors, la traduction va vous faire sourire. En arbel. Arbeliou, au pluriel, ce sont des armoires. Bah oui, les meubles, hein, dans la maison. Et yin, je vous l'ai déjà appris, c'est le froid. Donc, littéralement, hein, quand la langue bretonne était encore vivante dans la société, c'était simple d'inventer des mots. Et pour le coup, on est dans le plus pur esprit de la langue imagée. En arbelin, l'armoire froide. C'est joli, hein. En arbelin, bergujun, l'armoire froide dans la cuisine. Et ça, comme je vous le disais, c'est la version populaire, hein, pour parler du frigidaire. Et en plus, ça rime comme arbelin. Ou pas.
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3: Et comme promis, donc, les noms Jézékel, mais aussi Jékel, Jékel, Jékel, Jézékelou, Jézégou, toutes les variantes possibles, eh bien, l'origine de ces noms est à chercher dans le haut Moyen-Âge. Ce patronyme est devenu célèbre en Bretagne grâce à un roi breton, le roi Judicael, qui était roi en Domnonée, donc dans une partie nord de la Bretagne au 7e siècle. Et l'origine vient du terme Yud, qui en vieux breton signifiait le prince ou le chef combattant, Ik, Ek, dont le nom de famille symbolise la provenance, et Hael, c'est à retrouver dans Gaël, comme la ville. Rien que ça, donc, Yud, Ik, Hael, le prince de Gaël, le roi de Gaël. Et dans l'histoire, il y a un saint breton, Saint Yudok, qui aurait ensuite contribué à populariser ces noms de baptême. Donc ces patronymes ne veulent pas forcément dire que vous êtes de noble lignée de famille royale bretonne, mais que vos ancêtres s'y retrouvaient en tout cas. Je vous dis à bientôt, d'Arenta.
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1: Sébastien, Jean-Marc et Francis font partie du club de self-défense catalan de Rodez, à 25 minutes de Perpignan. On y pratique le bozando, un art martial au bâton venu de Chine et du Japon, et le yawara, un art martial aux mains nues.
2: En garde, dozo.
1: Dites donc qu'il faut être agile avec le bâton, Sébastien.
3: On essaye de développer, de travailler tout le corps dans une coordination et progressivement être à l'aise avec l'arme.
1: Alors, on est ici dans les jardins de la mairie de Rodez. Et vous, Sébastien, vous dirigez cette section de self-défense catalan. C'est quoi exactement ce que vous pratiquez ?
3: Alors, nous avons deux techniques martiales, deux arts martiaux. Le yawara, qui est un art martial à main nue, et le bozendo, qui est une escrime chinoise au bâton long. Les deux ont été importés et développés par un maître d'armes, Francis Vigoureux, qui, lors de la guerre d'Indochine, a pris des très vieilles techniques et les a adaptées à sa pratique personnelle. Le sport a continué à évoluer jusqu'à maintenant.
1: Et comment vous avez connu ce sport ?
3: Sur Perpignan, le premier dojo était dans le quartier de Saint-Gaudéric, et puis il y avait un autre club aussi sur Avenue de la Gare, et donc c'est là où on a démarré.
1: Et vous l'avez amené ici à Rodez.
3: Tout à fait.
1: Alors messieurs, comment ça se passe ?
4: Très bien.
1: Il y a des danes comme au judo ?
4: Oui, première, deuxième, troisième, jusqu'à sept, je crois.
3: Jusqu'au sixième dan, ce sont des danes techniques, et ensuite c'est des danes honorifiques, septième, huitième, jusqu'au dixième dan. Voilà, ça marche exactement sur le système du judo.
1: Et vous avez tous la ceinture noire ?
3: Bruno, il y a encore...
1: Encore marron.
3: Ceinture marron, mais en préparation de la ceinture noire.
1: Vous, Jean-Marc, ça fait longtemps que vous pratiquez ?
5: Eh bien, maintenant, ça fait 12 ans, oui. Je suis arrivé ici un peu par hasard. Et puis voilà, je cherchais à la base refaire des arts martiaux, type Aïkido. Et j'ai découvert le Yawara Bozendo et ça m'a plu beaucoup. Voilà.
1: Vous habitez Rodez ?
5: Oui, c'est ça.
1: Et c'est une chance de pratiquer en plein air.
5: Oui, mais à côté de ça, on a un super dojo aussi. Hein. Donc on profite du plein air quand il fait vraiment bon. Sinon, à côté, on est à l'abri, il n'y a pas de souci.
1: Sébastien, on entre dans votre dojo, mais qui est occupé, dites-moi ?
3: Là, c'est le cours de gym pour les seniors.
1: C'est un peu vous, Albert, hein, à l'origine de la construction de ce dojo. Hein. C'est vous qui l'avez construit.
4: Oui, j'ai fait les plans et tout.
1: Donc là, vous avez utilisé et repris cette ancienne école ?
4: Ben oui, on a refait les murs, tout, les chapes, tout, on a tout refait. Enfin, il n'y avait rien au départ, il y avait juste un préau ouvert, c'est tout. On a mis 6 mois pour le faire.
1: Bravo !
4: Voilà, ça a été assez rapide.
1: Donc, vous, Sébastien, vous êtes l'entraîneur ?
3: Tout à fait, Jean-Marc est président, Bruno trésorier, il manque le secrétaire aussi.
1: Et combien y a-t-il d'adhérents ?
3: On est entre 15 et 20 adhérents sur l'année, oui.
1: Sébastien, cet art martial, il n'y a pas de compétition, c'est vraiment pour soi.
3: Voilà, tout à fait. C'est un peu sur le système de l'aïkido. C'est un art martial non compétitif où on travaille avec des partenaires et non contre des adversaires. On évolue ensemble.
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6: Vous vous êtes peut-être déjà interrogé sur cette yourte en verre, ce curieux dôme qui est à côté du rond-point à Guéret, rue du docteur Manouvrier, le rond-point qui mène à Bourganeuf ou Sardan. C'était quoi ce bâtiment avant ?
7: François, avant ça devait être l'office de tourisme. J'ai habité ici.
6: Rue Manouvrier ?
7: Non, c'est rue Eugène France. La rue Manouvrier, c'est celle qui remonte justement. Devant la soucoupe, là, comme vous dites. Billy Billy, on n'est pas la bonne rue.
8: Je m'appelle Christelle et j'habite Guéret depuis que j'ai l'âge de 15 ans. Donc là, ça s'appelle, je ne sais plus trop comment on dit ça, parce qu'entre nous, on dit que c'est la galerie marchande. On est rue Eugène France.
6: Qu'est-ce qu'on voit en face de nous ?
8: Alors j'appellerais ça une grosse yourte en verre et en ferraille. À un moment, c'était une radio. Faudrait demander à des personnes plus âgées, peut-être.
9: Je suis Jean-Louis Bordier, l'ancien président de RPG et l'actuel président d'honneur. Ça sert à rien, mais c'est très beau.
6: Ça sert à nous raconter ce qui s'est passé là, dans le café où nous sommes. Si on se retourne, on voit la yourte en verre.
9: Dans les années 70, c'était le premier syndicat d'initiative de Guéret. Quand il s'est agi de trouver un local pour RPG. J'ai sauté dessus un petit peu. Moi, j'appelle ça la rotonde parce que c'est rond.
6: Qu'est-ce qu'il a de particulier, ce bâtiment ?
9: Il a un énorme avantage, c'est sa centralité par rapport au centre-ville de Guéret. Toutes les rues qui aboutissent, disons, sur la place Bonniot, qui est la place centrale, passe forcément devant ce bâtiment. Dès qu'on a investi les lieux, il nous a suffi de mettre quelques grands stickers sur les vitres tout autour du bâtiment pour faire notre pub. C'était un peu serré parce que là, il y a 80 mètres carrés. L'architecture est tout à fait originale. Un des architectes qui a travaillé dessus s'appelle Vaugelade, Marc Vaugelade. Quand il faisait chaud, il faisait très chaud. Très, très chaud. Et quand il faisait froid, c'était très dur à chauffer, ça coûtait bon. Ah ben quand il faisait très chaud, c'était simple, on s'installait dehors, sur les marches là, ou alors on venait travailler très tôt le matin, et puis l'après-midi, on essayait d'aller faire de l'extérieur. Alors, la radio a déménagé, presque en deux temps. Nous avons créé un studio bis dans un magasin de la rue des Pommes, la rue de l'ancienne mairie. C'est devenu un lieu très, très bouillonnant qui a donné suite à la création de la quincaillerie. Là où elle était avant, c'était la quincaillerie Barège, avant qu'elle déménage au lieu où elle est maintenant, qui était avant un entrepôt de nozes.
6: Maintenant, vous en savez plus sur la yourte en verre à Guéret, alias la rotonde.
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2: C'est un lieu que très peu connaissent, un lieu discret, ultra réglementé, où l'on développe une multitude de micro-organismes, parfois inoffensifs, parfois terrifiants. Aujourd'hui, je teste pour vous, non pas le fond de mon bac à frigo, mais bien le laboratoire alsacien d'analyse. Et je suis à Strasbourg, dans un bâtiment presque anonyme, peu connu du grand public, parce que ce type de laboratoire collabore principalement avec des organismes et des institutions. Et on ne rentre pas ici comme dans une boulangerie. Ah non. Je dois montrer patte blanche et surtout passer plusieurs tests de sécurité. Car ici arrivent chaque jour des centaines d'échantillons de sang, de l'eau, des aliments et plein d'autres choses. Et justement, je rejoins tout de suite l'équipe qui vérifie eh bien, ce que nous consommons, ce que nous respirons et parfois même ce qui nous rend malade et ce, sans même qu'on le sache encore. Et oui, ce laboratoire, c'est un peu comme un thermomètre de notre société. On y voit passer les épidémies saisonnières, les pics de pollen, les bactéries résistantes ou encore les virus dans les animaux chassés ou retrouvés morts au bord des routes. Alors qu'on se le dise, les données ne sont pas là juste pour faire peur. Non, c'est surtout pour anticiper d'éventuels problèmes. Allez, hop là, j'ai mis ma charlotte de tête, ma charlotte de pied, ma blouse, mes lunettes de protection, car je commence par la partie la plus connue, le laboratoire. Et vous l'avez compris, ici l'hygiène, c'est pas une option. Non, je peux vous le dire, mes mains n'ont jamais été aussi propres. Autour de moi, tout est blanc, du sol au plafond. Autour de nous, des affichettes partout qui indiquent les règles et les procédures à bien respecter. Alors je suis un petit peu stressé quand même. Mais heureusement, Fred, le responsable du labo, me rassure. Pas de risque de trouver Ebola ici, mais quand même, des bactéries pas super sympas. Il ouvre, hop, un des frigos et me montre une culture en cours faite à partir d'un prélèvement effectué sur une carcasse d'oiseau qui a été retrouvée mort au bord d'une route. Et alors pourquoi on fait ça ? Eh bien justement, identifier si l'animal mort était contaminé. Me demandez pas le résultat, tout ça c'est très confidentiel. Tout ce que je peux vous dire, c'est que j'avais plus très faim en sortant d'ici. Bon, chaque prélèvement n'est pas analysé à l'œil, hein. De nombreuses machines interviennent dans le processus, mais c'est le biologiste qui interprète et qui surtout valide les résultats. Parce que vous l'avez compris, inutile de vous pointer dans ce labo à jeun un beau matin avec votre ordonnance, ça servira à rien, non ? En revanche, si un jour les autorités vous demandent de ne pas consommer l'eau du robinet, c'est sûrement grâce au contrôle effectué par ce laboratoire. Et en ce qui concerne le fond de mon bac à frigo, actuellement aucun type de vie n'a été observé, du moins si je m'en remets à ma logique du pelage. Quoi, vous la connaissez pas ? Mais si, tant que c'est pas velu, c'est comme le fromage. Plus ça vieillit, meilleur c'est. Et bon appétit, bien sûr.

0: 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J'ai une idée, on peut faire semblant qu'on se connaît pas ce soir, comme ça qui sait, on pourra peut-être se croiser par hasard.
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1: 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Wikizef, petit guide à l'usage des étrangers du sud du péage d'Arras en vacances dans notre belle région.
2: Je suis sûr qu'il vous arrive dans la vie de ne pas être en forme et même d'être carrément chafouin, sans raison précise. Et là, ma grand-mère vous aurait dit « je sais pas ce que j'ai, mais je baquillerai comme nombre ». Ça veut dire que je suis tellement de mauvaise humeur que je me disputerai avec mon reflet. J'ai pas toujours tout expliqué non plus, hein, c'est vrai. Hein, et puis c'est pas le jour, je vous préviens, je suis pas d'humeur. Et puis ça m'énerve, et je sais pas ce que j'ai, de toute façon tout m'énerve. Ah, il n'y a jamais rien qui va, vous voyez ? C'est ça. Et pour illustrer mon propos, là, vous êtes dans un estaminet, tranquille, en famille, et la serveuse n'est pas des plus aimables. Ça arrive. Et avant de partir, vous entendez le patron lui dire « Tu vas faire fuir les clients en force de faire un nez comme une bottine !» Ne paniquez pas, Wikizef est là pour vous aider. Le sens profond de cette phrase est évident, c'est la forme qui est troublante. Parce qu'une bottine, c'est fait pour aller sur les pieds. Et quelquefois, des précautions olfactives vous empêchent de les approcher de votre nez. Alors comment est-ce possible ?
1: Traduction.
2: Eh bien, prenons notre serveuse, ce joli estaminet des Flandres, vous voyez, avec des assiettes pendues aux poutres et des fleurs de houblon qui pendoulent. Imaginez à cette serveuse son visage, que si elle sourit, elle serait plus jolie. Sourire de mai, rendez-moi ma jeunesse, comme on dit. Ensuite, vous prenez une bottine à bourron, comme au temps où la mode était de mettre des Rangers de GI. Vous pliez la bottine, ça fait quoi ? Des fronces. Bah faites pareil avec votre nez. Voyez, ça fait des fronces, et vous avez un nez comme une bottine. Et on dirait que vous faites la gueule. Enfin, moi je dis ça. Je dis rien. D'ailleurs, j'arrête.
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3: Patrice, 69 ans, vous en.
4: Vous avez créé des meringues tatin, la confiture tatin et même un torchon qui raconte l'histoire de la tatin.
3: Ah oui, c'est une vraie passion la tarte tatin. Dans ma jeunesse, j'ai toujours été passionné de cuisine, notamment de pâtisserie.
4: Quand on est seul oignon, on en mange combien des tartes tatin à la semaine ?
3: Oh bah de temps en temps, non, c'est pas régulier, mais seulement quand on a du monde, des invités, oui, on fait une tarte tatin, c'est obligé.
4: Vous faites partie des ambassadeurs de la tarte tatin de la mode Beuvron. Oui. Vous avez un record mondial.
3: En 2019, oui, on a réalisé la plus grande tatin du monde, qui faisait 308 kilos et 3 mètres de diamètre. On a épluché, donc avec les bénévoles, plus de 500 kilos de pommes.
4: Et au niveau de la pâte, ça devait être une dinguerie ?
3: Alors la pâte nous a été offert par le Festival des Pins. Oui, il y avait quelques kilos de pâte. Oui, 40 kilos de pâte de mémoire.
4: Ça représente quoi pour vous, la pâtisserie ou la cuisine ?
3: Moi, je me lève le matin, je pense qu'à une chose, c'est cuisiner.
4: Et je reviens sur la meringue tatin. Vous rajoutez du caramel dans les blancs d'œufs ?
3: Je ne rajoute pas du caramel, je rajoute de la pomme confite.
4: Elle est venue comment, cette idée ?
3: Genre, en réfléchissant, il fallait que je trouve quelque chose.
4: Pour vous occuper ?
3: C'est ça, j'avais rien à faire, donc j'ai dit, je vais faire des meringues. Et par contre, ça a beaucoup de succès. Depuis la création des ambassadeurs, en pot de confiture, on en a fait plus de 1500. On est présent, par exemple, à Musée du Braconnage à Chon. On est à la Maison des Étangs aussi à Saint-Viat.
4: Il y en a combien des ambassadeurs de la tarte tatin du côté de la mode Beuvron ?
3: Alors, au niveau du bureau, nous sommes 8 et nous avons une trentaine d'adhérents.
4: Okay. Ça va être quoi votre prochain défi culinaire, hein, Patrice ? Maintenant que vous êtes recordman du monde de tatin.
3: Et ben on attend que quelqu'un nous pique la vedette pour recommencer, on attend que ça.
4: Ah ouais, et c'est quoi le record à battre déjà ?
3: Alors c'est 308 kilos.
4: Et vous pensez que vous pouvez aller jusqu'à combien au maximum ?
3: Oh ben là, je pense qu'on peut aller à 400, ça c'est sûr.
4: Il va y avoir assez de pommes en Sologne ?
3: Ah oui, il y a ce qu'il faut. Non, on a des mains, on a tout ce qu'il faut. Non, là, il n'y a aucun problème, on est prêt à relever le défi sans souci. Par contre, il va falloir qu'ils se dépêchent parce que la pendule tourne. Alors, l'origine de la tarte tatin, donc, c'est bien la mode Beuvron. Et d'ailleurs, les sœurs tatin sont enterrées au cimetière de la mode Beuvron.
4: Ah oui, donc, oui, parce qu'il y a les Normands qui ont essayé de vous prendre.
3: Les Normands, bah, disons qu'ils ont le beurre et les pommes, donc ils se sont un peu appropriés la tarte tatin.
4: Le mot tarte tatin, il n'est pas déposé.
3: Alors, le mot tatin n'est pas déposé, donc aujourd'hui, tout le monde peut se l'approprier. Et c'est vrai qu'aujourd'hui, on trouve des tartes tatin aux pommes. Maintenant des sucrés, des salés, aux poires, aux endives, aux aubergines.
4: Et ça, est-ce que ça vous révolte ?
3: Oh, après, il y a de la place pour tout le monde. Hein. On peut faire tout ce qu'on veut du moment qu'elle est retournée. C'est une tarte tatin.
4: Et après, on caramélise tout ça, les endives.
3: Vous mettez un peu de sucre. Ah oui, alors, tatin d'endives, c'est délicieux. Pour avoir essayé, c'est délicieux.
4: Ah ouais ?
3: Vous mettez du sucre dans le fond de les endives, ça demande un petit peu de sucre. Pareil, du beurre, hop, au four, une pâte par-dessus, on tourne, ça fait une super tatin d'endives.
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1: Bonjour à toutes et tous, bienvenue dans Affaires classées, le podcast. Nous sommes en 1875, au cœur de la Bigorre, dans le petit village de Montousset, pas loin de Bagnères. Un fermier du village est assassiné avec sa fille. La veille, trois inconnus leur avaient rendu visite. Question, qui sont ces étranges visiteurs? La suite, dans un instant.
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1: Nous sommes en l'an 1877. Les gazettes judiciaires de l'époque regorgent de faits divers, de vols, de meurtres. Pour quelques sous, certains n'hésitent guère à frapper, à tuer. Souvent, hélas, ces drames sordides impliquent des ressortissants espagnols sans ressources. Des sans domicile fixe, errant de ville en ville, profitant de la quiétude des campagnes pour commettre leurs méfaits. En cette fin de 19e siècle, la France accueille nombre d'immigrés fuyant leur patrie après l'invasion de Napoléon. Comme en atteste le procès qui va suivre. Ce matin du 12 mars, une imposante foule de curieux s'est amassée des deux côtés de la petite rue qui conduit de la prison au palais de justice de Tarbes. Tous guettent le passage, dans un instant, du convoi à cheval qui transportera les accusés du crime de Montousset. Voilà plusieurs jours que la presse régionale annonce ce qui sera le procès criminel de l'année dans le coin. Il est 11h. Le président de la cour d'assises, M. Léniel, vêtu de son imposante robe rouge et noire, ordonne aux gardes qu'on introduise les accusés, deux hommes et une femme, dans le box. Ils sont jeunes, une trentaine d'années, de taille moyenne. Les deux hommes sont originaires de la province voisine de l'Aragon, tandis que leur voisine de galère est certes née à Tarbes, mais de parents espagnols. L'affaire a débuté 2 ans plus tôt. Dans la soirée du 25 novembre 1875, le trio arrive d'Auch en diligence à la gare de Lannemezan. Ils vont marcher, à pied, toute la nuit, en direction du petit village de Montousset, dans le canton de Bagnères-de-Bigorre, qu'ils atteignent enfin au matin suivant.
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1: Leur traversée ne passe pas inaperçue. Des paysans, déjà au champ, scrutent ces inconnus. Qui sait s'ils ne sont pas là pour voler? Un petit garçon les voit, aiguisant leur couteau au bord d'un sentier. C'est à lui que le trio réclame son chemin.
3: La ferme des Campistrous, tu sais où c'est?
1: Arrivé à destination, il toque à la porte et tombe sur Philippe, le chef de famille. C'est Louise, sa fille, que la dame du trio demande à voir. Elle dit être une ancienne amie. Direction, un champ proche où Louise est à pied d'œuvre. Quand elle aperçoit sa visiteuse, elle se jette dans ses bras, l'embrasse avec effusion et propose au trio de passer la nuit à la maison. Dimanche 27 novembre, Rosalie, une voisine des Campistrous, s'étonne de voir les volets fermés. Elle frappe à la porte. Personne. Louise. Silence. Un sombre pressentiment envahit Rosalie qui part alerter monsieur le maire, lequel se transporte sur place, accompagné de quelques hommes. Un épouvantable spectacle les attend. Philippe, le chef de famille, gît inanimé dans son lit. Une mare de sang s'écoule à travers le matelas. Un double bâillon noué derrière la tête et fortement serré a été posé sur sa bouche pour l'étouffer ou l'empêcher de crier. Des plaies béantes sur sa poitrine, son cou, sa tête lui ont été infligées par une arme blanche. Et Louise, elle, c'est dans l'écurie que son cadavre mutilé sera découvert, lardé de coups de couteau. Pour les gendarmes de Bagnères, il n'y a pas à chercher bien loin. Le vol est le mobile de ce double meurtre. Les meubles ont été fouillés, le linge des armoires jeté au sol. Un objet va pourtant retenir leur attention.
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1: C'est un cache-nez, noir et blanc. Rosalie, la voisine, est formelle. Il appartient à l'un des deux hommes arrivés la veille. Elle a croisé le trio quand ils se dirigeaient vers la ferme en début de soirée. Et bizarrement, tout ce beau monde a disparu. Nul ne sait à ce stade qui sont les deux hommes à l'accent espagnol qui accompagnaient la visiteuse qui se disait amie de Louise Campistrous. Elle, en revanche, est très vite identifiée. Elle se nomme Marie Viaud. Née à Tarbes, elle s'adonne depuis longtemps à la prostitution dans les rues du chef-lieu de la Bigorre. Selon les policiers, Marie s'est mise en ménage avec un certain Francis Badel, un homme fort dangereux, condamné par 3 fois et fraîchement sorti de prison après avoir failli assassiner un compatriote. Sa spécialité, c'est le vol d'argent et malheur à la victime qui lui résiste. Patenté, capable de tuer sa proie, voilà qui dessine le portrait idéal du suspect numéro 1 dans l'enquête ouverte sur le crime survenu le 26 novembre à la ferme de Montousset. Reste une question. Comment Marie Viaud a-t-elle fait connaissance avec Louise ? La réponse ne tarde pas. Quelques mois avant son assassinat, la jeune paysanne avait fait un petit séjour derrière les barreaux à la prison de Tarbes à cause d'un menu larcin. Et c'est là que Louise et Marie s'étaient liées d'amitié, à tel point que Louise lui fit promettre qu'il faudrait passer la visiter une fois dehors à la ferme familiale. Immature, Louise avait glissé une imprudente confidence. Philippe, son père, avait longtemps vécu aux Amériques. Il en était revenu riche, très riche, et pour preuve, il cachait sous son matelas des lingots d'or et 30 000 francs en espèces.
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1: Une confidence qui ne tomba pas dans l'oreille d'une sourde. Marie en parla aussitôt à son amant, lui aussi en prison. C'est pour s'emparer de ce joli magot que Marie Viaud conçut le projet de rendre visite à son ex-voisine de cellule, aidée des deux hommes que les policiers ne tardent pas à identifier comme étant les deux frères Badel, Francis et Valentin. Mais où sont-ils passés ? Le lendemain du crime, le trio sanguinaire a déjà traversé la frontière afin de se planquer en Espagne. Grâce à l'entraide entre les deux pays, les trois suspects seront malgré tout interpellés vite après. Face au juge, Marie Viaud se met à table et elle raconte. Profitant de l'hospitalité du vieux Campistrous, le trio assassin entamait la soirée en savourant les spécialités culinaires de la ferme de Montousset avant de tuer le père et sa fille. Selon ses deux compères, c'est Marie Viaud qui a décidé d'achever le vieil homme.
4: « Il faut en finir, et vite, sinon les gendarmes vont arriver !»
1: Joignant le geste à la parole, elle s'empare d'un couteau de cuisine posé sur la table et elle le tend à son compagnon.
4: « Vas-y, achève-le !»
1: Détail sordide, une fois les deux meurtres commis, la jeune femme s'est mise à danser, ivre de joie, à l'idée du magot qu'elle imaginait découvrir dans les armoires de la ferme. Mais sa joie sera de courte durée. Malgré une fouille approfondie, les trois compères ne trouvent pas une seule trace du butin dont Louise avait parlé à sa copine de cellule en prison. Ni lingot d'or, ni billets, ni pièces de monnaie. Le butin se résumera à quelques vêtements. Deux robes, un parapluie, des boucles d'oreilles, des chemises, des draps et une montre.
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1: Un butin bien dérisoire face à la guillotine que les trois assassins encourent à présent. Inculpés du crime de vol suivi de meurtre, commis avec préméditation, ils retournent à la prison de Tarbes et pour longtemps, la même où naquit leur sanglant projet criminel. Le procès aux assises s'ouvre au printemps 1877. La presse locale et nationale est là. L'affaire passionne l'opinion publique car, aux yeux de tous, les frères Badel ne sont que des exécutants. Le cerveau du drame, l'instigatrice, c'est Marie, la diabolique. Dans l'inconscient populaire, la femme donne la vie, pas la mort. Et comme chaque fois lorsqu'une femme est accusée d'un crime horrible, la foule accourt. Face aux magistrats et aux jurés, les frères Badel semblent résignés, convaincus que leur sort est déjà scellé et qu'ils finiront coupés en deux par la lame du bourreau. Mais Marie, jeune et belle, joue la comédie jusqu'au bout. En pleine audience, elle tombe à terre, en proie à des attaques nerveuses. Simule-t-elle la folie pour échapper à la peine capitale ? Un médecin court, il lui fait respirer des sels. Marie se calme, repose sa tête sur l'épaule d'un gendarme et l'audience reprend. Au nom de la société, l'avocat général, M. Dumoulin, requiert la peine de mort contre les trois accusés, unis dans le crime, unis dans le châtiment. Une heure suffira à la cour pour rendre son verdict. Peine de mort pour Marie Viaud, peine de mort pour Francis Badel et prison à vie pour le jeune frère Valentin. C'est le 12 mai suivant que Francis sera guillotiné. Marie aura plus de chance. Elle est graciée par le chef de l'État. Devenue une détenue modèle, elle sera libérée 25 ans plus tard, en 1902.
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1: D'or et de sang, c'était ce nouvel épisode du podcast. Je vous propose de nous retrouver dans un prochain rendez-vous avec cette fois-ci un petit voyage dans le temps en juillet 1992. Un curé d'origine basque est découvert dans les toilettes d'une aire d'autoroute en Charente-Maritime. Que s'est-il passé ? Réponse dans un prochain numéro. À bientôt.
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5: Bonjour, je suis Paula, j'ai 25 ans, je suis originaire de la Dordogne et je me suis réinstallée du coup en Dordogne pour vendre des classes fermières et c'est ma deuxième année, ça s'est plutôt très bien passé.
6: Avant de parler et de faire le bilan de l'été, est-ce que vous pouvez nous présenter la structure dans laquelle vous travaillez avec vos parents qui est le GAEC de la Pâquerette ?
5: Donc c'est une exploitation familiale où on a à peu près 120 à 110 vaches laitières à la traite, donc on travaille à 3 plein temps et du coup on a à peu près 200 hectares.
6: Vous produisez du lait de vache, et ce lait, en fait, vous, c'est votre particularité, votre compétence, vous le transformez, vous en faites des glaces fermières.
5: Oui, c'est ça. Donc pour l'instant, on n'a que 7 parfums. On fait fraise, framboise, cassis, caramel beurre salé, chocolat, vanille et noisette. Mais on espère, du coup, pour l'année prochaine, un peu évoluer, rajouter peut-être citron, peut-être un truc à base d'alcool, comme rhum raisin ou quelque chose comme ça. Mais bon, faut expérimenter, vu que je fais les recettes moi-même, ça prend quand même un peu de temps à tout développer.
6: Si je vous demande un cornet, ça va avoir quel goût ?
5: Pour moi, la valeur ajoutée, c'est surtout le corps gras. En fait, on utilise notre propre lait, notre propre crème, donc on sent vraiment que la glace est beaucoup plus riche. Donc, je trouve que ça se prête bien pour les crèmes glacées. Après, je pense que c'est chacun a ses préférences, mais je trouve que du coup, le goût est beaucoup plus prononcé.
6: D'habitude, ceux qui transforment, ils font du fromage. Vous, c'est plutôt original et insolite de faire des glaces ?
5: Oui, d'une certaine manière, en fait, j'ai déjà travaillé dans tout ce qui était fromagerie parce que j'ai fait mes études dans le domaine. Et en fait, le marché ici est quand même déjà un peu saturé dans tout ce qui est fromage. Et c'est surtout le côté estival qui m'a attiré. Ces 2 mois dans l'année où vraiment les gens ils sont heureux de sortir, ils viennent nous voir, ils sont contents d'acheter un produit fermier, un truc sucré dans le moment. Et en fait, ça évoque beaucoup de bons souvenirs pour les gens. Donc c'est vraiment en général une expérience positive. Donc c'est super.
6: Quel bilan vous faites de cette saison 2025 ?
5: Pour moi, c'est la deuxième année. Mais je dois en conclure quelque chose de très positif parce que cette année pour moi a été meilleure que l'année dernière.
6: Il a fait très très chaud mi-août. Est-ce que ça favorise le commerce et la vente de glace artisanale ?
5: Oui et non. En fait, ça dépend. À partir d'un certain moment, quand il fait vraiment trop chaud, les gens ils sortent pas non plus. Donc cette saison, ça a été un peu particulier parce qu'il a fait très chaud, puis froid, puis chaud. Et en fait, la température est un peu complexe quand même. Mais pour moi, ça a quand même aidé.
6: Le reste de l'année, quand la saison se termine, ça ressemble à quoi pour vous qui travaillez donc toujours avec vos parents au GAEC de la Pâquerette ?
5: Du coup, ça ressemble plutôt à se lever le matin à 6h et puis aller faire la traite et puis souvent l'alimentation bovine, beaucoup de comptabilité et d'administratif. Parce que bon, chacun a ses spécialités. Moi, je fais plutôt l'administratif.
6: Et dernière question, c'est quand pour vous les vacances ?
5: Ça dépend, c'est pas l'été en tout cas. Je dirais début janvier ou si vraiment, par exemple, là, on part pour l'anniversaire de ma mère à Rome pour ses 60 ans en octobre. Donc là, c'est un peu l'exception.
6: Merci Paula.
5: Ben, merci beaucoup.
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7: On sait qu'on est lorrain parce que quoi, Nicolas Turon ?
8: Parce qu'on coule des bronzes.
7: Ça va ?
8: Bah alors,
7: on va parler d'artisanat. Je vais essayer de tirer la chronique par le haut.
8: Oui, voilà, vous avez bien fait.
7: Des bronzes d'industrie à Amnéville ?
8: Pas du tout.
7: Pas du tout.
8: Bon, c'était alors, pas mal.
7: C'est pas mal, non ?
8: Si je vous dis que la fabrication de cloches a disparu depuis plus d'un siècle en Lorraine,
7: oui,
8: et que vous me répondez « Ah ouais ?» et à Toul, je vous répondrai d'y aller plutôt mollo, et Nadine Morano, un tantinet procédurier. Je vous rétorquerai sur toute la commune de Robécourt, dans les Vosges.
7: Oui.
8: Vous voyez où c'est ?
7: Pas du tout.
8: C'est entre Blévincourt et Saint-Ouen-les-Pins.
7: Il me le fait chaque fois.
8: Non, c'est au sud-ouest de Contrexéville, à la frontière avec la Haute-Marne.
7: D'accord.
8: Robécourt, qui n'est pas connu pour l'invention de la mini-jupe, contrairement à ce que son nom pourrait laisser croire. Mais oui, mais bien pour sa fonderie de cloches.
7: Il y avait la même en Moselle avec Homécourt.
8: Homécourt, pendez-le, Homécourt. Il s'agit ni plus ni moins que du dernier endroit où l'on peut couler un bronze en Lorraine. Je sais ce que vous vous dites, Frédéric, mais il ne s'agit pas là d'une image, rien à voir avec ce dont vous me parliez, hors antenne. Et que vous avez déposé dans les toilettes de l'aire d'autoroute de Crantenois, alors que vous reveniez du séminaire « Comment maigrir en mangeant gras ?»
9: Oh mon Dieu.
8: Rappelez-moi Nicolas, la manufacture de Robécourt a fermé ses portes en 1939, mais une fois par an, des passionnés et des fondeurs bénévoles, souvent venus d'Alsace, réouvrent l'atelier le temps de couler un bronze. La démonstration est une alliance de force et d'agilité. Il faut, vous avez déjà vu couler une cloche ?
7: Non.
8: Pour de vrai, j'ai vu ça la semaine dernière.
7: Oui, alors.
8: Dans le Haut-Doubs. Ah. Et je me suis dit, est-ce que ça existe encore en Lorraine ? D'où cette chronique ? Eh ben, c'est fascinant. Il faut voir le bronze liquide monter à 1100 degrés qu'on coule dans des moules en argile soigneusement enterrés au préalable dans la terre.
7: D'accord.
8: C'est tout un processus. Et puis, on attend quelques minutes et l'étape du démoulage est fondamentale. Et l'apparition du clocheton, une véritable épiphanie, naissance. Tout le monde fait « Oh !»
7: Ah oui.
8: On voit vraiment un objet de métal qui a durci en peu de temps. Ce qui fait un point commun avec vous également. Jadis, les saintiers. Connaissez-vous la profession de saintier ?
5: Non.
8: Non, c'était les clochiers itinérants qui moulaient les cloches sur les places des villages. Alors pourquoi un métier itinérant ? Parce que la cloche, contrairement aux apparences, est un objet hyper fragile. Mm-hmm. Donc si on la trimballe avec les roues et les charrettes de l'époque,
7: elle casse.
8: Eh ben oui, elle casse. Ah. Et puis autre avantage, quand il est itinérant, le clochetier, ben il est sous la main du maître d'œuvre qui peut vérifier que le boulot est bien fait. Il n'y a pas de
7: bien
8: SAV
7: sûr, bien sûr.
8: À l'époque. Et sachez que c'est la taille du moule et donc de la cloche qui conditionne la note que la cloche ou la clarine, pour les vaches, produira in fine. Ce qui m'a fasciné, c'est qu'après les souffleurs de verre et les ouvriers des hauts fourneaux, c'est encore un métier du feu sacré qui passe par la Lorraine, et je trouve ça beau.
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0: ferais pour pas me faire manger?
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2: Bah moi j'aimerais bien aller dans le futur, parce que dans le futur j'aimerais voir le monde quand on sera ado ou mamie.
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0: Mais quand comprendront-ils? 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
1: Bonjour, je suis Flora Olivares, directrice du cinéma Le Félix de La Bouère depuis 2 ans et demi. Je suis arrivée dans le monde du cinéma un petit peu par hasard. À l'origine, j'étais médiatrice culturelle, j'habitais à La Bouère. Et un jour, je vois une offre pour devenir médiatrice culturelle au cinéma. Étant donné que j'ai une formation de médiatrice, je n'avais certes pas de connaissances spécifiques du monde du cinéma, mais je savais comment transmettre des informations sur une œuvre et faire le lien entre une œuvre et son public. J'ai tenté l'aventure et ça m'a tellement plu que j'ai souhaité passer en direction.
2: Comment gère-t-on une salle de cinéma de 230 places, donc ici, dans un cadre comme celui-ci?
1: On cherche à nouer des liens, des partenariats, à s'inclure au maximum avec le tissu local, que ce soit associatif ou structure partenariale, dépendant de la municipalité, de la communauté de communes. L'objectif, c'est de travailler avec les autres pour faire connaître ce qu'on met en place dans la salle et surtout ne pas rester replié sur soi. En venant en salle au Félix, vous soutenez la salle locale. Vous soutenez une salle en particulier, mais vous soutenez aussi toute la création cinématographique de manière générale. Ce qui est intéressant quand on est un cinéma de proximité, c'est qu'on a le temps et le contact avec le public. On peut discuter avec eux. Qu'est-ce que vous avez aimé? Qu'est-ce que vous n'avez pas aimé? N'hésitez pas à nous faire des retours. Qu'on construise ensemble et qu'on ne reste là encore pas seul dans sa tour d'ivoire à imaginer pour les autres. Et ces temps d'échange, ces rencontres, c'est extrêmement riche humainement et professionnellement. On va sélectionner les films en fonction de différents critères. Le film incontournable, bien sûr, on va le passer. On va le garder longtemps pour que un maximum de monde puisse le voir. Ensuite, qu'est-ce que aiment mes spectateurs? Je sais que, par exemple, qu'à La Bouère, les comédies françaises plaisent énormément. Et enfin, nous sommes un cinéma labellisé Art et Essai. On a un public assez hétéroclite. Beaucoup de familles et de jeunes publics, parce qu'on a une programmation qui est très adaptée aux jeunes publics. Pour nous, c'est très important, notamment que les premières séances se fassent dans de bonnes conditions, avec un son adapté, des lumières baissées progressivement, une présentation et un atelier. L'idée, c'est que chaque tranche d'âge puisse trouver un film vraiment adapté à ses spécificités et puis bien sûr que ça leur plaise. Notre cinéma est équipé d'appareils permettant de transmettre l'audio description ou de renforcer le son, mais j'aimerais notamment développer toute la partie accessibilité pour les personnes en situation de handicap psychique de façon à ce qu'ils se sentent à l'aise et pas jugés en venant en salle.
2: Vous avez passé une partie de votre enfance à Biscarrosse. La jeune Flora à l'époque, elle allait voir les films?
1: La jeune Flora habitait à Biscarrosse-Plage et à l'époque on avait la chance d'avoir un cinéma. Ma mère refusait qu'on ait la télé. Par contre, on avait à côté du téléphone, sur le meuble du téléphone fixe, puisqu'à l'époque c'était comme ça que ça marchait, un carnet de tickets de cinéma à volonté. Quand je vois un spectacle, quand je vois un film, quand j'assiste à un concert, ça me fait vibrer. C'est assez indescriptible.
2: Flora Olivares, directrice du cinéma Le Félix. Avant de regarder le grand écran qui nous fait face, il faut que vous me donniez le nom de la radio qui vous a passé le micro aujourd'hui.
1: Ici Gascogne, bien sûr.
3: Ici,

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1: Bonjour Serge Papagali.
2: Monsieur Thomas, bonjour et Dauphinois, bien le bonjour également.
1: Le Dauphiné Tour aujourd'hui, où partons-nous?
2: Ouh là là, alors aujourd'hui attention, un village isérois dont nous n'avons jamais parlé.
1: Jamais?
2: Eh non. Ce qui me permet d'ailleurs de vous lancer un défi, mon cher Thomas, bien sûr. Celui de le petit défi habituel, celui de trouver le nom de ses habitants. Alors, vous êtes prêts?
1: Je suis prêt.
2: C'est parti. Partons à Anoisin-Châtelain.
1: Les Anoisouins et les Anoisiennes.
2: C'est ça. Foutez-vous bien de la gueule des habitants.
1: Mais non, on les aime en plus, ils nous écoutent.
2: Les habitants de cette belle localité dauphinoise se nomment donc les Nuisantins.
1: Oh.
2: Alors, mystère. Mystère total.
1: Parce qu'il fait nuit?
2: Ah ben, je sais pas, peut-être tu veux sans arrêt. Quelle nuisance se cache derrière ce nom étrange. J'ai cherché.
1: Oui.
2: Vous le savez, chers Dauphinois, à quel point depuis plus de 25 ans maintenant, je cherche pour vous toutes et vous tous, bien sûr. Je cherche quelques bêtises à raconter sur notre belle région. Mais là, je sèche comme une noix au séchoir.
1: Oh.
2: C'est dur à dire, je sèche comme une noix au séchoir, allez-y.
1: Je sèche comme une noix au séchoir.
2: Vous êtes professionnel, vous êtes
1: Dauphinois,
2: jeune,
1: c'est pour
2: vous
1: ça.
2: Êtes dynamique, vous êtes sportif, vous êtes massive, vous êtes une bête en fait. Bon, voilà. À Grenoble, vivent les Grenoblois, à Saint-Marcel les Saint-Marcelinois, à Visil les Visilois, à Châtes les Châtelois, mais à Noisin, Châtelain, non, les Nuisantins. Bon. Alors par quel mystérieux parcours sont-ils passés ces pauvres habitants pour que leur nom ne puisse pas permettre de reconnaître leur lieu d'habitation, leur village, leur refuge? Bon, quel plaisantin a-t-il inventé Nuisantin? Que celles et ceux qui le savent écrivent donc à Ici Isère. Messieurs Thomas Bortolato et Serge Papagallo. Voilà. Deux Rital, d'accord,
1: oui.
2: Mais qui s'intéresse ardemment à ces sournoises questions dauphinoises. Alors vous allez me dire, mais comment tu les aurais appelés, toi qui fais le malin, les habitants de Danoisin, Châtelain?
1: C'est vrai?
2: Bah oui.
1: Comment vous les auriez appelés,
2: mais,
1: vous, Serge?
2: Laissez-moi deux secondes, voilà, c'est pas plus de deux secondes, c'est après. Les Anoisins, les Châtoisins, les Châtanois, vous voyez, c'est pourtant facile d'avoir un nom qui rappelle un peu l'endroit, non, bon, les Châtanois, ça peut prêter à confusion.
1: Avec chatte.
2: Chatte et pinoir, bien, ouais.

0: Les châtanois, puis ça peut même être carrément scabreux, alors. On va dire les châtanoisins. Les châtanoisins, et on n'en parle plus. Allez. Qu'est-ce qu'on dit? On dit merci, Papa Gali. C'est comme ça. Il suffit de faire un léger effort d'imagination. Ce qui n'a pas dû être le cas des grandes feignasses qui ont trouvé nuisant pain. Vous allez me dire aussi qu'il y a aujourd'hui du sujet plus grave dans le monde, peut-être.
1: Oui.
0: Je n'en suis pas sûr, vous savez. Ah, non. En tout cas, monsieur Thomas et moi-même embrassons bien fort un châtelain.
1: Bien sûr.
0: On n'est pas des quand même.

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1: Je vous emmène à Laval, dans les locaux de la Ligue contre le cancer, où on découvre à l'intérieur une salle dédiée au sport adapté. Toutes les semaines, il y a des sessions de gym thérapeutique. J'ai assisté il y a quelques jours à une séance où trois femmes atteintes d'un cancer y participaient. Elles souffrent chacune de pathologies différentes. Guidées par Marion, la coach, elles ont dû faire, parmi les exercices, des pompes en prenant appui sur une chaise.
2: 18, 19, dernier. Allez.
1: Comment vous faites, Edith? Vous n'êtes presque pas fatiguée. Comment c'est possible, ça?
3: On écoute bien les conseils de Marion par rapport à la respiration. Quelle que soit notre pathologie, il faut toujours bien écouter pour ne pas faire de travers et ne pas se faire mal.
1: Bon, et là, Marion, elle est en train de se dire, il faut passer à l'exercice suivant, et je crois qu'elle a envie que je participe. Alors, je fais l'exercice avec vous et avec vos amis,
3: Edith. D'habitude, on a un homme avec nous, mais aujourd'hui, il nous a fait faux bond.
1: Je fais donc office de remplaçant et j'écoute les consignes de Marion pour le nouvel exercice.
4: On fait la chaise sans chaise, donc c'est la chaise contre le mur, le dos bien plaqué, on immerse aussi les lombaires contre le mur, on a les pieds parallèles, les genoux à 90 degrés pour l'angle mollet ischio-jambier et on se passe le ballon les unes aux autres, comme ça, pendant 30 secondes.
1: Donc c'est un ballon de baudruche, bah allez c'est parti, on fait la chaise avec tout le monde, avec vous Marion, avec Edith, avec Annie, avec Isabelle également.
5: C'est parti.
1: Hop, le ballon, je suis déjà pas bien alors que ça vient de commencer.
5: Est-ce que ça va trembler?
3: Il faut tenir.
5: Bravo.
1: Voilà, j'ai quand même tenu grâce aux encouragements d'Edith.
6: Bravo.
1: Elle vient à ses ateliers toutes les semaines, des séances qui sont vraiment très importantes pour elle.
3: Bien d'abord ça nous sort de notre zone de confort physiquement, puisqu'on se croit incapable avec notre pathologie de faire quoi que ce soit, alors qu'on s'aperçoit qu'on est capable. Dans la mesure où on est bien encadré, alors que Marion est là pour nous guider et nous ralentir, d'être tout ensemble en même temps, ça nous apporte ça physiquement, et puis ça nous fait rencontrer des personnes, et ça, quand on a un cancer, quel qu'il soit, on est très isolé, malgré tous les soins qu'on peut avoir, on est très isolé chez nous, et d'avoir des soins de support comme ceux qu'on reçoit à la Ligue, c'est super important pour le moral. Et le moral fait partie de la guérison pour celles qui auront de la chance de guérir, et puis de l'état général pour ceux qui doivent vivre avec, comme moi, un cancer chronique.
1: Vous luttez contre quelle maladie alors précisément? On peut le savoir?
3: Oui, moi j'ai un cancer des ovaires en phase 4, donc qui a métastasé sur le péritoine et les poumons, donc qui n'est plus guérissable.
1: Et alors, ce qui m'a frappé, c'est le sourire d'Edith et des autres participantes pendant cette séance. Marion, la coach, n'y est pas pour rien. Avec elle, les séances, ça commence toujours d'ailleurs par une chorégraphie.
4: J'essaye à chaque fois de mêler un petit peu d'exercices cardiovasculaires et d'exercices de renforcement. Donc, c'est assez varié, sous forme de jeu toujours, sous forme de relais. On peut aller dehors, on peut aller dedans. C'est assez ludique. On fait un petit peu d'équilibre à la fin. Elles n'aiment pas trop, mais finalement, on rigole plus qu'autre chose.
1: Qu'est-ce que ça vous apporte, vous, personnellement, en tant que coach, de venir ici chaque semaine dans les locaux de la Ligue contre le cancer à Laval?
4: C'est incroyable. C'est un rapport humain que je n'aurais jamais soupçonné et elle m'apporte beaucoup plus que ce qu'elle ne le pense. C'est indescriptible. J'en ai pas les mots.
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7: Franchement, s'il y a un truc que le confinement a changé, c'est notre approche du travail. On était combien avant 2020 à faire du télétravail? Moi, par exemple, là, tel que vous m'entendez, je suis en Charentaise, dans mon petit home studio. Avant 2020, j'avais jamais bossé à la maison. Après, on n'est pas tous égaux face au télétravail. Pour mes copains restaurateurs, par exemple, c'est pas évident de bosser de chez eux. Pour répondre à votre question, c'est chez Cécile que je frappe.
8: C'est ouvert?
7: Au 25 de la rue Maréchal, à la Bonneville-sur-Iton.
9: Bienvenue.
8: Ça va, Cécile?
9: Oui, ça va, et toi, Fred?
8: Bah, écoute,
9: j'ai envie de t'accueillir chez moi.
8: C'est chez toi, ici.
9: Oui, c'est ma maison.
8: C'est ça qui est étonnant.
9: Ouais, tu vois, là, ce beau meuble rempli de vrac. Avant, c'était là où il y avait mon canapé.
8: Ah.
9: Là, à la place de la lumière, t'avais mon poêle à bois.
8: Ah.
9: Et à la place du déo, c'était ma télé.
8: C'est tout mignon. Mais en fait, t'as transformé ta maison pour les autres, quoi.
9: C'est ça. En fait, c'est mon salon, salle à manger. qui est devenu un salon de thé, épicerie, restaurant.
8: On entre chez toi.
9: C'est ça.
7: Donc comme on entre chez Cécile, faut pas s'étonner.
9: De voir passer un chat, de voir les enfants en tenue de sport, mon mari accessoirement.
7: Et voilà.
9: Et voilà, c'est l'ambiance familiale. Il y a beaucoup de restos qui se disent comme à la maison.
8: C'est à la maison là.
9: C'est ça.
8: Et à l'étage, il y a quoi là?
9: La chambre des enfants.
8: Et donc ouais, quand on réserve le soir, on demande aux gens de pas faire trop de bruit pour pas empêcher les gamins de dormir.
9: Non, ça va. Je suis pas comme ça quand même. Mais je cale avec l'agenda. Faut pas que ça dérange les enfants. Faut pas qu'il y ait un match de basket parce que je suis partenaire de l'ALM Basket à Évreux. Donc le vendredi soir, jamais de réza.
7: Comme on est à la maison, Cécile a fait des bons cookies.
9: Je sais pas si tu veux déjà en manger un pour y goûter.
8: Pourquoi déjà? Il y a pas d'heure pour goûter.
7: On goûte et on revient. Et Joanne et les enfants, ils l'ont pris comment que la salle à manger devienne le commerce à maman?
9: Plutôt bien, en fait. Voilà. Au début, je devais racheter un local et ça s'est pas fait. Un soir, on boit l'apéro avec des amis. Je pense que je vais arrêter, j'ai pas de local. Et puis, il me dit, pourquoi tu fais pas ça ici, là?
7: Où ça?
9: Ici, là.
7: Ah bah oui.
9: Et mon mari, il est dans la déco et il m'a dit...
7: Quand ça?
9: Tout de suite. Ah oui, excellent, super bonne idée. Alors là, on va faire ça, là, on va mettre ça, là je vais te faire un meuble comme ça.
8: Donc il l'a bien pris,
9: voilà, ouais. C'est ça.
7: Sauf qu'il n'y avait pas que Joanne dans l'histoire.
9: Puis les enfants, ils se sont bien adaptés.
7: Cool.
9: C'est aussi super cool pour eux de se dire que maman est toujours à la maison.
7: Maman qui avant ça bossait dans la com.
9: Oui, j'étais dans la com pendant plus de 10 ans, même 15 ans je crois.
7: Elle bossait dans la grande distribution.
9: Donc voilà, et j'ai eu envie de passer à autre chose, de me retrouver dans quelque chose qui me correspondait plus.
7: Même que maintenant, la pâte à tartiner qu'elle propose, c'est elle qui l'a fait.
9: Tu veux goûter?
8: Bah ouais.
9: Alors attends. Donc là, je te mets la texture lisse.
7: C'est à quoi?
9: Chocolat et noisettes, ce que tu vois là.
6: Tu peux finir?
9: Ah bah oui, de toute façon.
7: Sa petite cantine à la maison, Cécile l'a appelée au bric-à-vrac.
9: Ça passe bien.
7: Je vous mets les infos et les photos sur l'appli ici.

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2: Bonsoir à tous, bienvenue sur ICI, un peu partout en France. J'espère que vous avez passé une bonne journée, un bon week-end. C'est le début de la semaine, on va se balader encore une fois et partir en France parce que tout est dans le titre, il n'y a pas que Paris dans la vie. Allons à la rencontre des lieux, des idées, des savoir-faire de nos villes, de nos régions. Ce sont toutes les bonnes